0: de la Saint-Vincent.
1: La côte de Beaune s'étale d'une même exposition, mais il y a une faille géologique à Santenay. Et les Maranges, on est une vallée un petit peu à part, je dirais.
2: Alors là, Santenay, c'est dans quelle direction ?
1: Santenay, c'est juste en face. Voilà, là-bas.
2: C'est dans le petit creux là-bas.
1: Là, vous voyez des bâtiments en face.
2: Oui.
1: Là, c'est tout le début de Santenay.
2: D'accord. Voilà, et donc après, il y a les hauteurs, en fait, il y a les collines.
1: Les coteaux, voilà.
2: Les coteaux.
1: C'est une vallée, en fait. Les Maranges, vous avez la vallée de la Causanne et la vallée de la Deune. Donc la Causanne, c'est une petite rivière qui circule sur Chailly, sur Sampigny, qui prend sa source en fait à Vauchignon, au bout du monde. Donc, c'est un nom qui ça s'invente pas.
2: C'est joli.
1: C'est une petite rivière qui fait 14 km et qui se jette dans la Deune, juste à la sortie de Chailly. Donc cette rivière, elle passe au milieu là. Le petit village de Sampigny qui est ici, très étriqué, très enclavé, et sur les hauteurs, vous avez deux Ises et tout en haut le petit hameau de Borgy. Et la montagne des Trois Croix qui est en face de nous, connue aussi sous le nom de Mont de Seine. Alors, bon, moi je les vois les croix, mais je connais. C'est vraiment juste en face de moi. Je ne sais pas si vous voyez.
2: Non, mais
1: le petit point culminant.
2: D'accord.
1: Oui, là, on est à 521 mètres d'altitude, je crois. Et le vignoble des Maranges est vraiment devant nous.
2: Alors, qu'est-ce qui fait que ça reste tout de même la côte de Beaune, alors qu'on décroche quand même de cette côte de Beaune?
1: On décroche de cette côte de Beaune légèrement, hein, c'est quand même pas. Parce qu'après, une fois passé la côte de Beaune, on est sur la côte chalonnaise. Mais la côte chalonnaise, on est sur la plaine de Saône. Nous, on est quand même très éloigné. La côte chalonnaise, elle est vraiment derrière cette colline-là.
2: D'accord.
1: Avec le village de Bouzeron qui commence la côte chalonnaise, Ruilly, Mercurey, etc. On a des terroirs distincts. Là, on a une carte géologique. Vous voyez qu'il y a beaucoup de couleurs différentes en fonction du type de sol.
2: Ah oui, je vois, jurassique, plutonique.
1: Donc ça, ce sont des niveaux géologiques. Donc là, on parle de millions et de millions d'années. Pour faire simple, c'est argilo-calcaire, mais pas que. On est un vignoble assez tardif. On vendange souvent plus tard que les autres appellations de la côte de Beaune.
2: Vous êtes entre la côte de Beaune et l'autre côte, finalement.
1: Oui, exactement.
2: C'est ça.
1: Les Maranges, ils sont exposés sud-sud-est, on va dire. Les hautes côtes, moi, personnellement, j'ai des parcelles, elles sont exposées vraiment plein sud.
0: Nouvelle confirmation de la définition hyper millimétrée des terroirs bourguignons.
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5: Quelle qualité doit avoir un sportif de haut niveau ?
6: Des forces, des muscles, manger sain
7: et beaucoup boire.
8: Il faut beaucoup, beaucoup s'entraîner pour faire le sport qu'on veut.
9: Pour faire marcher ses muscles,
10: on s'entraîne beaucoup, genre on fait de la muscule, prendre des poids de genre 40 kilos sur ses bras et tenir le plus longtemps pour avoir des muscles.
5: Et vous connaissez des sportifs de haut niveau ?
11: Ah, oui. Cristiano Ronaldo,
12: Teddy Riner, Kylian Mbappé,
13: Lionel Messi,
14: Léon Marchand,
15: Félix Lebrun et Alexis Lebrun.
5: Et ils faisaient quoi eux ?
15: Du ping-pong.
5: Vous les avez regardés pendant les JO ?
16: Oui, de temps en temps.
17: Moi, je les ai pas regardés, mais
18: j'ai vu surtout.
17: J'ai vu juste Teddy Riner parce que j'aime bien karaté, mais j'ai arrêté.
19: Moi, j'ai vu beaucoup, beaucoup plus de fois Léon Marchand, même si je préfère beaucoup plus le ping-pong.
2: Il faisait vraiment des trucs magnifiques.
15: Will Bayama, je crois, pour la France, le basketteur. Et après, il y avait un Américain. Après, je sais pas comment on l'appelle, mais ma belle-mère, elle avait crié le King. Mais je crois pas que c'est son prénom.
5: Est-ce que vous aimeriez être un sportif ou une sportive de haut niveau, vous ?
8: Oui. Non.
0: Parce que ça demande trop d'exercice.
16: Faire de la piscine, j'aime bien. Ça fait marcher les bras, les jambes en même temps. Et ça demande beaucoup d'entraînement, du coup j'adore.
6: Moi, oui, parce que j'aimerais bien faire beaucoup de ping-pong. Parce que c'est mon sport préféré. Et Félix Lebrun, il m'a donné un bon coup d'énergie. Maintenant, j'en fais un club et voilà.
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5: Circuit court aujourd'hui au cœur du village de Roiffieux où l'on va se régaler avec Noémie Marron de l'atelier du père Marron.
14: Nous sommes donc dans un vieux bâtiment qui date d'après une pierre gravée sur la façade de 1612. C'était en fait l'ancien entrepôt du boulanger du village puisque mon papa est natif de Roiffieux. Donc ici nous sommes un atelier de transformation de fruits. Notre objectif c'est de décliner le fruit sous plusieurs formes. Donc on a commencé avec la confiture, on fait maintenant des pâtes de fruits et on aimerait faire à terme encore plus de déclinaisons. Ça peut être de la compote, des coulis, des sorbets, enfin voilà. Avec un cahier des charges extrêmement exigeant et qui ne bougera pas, qui correspond en fait tout simplement à nos valeurs, que des fruits français qu'on va chercher en direct chez les producteurs, des variétés dites, dans le monde du fruit, on dit premium, donc ça veut dire très qualitative, très gustative, et le tout très peu cuit et peu sucré. L'idée, c'est à chaque fois, à travers nos produits, d'avoir l'impression de manger le fruit cru. C'est un substitut, en fait, lorsque le fruit n'est pas de saison.
5: Et ici, on est confiturier de père en fille, Christian le papa et Noémie sa fille, associés dans cette belle aventure gourmande depuis 2024 dans l'atelier du père Marron, mais depuis toujours à la maison, pour régaler les épicurieux avec une vingtaine de parfums de confitures extra.
14: Donc, la gamme Corse, ce sont la clémentine de Corse, le pomelo de Corse et le citron Corse, une confiture d'ailleurs très rare à trouver, une gamme réunionnaise avec l'ananas Victoria et la mangue José. Et ensuite, on a les classiques et en plus original, on va dire, mais extra local. On va avoir tout ce qui est poire, qui est vraiment une belle découverte, parce que c'est un fruit extrêmement classique, mais rarement transformé. La pêche de vigne, les fruits sauvages, donc mûres, myrtilles, ainsi que cynorhodon. Et j'y tiens, c'est très important, on ne fait pas de crème de marron, on fait de la confiture de châtaigne. La différence, elle est majeure à notre sens. On fait des choses très haut de gamme, mais on veut quand même rester sur de l'abordable. Nous, on va vraiment être sur de la retranscription du fruit. Ce qui fait qu'on n'aura jamais d'assemblage de plusieurs fruits ou d'épices. Et dans la crème de marron ou confiture de châtaigne, nous, on va se différencier parce qu'on ne met pas de vanille, on met moins de sucre. Ce qui fait que ça fait beaucoup plus châtaigne à tartiner. En fait, nous, notre principe, c'est de se dire, quand un fruit est excellemment bon, il se suffit à lui-même et il n'a pas besoin de rajout, d'exhausteur de goût, que sais-je, pour être savoureux.
5: Et alors, avec ce même savoir-faire, Noémie et Christian confectionnent également des pâtes de fruits savoureuses.
14: Alors, les pâtes de fruits, c'est vrai que ça a été un grand enjeu, puisqu'en fait, ce qui se faisait sur le marché, attention, je ne mets pas tout le monde dans le même sac, mais on était quand même sur des produits extrêmement sucrés qui n'avaient de fruits que le nom dans pâtes de fruits. Et donc là, c'était un vrai challenge parce qu'il fallait que la texture suive. Donc ça nous a mis vraiment des mois et des mois pour trouver le juste équilibre. Mais on est extrêmement fiers de ce produit-là. On voit qu'il a beaucoup de succès parce qu'effectivement, on fait une pâte de fruits, plus de 50% de fruits, avec cette espèce de trompe-l'œil qui fait qu'on a l'impression de manger le fruit. Et certains, d'ailleurs, clients pensaient que c'était un fruit confit tellement qu'il ressemblait à la clémentine, par exemple.
5: Donc, vous l'avez compris, dans l'atelier du Père Marron, on fait vraiment tout artisanalement et le plus souvent possible, donc en circuit court.
14: On essaye vraiment toujours d'être extrêmement local. Après, il s'avère qu'on est dans une région très limitrophe avec la Drôme et l'Isère. Donc, des fois, il est plus local d'aller en Drôme et l'Isère que dans le sud de l'Ardèche, par exemple. On travaille avec une bonne vingtaine de producteurs et aussi des cueilleurs. Les cueilleurs, c'est quand vous voulez, où vous voulez, il n'y a aucun problème. On est vraiment à la recherche de ce savoir-faire. Donc, on le fait pour la mûre sauvage et le cynorhodon. On a la chance d'être dans une région où il y en a plein. Il n'y a pas de mal à les trouver. Par contre, un peu plus de mal à les cueillir.
5: Donc, l'appel est lancé. Si ça vous intéresse, rapprochez-vous de Noémie et de l'atelier du Père Marron à Roiffieux. Vous retrouvez leurs confitures et pâtes de fruits dans certaines épiceries fines, chez certains restaurateurs également, notamment les maisons Marcon, ou directement ici à l'atelier boutique à Roiffieux, où Noémie se fera un grand plaisir de vous faire déguster ses douceurs.
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1: Ce matin, on a rendez-vous avec un Caulois, il s'appelle Éric Castet, et avec sa femme Juliette, ils ont intégré il y a quelques années l'organisation internationale JRS, c'est Jesuit Refugee Service Welcome. Il s'agit en fait de réseaux de familles qui mettent à l'abri des migrants le temps de leur régularisation pour éviter qu'ils dorment à la rue, avec tout ce que ça comprend évidemment. Alia Zegaoula a rencontré Éric, qui se décrit d'abord en trois mots.
2: Déterminé, ça c'est sûr. Déterminé, deux fois, ça compte. Optimiste. On a l'impression de que notre action est une goutte d'eau dans l'océan des souffrances. Il y en a une, toute sa famille a été massacrée. Elle est venue à pied, elle a traversé du désert, en prison, en Libye, esclavage, viol. Des fois, ils abandonnent leur famille. Ça nous oblige à faire un peu de géopolitique, à comprendre ce qui se passe dans les autres pays. On a l'impression de toucher à l'essentiel. Et pendant six mois, nous accueillons Myriam. C'est une magnifique aventure à plusieurs titres. D'abord, la rencontre de ces gens qui vivent toutes les horreurs qu'on peut imaginer. Vraiment toutes.
3: Qu'est-ce que vous en retirez de ces rencontres que vous n'auriez sans doute pas faites sans ce réseau ?
2: Bon, moi, ça a été un choc. Il y avait des préjugés sur les religions et les coutumes. Moi, je vais parler franchement. On a accueilli une femme qui a vécu toutes les horreurs, mais qui a un rayon de soleil. Et grâce à sa foi, qui n'est pas la mienne, qui est foi musulmane, et je découvre que sa foi lui permet de faire triompher la joie. J'étais très touché par la capacité de résilience.
3: Au-delà de ces semaines passées ensemble, est-ce que vous arrivez à avoir des nouvelles de ces personnes accueillies auparavant ?
2: Oui, il y en a qui reviennent nous voir, il y en a qui ont réussi à s'installer, qui ont réussi vraiment à se régulariser, à trouver du travail. Elles viennent voir maman Juliette, papa Éric.
3: Est-ce que vous diriez que ça vous a davantage encore ouvert à l'autre ?
2: Merci pour la question. Je suis ouvert à l'autre. Mais jusqu'à quel point je consacre du temps à celui qui est en face de moi ? Jusqu'à quel point je le considère ? Je peux faire distraitement en pilotage automatique, mais quand la personne est en face de moi, est-ce que j'ai l'impression de perdre mon temps ou est-ce qu'au contraire, je considère que chérir la personne qui est en face de moi est peut-être l'action la plus directe pour la paix ? C'est la question que je me suis posée. Évidemment, je suis très occupé, mais quand j'ai pris du temps pour apprendre à Myriam à faire de la trottinette et du vélo, je me disais, Eric, t'as tellement de choses à faire, mais en fait, non, non. À la fois, c'est un investissement et à la fois, moi-même, je suis bouleversé par ce qui se joue, quoi. Il y a quelques mois, il y avait les 10 ans de JRS Welcome. Je sais pas combien de personnes mises à l'abri dans le 06 étaient réunies et sur l'estrade, quand il y a eu la trentaine de migrants 10 ans après, c'était séquence émotion. Vraiment, des gens magnifiques, des témoignages. C'est un grand moment d'humanité.
3: À ceux qui osent pas ou ceux qui se disent c'est trop compliqué, vous diriez quoi ?
2: Bah, c'est cette fameuse parabole de l'homme qui marche au bord de la mer et qui jette à la mer toutes les étoiles de mer qui sont sur la plage. Et un autre lui dit, mais tu te rends compte, il y en a des milliers. C'est complètement vain. Il a dit, oui, c'est vain, mais pour celles que je mets à l'eau, ça change tout, c'est leur vie qui en veut. Donc, de voir des existences sauvées, entre guillemets, quand je dis des existences, c'est parce que ces jeunes sont des futurs parents, j'espère, et c'est pas juste une personne, c'est une lignée. Enfin, voilà, c'est des vies dans leur durée qui sont modifiées. Se soucier d'une personne, il faut commencer par ça, quoi. Voilà, voilà où j'en suis de mes réflexions, de ce que je reçois en faisant ça.
1: Ah, le portrait très fort et émouvant hein, d'Éric Castet. 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
4: Quand il bat fromé le thé au lapin, il faudrait pas qu'il se sauve.
5: Berrichon dans le texte.
4: Un thé, c'est un toit, un abri, où qu'on renferme les bestiaux pour qu'ils soient bien à l'abri de la pluie. Des renards, et puis dans le temps des loups. Allez donc.

0: Savoir pourquoi qu'on parle du thé au lapin, du thé au chef, du thé au cochon, puis quasiment jamais du thé aux ouailles, aux poules, aux vaches ou aux chevaux. Une histoire de thé qui se raconte dans le pays fort. Avant que je vous la raconte, faut juste savoir que quand ils boivent une tisane, ils disent pas par exemple « boire du tilleul », mais « boire sul tilleul ». Logique, on boit l'eau qu'a passé sur les plantes. Alors c'est l'histoire d'un pourvieux qui avait mal au ventre. Il s'en va voir la guérisseuse, elle la regarde, puis elle y dit « Va avec 40 chevaux, puis boire sur le thé ». Il connaissait pas ça, le thé. Ça fait qu'il retourne chez eux, puis le v'là qui joche sur le thé au cochon en qu'une chopine de jus de poume. Adam, il a attrapé la fouère, mais il avait plus mal au ventre. Comme quoi, y a que la fouée qui saute. Quand on était jeune, le samedi soir, on allait chez les uns ou chez les autres pour fêter les anniversaires. Chez nous, il y avait deux autos. Une 404 puis une camionnette. Oh mon pas, il voulait bien nous prêter la grosse auto quand que c'est qu'il en avait pas besoin. Sinon, on prenait la camionnette ou que c'est qu'on s'entassait. Et puis dame, on rigolait. Sauf une drôlière qu'elle appelait ça le thé au chiev. Puis qu'elle voulait pas y monter. Ça fait qu'une fois, elle est à la fête en vélo. À 15 km. Adam, quand elle est arrivée, on avait fini de manger le gâteau. Puis c'était quasiment l'heure de repartir. Eh ben, vous me créerez si vous voulez, mais pour le retour, à la bas, vous le qu'on les ramène et les pisse en vélo dans le thé à chieuve.
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2: Chaque année, près de 800 000 personnes montent sur un bateau à Strasbourg. Soit plus de la population entière de Marseille qui ferait la queue pour voir la petite France. Aujourd'hui, je teste pour vous les coulisses de Bateau-Rama. On est bien évidemment à Strasbourg, embarcadère du Palais Rohan. Et il est tôt, il est très tôt. Hein. La ville s'éveille tout doucement et je monte à bord d'une navette Bateau-Rama avec Dylan et les capitaines. Autour de nous, l'île est particulièrement silencieuse et on entend juste les clapotis de l'eau contre la coque. Pendant que les premiers touristes dorment encore, eh bien, l'équipage lui prépare déjà la journée. J'ai comme l'impression que je vais prendre part au spectacle que je vois défiler tous les jours devant les fenêtres des studios d'ici Alsace. Et une fois à bord de la navette, direction le port du Rhin, dans les locaux techniques de Bateau-Rama. Avant même qu'un touriste monte à bord, les bateaux passent par une vérification technique complète. Et Dylan m'explique que chaque navette est contrôlée quotidiennement. Les niveaux, la sécurité, les systèmes électroniques. Normal, on peut transporter jusqu'à 135 passagers par bateau. En fait, Bateau-Rama appartient au port autonome de Strasbourg. C'est le deuxième port fluvial français. Et à l'origine, les visites servaient surtout à montrer la puissance industrielle du port aux investisseurs. C'était pas vraiment pour les touristes. Aujourd'hui, la visite dure environ 1h10. Et on traverse la petite France, la Neustadt et le quartier européen. Et selon le capitaine, la difficulté principale, c'est de réussir à anticiper d'une part le courant, mais aussi les écluses et les autres embarcations. Dans un espace, il faut le dire, relativement petit. Et ça prend pas mal d'entraînement pour réussir à passer un aussi long bateau sous les ponts de Strasbourg. Et moi, je me fais trimballer et je dois avouer que depuis l'avant du bateau, la ville est encore plus belle. On voit les rues et les façades des bâtiments complètement autrement. Là, j'ai adoré ça. Aujourd'hui, la flotte compte une dizaine de bateaux. Parce que oui, il y a du monde. Et pour gérer l'afflux des visiteurs, j'ai rencontré Lucie. Lucie, elle est agent de quai. Et elle m'explique que ce sont plusieurs centaines de personnes par heure qui montent et descendent des navettes en haute saison. Et le timing est super précis, parce qu'un bateau part environ toutes les 30 minutes. Alors moi, pour montrer ma bonne volonté, j'ai tenté d'aider à amarrer le bateau. C'était une mauvaise idée. J'ai tiré la corde, mais dans le mauvais sens. Bref, le bateau ne bougeait absolument pas, mais ça a eu le mérite quand même de lancer un fou rire général. Bon, le capitaine m'a même dit que ça arrivait aussi aux marins. Bon, je me dis qu'à travers ça, je viens d'être officiellement adopté par la marine alsacienne. Youhou ! En tout cas, je réalise que derrière l'image romantique des bateaux qui défilent tranquillement le long de l'île, se cache surtout une organisation quasi aéronautique. Car finalement, Strasbourg, vu d'en haut, c'est sûr, c'est beau, mais vu d'en bas, depuis l'eau, c'est encore plus beau. 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
1: Les petits bonheurs, généralement, ce sont des sourires qui se récoltent tous les jours au hasard des rencontres. Il suffit d'un micro ici, de ne surtout pas prendre de rendez-vous et de ne pas se présenter. Ça marche très bien à Megève, par exemple. Nous sommes donc en Haute-Savoie, sur les hauteurs de Megève, au Mont d'Arbois, pendant que des chevaux sont en train de monter dans une bétaillère.
2: Bonjour.
1: Matin de bonheur, venez vous occuper des bêtes.
2: C'est ça, on vient les mettre au chaud, ouais.
1: Ah, c'est-à-dire que là, ils quittent la montagne?
2: Ouais, ce coup-ci, ouais, c'est bon. Ce coup-ci, on va les ramener, on va les mettre en pension pour cet hiver, ouais. Ils ont passé tout l'été en montagne, donc ce coup-ci, ça y est. Ils vont aller se mettre au chaud pour l'hiver.
1: Ah oui, ils font toute la saison, hein, ici?
2: Ouais, ceux-là, ils font toute la saison ici. Il y en a qui sont là pour la monte, il y en a qui sont là pour l'attelage. Et puis, vu que nous, on est élevage, il y en a, ils sont juste là pour grandir.
1: Vous, c'est pas juste un loisir, c'est votre métier?
2: Ouais, moi, c'est mon métier, ouais. Je suis cocher palefrenier. Ouais.
1: Quand vous dites pour l'attelage, c'est les calèches qu'on peut voir à Megève, par exemple?
2: Exactement, c'est ça.
1: Donc, les chevaux, quand ils sont pas attelés, on les voit ici, sur les hauteurs de Megève?
2: Ouais, c'est ça. Nous, on en a à l'Alpette, comme là en face, en haut de la côte 2000. On en a aussi au Mont d'Arbois, là, juste derrière. Et puis, après, au fur et à mesure de la saison, on les fait descendre petit à petit. Puis là, ils atteignent leur point le plus bas sur Megève. Puis après, on les change de département. Et puis voilà.
1: Donc là, ils montent dans le bus.
2: C'est ça, ouais. Ils montent dans le bus. Là, je vais en mettre 4. Là, après, j'ai mon patron qui va arriver. Il va prendre le reste. Et puis après, on va prendre un camion et une remorque. Puis on y charge tout dedans. Puis lui, il part cet après-midi.
1: Et là, ils partent où, hein, en résidence d'hiver?
2: Ils partent dans l'Allier, ceux-là. Ils partent dans l'Allier. Ils ont des gros champs de plusieurs hectares où c'est qu'ils ont du foin, des abris pour eux, de l'eau à volonté. Puis voilà.
1: L'Allier, donc en Auvergne, si je ne m'abuse, il ne fait pas beaucoup plus chaud qu'ici l'hiver.
2: Non, il ne fait pas beaucoup plus chaud. Mais par contre, ils auront plus d'herbe qu'ici, on va dire. Ils auront moins de neige, ils auront un peu plus de foin, un peu plus d'eau. Parce que nous, ici, c'est qu'on est tout de suite dans la neige. Et puis nous, on n'a pas assez de foin pour tous les nourrir l'hiver. Donc on préfère les mettre en pension. C'est beaucoup plus agréable pour eux. Puis pour nous, l'hiver, on a déjà bien assez de boulot comme ça. Donc au moins, ils sont un peu tranquilles aussi de leur côté.
1: Alors justement, vous faites quoi l'hiver si vous avez plus de chevaux?
2: Alors c'est pas qu'on en a plus, c'est qu'on en a moins. Toute la partie élevage en fait part tout en pension. Et en fait l'hiver nous on fait énormément de calèches. Sur Megève, on a des grosses calèches qui montent jusqu'à 12 personnes. C'est qu'on fait les fondus en calèche en soirée ou midi. Et on fait juste des balades en calèche.
1: Bon, vous, j'imagine que le cheval c'est une passion, on fait pas ce métier là par hasard.
2: Mon grand-père était déjà éleveur de chevaux. Là maintenant je bosse chez un ami de mon grand-père. Puis voilà, après on fait ça par passion. De toute façon c'est pas par l'argent qu'on va le faire, hein, comme dans tout métier agricole.
1: Même à Megève?
2: Même à Megève, l'agricole, ça reste l'agricole, à Megève ou pas.
1: Je peux vous demander votre prénom?
2: Moi, c'est Mathieu, moi.
1: Et c'est quoi le dernier petit bonheur de Mathieu, s'il vous plaît?
2: Mon dernier petit bonheur, c'est d'avoir fait un galop sur les crêtes de la côte 2000 en plein été avec le soleil couchant. Et ça, je pense que je m'en souviendrai jusqu'à ma mort.
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3: Quand il y a des prédateurs, mais sa tête dans le sable, au moins ils disent que c'est un pot avec des roses qui dépassent.
4: Pourquoi l'autruche met de temps en temps sa tête dans le sable?
5: Pour peut-être manger les bêtes dans le sable.
6: Pour manger ce qui est dans le sable, pour tout simplement voir ce qu'il y a dans le sable.
7: Pour dormir.
4: Si elle veut voir ce qu'il y a dans le sable et qu'elle met sa tête dans le sable, elle voit plus rien.
6: Peut-être qu'elle résiste au sable.
4: Ou alors elle a une frontale.
6: Je pense pas.
8: C'est peut-être pour manger ce qui est dans le sable, mais plus profondément avec sa bouche.
3: Quand il y a des prédateurs, met sa tête dans le sable. Au moins ils disent que c'est un pot avec des roses qui dépassent.
9: Oh, les jolies fleurs!
8: Comme ça, elle voit pas ce qui se passe autour et elle a plus peur.
4: Qu'est-ce que vous faites si quelqu'un vous court après?
8: Courir. Dire à quelqu'un qu'on a besoin d'aide.
4: Tu vas pas mettre ta tête dans le sable?
8: Non, sinon il peut nous attraper facilement.
3: Ou alors sinon on lui met un coup de poing dans la figure, au moins c'est lui qui a la tête dans le sable et nous on s'en va.
4: Mais pour l'autruche alors, elle?
6: Pour l'autruche c'est facile, elle court plus vite que nous.
4: Et vous savez comment on fait des petits autruches?
6: Une fois qu'ils sont dans l'œuf, ils cassent la coquille, ils sortent.
4: Donc c'est avec des œufs?
6: Oui.
4: Vous avez déjà vu un œuf d'autruche?
6: J'ai cru en voir un en vidéo, mais non. Comme les œufs normaux, mais quand même un peu plus gros.
10: Oh, plus ils sont gros, plus les œufs.
6: L'œuf, je l'ai déjà vu, mais pas en vrai. L'œuf, il est gros comme ça.
4: Il est en effet très gros. Comment est-ce qu'on peut avoir une poêle suffisamment grande pour faire un œuf au plat d'autruche?
6: Tu fabriques soit une grande poêle ou...
9: Non, pas la poêle à frire!
6: Soit... T'essayes de trouver une grande poêle, comme ça, c'est bien. On a des poêles grandes, mais ça suffit, des poêles comme ça, ça suffit. Ou alors on le fait tout simplement pas cuire, on les laisse vivre.
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7: Salut Brésisel.
11: Qui êtes-vous? Qu'est-ce que vous faites ici et à qui ai-je l'honneur?
7: Je m'appelle Jérémy Thierry.
12: C'est quoi ces prénoms? Qui s'appelle comme ça?
13: C'est Jérémy.
14: Tu as quel âge, mon grand?
7: J'ai 34 ans et je suis chocolatier glacier.
11: Bah, c'est super, c'est ce que tu voulais. Tiens, je t'ai amené un peu de glace, mûre pistache.
7: Et je suis dans les petits bonheurs.
15: On va se régaler.
16: Il va manger.
13: Et elle est où ta maison?
7: Je suis de la forêt Fouesnant, je vis à la forêt Fouesnant, j'ai grandi à la forêt Fouesnant, j'étais à l'école à la forêt Fouesnant.
17: C'est bon, on a compris.
7: Et si j'avais à la caractériser, c'est la mer forcément. C'est une commune du littoral avec un des plus gros ports de...
11: De quoi ?
7: Plus gros ports de plaisance de la région.
11: Ah ouais ?
7: Donc on y passe beaucoup de temps.
18: Et le temps, c'est de l'argent aussi.
7: Il y a beaucoup de boulot aussi à la forêt Fouesnant, donc on n'a pas trop le temps d'en profiter. Mais il y a les Glélans, l'archipel des Glélans. On y passe souvent des vacances, des week-ends, des soirées, histoire de décompresser après des journées compliquées au boulot. On a de la chance d'avoir un petit paradis comme ça à 30 minutes de navigation de la côte.
19: C'est un endroit magnifique.
20: Allez, viens, on va se balader.
7: Mon coin préféré quand je me balade, c'est le lac de Guerre-les-Dents. Il y a plein de petites balades sympas à faire au départ de Guerre, où il y a une station nautique, une base nautique avec de quoi faire du pédalo.
21: En pédalo, mais c'est que c'est pas tellement la saison pour faire du pédalo.
7: Et une petite plage de sable blanc, voilà, il y a des restos, des bars, je trouve ça sympa, ça nous évade un peu. D'autant plus quand il est vidé, ça n'arrive pas souvent, mais on peut découvrir ce paysage lunaire et puis les maisons qui ont été ensevelies par les eaux. Qui sont découvertes.
22: Ça se passe sur la Lune, tout ça?
7: Quand tu marches dessus, le sol est souple, et puis ça fait des grands cratères comme si on était sur la Lune, quoi.
22: Tu veux voir mon coucher de soleil?
23: Non, sans blague, c'est pas la peine.
24: Ce matin, exercice d'expression orale.
7: L'expression bretonne que j'utilise et dont j'ai été martelé, mon grand-père le disait souvent, non dégueu.
25: Mais du rythme, du mouvement, mais t'es si bon paillou, dans ta gueule.
7: Non dégueu.
26: Pas un gueux, j'en prie, Jean-Pierre aussi est un gueux, ça l'empêche pas d'être un mari sympa.
25: Lui est un gueux, oh, pff, quoi.
7: Et en général, quand il disait ça, fallait courir. Allez, salut.
25: Allez, bonne santé, les gueux.
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2: Et Olivier, ce matin, retourne à l'école primaire aujourd'hui.
1: Eh oui, et pour y trouver du gaga. Mais blé, je voudrais aujourd'hui vous parler du mémoire de Judith Boucher, réalisé l'an dernier à l'Université Jean Monnet de Saint-Étienne, et qui s'intéresse à une question rarement étudiée. Comment le parler stéphanois, le gaga, circule encore aujourd'hui dans les écoles primaires, et dans quelle mesure le parler des enseignants influence le parler des élèves? Son travail porte sur toutes les classes de l'école primaire, en milieu urbain comme en milieu rural. Judith a formulé trois hypothèses. Premièrement, le gaga serait peu utilisé par les enseignants en situation d'enseignement. Deuxièmement, lorsque les enseignants l'utilisent, les élèves auraient tendance à le reprendre. Et troisièmement, le gaga serait plus présent dans les écoles rurales que dans les écoles urbaines. Pour répondre à ces questions, elle a observé des classes, mené des entretiens avec les enseignants et avec les élèves, et elle a mené des observations dans les temps informels à l'école. Son analyse porte à la fois sur le vocabulaire gaga et sur des structures spécifiques comme le pronom neutre Y, employé comme complément direct, j'y ai fait, l'inversion des pronoms personnels après un impératif, donne-moi-le au lieu de donne-le-moi, ce qui nous vient du patois, hein, puisque Pierre Duplet écrivait déjà en 1896, à l'inverse du français, quand un verbe à l'impératif a deux pronoms pour complément, l'un direct, l'autre indirect, c'est ce dernier qui s'énonce en premier. Exemple en patois, « by my loup ». Et puis aussi la formation d'adjectifs à partir de participes passés. Il est trempe de chaud, ses joussons enflent, la reloge est arrête. Donc qu'en est-il des résultats du travail de Judith? Les observations révèlent une situation un peu plus nuancée que ce qu'elle attendait. Très surprenant, 54% des enseignants utilisent au moins une fois un régionalisme en cours au cours des séances observées. Un élève sur 6 emploie spontanément un mot ou une expression gaga lors des entretiens. Et dans les classes, un régionalisme apparaît dans 20% des situations que Judith observe. Il semblerait donc que le gaga soit encore bien présent dans nos écoles. Mais quels sont les mots, les expressions, les tournures qui ressortent le plus, ou plutôt qui ressortent le mieux? Un peu de patience les amis, la suite c'est pour bientôt.
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3: Révolutionner un domaine, ça tient à pas grand chose. Et le destin de l'Isérois dont on va parler en est peut-être le meilleur exemple. Adolphe Pégou vient au monde le 13 juin 1889 à Montferrat, à côté du lac de Paladru, dans une famille d'agriculteurs.
4: Paysans, c'est dégueulasse!
3: Mais labourer des champs, s'occuper des semailles, c'est pas le projet pour Adolphe. Dès qu'il a 18 ans, bye bye la ferme, bonjour la grande muette, il s'engage dans l'armée et c'est là qu'il va faire une découverte qui va changer sa vie, le pilotage aérien. Revenu à la vie civile, Adolphe Pégou ne chôme pas. En moins d'un mois, il passe du statut de débutant à l'obtention du brevet de pilote.
5: Vous avez fait à 4G un piqué inversé avec un MiG-28.
3: D'ailleurs, un mois, c'est encore le temps qu'il lui faudra pour être embauché comme pilote d'essai par Louis Blériot, l'une des références de cet univers à l'époque.
6: Waouh ! Tout le monde se calme !
3: Mais Adolphe ne va pas s'arrêter là. C'est un enchaînement de premières qui va faire sa légende. Parce que le 19 août 1913, première, il est le premier pilote à sauter en parachute.
7: Hey Adolphe, on pensait t'attacher un gros drap dans le dos pour que tu sautes d'un avion qui pourtant fonctionne très bien en plein vol. Qu'est-ce que t'en penses?
3: Et alors que la descente se fait tranquillement, il observe son avion qui descend tout seul. Sans personne aux commandes, Pégou voit son appareil faire des figures qu'il n'a jamais vues de sa vie. Sa première pensée, c'est de se dire
8: « C'est de toute beauté !»
3: Et la seconde, mais des manœuvres comme ça, ça pourrait permettre à un pilote de se sortir de situations désespérées. Une réflexion qu'il va mettre en application un mois plus tard, c'est décidément une constante, en réalisant le premier vol tête en bas de l'histoire. 400 mètres la margoulette inversée, et devant son patron Louis Blériot.
9: Quelle histoire ça aussi.
3: Le 21 septembre 1913, moins d'un mois après cette performance, le bougre accélère. Adolphe Pégou réalise cette fois tout un programme de figures acrobatiques qui se termine par le désormais célèbre loupé.
10: Attends que je t'explique mon idée, enfin.
3: Adolphe Pégou est-il le premier à l'avoir réalisé? Les historiens n'arrivent pas à trancher entre lui et le russe Piotr Nesterov, mais ça n'empêchera pas la légende de l'Isérois de naître à ce moment.
11: Impeccable, non?
3: Toute la presse relate sa démonstration. Il est demandé de partout, en Europe, en Russie, même en Allemagne, où on n'est normalement pas très fan des Français à l'époque. Cette star de la voltige se produit devant parfois des dizaines de milliers de personnes. Et alors que les États-Unis réclament aussi de voir Adolphe dans leurs cieux, la Première Guerre mondiale éclate. Adolphe Pégou est affecté au 2e groupe d'aviation de Reims et rapidement, le professionnel des acrobaties aériennes utilise son savoir-faire pour s'imposer dans les airs. Premier pilote à remporter 5 combats aériens de l'histoire, Adolphe Pégou devient donc le premier as de l'histoire de l'armée française.
12: Les Verbotten aussi.
3: Pégou, pionnier, jusqu'au bout. Sa légende prendra fin le 31 août 1915. Il rencontre dans le ciel Otto Kandowski, l'un de ses anciens élèves et pilote allemand, là-bas dans les airs, pas loin de Belfort. L'aviateur germain et son mitrailleur lui rendront hommage quelques jours plus tard en déposant une couronne de fleurs ornée de l'inscription « À Pégou, mort en héros pour sa patrie ». Ses inventions ne furent pas suffisantes pour lui sauver la vie. Adolphe Pégou, le pionnier de la voltige aérienne, est un Isérois, illustre Isérois.
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6: Bonjour, je m'appelle Sébastien Liebus, j'ai 49 ans et j'ai créé le Gorafi. Et c'est un site satirique qui existe depuis 2012.
8: D'où est venue l'idée de créer ce site ?
6: Alors, il y a plusieurs influences, il y a les influences de Pierre Dac, par exemple, avec le Samuel. Il y a l'influence des nuls, il y a une influence américaine avec The Onion, qui est un peu l'équivalent du Gorafi aux États-Unis, qui existe depuis 1989. Et ce style d'écriture du Gorafi, c'est une écriture qui est très anglo-saxonne, un petit peu référencée, et qui n'est pas un humour, on va dire, potache, où la blague doit apparaître du premier coup, doit être visible. Moi, j'aime bien travailler une blague qui demande à être relue plusieurs fois, à être appréciée, et c'est un peu un jeu de clin d'œil avec le lecteur. Et on va reprendre le titre de presse, mais on va en garder la musicalité, et on va changer une lettre, on va changer un mot, on va inverser le sujet. Il y a toujours ce côté pompeux, solennel. Il faut que le côté sérieux écrase la blague. Il ne faut pas qu'elle soit visible. La réalité a toujours été déjà plus stupide que le Gorafi. Et nous, en fait, on se contente de surligner cette stupidité. Depuis 14 ans, on a fait quelque chose comme 9000 articles du Gorafi. Donc, il faut réussir à chaque fois à surprendre les gens qui nous lisent et les gens qui nous ont découvert hier. Donc ça, c'est un gros challenge. On est une quinzaine d'auteurs au Gorafi. C'est surtout des gens qui ont une expérience en écriture, en comédie. Ils sont pour la plupart des stand-uppers. Ils écrivent des textes pour des comédiens. Donc, ils ont vraiment une connaissance de cet univers-là. On fait 2 conférences de rédaction par semaine. On va traiter entre 200 et 250 idées par conférence de rédaction, dans lesquelles on va en choisir 10%. Notre but, c'est pas de piéger les gens, de mentir aux gens. L'article satirique Gorafi, il a le même principe que le dessin de presse. C'est faire rire, réfléchir, réagir. Nous, on utilise très peu l'IA, par exemple pour les illustrations, parce qu'on s'est rendu compte que nos lecteurs avaient du mal à apprécier l'article avec une photo faite en IA. Donc nous, on a un regard très critique sur la question. Il faut faire aussi attention à la manière dont on utilise ces outils. De manière générale, on voit que les algorithmes sont manipulables à souhait. Les gens qui nous suivent sur les réseaux sociaux, des fois, notre page peuvent disparaître de leur timeline. C'est tout cet ensemble de causes et effets qui nous a contraints et même motivés à passer à une version papier. Parce que le papier ne ment jamais. Vous avez la vraie presse qui souffre. Je vous encourage, continuez à acheter des journaux papier, soutenez votre presse locale, c'est important. Et paradoxalement, la presse satirique, elle a le vent en poupe.
8: Vous êtes avec nous aujourd'hui parce que vous avez des racines landaises.
6: Oui, je suis né à Bordeaux, mais mes parents vivent dans les Landes depuis la fin des années 80. Donc j'ai vécu à Aunas et Lahari, puis à Morsens, et j'ai fait mes études de lycée à Bayonne, avant de finir mes études de cinéma après à Bordeaux. Et entre-temps, j'ai fait aussi mon collège à Saint-Vincent-de-Paul. J'ai vraiment parcouru les Landes en long et en travers, et j'ai toujours écrit au collège, au lycée, je lançais des cahiers, mais professeurs ne comprenaient pas ce que je faisais. Ils étaient un peu accablés parce que je ne faisais pas mes devoirs et j'étais plus passionné par l'écriture. Quand j'étais gamin, je m'amusais à découper des articles de Sud-Ouest et à les mettre dans un petit cahier. Alors aujourd'hui, quand je regarde ces cahiers, j'ai du mal à comprendre pourquoi j'ai sélectionné tel ou tel article, mais j'avais cet amour de la presse. Aucun d'entre nous au Gorafi ne savait comment on fait un journal.
8: Vous avez fait des études de cinéma d'ailleurs.
6: Voilà, moi j'ai suivi des études de cinéma à Bayonne, à René Cassin, ensuite à Bordeaux 3, donc en art du spectacle, option cinéma et tout. Donc j'ai appris à raconter des histoires.
8: Sébastien, le fondateur du Gorafi, on a un petit défi, c'est que vous devez me donner le nom de la radio qui vous a passé le micro.
6: Ici, Gascogne. J'ai des souvenirs d'enfance bercés par cette radio.
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9: Bonjour à toutes et tous, bienvenue dans Affaires classées, le podcast. Nous sommes au printemps 1824. Une vieille dame habitant Saint-Faust est jetée vivante sur un bûcher. Des villageois l'accusent en effet d'être une sorcière qui jetterait des sorts maléfiques sur la population. Que cache ce fait divers digne d'un autre temps ? La suite dans un instant.
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9: Nous sommes en l'an 1824. Au matin du 29 avril, le préfet des Basses-Pyrénées est de fort mauvaise humeur. Il vient d'apprendre qu'à 8 km de son palais, dans le village de Saint-Faust, une vieille dame connue sous le nom de Marie Payon a bien failli périr brûlée sur un bûcher improvisé par un groupe d'individus au prétexte qu'elle serait une sorcière. Les villageois se sont emparés d'elle afin de la ligoter. Ils ont entassé du bois, attachant la malheureuse à un pieu avant d'allumer le feu. Mais tandis que les flammes faisaient leur œuvre, elles cramèrent aussi les cordes qui entravaient les mains de la pauvre Marie, laquelle parvint à s'échapper comme elle le put. Grâce aux soins d'un médecin, elle échappa à la mort et put lentement panser ses plaies malgré d'horribles souffrances. Quelques jours plus tard, Marie songea à alerter monsieur le maire du village, pensant qu'il lui viendrait en aide en prévenant les gendarmes du crime commis sur sa commune. Que nenni ! Fort embarrassé par cette affaire d'un autre temps, l'élu commença par mener son enquête en identifiant les suspects. Dans ce village rural de quelques centaines d'âmes, les langues finirent par se délier. Les auteurs du crime ne sont autres que les membres et proches d'une famille honorablement connue à Saint-Faust. Suspectant la vieille dame de leur vouloir du mal, ils ont tenté de la supprimer par le feu. L'affaire fait tache. Elle rappelle ces pratiques d'un autre temps, en Béarn, au Pays Basque ou en Bigorre, où l'on brûlait ces femmes que l'on taxait de sorcellerie. Le maire s'interroge. Doit-il dénoncer l'affaire ou bien l'étouffer ?
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9: Selon les premiers témoignages, une fillette du village souffrant d'un mal implacable semblait vouée à une fin prochaine. Et comme souvent à l'époque, lorsque la médecine s'avérait incapable à soigner, les proches recouraient aux soins du guérisseur ou du sorcier du coin. Ça tombe bien. À Saint-Faust, les villageois racontent que Marie Payon, une vieille femme un peu marginale, aurait le pouvoir magique de guérir toutes sortes de maladies. Croyant en un miracle, les parents de la fillette implorent Marie de leur venir en aide. La vieille dame se déplace, elle examine l'enfant, et là, stupeur, elle refuse, se disant incapable de soigner ce mal sournois. L'incompréhension, la colère gagnent les parents de la fillette, prêts à payer tout ce qu'elle voudra, mais rien n'y fait. Marie refuse. Un refus qui pourrait bien lui coûter cher. Au village, la veuve Payon est surnommée la poussouère. Comprenez, celle qui connaît les poussous, autrement dit, les poisons. Aussi admirée que redoutée, elle offre, dit-on, ses potions miracles, ses breuvages mystérieux lorsque la médecine ne peut plus grand-chose. Les proches de l'enfant malade s'interrogent « Pourquoi Marie a-t-elle refusé ses soins ?» Sans doute se sentait-elle impuissante face à ce mal incurable, mais les parents meurtris ne l'entendent pas de cette oreille. À leurs yeux, son refus signifie qu'elle leur a jeté un sort. Ivre de chagrin, il s'imagine que la vieille veuve a pactisé avec le diable. Et comme on le croyait naguère par ici, il faut brûler la sorcière afin que ses cendres chassent le mal dont la fillette souffre. Une pratique pourtant interdite par le roi Louis XIV depuis l'an 1682. En pareille circonstance, le maire du village aurait dû alerter les gendarmes et le procureur du roi afin qu'une enquête soit ouverte et que les suspects soient identifiés, jugés et châtiés. Or, en cette année 1824, marquée par l'avènement du roi Charles X, il en ira tout autrement dans cette commune béarnaise connue pour ses coteaux de vigne, de maïs et d'apiculture. Redoutant le scandale et voulant sans doute éviter la paille de la prison aux acteurs de cette affaire honorablement connue dans le canton, l'édile de Saint-Faust va tout faire pour l'étouffer. avec de l'argent, tout bonnement. Il convainc les parents de la fillette de mettre la main dans leurs économies et lui remettre des espèces sonnantes et trébuchantes qu'il se propose de porter au chevet de Marie Payon, accompagnée du notaire de Gand. Au mépris des lois du code pénal napoléonien en vigueur depuis 1810, monsieur le maire lui met le marché en main, moyennant une somme d'argent destinée à réparer le prix de ses souffrances. La vieille dame serait bien inspirée de signer un papier officiel par lequel elle s'engage à ne pas déposer plainte contre ceux qui ont allumé les flammes du bûcher. Une transaction qui éteindrait le feu, en somme. Lorsqu'il apprend la nouvelle, le préfet palois manque de s'étrangler. Qui est donc ce maire de campagne, ce petit notable qui fait fi des lois ? Aucun élu ne doit se prêter à un tel chantage, tonne le préfet palois. Furieux, il demande au procureur du roi l'ouverture d'une enquête qui sera confiée le 2 mai aux gendarmes de l'Escar. La malheureuse Marie Payon va enfin pouvoir livrer son récit des faits aux autorités.
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9: Âgée d'une soixantaine d'années, Marie était la benjamine d'une famille nombreuse des environs. Sa vie durant, elle avait exercé le métier officiel de fileuse. Ses connaissances en matière de plantes lui ont vite valu la réputation de guérisseuse. Les témoins entendus par les gendarmes confirment qu'en mars dernier, Marie s'est présentée dans l'état le plus affreux, pieds et mains brûlés. Marie accusa spontanément les nommés Sagette, Broc, Pondac et la sœur de ce dernier d'être les auteurs de son calvaire. L'un d'eux avait d'ailleurs fui le village, redoutant sans doute d'être envoyé en prison par les gendarmes. Il revint 3 semaines plus tard, proposant sans honte par l'entremise de monsieur le maire ce qu'il appelait un accommodement, une sorte de transaction destinée à éteindre l'affaire. Interrogé à son tour, l'édile de Saint-Faust masque mal son embarras. Laurent Luc jure qu'il ne savait rien des raisons de ce bûcher improvisé. Marie lui aurait confié qu'elle avait été attachée à un piquet, le feu sous les pieds et sur la tête, se disant victime d'un mauvais tour. L'omerta frappe aussi un couple de vignerons qui, bien que présents près du bûcher, disent tout ignorer de l'histoire. Sur la foi des accusations de Marie Payon, les deux principaux acteurs de cet acte barbare sont identifiés et arrêtés. Le premier est un certain Jean Broc. Marié à la nièce de la victime, il est tailleur d'habits de métier. Lui nie envers et contre tout. Jamais, jure-t-il, il n'a brûlé les jambes de celle qu'il taxait naguère de sorcellerie, l'accusant d'avoir donné une maladie à une enfant par ses maléfices et ses sortilèges.
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9: Le second suspect se nomme Jean Pondac. Laboureur de profession, il est suspecté d'avoir planté le pieu, installé les sarments au pied de la malheureuse et d'avoir allumé le bûcher. Lui aussi nie de toutes ses forces, imaginant que nul ne croirait les dires de celle qui dit être une folle. L'enquête ira vite. 2 mois plus tard, le 28 juillet 1824, le juge d'instruction palois met Broc et Pondac en accusation du crime de tentative de meurtre sur la personne de Marie Payon. Dans son ordonnance, le magistrat écrit que la victime fut soupçonnée de sortilège par l'opinion publique parce qu'elle avait eu le tort de refuser ses soins dont chacun espérait de prompts résultats. Aux yeux des villageois, Marie fut accusée d'avoir, par ses maléfices, ses sortilèges, généré des maux qu'elle ne pouvait guérir. L'ignorance commune et les préjugés firent le reste. Les esprits s'irritèrent. Ainsi naquit l'idée de brûler une présumée sorcière. Le procès s'ouvre au Parlement de Navarre le 20 novembre 1824. L'instant est grave. L'affaire Marie Payon sera l'ultime procès palois de l'histoire où l'on parlera de sorcellerie dans un tribunal. 12 jurés venus du du Pays Basque, du Béarn, et trois magistrats vêtus de leur robe rouge et noire sont réunis pour juger deux accusés, deux hommes honorablement connus. Très vite, l'audience vire au calvaire, non pas pour les accusés, mais pour la victime, Marie Payon. Certes, les deux hommes ont bien commis les faits reprochés, mais selon les juges, c'est Marie, par ses maléfices, ses sortilèges, qui a fait naître ses blessures et les a envenimées. Incroyable, la victime passe pour une simulatrice, une victime si peu innocente que la cour acquitte les deux accusés. Ils seront libérés sur le champ.
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9: Le malheureux destin de Marie Payon, c'était l'épisode Requiem pour une guérisseuse. Dans un prochain épisode, je vous raconterai une affaire survenue en juin 2014. Une fillette âgée de 30 mois décède d'une asphyxie soudaine dans son lit près de Saint-Jean-Pied-de-Port. Selon le médecin légiste, c'est une mort naturelle, mais les gendarmes nourrissent pourtant quelques doutes.
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3: Qui ça, qui ça? Mario Ramsamy du groupe Image qui fête avec vous en direct dans Décibel les 40 ans de l'hymne incontournable de vos meilleurs teufs, soirées et autres karaokés. Les démons de minuit ont 40 ans, on en parle ce soir dans Décibel. Et bonsoir Mario.
4: Bonsoir.
3: Bienvenue dans Décibel, cher Mario. Votre voix, oui, nous accompagne depuis 40 ans maintenant. Et le premier tube d'Image, Les démons de minuit. Alors pour les 40 ans, j'ai vu qu'il était sorti un premier remix officiel. Bon, moi je préfère l'original. Parce que
4: moi aussi.
3: Vous aussi, hein, ouais. Mais quand même, pour info, sachez que, voilà, en 40 ans, il y a eu plein de remixes, de reprises, on se baladera tout à l'heure. Là, pour la première fois, c'est officiel. Et l'artiste électro qui s'en est occupé s'appelle Asghar.

0: première fois qu'il y a officiellement les qui ça.
1: Ouais, parce que je pense que c'est quelque chose qui appartient au public, ces situations.
0: Ah oui.
1: Ça ne m'appartient plus. Et puis les qui ça, il a suffi que j'insuffle un qui ça, les démons diminuent.
0: Ouais.
1: Et
0: ça fait
1: un peu le tour de.
0: Ah oui.
1: Là, ça fait le tour du monde.
0: Et c'est sûr.
1: Parce qu'on fait, on faisait des festivals beaucoup à l'époque. Et
0: vous avez créé un monstre. Vous avez dit une fois qui ça.
1: Oui, et nous, ça fait le tour du monde. Ça fait le tour du monde.
0: Et oui, parce que même dans la version de Julien Doré, il dit qui ça.
1: Oui. Oui.
0: On en parlera tout à l'heure de la version de Julien Doré. Mais là, puisque nous célébrons l'anniversaire de cette chanson qui est au-delà du tube, même sur le communiqué de presse, il est écrit hymne générationnel. Et je ne suis pas d'accord, parce que ça voudrait dire qu'il n'y a que les gens des années 80 qui se sont appropriés. Moi, j'ai une fille de 12 ans, elle connaît par cœur les démons de minuit. Donc c'est multigénérationnel, Mario.
1: Ben, quand on fait la tournée Star 80,
0: ouais,
1: on voit que le public se rajeunit vachement.
0: Oui.
1: Et il y a un rajeunissement même, comme la chanson Born to be Alive, qui est un grand classique.
0: Ah, Patrick Hernandez.
1: Ouais, j'ai trouvé que on a amené une forme de... Ça devait être remboursé par la Sécurité sociale, je pense.
0: Je suis bien d'accord avec vous.
1: Parce que là, ce public-là, ils sont nostalgiques de cette chanson,
0: ouais,
1: de manière que c'était ce moment-là de leur vie qui était pour eux un des moments les plus merveilleux. C'est les plus beaux souvenirs. C'est économiquement ça allait bien. C'est tout. Ils étaient heureux,
0: ouais,
1: dans les années 80. Et d'ailleurs, c'est pour ça qu'un peu aujourd'hui, je suis un peu malheureux parce que j'entends plus ce genre de titre arriver sur le marché.
0: Ah bah alors oui, mais alors vous savez qu'ici, là, vous êtes au bon endroit. Hein.
1: Ah,
0: déjà,
1: absolument.
0: Il y a une heure de titre années 80 tous les soirs entre 19h et 20h. Et puis très régulièrement dans la journée, bien sûr, on est attaché à ces chansons-là, nous.
1: Parce que c'est ici.
0: C'est ici. Et pas ailleurs, Mario. Alors pour les 40 ans des Démons de minuit, moi j'avais envie justement de savoir dans quel état d'esprit vous étiez il y a 40 ans au moment où cette chanson sort. Alors vous savez pas encore que ça va être un tube et que vous allez être numéro 1 du top 50 pendant 13 semaines consécutives, c'est énorme, vous le savez pas. Dans quel état d'esprit vous étiez à ce moment-là, vous, Mario?
1: J'étais dans un état d'esprit pas très positif.
0: Ah ouais?
1: Parce que je suis issu du monde du jazz. Et lorsque je me suis retrouvé avec Jean-Louis, avec Christophe Desprez, avec tous les auteurs, les intervenants dans cette chanson,
0: ouais, Image,
1: je me suis dit, ouais, je me suis dit, mais qu'est-ce que je suis en train de chanter quand j'étais dans la cabine? Je me suis dit, mais ça ne me correspond pas. Je sens pas. Mais il y a Monsieur Richard Seff, celui qui a écrit la version française,
0: ouais,
1: de cette chanson. Il a dit, t'inquiète, regarde-moi, ça va marcher. Parce que les démons des minuit, il y en a qu'un. Parce que on a mis un an à construire cette chanson. Parce que nous, ce qu'on voulait entendre en France, c'est d'entendre une chanson qui fait danser les Français dans les discothèques. On avait visé ça parce que il y avait trop d'Italiens à l'époque.
0: Italo disco à fond.
1: Et life is life.
0: La la la la la. Ouais, il fallait pas leur laisser tout le marché. C'est
1: ouais,
0: pas possible.
1: Et je me suis dit. Il y avait Jean-Jacques Goldman, il y avait Francis Cabrel, ça passait dans les boîtes de nuit, mais ça faisait, c'était pas un truc étudié pour danser.
0: Non.
1: Pour faire danser.
0: Ouais.
1: On a fait ça. Après, il y a eu Début de soirée qui est arrivé dernièrement avec tan tan tan tan tan tan tan tan tan tan, un remake.
0: Oui,
1: un peu du gimmick des démons des minuit.
0: C'est pas faux.
1: Non, mais c'était pas bête. C'était pas bête. Moi, j'ai trouvé. Et tu tapes, tapes, tapes. Et d'ailleurs, c'est comme ça qu'on s'appelle quand on est dans les coulisses de
0: Star
1: 80.
0: Ah, c'est vrai. Et tu tapes.
1: Et je trouvais qu'il y avait, moi, à cette époque-là, il y avait un élan de rire, un élan d'envie de faire des choses pour le public, pour les gens, pour les faire danser. Et moi, mon état d'esprit, lorsque j'ai vu que j'étais spanté, parce que un mois plus tard, même pas, 15 jours plus tard, on était numéro 1.
0: Ouais.
1: Et numéro 1, première semaine, deuxième semaine, troisième semaine, à un moment, on a pris le virus, Jean-Louis et moi, on a pris le virus de s'arrêter dans une cabine téléphonique, d'appeler la maison de disques et de leur dire, est-ce que nous serons encore numéro 1 demain au top 50?
0: Et ils répondaient oui à chaque fois.
1: Ouais, ça, et c'était pendant 13 semaines comme ça, sans arrêt.
0: C'est fou. Mais alors, ce qui est intéressant, c'est que comme vous, donc, étiez chanteur de jazz, vous nous l'avez dit,
1: oui.
0: Donc pas forcément destiné à faire carrière dans la variété qui fait danser, le fait que la chanson ait du succès, ça vous a fait plaisir? Ou alors vous vous êtes dit, mais mince, là je suis foutu, je vais être obligé de la chanter toute ma vie?
1: Non, pas du tout. Je me suis dit, le jazz ne fait pas vivre son homme.
0: Ah, ça, c'est pas faux non plus. Et, ouais.
1: Et j'ai vu que cette chanson, elle avait... C'est le public, c'est les gens qui a fait vivre cette chanson à mes yeux.
0: Ah, ils l'ont choisi.
1: Parce que la première fois que je suis monté sur scène à Saint-Étienne, la Perche, je n'oublierai jamais ça. C'était mon premier gala. Il y avait femme public. Tu connais toute la musique. À cette époque-là, je faisais une première partie. Il y avait Chasse Guiraud aussi.
0: Ouais.
1: C'est pas grave, j'ai Alzheimer qui commence à m'attraper.
0: Mais non,
1: 40 ans plus tard.
0: Pas Alzheimer, c'est parce que c'est l'heure de l'apéro.
1: Et
0: donc, premier gala.
1: Le premier gala, j'ai vu 3000 personnes en train de chanter cette chanson à ma place. Limite, je ne devais même pas chanter. Limite, je posais le micro et c'était eux qui faisaient le show.
0: Ça doit faire une impression incroyable, ça.
1: J'étais frissonnant, j'étais à l'aise, je sais pas, j'étais, ça faisait un effet de joie, en même temps de tristesse, puisque j'enterrais ma vie de jazzman, et en même temps je me suis dit, bon, de toute façon, tu as une chance, tu t'imagines la chance que tu sors de l'île Maurice, dans un petit ghetto où tu vivais, est-ce que tu aurais pensé qu'un jour, tu aurais fait un titre comme ça qui fait danser? On a pratiquement un single dans chaque foyer française.
0: Ah mais c'est sûr, tout le monde.
1: C'est incroyable.
0: Ah mais oui.

0: allez, je le tente. Jusqu'au bout de
1: jusqu'au bout de la nuit.
0: Eh, pas mal.
1: Ouais. Belle voix, belle voix.
0: Vous écoutez ici et on célèbre ce soir les 40 ans de cet immense tube de Image, Les Démons de Minuit. Oui, 40 ans déjà. Et si vous êtes en train de réviser parce que vous allez rencontrer cet été votre correspondant anglais, pas de problème, on a la version in English.

0: Love Emotion, ça parle pas du tout de la même chose en anglais.
1: Non, c'est pas du tout la même chose. Et je le dis un peu aujourd'hui parce que je dois mettre le point sur le i.
0: Allez-y.
1: Alors, cette chanson, on m'a demandé d'écrire une version anglaise, mais vite fait. On était à table avec Stéphane Desbrés, le frère du compositeur, avec le guitariste. Et on a commencé à, parce que je parle l'anglais couramment, donc on m'a demandé d'écrire le texte. Mais je ne savais pas que c'était une ruse.
0: Une ruse.
1: Une ruse pour faire plus de droits.
0: D'accord. Ah oui, donc vous pensiez rendre service et en fait c'était pour ressortir la chanson en version anglaise sans tellement.
1: Non, c'est la version française devient une adaptation de la version originale. Et c'était les astuces de l'époque et puis c'est assez bizarre.
0: Donc avec cette version anglaise, la version française rapportait plus de droits. C'est ça?
1: Non, c'est la version anglaise qui est déposée à la SACEM en tant que version originale, et la version française devient la version de la version...
0: Ok, originale anglaise.
1: Voilà.

0: personnes qui ont voulu essayer. Ils ont essayé, si vous voulez, on a essayé de faire une répartition juste entre 5 personnes. Et cette répartition-là, je trouve ça... on était un groupe. Dans un groupe, c'est 50-50, tout le monde.
1: Ouais.
0: Et, mais
1: si on est 5, c'est 20-20-20-20-20. Ouais.
0: Donc, à part égal, mais là, c'était pas très égal.
1: Aïe. Et mais ça...
0: Je trouve ça injuste. Injuste pour celui qui a écrit, comme Richard Seff, injuste pour lui surtout.
1: D'accord.
0: Parce que je voulais le dire un jour parce que ça m'a fait drôle. J'aime la justesse dans la vie. J'aime pas le mensonge. J'aime qu'on soit juste avec. Parce que c'est de l'art. Et cet art-là, les gens vont aimer cette chanson. Les gens vont l'écouter, vont l'entendre. Ils vont le prendre tel quel. Pour moi, une chanson, c'est de l'amour que tu donnes aux gens. Mm-hmm. Et donner de l'amour avec un truc. Une base pas très très
1: équitable,
0: ouais. Je trouve ça inéquitable.
1: Et avec le temps, est-ce que justement cette injustice ou ce manque d'équité, vous avez réussi à en parler avec lui et essayer de réparer ça?
0: Non, c'est pas. Non, j'essaie de faire comprendre que il faut être beaucoup plus juste dans la vie, c'est tout.
1: Ouais.
0: C'est de remettre les choses dans l'ordre. Même si dans l'action ça ne se fera pas, mais de mettre les choses dans l'ordre, c'est Richard Seff qui a écrit le texte.
1: Il a écrit le texte des Démons de minuit. Et bien voilà. Ça a été
0: parce que le producteur lui l'a dit. Vous êtes un groupe de Toulouse et vous chantez en anglais, c'est pas normal. Donc j'ai un ami qui s'appelle Richard Seff et je vais lui donner votre version. Il va écrire un texte et il a écrit les Démons de minuit.
1: Ok.
0: Tout le monde a sauté de joie parce que c'était vraiment un thème comme les démons des minuit, c'est explosif. C'est explosif dans ce que ça donne comme image aux gens.
1: Évidemment.
0: Même si on s'appelait image, c'est l'image quoi. C'est ça donne quelque chose dans les oreilles, dans le cœur, ça laisse imaginer chaque personne dans une situation bien précise dans cette chanson. C'est vague tout en étant précis. Je trouve que cet auteur est extraordinaire.
1: Bah, bravo à lui. Et puis ces mots sont chantés 40 ans plus tard.
0: Ouais.
1: Alors puisqu'on parle d'image, il y a l'image associée aux Démons de minuit, c'est le clip. Un clip complètement frappadingue, tourné dans l'église Saint-Pierre des Chartreux à Toulouse, vraie église. Alors vous, Mario, donc le chanteur, vous êtes derrière le bar et vous filez au prêtre un truc à boire, une espèce de breuvage bleu qui fait que le prêtre va transformer l'église en boîte de nuit, va danser un slow langoureux avec une dame en barésie, le tout devant les petits vieux qui sont à la messe. Enfin, elle est incroyable cette idée de clip. À côté, Like a Prayer de Madonna, c'est les bisounours, les enfants. Sachez-le, les démons de minuit, c'est la folie à l'église, quoi.
0: Ouais, mais c'est un peu le thème.
1: Oui.
0: Les démons de minuit dans l'église, et ça se passe dans l'église, parce que en plus on a le père Di Falco a dénoncé ce clip qu'il voulait l'interdire à un certain moment donné.
1: Bah, le père Di Falco, il a peut-être d'autres choses à dénoncer avant de parler de votre clip, non? Qu'est-ce que vous en pensez?
0: Oui,
1: avec le recul, il avait d'autres choses, d'autres dossiers brûlants. Mais d'accord.
0: Et
1: ça n'a jamais été interdit, ça n'a pas marché, ça.
0: Non, ça n'a pas marché, au contraire. On descendait, on était deuxième. Et du coup, ça a relancé la vente du disque.
1: redevenu premier.
0: Vous voyez. Et le clip, je trouve que je trouve ça vachement bien, parce que je suis pas.
1: Mais c'est très audacieux, moi je trouve, c'est chouette.
0: On en avait envie.
1: Des clips de l'époque où on voit le chanteur en train de faire un playback avec des filles qui dansent derrière. Là, il se passe vraiment des choses dans le clip des Démons de minuit.
0: Comme à l'époque, le mot buzz n'était pas là. On avait envie de faire le buzz à l'époque, de se faire un peu chahuter.
1: Ouais.
0: Parce que nous avons l'esprit un peu catholique dans la tête.
1: Toujours.
0: Et le fait de dégratigner un peu cette dogme qui est le catholicisme dans l'Église, je trouve ça fantastique l'idée.
1: Alors si vous ne l'avez pas vu à l'époque, ce clip,
0: il faut le voir.
1: Vous pouvez aller le voir. En plus, il est en version bien.

0: bien restauré sur, ouais. Sur YouTube.
1: Alors vous avez parlé tout à l'heure des droits d'auteur, de l'équité, tout ça n'existait pas vraiment au moment du premier tube d'image, dirons-nous. Ouais. Voilà, il y a 40 ans. Est-ce que, alors si on met ça à part, on en a parlé aussi, je me souviens, avec Axel Bauer, avec il y a plein d'artistes qui, dans les années 80, ont fait leur premier tube et se sont rendus compte que voilà, c'était un petit peu compliqué, qu'il fallait bien lire les papiers avant de les signer. Mis à part, est-ce que vous êtes, vous, Mario, nostalgique des années 80, ou est-ce que vous êtes heureux dans notre époque?
2: Je suis heureux parce que j'ai eu un bébé.
1: Ben oui, félicitations.
2: Mais pas la vie. La vie elle-même est super difficile.
1: Ouais.
2: La vie elle-même est quand je vois beaucoup de tristesse, beaucoup plus que dans les années 80 aujourd'hui. Je vois beaucoup autant que la technologie a avancé, et je vois qu'on recule dans la tête, dans la mentalité, dans le côté humain. Le don de soi. Le don de soi est devenu très hypocrite, très, très, très personnel. Et c'est ce qui me manquait. Il y avait l'esprit de solidarité, même si on se faisait des coups bas, par moment, mais il y avait cet état d'esprit de vouloir regarder l'autre avec une forme de compassion. On avait là ce cœur-là. D'ailleurs, Jean-Jacques Goldman, il a fait les Restos du Cœur à l'époque.
1: Oui, c'est vrai, avec Coluche.
2: Et j'ai trouvé ça très, très fort, parce que Jean-Jacques Goldman, Coluche et tous ces gens qui ont de l'humanité dans leur cœur ont fait pour moi, c'est un don à l'humanité, les Restos du Cœur.
1: C'est beau que vous parliez des Restos du Cœur, puisque justement, les Enfoirés, la troupe des Enfoirés a chanté à plusieurs reprises dans les spectacles des Restos du Cœur, Les Démons de Minuit. Par exemple, là, on est en 2004, le spectacle s'appelle Les Enfoirés dans l'espace, et on va entendre notamment la voix d'Hélène Ségara.

0: Didier Super. Didier Super, moi je l'adore. Il a sorti un premier album fabuleux il y a quelques années qui s'appelait Vaut mieux en rire que s'en foutre.
1: Oui.
0: avec des chansons comme Petit caniche, peluche pour vieux, que je vous recommande chaudement. Et donc il a fait cette reprise des Démons de minuit. Bon, la prochaine, je suis sûre que vous la connaissez.

0: Et les Chicos et les Gypsies, ouais.
1: Oui, oui.
0: Pas mal, hein.
1: C'est extraordinaire. Mais ça prouve que c'est une chanson qui a le cœur de vouloir faire danser, faire chanter les gens. C'est très, je dirais...
0: Fédérateur.
1: Fédérateur, voilà.
0: Ouais. Et puis bon, il y a cette version-là, évidemment, qu'on ne peut pas passer sous silence.
1: Non.
0: Parce que quelle version dingue.

0: ça, qui ça ? C'est la version de Julien Doré.
1: Oui, j'ai reçu un coup de fil de lui un matin.
0: Ouais.
1: Il y a 2 ans de ça, son album est sorti.
0: Imposteur,
1: ouais. Oui, imposteur. Et salut, c'est Julien Doré. Ça t'ennuierait pas de venir faire un gag à tout le monde ? Il voulait faire le buzz. Et je suis monté à Paris. Et il m'a emmené dans un sublime hôtel. Et il m'a dit, écoute, tu vas faire semblant que tu n'aimes pas qui ça. Et après, zoom arrière. C'est ça que j'aime avec les jeunes de maintenant. Ils ont l'idée, ils ont l'intention, ils ont cette inventivité de partir de quelque chose qui existe très fort déjà et d'emmener un plus par rapport à ça. Et Julien Doré est très bon pour ça.
0: Et en plus, il est en train de nous écouter, il vient de m'envoyer un message. Alors, c'est un vocal. Il m'a dit, allez, il faut passer ça à Mario. Alors, c'est parti. Je mets mon téléphone devant mon micro, pardon, pour la qualité du son.
2: Salut Mario, écoute, tu es avec mon amie Émilie et je voulais te faire un petit coucou. Voilà, une petite pensée, c'est Julien Doré. Te remercie encore une fois pour toute la bienveillance et ce joli moment partagé ensemble. Voilà, quand on s'est vu et qu'on a fait notre petite blague où on a fait croire que tu n'aimais pas du tout ma version des Démons de minuit. C'était un moment génial et puis notre discussion aussi après. Voilà, ça, c'est des moments dont je me souviens. Donc voilà. Je voulais te faire ce petit coucou, t'embrasser et puis te dire à bientôt, j'espère. Je t'embrasse Mario, gros bisous et salut Émilie, ciao.
0: Oh, c'était
1: un gros bisou de ma part aussi,
0: Julien. C'est une vraie rencontre, hein, ça, Julien.
1: Ah non, mais c'est une vraie rencontre. C'est quelqu'un qui. Et il. D'ailleurs, si tu le vois sur lui, ça, c'est le body talking, as we say in English.
0: Ouais.
1: Le
0: langage corporel de Julien.
1: Ouais, c'est ça. Ouais. Et il va vers les gens, il est généreux, il est tout est pensé, c'est bien calculé, c'est bien réfléchi. Et moi, j'aurais aimé que mon fils le ressemble dans si je voulais qu'il y a quelqu'un, un membre de ma famille qui je voudrais que mon fils ressemble à cette forme de caractère d'artiste parce que j'adore ce qu'il est.
0: Waouh, mais c'est beau. Merci beaucoup d'être venu nous voir, Mario. Félicitations pour les 40 ans des Démons de minuit. On se reverra pour fêter les 50 ans sans doute. Et puis alors vu que de toute façon vous faites un concert tous les 3 jours en moyenne, on va pas tarder à se recroiser sur scène.
1: Non, on va pas tarder.
0: Bon, génial. On va passer un bel été. La bise au tout petit qui vient d'arriver.
1: Merci beaucoup.
0: Merci d'être venu nous voir.
1: Kibo, elle s'appelle.
0: Oh, bisous. Bisous, c'est une petite fille.
1: Bisous, moi, Kibo.
0: Oh, elle nous écoute, mais elle a quel âge?
1: 7 mois.
0: 7 mois, oui. Donc on peut dire des gros mots, ça ne lui fera pas. Elle ne sera pas trop bête. C'est fantastique. Merci beaucoup, Mario. À très bientôt.
1: Des bisous à toi, Julien.
0: Merci.
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0: Bienvenue au stade Vélodrome, ici à Marseille. La première journée de répétition de Corso Mezzo Mezzo qui s'achève. Et l'émission Décibel qui commence avec Patrick Fiori. Salut Patrick.
5: Ben merci, salut tout le monde, merci d'être là.
0: Parce que tu rigoles.
5: Il y a des artistes fidèles depuis le début du Corso Mezzo Mezzo du 1, 2, 3, mais il y a une radio fidèle aussi et que j'aimerais aussi honorer et féliciter comme un artiste, parce que c'est un petit peu ça finalement, quand on a un projet qui nous suit et qui nous dépasse. Vous avez toujours été là pour remettre les choses dans l'ordre et nous accompagner au mieux, donc merci à vous.
0: Corso Mezzo Mezzo, d'abord les les albums et puis ensuite des grands shows, des grands spectacles. On se souvient tous, il y a 2 ans, à Paris, la Défense Arena, la plus grande salle fermée d'Europe, 40 000 spectateurs. Et tu annonces à la fin du concert que tu as un rêve fou, oui. C'est le Vélodrome.
5: Oui, j'étais avec le directeur, c'est vrai, ouais, j'étais avec le directeur du Vélodrome. Et en fait, Rabah Ouya, avec qui, c'est un fou furieux aussi qui nous suit dans cette aventure.
0: Il n'y a que des fous
5: qui
0: aussi.
5: Qui est sud concert, nous c'est la belle lune. Et Rabah me dit, je suis avec le directeur du Vélodrome au téléphone. Et je parle à ce monsieur et je lui dis, voilà, tout simplement, avant de monter sur scène, donc il y a l'intro qui est parti, tout ça. Et je lui dis, mais dites-moi oui, monsieur. Et donc il savait à qui il parlait. Rabah lui avait dit. Et au dernier moment, les 30 secondes avant de monter, j'entends oui, vous pouvez annoncer que vous serez à l'Orange Vélodrome. Donc j'avais pas la date précisément, mais en tout cas, le rendez-vous était fixé. Et je monte sur scène et j'attends qu'un truc. C'est paradoxal, mais j'attends que la fin du concert.
0: Pour le dire. Pour mais le oui, dire. Évidemment.
5: Pour dire ça et voilà. Et puis le lendemain, c'est pas un secret, j'ai Florent au téléphone qui traversait une période compliquée.
0: Florent Pagny, ouais.
5: Voilà, j'ai Florent. Oui, pardon. J'ai Monsieur Florent Pagny au téléphone qui traversait une période compliquée. Et pour tout vous dire, et il le sait, il y a pas de souci avec ça. Je lui ai dit, voilà, t'en seras où à ce moment-là. Donc il savait pas vraiment. Il me dit, mais 2026. Et je lui ai dit, le mois de mai. Il m'a dit, mai, fais ce qu'il te plaît, non? Voilà. Et donc, j'ai appelé Rabah et j'ai dit, Rabah, on bloque le 23 mai 2026 à l'Orange Vélodrome.
0: Bravo, monsieur Metzou. J'ai une petite question indiscrète. Là, t'as
5: si je peux répondre.
0: Un rêve qui se réalise. Tu l'as rêvé, il est en train de se réaliser. Est-ce que, à un moment, tu vas te laisser submergé par l'émotion, ou bien il y a tellement de trucs à organiser, je te vois depuis tout à l'heure, tu cours à droite, à gauche, etc. Est-ce que tu vas prendre un moment juste pour t'asseoir et goûter et savourer ce rêve qui se réalise?
5: Non, parce que si je viens m'asseoir, je vais être débordé d'émotions. Donc en fait, je suis très heureux et merci à toutes les équipes de m'avoir mis partout. Et
0: partout, tout le temps.
5: À tous les points, du pépiniériste, donc des plantes qui sont, la végétation qui sont dans le Vélodrome, au son, à la lumière, tout ça. L'investissement qui me va, hein, parce que c'est moi qui l'ai décidé. Et vraiment, à tous les points et tous les postes. Parce que je veux que ça reste digne et que ça ressemble bien évidemment à la culture et à ce qui m'a été inculqué. Je veux aussi que ce soit digne par rapport à la présence des artistes et à leur souhait d'être là, et vraiment là. Donc du coup, je suis submergé. Ça, c'est depuis 10 jours, depuis trois ans pratiquement, mais depuis 10 jours vraiment. Et je préfère être à tous les postes pour pas m'écrouler, parce que ça peut arriver à n'importe quel moment. Et même à ce moment-là, là, dès que je me pose et que je vous parle, je suis gorgé d'émotions. Donc non, je suis un peu partout, on me voit passer, courir, mais je cours pas pour rien, je passe pas pour rien. Chaque pas est une décision importante pour que le déroulement du spectacle soit à la hauteur de l'investissement de chacun, chacune.
0: Merci beaucoup, Patrick Fiori. Allez, il faut courir. Continuez à courir.
5: Allez,
0: merci. Et bravo. Corsou, Metzou, émission spéciale Décibel au Vélodrome, c'est parti.
5: Et merci à ICI.
0: Jean-Louis Aubert, salut.
6: Bonjour
0: Jean-Louis Aubert. Bon, j'ai une passion pour Pas Fini, le dernier album qui est infini. Est-ce que dans une réédition de Pas Fini, il pourrait y avoir une chanson en corse?
6: Moi, j'aime bien la chanson qu'on m'a fait faire, hein, on va dire ouais. Ça comme ça, parce que je l'ai en phonétique et tout ça, mais j'adore les chants corses.
0: C'est magnifique.
6: Et j'adore la Corse d'ailleurs. Et je voudrais remercier un petit village qui m'a pris dans ses bras il y a de nombreuses années, qui s'appelle Nonza.
0: C'est où
6: C'est au-dessus de Saint-Florent, c'est okay. Sur le Cap Corse. Et voilà, j'avais un de mes meilleurs amis qui s'appelle Émile, qui est enterré là-bas parce que les amis s'en vont. Mais,
0: ouais.
6: Mais ce village a été... J'ai créé énormément de chansons là-bas. Et
0: alors, qu'est-ce qui est inspirant en Corse? Est-ce que c'est les éléments, la nature qui est belle, qui est brute, qui est puissante? Est-ce que c'est les gens? C'est quoi?
6: Les gens sont un peu comme la nature.
0: Brute et puissant. C'est vrai.
6: Oui, mais aussi c'est une nature qui, quand elle vous prend dans ses bras ou quand vous êtes avec des gens qui la connaissent de là-bas. Je me souviens, on montait dans la montagne et ils avaient des cris entre eux, ça me rappelait des cris préhistoriques quasiment.
0: Oh, wow.
6: Et ils se reconnaissaient entre eux. Et c'est vrai qu'il y avait des tunnels dans des ronces dont les épines faisaient la longueur de ma main.
0: Ah ouais, des belles épines de 15 centimètres.
6: Mais en fait, il y a des tunnels là-dedans. Je comprends qu'on les ait pas trouvés. Mais il y a des... C'est un pays, mais comme la plupart, c'est un pays... Quand vous êtes accepté, Les bras sont grands ouverts. Et si vous n'êtes pas gentil, les bras sont grands fermés.
0: C'est ça. Et les coups de pied sont droits au cul.
6: Et ça me rappelle à la Jamaïque, un peu comme ça aussi. Ouais. C'est-à-dire que c'est vraiment, dès que les sourires apparaissent, on sent comme chez soi. Mais j'adore ce pays.
0: Ça s'est bien passé, Jean-Louis, la répète, avec Voce Ventoux.
6: Oui, ils sont très. Ils me câlinent beaucoup.
0: C'est vrai.
6: Ah, oui.
0: Ah, c'est bien,
6: ils sont très gentils. Et ils m'aident, évidemment, parce que. Ouais. C'est pas facile, mais.
0: Ça va être un grand moment. C'est la première fois, alors, que vous allez chanter en Corse, devant un public. Alors, on est à Marseille, mais quand même, il y aura beaucoup de Corses.
6: Oui, je pense qu'ils vont voir quelques petites erreurs de phonétique, mais c'est une jolie lettre. C'est une lettre de Napoléon quand il avait 18 ans. Il était un petit caporal et il était assez en colère qu'on laisse tomber sa petite île.
0: C'est ça.
6: Et il engueule un général français, je pense, ou corse, mais qui ne fait pas son boulot à ses yeux.
0: C'est beau, c'est rock, c'est Jean-Louis Aubert et Voce Ventoux ici à Corsou, Mezzou Mezzou. Et merci d'être passé nous voir, Jean-Louis.
6: C'est un plaisir.
0: Et à la prochaine.
6: Merci. À tout à l'heure.
0: Oui.

0: des décibels et on est dans les coulisses de Corso Mezzo Mezzo au stade Vélodrome ici à Marseille. On vient d'entendre le duo entre Jean-Louis Aubert et Voce Ventoux. Et ben justement, ils nous ont rejoints et pas tout seuls. J'ai l'impression qu'ils ont des copines très chics. Bonsoir Voce Ventoux.
1: Bonsoir.
0: Il y a Doumé, il y a Jean-Philippe et il y a Jennifer. Salut.
2: Salut.
0: Oh, Jennifer, j'aime quand tu viens dans décibels.
2: Merci beaucoup, je suis ravie.
0: Toujours un grand moment. Alors, est-ce que ça a du sens pour vous, pour Jennifer, pour Voce Ventoux, pour d'autres artistes, même pour Patrick Fiori, oui, évidemment, de faire venir la Corse dans Marseille?
2: C'est exceptionnel. Bon, après, à Marseille, il y a une grande communauté corse, quand même. Donc, et puis, le Corse est pour l'OM, donc comment vous dire. Mais c'est vrai qu'effectivement, c'était un défi venant de la part de Patrick, et qui a vraiment grandement réussi ce projet-là, avec ses trois albums, et de d'ouvrir un stade, ouais, et de chanter Corse dans le stade, et d'emmener les gens, finalement, dans cet univers-là. Le corps se déplace, quoi qu'il en soit, parce que c'est solidaire, c'est comme ça.
0: Et voilà, c'était ça ma question aussi. Est-ce que vous pensez qu'il va y avoir mezzo aussi, corse et continentaux dans le public?
2: Moi, je pense que les continentaux, ça les intéresse d'entendre ces grandes voix. Ça les fascine aussi, quelque part. Pour remplir un stade, il n'y a pas que des Corses. Je me dis que le pari est grandement relevé.
0: Ouais.
2: Et puis on emmène l'histoire, on emmène le soleil, on emmène les gars, vous savez autant que moi, aidez-moi.
0: Ah oui, Doumé, il a rien dit. Allez, c'est au tour de Doumé.
1: Alors, qu'est-ce que je peux vous dire? C'est une expérience.
0: Sur la Corse à Marseille.
1: Bah, la Corse à Marseille, elle est un peu chez elle, comme le disait Jennifer, historiquement. Ouais. Voilà, les Marseillais considèrent même qu'ils sont la capitale de la Corse, tellement il y a une communauté corse importante.
0: Ah, j'aime bien cette géographie-là, c'est pas mal. Ça fait sens.
1: Oui, ouais. Non, historiquement, c'est vrai que la Corse et Marseille, c'est deux endroits qui sont extrêmement liés. Voilà, au-delà de ça, l'expérience pour nous de partager ça avec des artistes de renommée nationale, et pour Jennifer qui est aussi de chez nous, ça nous fait extrêmement plaisir.
0: Tu t'es dit quoi, Jennifer, au tout début, quand Patrick a parlé de ce projet, avant même que ce soit des concerts géants, c'était un album, puis deux, puis trois?
2: Je l'ai soutenu tout de suite. Et
0: t'as trouvé ça fou?
2: J'ai trouvé ça fou, j'ai trouvé ça génial aussi, pour la langue corse, et pour faire perdurer aussi cette identité à laquelle on tient, et puis pour les nouvelles générations aussi, peut-être, parce qu'on compte énormément d'histoires dans les chansons corses, et ça retrace vraiment... Enfin, ça fait partie vraiment du patrimoine et de la culture. Au-delà des polyphonies, il y a de grands messages, même dans les nouvelles chansons, dans les nouveaux groupes. Et j'ai pensé à la nouvelle génération, j'ai pensé à mes propres enfants, mais pour qu'ils puissent encore plus s'intéresser et pour faire perdurer et faire vivre cette langue magnifique. Il faut qu'elle soit considérée comme une langue à part entière
0: vivante, bien sûr.
2: Et c'est un combat quotidien aussi en Corse.
0: En Corse aussi, c'est vrai.
2: Ah oui, ça devient.
0: Pour faire vivre la langue corse.
2: Continuer, oui.
0: Ah ouais.
3: Oui, ben Doumé peut vous en parler.
0: Non, il n'a pas me parler. Doumé, il veut pas me parler. J'ai vu depuis tout à l'heure.
3: Professeur de langue, je vous écoute. Vous dites des choses très intéressantes. Professeur de Corse aussi. Donc
0: ok.
3: Il peut vous en parler.
1: Ça donne un rayonnement à la langue corse, évidemment, très important. Et j'espère que c'est un projet qui est bien perçu par l'ensemble des Corses et des gens qui sont attachés à la langue corse.
0: Voilà. Moi, je pense qu'il y a même des gens qui tombent amoureux de la langue corse grâce à des événements comme celui-ci. Alors, merci infiniment, Voce Ventoux, Doumé.
1: Merci à vous.
0: Jean-Philippe.
3: Merci.
0: Et Jennifer.
2: Merci beaucoup.
0: Jennifer,
2: merci.
0: On en profite pour
2: remercier Patrick.
0: Patrick Fiori,
1: évidemment,
0: des bisous.
1: Merci beaucoup à lui.
0: Ouais. Évidemment, quel bel événement pour Mezzo Mezzo. Merci, les amis.
2: Merci à vous.
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0: C'est le double retour de la semaine. Christophe Willem qui vient de sortir System, nouvelle chanson qu'on adore. Et il est de retour dans Décibel aussi. Salut Christophe.
5: Comment ça va?
0: Bah ça va, et toi?
5: Mais très bien.
0: Comment tu t'es retrouvé dans l'aventure Corso Mezzo Mezzo? Est-ce que tu as une petite origine corse quelque part?
5: Alors,
0: une cousine?
5: Pas du tout.
0: Une ex-femme?
5: J'aimerais. J'aimerais.
2: Corse. Non, ce serait génial.
5: Non plus.
2: Non.
5: Non, mais j'aimerais. Mais non. Mais écoute, Patrick, on se connaît depuis des années. Et il m'avait évidemment parlé de la première version, le premier volume qui avait été fait. Et moi, je pouvais pas à ce moment-là. Et là, on s'est retrouvés. Et c'était un plaisir, quoi. C'est un plaisir. J'ai entendu ce titre que j'ai trouvé absolument magnifique.
2: Ouais.
5: Et on s'est retrouvés en studio. On a essayé d'être le plus clean possible sur la diction. Parce que j'ai pas du tout envie d'écorcher.
2: T'avais un répétiteur?
5: Ah, mais carrément.
2: Excellent. Ah mais
5: si, répétiteur, d'ailleurs il est avec nous aussi, dans les loges on le voit pas, mais il est avec nous, il nous fait bien répéter quand même, parce que tu as envie de faire honneur justement et au titre et à la langue, donc évidemment. C'est hyper important.
2: Ouais.
5: Et puis là j'imagine qu'il y a quand même un bon nombre de Corses qui vont être là demain, donc j'ai pas envie, si tu veux, de foirer le truc. Donc non, on est très précis là-dessus, mais un pur plaisir, vraiment, c'est génial.
2: Patrick aussi, il a ce truc-là, alors évidemment c'est du plaisir, c'est des copains, c'est des chansons, et puis des grands moments, et des... performance vocale incroyable, mais très important pour lui de faire vivre cette langue corse, de dire que oui, c'est une langue vivante et tout, et que même en Corse, c'est parfois pas évident de faire passer justement cette force de la langue corse. Donc, t'as bien fait de réviser.
5: Je te confirme.
2: Oui.
5: Non, mais ce qui est fou avec Patrick, c'est déjà il fédère énormément. Il a cette bienveillance aussi, et donc quand il t'appelle pour un projet aussi beau que celui-là, de toute façon, tu ne peux que dire oui.
2: Donc toi, t'as dit oui sans hésiter.
5: Ah oui, mais sans hésiter. Déjà, j'ai dit ah, bah oui, j'étais tellement dégoûté la dernière fois de pas avoir pu.
2: Ouais.
5: J'ai dit c'est bon, là, je suis là. Et non, c'était vraiment un plaisir. Et puis voilà. Et puis ce titre est vraiment très très beau. Donc j'espère vraiment que demain, je vais pas le planter. Donc, envoyez-moi les bonnes ondes pour que tout se passe.

0: Corse, à Marseille, au stade Vélodrome. Parlons-en avec une Bretonne, la voix d'or de la chanson française, Nolwenn Leroy. Salut Nolwenn.
1: Salut.
0: Alors, ta voix d'or, mais elle vient pas de nulle part, c'est que tu travailles aussi beaucoup et tu es une vraie technicienne de la voix. Donc, chanter en Corse, est-ce que ça mobilise des techniques particulières pour
1: Absolument.
0: Toi?
1: Absolument. Chanter, moi j'ai effectivement l'habitude de chanter dans plein de langues différentes, oui. aussi bien en breton qu'en gaélique, qu'en anglais aussi. Mais c'est vrai que dans les langues, on va dire, régionales, comme le breton, qui n'a pas du tout les mêmes sonorités d'ailleurs que le corse.
0: Oui, c'est ça, c'est d'autres parties. De la gorge et du
1: Absolument.
0: Palais.
1: Absolument, et c'est vrai que ma voix sonne différemment en breton. Il y a plus de consonnes, c'est plus dur qu'en Corse, où ça coule plus, où c'est plus rond, on va dire. Voilà, il y a plein de subtilités qui sont très intéressantes, mais c'est aussi ce qui fait la magie de ma présence ici, c'est finalement ce rapport entre la Corse aussi et la Bretagne, ce lien qui unit ces deux terres qui est, je trouve, très, très fort entre la communauté des Celtes, enfin bretonnes et la Corse. Souvent, j'ai eu l'occasion de parler beaucoup avec les groupes corses et il y a un vrai respect des Corses aux Bretons et vice versa. Et ça, c'est vraiment quelque chose de ça veut dire quelque chose.
0: Ouais, et ça fait plaisir aussi d'entendre des voix féminines résonner dans ce Vélodrome, parce que c'est vrai que la Corse, tout de suite, on pense aux polyphonies corses qui sont effectivement une immense majorité des voix masculines.
1: Ouais.
0: Et là, en l'occurrence, toi, tu chantes avec Soirina,
1: qui est un groupe de 5 nanas. Fabuleuse et je prends un plaisir fou à les écouter, puis elles sont merveilleuses et j'adore leur voix et j'adore le fait que je trouve que c'est intéressant effectivement à travers le projet de Patrick de Corso Mezzo Mezzo, c'est la rencontre entre les artistes du continent et les artistes corses. Je trouve que ça crée justement aussi une magie ça apporte aussi quelque chose

0: de belle en belle surprise dans les coulisses de Corsou. Mezzo, mezzo, je croise. Oh, Ika, salut Ika.
1: Salut. Elle est bien celle-là.
0: Elle est pas mal, non, cette entrée en matière. Non, mais c'est toujours un plaisir de te croiser. La dernière fois qu'on s'est vu, c'était pour le spectacle des Enfoirés.
1: Oui, oui.
0: Tu vois,
1: et
0: voilà.
1: Là, il y a genre 20 artistes de plus que t'as la taille du truc. C'est incroyable.
0: C'est énorme.
1: Je suis impressionné. Le stade, les artistes qui sont là, ça va être dingue.
0: Tiens, je sais que tu es un très bon pédagogue, Icar, parce que toi-même, tu as bénéficié, tu me l'avais raconté en émission, des services d'une merveilleuse répétitrice qui, en un été, t'avait fait rattraper tout ton retard.
1: Oui,
0: en français,
1: absolument,
0: etc.
1: Au collège.
0: Alors, voilà, quand on a reçu, il faut redonner. Alors, apprends-moi à dire quelque chose en corse, puisque ce soir, tu as fait ta répétition en Corse avec le groupe La Vinta.
1: Ouais.
0: Et demain, vous allez chanter ensemble au Vélodrome. Mmh. Apprends-moi un petit bout de phrase en corse, s'il
1: te plaît. En vrai, si on était chez les Gaulois, dans le village des Gaulois d'Astérix, on m'appellerait Phonetix.
0: Tu es Phonetix.
1: Voilà, je suis Phonetix parce que j'ai tout simplifié, évidemment, pour la prononciation. Je pense qu'on est tous un peu dans ce cas-là.
0: Ouais.
1: Mais ce qui est très important, ce n'est... Oui, il faut bien chanter les mots, mais il faut surtout les comprendre, parce que c'est des chansons riches de sens. Il ne faut pas chanter sans comprendre une chanson, sinon on ne veut pas la porter.
0: C'est vrai.
1: C'est ça mon seul, dans ma petite pédagogie minuscule, le seul truc que je dis, c'est comprendre les mots qu'on chante, parce que c'est une île forte de valeurs et de, qui manque, et de beaux principes, et donc ça fait du bien d'avoir des chansons glorieuses comme ça, avec des textes de dingue.
0: Quand il t'a contacté, Patrick Fiori, pour rejoindre cette aventure Corsou Mezzou Mezzou, toi tu connaissais la musique corse, t'étais déjà allé en Corse, c'était quoi ton niveau de corsitude?
1: C'était à peu près proche du néant, pour ne pas dire le néant. Et il m'avait appelé à midi pour la première fois sur le Corsou Mezzou. C'était à Ajaccio. Il y avait une soirée à Ajaccio il y a 2-3 ans. Et il me dit, est-ce que tu me rends un service? Je lui dis oui. Il me dit, tu vas regretter d'avoir dit oui. Je lui dis quoi? Il me dit, s'il te plaît, il y a cette chanson. Je te demande un remplacement d'urgence. Est-ce que tu peux le faire? J'ai pris l'avion, je suis arrivé, j'ai appris la chanson en phonétique en corse, en exprimant évidemment, en
0: oui,
1: lisant le sens.
0: Oui, tu t'es fait expliquer, tu savais ce que tu
1: sens.
0: Chantais.
1: Voilà, et je suis arrivé et j'ai chanté avec La Vinta il y a 3 ans, comme si je l'avais chanté toute ma vie en phonétique, et j'ai pris un plaisir incroyable et j'ai intégré Corsou Mezzou 2, une chanson que j'ai chantée avec Diana Salicetti, et puis, et là, ça reprend et on est là au Vélodrome, après la Défense Arena, sous le regard bienveillant de Bruno Benabar.
0: Salut Benabar.
1: Tu sais, on dirait on est des commentaires PM. Il y a les chevaux qui passent et tout.
0: Genre, Benabar est en tête. Il rattrape Patrick Fiori devant le bar.
1: Ouais. Ah oui, non, mais t'as choisi ton lieu.
0: Pardon, on a installé le studio dans un endroit stratégique de
1: magnifique.
0: La soirée. C'est comme ça qu'on a fait. Eh ben, viens nous dire bonjour en direct.
1: Viens nous dire bonjour. Viens.
0: Benabar.
1: Allez, viens dire bonjour, Bruno.
0: De toute façon, t'étais invité. Regarde,
2: désolé de m'incruster pendant ton interview.
1: Jamais.
0: Non, je demandais à Icar comment il avait rejoint l'aventure Corsou Mezzou Mezzou, mais ça m'intéresse pour toi aussi. Alors lui, il a dépanné Patrick et finalement il a été adopté par la famille. Et toi?
1: Un heureux hasard.
2: J'ai dû le dépanner aussi. Il m'a appelé. Moi, j'ai fait partie du premier quand il faisait ça dans un sous-sol en banlieue avec son camarade, curieusement corse d'ailleurs, ce qui est assez surprenant. Et puis après, on s'attendait pas du tout à l'époque, ça allait devenir ce phénomène incroyable.
0: C'est ça. Là, ça a pris une ampleur. Alors déjà, il y a eu un énorme concert il y a 2 ans à Paris, la Défense Arena, plus grande salle fermée d'Europe, 40 000 personnes. Là, ici, le Vélodrome, c'est plus de 50 000. C'est quand même incroyable. Est-ce que vous auriez parié là-dessus, monsieur?
2: Ah non, pas du tout. Et d'ailleurs, je ne crois pas que c'était l'ambition de Patrick de voir aussi grand. C'était surtout rendre hommage aux Corses. Et surtout, le truc qui était sublime dès le début, c'était d'avoir un chanteur corse et un chanteur du continent.
0: Ouais.
2: Ou chanteuse, évidemment. Et ça, c'était vraiment, c'est ça qui a donné quand même l'esprit et la philosophie du truc.
1: L'esprit mezzo mezzo, qui veut dire moitié-moitié.
0: Genre,
1: voilà, c'est ce
0: vous
1: lien.
0: Vous avez dit professeur Icar, il nous a trompé un
2: truc. Pas mezzé,
1: pour les
0: chanteurs libanais.
1: Absolument.
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0: Dans les coulisses de l'énorme concert Corsou Mezzou Mezzou. Est-ce que mon accent est bon? Je sais pas, je vais vérifier. Avec Chico. Chico, il est gypsy, salut.
4: Bonjour.
0: Là, on est à la fin des répétitions. Chico, comment ça s'est passé?
4: Super. Et puis impressionné par ce stade incroyable.
0: Il est très beau, hein.
1: il est magnifique et la scène, elle est incroyable.
0: C'est super. Alors, comme tous les artistes continentaux, vous êtes en binôme avec des artistes corses.
1: Ouais.
0: C'est ça
1: ouais.
0: L'idée. Comment ça s'est passé alors ?
1: Ben, ça s'est passé très bien parce que cette chanson, elle est magnifique que nous chantons. Et puis, le partage est là et il y a l'émotion. Et le public sera là. Donc, il y a vraiment les ingrédients ouais. pour se régaler.
0: Tu parles corse ?
1: Non. Mais j'adore.
0: Et donc tu chantes quoi en phonétique ?
1: En phonétique, ouais.
0: Ah, c'est génial.
1: Phonétique.
0: Tu l'as déjà fait parce que faut bien dire que voilà, avec les Gypsy King ou Chico et les Gypsy, de toute façon tu fais le tour du monde.
1: Ouais.
0: Quand t'es par exemple, j'en sais pas, au Japon, tu chantes un peu en japonais aussi en phonétique ou pas ?
1: Parfois il y a un musicien qui met des mots en japonais et ça les surprend et ils adorent.
0: Ils sont hyper heureux, bah
1: ils
0: ouais.
1: Ils sont super heureux. Ouais. Et puis surtout ils sont surpris. Mais je trouve que c'est bien de c'est des petits clins d'œil comme ça de dire, écoutez, on est chez vous, on va partager quelque chose qui vous appartient. Ouais. Mais qui en même temps nous unit, c'est des sons, c'est de l'amitié.
0: Moi je trouve ça beau la langue corse, je la trouve un peu mystérieuse, elle est belle, elle est majestueuse. Hein.
1: J'adore, et puis les Corses, ils adorent la guitare, ils adorent chanter, ouais. Et puis on a été souvent nous jouer en Corse, hein, au Festival de Patrimonio, à Ajaccio ou dans d'autres villes, c'était magnifique. Hein.
0: Sublime, bon, ici aussi ça va être dingue, le stade Orange Vélodrome ici à Marseille, transformé en village corse. Merci pour notre rencontre ce soir.
1: Merci, et puis c'est un bel hommage à Patrick Fiori et je suis ravi de participer à cette aventure.
0: Ah, génial. À bientôt, Chico, merci.
1: Et vive Marseille.
0: Ah, oui, évidemment. Évidemment.
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3: Bonjour à toutes et à tous. J'espère que vous allez bien en cette fin de semaine. Peut-être le début des vacances pour certains ou la fin pour d'autres. Dans tous les cas, bon courage si vous êtes sur la route, car bison futé, voire rouge dans le quart sud-est, dans le sens des retours. Aujourd'hui, au programme des meilleurs moments d'Otakey, il y aura des tortues au nom rigolo, un hôtel où on n'a pas très envie de séjourner, des puzzles où il manque des pièces, des pigeonneaux élevés comme des animaux de compagnie et plein d'autres choses sur votre radio ici.
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3: Direction l'année 2004 maintenant avec Camaro et un titre qui va vous donner envie de chanter et de danser, Femme Like You, sur votre radio ici.
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0: Femme Like You, Camaro, sur votre radio ici. Alors, est-ce que vous êtes déjà retrouvé dans un hôtel où vous regrettiez d'avoir réservé? C'est ce qui est arrivé à Jocelyne d'ici Grenoble, qui raconte son aventure à Valérie Damido et Eric Bastien. Quant à Gaëtan d'ici Provence, c'est un grand fan de radio, mais vraiment à tel point de faire des kilomètres pour un objet très particulier sur votre radio ici.
1: Allez, nous allons parler de Jocelyne. Nous savons qu'elle a rencontré Jean-Pierre grâce à sa meilleure amie. Alors, est-ce que c'est avec cette même amie que tu as été dans l'hôtel, là, quand tu allais à La Rochelle ou pas?
2: Oui, tout à fait.
1: Comment qu'elle s'appelle, celle-ci?
2: Comment
1: elle s'appelle, ton amie?
2: Fabienne.
1: Eh ben voilà, elle est en chemin pour La Rochelle avec Fabienne et elles font une halte dans un hôtel. Et qu'est-ce qui s'est passé?
2: Ben, c'est-à-dire qu'on voulait faire une halte et j'ai essayé de trouver un petit hôtel sympa. Et en fin de compte, c'était un vieil hôtel en face d'une gare qui n'existait plus. Et l'hôtel, il était très rustique. Et on en discute encore et on se marre encore au bout de plus de 20 ans, 25 ans après, quoi.
1: Mais vous y avez dormi quand même?
2: Oui, on a dormi quand même. On avait réservé, donc on a dormi. Mais enfin, les lits, c'était à l'ancienne, quoi. Donc, quand tu te mettais chacun de ton côté, tu allais au milieu obligatoirement. T'avais qu'un petit lavabo rustique et les WC et les douches étaient au fond du couloir, quoi.
1: Ah, ça c'est donc, bien.
2: Chaque couple avait sa chambre et on était écroulés de rire le lendemain matin.
3: Sans parler des fantômes qu'on croise, hein, c'est pareil. Hein.
2: Oui, voilà. Mais on se marre encore parce que bon, on était pas sur la route, il y avait pas trop de place. Et j'ai dit, c'est sur la route, on va trouver ça sympa et c'était sympa, quoi.
1: Ouais, enfin, c'était sympa. Dis donc, tu sais qu'il y a beaucoup de films d'horreur qui démarrent comme ça.
2: C'est ça, voilà.
1: Quatre amis s'embarquent en week-end et tombent dans un hôtel tenu par des psychopathes.
2: Un peu, oui.
1: Vous aviez pas revu l'Auberge Rouge avant, hein, parce que...
2: Non, heureusement.
1: Oui, parce que là, c'était quand même... Bon, allez, hop là. Ouais. Bon, ça, c'est magnifique. Bien, écoute, tu as 6 points, donc tu es pour l'instant en tête. Peut-être que tu vas marquer 5 points de plus avec... tu croises les doigts, les pieds, tout ça. Croise tout. Les oreilles, le nez. Nous allons tout de suite avoir un petit extrait. Je ne me rappelais pas de ce monsieur Groscola qui chantait, mais... Pierre Groscola, mais...
3: Lady.
1: Oui, mais...
2: Ça, je connaissais celle-là.
1: Celle-là, je connaissais moins, tu vois, donc... Alors, écoute bien. C'est très simple. C'est très facile. C'est un truc que t'apprends à la maternelle. Alors...
2: C'est loin, ça.
1: Non, du. Écoute bien. Combien de mois de l'année ont 31 jours? Combien il y a de mois dans l'année qui ont 31 jours, top chrono, 10 secondes. Combien il y a de mois qui ont 31 jours?
2: 7.
1: Et oui, quand on était petit, on apprenait ça avec les jointures de la main. Il y a 7 mois, janvier, mars, mai, juillet, août, octobre et décembre. Bravo, ça te fait 5 plus 6, tu as 11.
3: Ah oui, mais je viens de calculer, mais moi j'en avais 8. 1, 2, 3, 4, 8, mais en fait ça s'arrête avant. Décembre.
1: Alors, c'est janvier, février, mars, avril, mai, juin, juillet, août, septembre, octobre, novembre,
3: Et décembre. Et voyez, il y a encore un petit tos là, qui reste là, le dernier.
1: Et bah oui,
3: pour moi, il y en avait 4 et 4, ça faisait 8.
1: Ouais, bien sûr. Allez.
3: Je suis fatigué, Gaëtan. Hein.
1: J'aimerais qu'on appelle les parents de Eric Bastien. J'aimerais leur donner vraiment toute mon admiration d'avoir été capable de...
3: De me supporter, oui, je comprends très bien.
1: Grandir à tes côtés, quoi.
3: Oui, évidemment. Dis-moi, Gaëtan, alors là, c'est extraordinaire. Il est technicien radio dans une radio bénévole, on le rappelle, Maria France, du côté de Toulon. Et en septembre, il a contacté...
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6: Ici, Azur, oui. Pour aller récupérer un... panneau avec écrit l'ancien nom de la radio, du coup, France Bleu Azur.
3: Alors voilà, ce panneau, ça c'est trop mignon.
6: Il mesurait plus de 5 mètres de long et il était haut quand même en hauteur. Et ben, du coup, je suis allé le récupérer à Nice. Je suis passé dans le tramway sans souci, à la gare de Nice sans souci avec. Et j'ai pris le train de Nice jusqu'aux Arcs sans souci et des Arcs jusqu'à Pignan, là où j'habitais. Ben, je me suis pris une amende.
3: Ouais, parce que le contrôleur t'a dit, vous ne montez pas et toi, rien à faire. T'es monté. T'es été, quoi.
6: Oui, je suis monté, mais bon, j'avais pas laissé le panneau à la gare quand même.
3: Ouais, 200 euros le panneau, dis donc, ici Azur, ils peuvent te donner une médaille en chocolat. Parce que c'est
1: qu'est-ce que tu as fait de ce panneau, mon chéri?
3: À la maison.
6: Eh bien, je l'ai accroché à la maison. dans ma chambre.
3: Il fait 5 mètres sur 1,50 mètre, le panneau.
1: C'est génial.
6: Oui.
3: Ah, c'est vraiment un vrai fan.
6: C'est génial. Ma mère, elle était contente après pour le déménagement.
3: On salue toutes les équipes de France Bleu Azur, avant devenues ici Azur. Bravo, hein, franchement, merci d'être fan.
6: Et on salue en particulier Thierry Messnage et aussi Julien Trembouze.
3: Et ben voilà.

0: écoutez ici Alex Warren, Ordinary. Valérie Damido et Eric Bastien sont maintenant avec Pascal, qui aime beaucoup faire des puzzles. Et il préfère quand ils sont entiers, c'est sûr, c'est plus pratique. Et Julie, d'ici Occitanie, qui parle de sa rencontre avec Grégory sur votre radio ici.
1: Alors, on est avec Pascal et Julie. Pascal, tu as 4, Julie, tu as 6. Mon Pascal qui habite donc en Dordogne, hein, qui joue avec ici Périgord. Et alors, dis donc, il paraît que tu fais partie de l'amicale des vieux et que t'es le plus jeune.
2: Oui.
1: C'est-à-dire, les autres, ils ont 100 ans, ils ont. Qu'est-ce que c'est? Pourquoi?
2: Non, mais c'est au bridge, à Ribérac, ils ont tous entre 75 et 92, et moi, j'ai 69, donc c'est moi le plus jeune.
1: T'es le jeuneau de la bande, quoi.
2: Voilà. Voilà. Ma partenaire a 90 ou 11, je crois, je sais plus, ou 12, peut-être.
1: Ah oui.
2: Elle est hyper en forme, tout va bien. Je lui fais un grand coucou, je sais pas si elle m'écoute peut-être pas aujourd'hui, mais je lui fais un grand coucou à Monique, et puis voilà.
1: Monique, bravo. Monique. J'espère que je serai en forme aussi à 91 ans.
3: Alors, on fera encore au taquet.
1: Bien sûr. Alors, il paraît que tu adores faire des puzzles de 4000 pièces.
2: Oui, l'hiver. Oh.
1: Alors, qu'est-ce que c'est, par exemple? Tu choisis quoi? Des paysages? Tu choisis quoi? C'est quoi tes trucs préférés?
2: Oh, n'importe. Moi, je me fous. C'est tout pour qu'il y ait de la couleur. Et puis, le dernier que j'ai fait, là, j'étais furax parce qu'il me manquait deux pièces. C'était un Docas que j'avais acheté. Oh. Et puis, bon, tu finis le puzzle, il y a deux trous. Quoi.
1: C'est dommage. Alors, ça, c'est rageant. Ah, ça, j'aurais pas aimé. Ça, je n'aime pas.
2: Et à chaque fois, il dit, oh, on a encore voulu une pièce. Alors, ça fait rigoler ma femme, parce que je lui fais à chaque fois le coup. Quoi.
1: Bah, bien sûr, évidemment. Mais il faut les couper. Tu les coupes et puis tu les
2: fais. Oui, bien sûr. Ouais,
1: ouais. Non, après, qu'est-ce que t'en fais quand tu les as finis? Tu les ranges?
2: Je les laisse dehors un certain temps, et puis après, je les mets dans la boîte.
1: Et alors, combien t'as de boîtes?
2: Je sais pas, moi, une trentaine.
1: Ah, ça va. Attends, moi, j'ai une copine, Emilie, elle en a 150, hein, des boîtes. Voilà. Donc...
2: Ouais, mais bon, bah, je fais ça l'hiver, hein, parce que quand il pleut, quoi.
1: Mais oui, voilà, exactement. Sinon, t'as mieux à faire. Alors, il paraît que tu détestes les piqûres.
2: Oh, mon Dieu. Arrête.
1: Ah oui, ça te...
2: Même quand c'est la télé, je regarde pas, alors.
1: Ah ouais. Mais alors, 69 ans, t'es un peu comme moi. Tu fais des analyses de sang. Comment tu fais pour les prises de sang?
2: Ça va qu'elles sont mignonnes, mais...
1: Ça va qu'elles sont mignonnes, ouais. Ben moi elles sont mignonnes, mais j'en ai rien à faire. Alors, bon. Alors, elles sont mignonnes. Est-ce que tu vas marquer 5 points de plus? Ça m'arrangerait, hein.
2: J'aimerais bien.
1: C'est la question cash.
2: Et Julie est forte.
1: Mais bien sûr, allez, Tina Arena pour te. Une cloche sonne, sonne. Allez, une cloche sonne, sonne. Et on ne parle pas d'Éric Bastien, bien sûr.
3: Alors, ça suffit, écoutez.
1: Écoute bien cette question, mon petit Pascalou. Quelle grande ville est la destination symbolique des cloches de Pâques? Quelle grande ville est la destination symbolique des cloches de Pâques? Elles vont où, les cloches de Pâques? Le lundi de Pâques, dans quelle ville? Top chrono, 10 secondes.
2: Bah, je dirais Rome.
1: Tu dirais Rome? Eh ben, tu as totalement raison, bien sûr, évidemment.
2: Ah, c'était facile.
1: C'était facile. Oh, ok.
2: Elle trouvait une difficile pour Julie, parce que au moins, comme ça, je peux gagner.
1: Eh ben, écoute, t'as 9.
2: Excuse-moi, Julie.
3: Non, ce sera facile, Julie, aussi. T'inquiète pas, ça va arriver dans un instant. Julie, qui a 6 points pour l'instant, qui est avec nous depuis midi, qui passe l'aspirateur, hein, je vous rappelle, entre midi et 13h, qui fait le ménage dans le Tarn, à Saint-Julien depuis. Alors, on a dit que tu étais mariée fraîchement, sous 38 degrés, avec Grégory, et nous allons parler de ta rencontre avec Grégory. Ah. Et vas-tu oser nous avouer ton état ce jour-là, Julie? À la feria.
4: Pardon? Oui.
3: Dans quel état tu étais ce jour-là?
4: On était bien.
3: Oui, on était bien accompagnés avec, disons-le, quelques drames, hein?
4: Oui, exactement, ouais. On était frais, comme on dit chez nous.
3: On était frais.

0: avec modération. Bon, donc c'était la feria. Alors, qu'est-ce qui s'est passé? Tu connaissais le frère de Grégory, je crois, que t'as aperçu.
1: Oui, c'est ça.
0: Ouais. Et alors?
1: C'est ça. Et puis en fait, on était tout un groupant. Et puis du coup, moi, je le connaissais pas du tout, alors que son frère, on se voyait dans d'autres soirées et tout ça.
0: Ouais.
1: Et puis du coup. On s'est présenté et puis le soir même, on va dire que je lui ai donné mon numéro. Il m'a dit donne-moi ton numéro. Je lui ai donné comme ça à haute voix.
0: D'accord. Et alors?
1: Et puis quelques jours plus tard, il m'a rappelé. Et puis ce qui est rigolo, c'est que il s'en est très bien souvenu puisqu'il a appelé un de mes oncles pour avoir mon numéro.
0: Ah oui, donc il se souvenait pas du tout du numéro que tu lui avais donné, mais il t'a fait croire. Ah d'accord, il t'a fait croire qu'il s'en était souvenu alors qu'il a été récupérer le numéro auprès d'un oncle. D'accord.

0: Gaëlle, viens, je t'emmène. Et nous aussi, nous vous emmenons dans votre région dans moins d'une minute avec l'agenda de votre été qui vous propose des sorties et des activités dans votre coin. Puis retour de la musique avec Michael Sambello sur votre radio ici.
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0: Soyez les bienvenus si vous nous rejoignez. Nous sommes ensemble jusqu'à 13h pour s'amuser avec Valérie Damido, Eric Bastien et les meilleurs moments d'Otaquet. La suite juste après Michael Sambello, Maniac sur votre radio ici.

0: Michel Sambello et une chanson que l'on a beaucoup passée dans Otaka car nos candidats avaient tendance à être maniaques. Faisons la connaissance de Sandrine maintenant. Sandrine qui a donné des noms sympas à ses tortues. Et Rémi d'ici Touraine qui a le même humour qu'Éric Bastien, figurez-vous. Et cela a beaucoup plu à Valérie Damido sur votre radio ici.
1: Alors Sandrine, tu joues avec ici La Rochelle, ah quelle belle ville. Tu habites Bréville en Charente, ah quelle belle région. Alors tu es brévilloise?
2: Oui, c'est ça. Oui.
1: C'est magnifique, tu as 53 ans, ah quel bel âge. Tu es mariée à Steve, tu as deux enfants.
3: Oh quels beaux enfants,
1: comment ils s'appellent? Comment s'appellent tes enfants?
2: Kevin et Jérémy.
1: Quel beau prénom. Non, j'ai décidé que vu qu'on vit dans un monde un peu compliqué, tout va me... Ouais. Je vais positiver tout.
3: C'est votre côté Jacques Martin.
1: C'est ça. Tu as deux petits-enfants, Charlie et Pablo.
2: Oui, c'est ça.
1: Ah, voilà. Et alors,
2: Que du bonheur.
1: Bah, les tortues, au moins, quand tu... Hein, c'est, au moins, tu n'as pas besoin de les emmener courir dehors. Parce que tu as deux tortues. Et tes tortues, elles ont des noms. Mon Dieu, qu'elles me font rire. Elles s'appellent Chris et Marquez.
2: Oui, c'est ça, c'est mes petits-enfants.
1: Voilà. Alors, Chris Marquez, si tu nous entends, sache que des tortues portent ton nom. Tu leur as mis des perfectos avec des clous comme Chris Marquez ou pas du tout?
2: Non, pas du tout, non.
1: Ah bah il faut, hein, au cas où tu l'as pas vu, Chris Marquez, tous
2: les... Non, mais ils avaient les petits chocolats de Pâques sur la carapace, quand même.
1: Ah bah voilà, bah c'est ça, bah c'est les perfectos de Chris Marquez, hein, j'ai envie de dire.
3: Consécration d'une carrière pour lui.
1: Bah voilà, Chris Marquez, champion du monde de salsa, et bah il finit avec des tortues.
3: Du chocolat sur la tête.
1: Tu es agent territorial et tu t'occupes des enfants à la cantine de l'école primaire, c'est sympa?
2: Ouais, très sympa.
1: Bah c'est bien. Alors... On va essayer, ma petite Sandy, de marquer ton premier point avec la première question, vrai ou faux. Allez, extrait.
4: Qui n'a pas mis déodorant?
1: Moi, je salue Céline Maréal qui a le don de nous trouver des chansons. Il y a une chanson sur le déodorant. Bon, bah ça, comment te dire?
3: Oh, quelle belle réalisatrice!
1: Alors, ma petite Sandy, écoute bien. Chaque seconde dans le monde, il se vend 111 flacons de déodorant. Chaque seconde dans le monde, il se vend 111 flacons de déodorant. Vrai ou faux, top chrono, 5 secondes.
2: J'irais vrai.
1: Eh ben, t'as bien raison, parce que c'est vrai. Ça fait 3,5 milliards de déodorants vendus chaque seconde. Et voilà, c'est magnifique. Un point pour toi.
3: Rémi est avec nous, avec ici Touraine. Comment ça va, Rémi? Bonjour.
5: Bonjour.
3: Rémi, 42 ans, qui habite à Saint-Avertin en Indre-et-Loire. Comment on appelle les habitants de chez toi, Rémi?
5: Ah bah les bons.
3: Les bons?
5: Les meilleurs. Je sais.
1: Ah d'accord, oh là, ok, là, quelle belle vanne.
3: Oh là là, je sens qu'on va bien s'entendre avec Rémi. D'ailleurs, je vais tenter de rivaliser. Écoute bien, c'est de bonnes vannes que je mettrai dans mon spectacle. Je découvre que tu es marié à Gwenaëlle, à une fille. Ah t'es marié, t'as une fille, donc tu n'es pas...
5: Ah bah marié.
3: Voilà.
5: J'ai le droit tout le temps.
3: Oui. Mais moi je te l'avais jamais fait à titre personnel.
5: En primaire, j'ai le droit au collège, j'ai le droit au lycée et dans mon ambulance, j'ai encore le droit.
1: Et comment, excuse-moi, mais comment s'appellent tes parents?
5: Je sais plus. Non, j'ai des copines. Et Brigitte.
1: Bah, on les remercie de t'avoir donné ce prénom.
3: Mon Dieu, tu as un chat qui s'appelle.
5: En fait, c'est le prénom de mon grand-père.
1: Ah, d'accord. Bah, dis donc, il était moderne, ton grand-père.
5: Donc, c'est mon grand-père qu'il faut. Mon arrière-grand-père, d'ailleurs. Ouais.
1: Bah, c'est bien.
3: Rémi, il sait plus où il habite, quoi. Franchement, il sait plus qui est sa famille, le père, le grand-père. Oui. Comment s'appelle ton chat? Tu t'en souviens?
5: Kaline.
3: Et le chien?
5: Isis.
3: T'hésites quand même, c'est fou ça. Et Rémi.
5: Bah non, mais je l'appelle pas, je le siffle.
3: Oui, bah oui, bien sûr. Alors justement, c'est marrant que tu parles de ça parce qu'on te surnomme le siffleur. Est-ce que tu peux nous dire pourquoi?
5: Eh ben parce que je siffle tout le temps. Dans le car, je fais du vélo, je siffle. Je travaille, je siffle. Je conduis, je siffle. J'adore siffler.
3: Bah t'es un mec heureux, quoi. Vas-y, ça donne quoi quand tu siffles? Là, quand tu joues au taquet, je joue au taquet, je siffle. Ça donne quoi?
5: Vous êtes prêts?
1: Ouais. Ouais, vas-y.
5: Allez. Je vous fais un soprano.
1: Vas-y.
3: Bravo,
1: arrête, tu vas avoir tous les clébards du quartier qui vont venir chez toi, ça peut être simple.
3: On du talent. Rémi est ambulancier, tu viens de l'évoquer. Avant, tu travaillais dans une usine dans l'agroalimentaire. Mais petit, tu voulais être un héros avec un lasso.
5: Eh oui. Exactement. Quand on me demandait ce que je voulais faire plus tard, au collège,
3: oui.
5: Alors déjà, je savais pas trop, bah, je voulais être Indiana Jones.
3: Oh là là.
1: Normal.
3: Génial.
5: Bah ah ouais, classique. Top. Puis bah je les regarde encore. Hein.
3: Bah bien sûr.
5: Les derniers, je les ai en DVD.
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0: version Jennifer dans la playlist d'ici. Jennifer qui prépare d'ailleurs un album hommage à Dalida. Nous sommes toujours avec Sandrine d'ici à La Rochelle qui avoue être une mauvaise perdante dans les meilleurs moments d'Otaquet. Et Rémi d'ici Touraine qui est râleur par principe. Valérie D'Amedo et Eric Bastien ont vraiment beaucoup ri avec ces deux candidats en avril dernier sur votre radio ici.
1: Alors Sandrine, tu as 3 points, tu es largement en tête mon petit bouchon. Et tant mieux d'ailleurs parce qu'il paraît que tu es mauvaise perdante.
2: Oui, c'est vrai. Oui, je confirme.
1: Il paraît que ton mari ne veut plus jouer avec toi.
2: Bah non. Encore, je me suis calmée. Dans les débuts, non, il ne voulait plus jouer avec moi.
1: Ah oui, non mais là, c'est-à-dire que si tu perds, comment ça se passe? Tu hurles, tu cries, qu'est-ce qui se passe?
2: Eh ben, je dis que c'est eux qui trichent et que...
1: Ah oui, tous les...
2: Oui. Voilà.
1: Ah d'accord, ok. Tous les jeux, où il y a un jeu en particulier où tu n'aimes pas perdre?
2: Ah non, tous les jeux.
1: Ah oui, tous les jeux, d'accord,
2: Mais ma sœur est un peu pareille quand même. Hein.
1: Ah oui, d'accord, c'est de famille donc.
2: Ouais, je crois bien que c'est de famille, on a hérité ça, mais...
1: Très bien, ok, bon, ok. Alors, si tu devais déjeuner avec une célébrité, toi t'aimerais bien déjeuner avec elle?
2: Eh oui.
1: Mylène Farmer, tu l'aimes bien Mylène, hein?
2: Ah oui, je l'aime bien.
1: Ah oui. Toi, tu trouves qu'elle est mystérieuse, tout ça, qu'elle fait des clips incroyables, toi t'adores, hein?
2: Oh ouais, voilà, j'aime bien ce côté mystère, elle fait pas beaucoup parler d'elle et voilà, tout ce qui est mystérieux, moi j'aime bien.
1: Oui, puis comme t'aimes le noir, on est dans le gothique, on est parfait pour Mylène.
2: C'est ça.
1: Exactement. Alors ma chérie, c'est la question à choix multiple, tu vas pouvoir marquer 3 points de plus. Je pose la question, je te fais des propositions et à mon top chrono, tu auras 10 secondes pour me donner ton choix. Tiens, une petite ambiance. Les épices. Alors écoute bien. Quelle épice est traditionnellement utilisée pour parfumer le goulash, le célèbre ragoût de viande? Alors, le paprika, le curry, la cannelle, le bastiano.
3: Oui.
1: Alors, quelle épice est traditionnellement utilisée pour parfumer le goulash, paprika, curry, cannelle ou bastiano?
3: Très épicé.
1: Top chrono, 10 secondes.
2: Paprika.
1: Paprika. Eh bien, est-ce que c'est une bonne réponse? C'est une bonne réponse.
3: Oh là là, bravo.
1: C'est oui. Voilà, il y a des oignons, du paprika, de la viande. C'est un plat traditionnel hongrois et c'est magnifique. Ça te fait 3 points de plus, tu as 6.
3: Rémi est avec nous pour l'instant. Rémi, tu as 2 points, mais attends, on n'a pas encore joué. Rémi en Touraine qui habite à Saint-Avertin. Tu nous as dit que les habitants, c'était les bons, les meilleurs. Ouais. Et jusque-là, tu le prouves. Ça va, mais attention, ne te laisse pas aller non plus, Rémi. Rémi, ambulancier depuis maintenant 5 ans. Alors, il y a un truc un peu étrange. C'est que tu as confié au professeur Coupès que tu ne supportais pas tous les trucs étranges qui sortent de notre corps.
4: Oh putain, non.
3: Oh, tout ça
1: mais
3: vient
1: c'est
3: du
1: quoi,
3: cœur.
1: Les trucs mais,
3: ouais,
1: étranges.
3: Parce que mais oui, tu penses à quoi?
4: Eh bien, depuis que je travaille dans le secteur de l'ambulance, une nouvelle règle est apparue que j'ai instaurée. Quand on salit l'ambulance, on nettoie l'ambulance. Et bien, je vais vous dire, les gens, quand ils ont envie de vomir, ils serrent les dents.
3: En gros, t'aimes pas si on vomit, des choses comme ça, quoi. C'est à ça que je pense, moi.
4: Ah, le vomi, je ne supporte. Tu vomis, je vomis.
3: Oui. Ah, bah oui.
4: Donnant.
3: Donnant. T'as bien choisi, ambulancier, hein. Du coup. Bon, bah écoute, c'est une des règles que tu as mis en place. Alors, une autre règle que ta femme essaye de supporter, c'est ton côté très maniaque et très râleur. Parce que j'ai découvert, Rémi, que t'étais un grand râleur.
4: Ah ben, monsieur, je suis français. Et de par tradition, je râle, effectivement. Ma pizza n'est pas assez cuite. Ouais. Mon steak n'est pas saignant. Je me suis levé ce matin, il y avait la table qui n'était pas rangée. Et je râle. Et oui, monsieur.
3: Rémi, monsieur, c'est la France. C'est normal.
4: Oui, c'est la France.
3: Mais bien
1: oui,
3: sûr.
1: Monsieur, la France, pays de râleurs, oui.
3: Et il n'accepte pas la critique. Il est français. Il est rancunier. Il est français.
1: La main sur le cœur. Oui, monsieur.
3: Oui, monsieur. Tout énerve. Tout doit être rangé à sa place, alors que ta femme s'en moque totalement. Elle a l'habitude de mettre tout dans les boîtes. Ce qui t'énerve aussi, Rémi.
4: Attends, ma femme t'entend, là. Fais gaffe.
3: Je t'embrasse, Gwenaëlle.
4: Doucement.
3: Vive la France, vive la France, vive la France,
1: vive la France.
3: Bon, Rémi est extraordinaire. Rémi, tu nous fais bien rire en tous les cas.

0: Souvenir de 1971, la maison près de la fontaine, Nino Ferrer, sur votre radio ici. Dans un instant, Valérie Damido et Eric Bastien joueront avec Christine d'ici Isère, qui a élevé des pigeonneaux. C'est tout mignon comme histoire. Et Fabien d'ici Besançon, qui lui aurait aimé être un oiseau. A tout de suite sur votre radio ici.
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2: Ah là là là, Christine, on parlait des animaux. Tu aimes tellement les animaux que tu t'es même retrouvée à élever des pigeons.
3: Ah oui, des pigeonneaux.
2: Et alors, tu les as trouvés où
3: ces pigeons? Et bon. Bah, on me les a amenés, c'est mon ex-conjoint qui me les avait amenés, qui a récupéré ça, je ne sais pas où, dans une grange ou sur un chantier, je ne sais pas. Il me les a amenés tout bébés, donc j'ai dû leur donner la béquille, comme leur maman. Je les prenais contre moi, j'ouvrais le bec, et tous les deux, pi, pi, pi, pi, quand c'était un, c'était pas l'autre, quand c'est l'autre, c'est l'autre. Et c'était un mâle et une femelle, et je les appelais Laurel. La femelle et Hardy, le mâle.
2: Oh, pourquoi tu les as pas gardés?
3: Ah ben, j'ai pas de maison, puis j'ai pas de volière, donc du coup, ce que j'ai fait, je les avais amenés une fois dans un parc, un immense parc. Je me suis dit, bon, ben maintenant ils sont adultes, ils vont se débrouiller tout seuls. Je leur ai appris à voler. Je les soulevais comme ça entre mes deux mains en l'air, puis je les envoyais en l'air comme ça. Bon, au début, ils se cognaient un peu à droite, à gauche. Et puis après, ben, ils ont écarté leurs ailes et ils ont appris à voler. Et quand ils ont été adultes, je les ai amenés dans un immense parc, je sais pas, pas trop loin, mais pas en bas non plus de mon domicile. Je les ai posés sur un tronc d'arbre, juste le tronc. Je leur ai posé quelques graines dessus. Et puis je leur ai dit, ben, au revoir mes bébés, maintenant il va falloir que vous grandissiez. Sans moi, je suis juste votre mère adoptive, il n'y a plus moi.
2: Ben voilà.
3: Je me suis retournée les larmes aux yeux, je me suis dit, oh là là, est-ce qu'ils vont arriver à se nourrir tout seuls?
4: Mais que, oui, évidemment.
3: Je sais pas, donc je suis rentrée à mon domicile, j'étais avec mon papa âgé, et ben ils étaient rentrés avec moi.
2: Et voilà,
3: avant moi.
2: Et ben bien
3: ils
2: sûr.
3: Ils étaient rentrés avant moi, ils étaient sur ma balustrade. Tous les deux, là, et quand je suis rentrée, je leur ai fait un bisou sur la tête. J'ai dit, oh, mes petits chouchous.
2: Et voilà, fallait t'en servir comme pigeon voyageur. Alors, on va voir si tu marques 5 points de plus avec la question cash et le générique, tiens. Une fille, Hélène et les garçons, ah là là. Alors, Hélène et les garçons, c'est une série, tu connais Hélène et les garçons, Christine?
3: Oui.
2: Alors, dans la série Hélène et les garçons, de quel instrument de musique jouait Christian, alias Cri-Cri d'amour? De quoi jouait Cri-Cri d'amour? Top chrono, 10 secondes.
3: Du tambour, de la batterie, je sais pas.
2: Ah bah, faut choisir.
3: La batterie.
2: Évidemment que tu as bien de la chance parce que c'est de la batterie. Exactement, il y avait Nicolas qui jouait de la guitare, Étienne de la basse, bravo. Ça te fait 5 points et ça fait 9.
5: Mais vous savez que je collabore avec lui, hein. C'est lui qui compose d'ailleurs la batterie, toutes mes blagues pas drôles. Hein. Ah, c'est lui, c'est Cri-Cri ça. C'est Cri-Cri d'amour qui me le fait.
2: Ah, allez. Ouais,
5: c'était très drôle parce qu'il faisait que de l'air batterie. Il faisait 1, 2, 3, 4, voilà, puis il jouait jamais en fait.
2: Dépêche-toi.
5: Bon, Fabrice, faut se dépêcher. Fabrice avec ici Besançon, qui voudrait déjeuner avec Danny Boone.
6: Je passe mes vacances tout à l'heure.
5: Ça, hein, tu adores
7: le ch'téri, bah oui.
5: Mais tu parles le ch'ti?
7: Bah ouais, je voudrais dire à Christine, dans le Nord, ceux qui font des pigeons, d'un ch'tlore, bah c'est des colonneux.
5: Des colonneux, d'accord. Ça, c'est comme ça qu'on appelle les oiseaux, quoi. C'est ça.
7: Eh ben, c'est ceux qui élèvent les pigeons.
2: Et voilà.
7: Des courses.
5: C'est marrant, qu'on...
7: De pigeons, plutôt.
5: C'est marrant qu'on parle de ça, parce que si t'étais un animal, on se l'est pas dit, t'aurais justement voulu, enfin, tu aimerais être un oiseau, toi.
7: Un oiseau, ouais.
5: Ouais.
7: Pour voir le monde d'en haut, pour voir tout la méchanceté d'en haut, quoi. Puis partir, visiter. Comme
5: je comprends bien. Bah, demande à Christine de t'élever, elle connaît bien la béquille des petits oiseaux, elle va s'occuper de toi, elle va te poser sur un trou, elle va te dire, allez, il faut s'envoler, ça va le
7: faire. Moi je suis d'accord avec les avis de Christine, avec les animaux, tout ça.
5: Bah, je sais,
2: bah,
5: tu
2: oui.
5: C'est un grand défenseur de la nature, blague à part.
2: Eh ben bah, voilà.
5: Jouons à présent, parce que l'émission avance, et qu'à un moment donné, Wendy Bouchard nous dit, oh, les gars, 13h, voici 5 points, oui, 5 points qui arrivent, peut-être, extrait.
8: Quand
5: j'adore cette pépite, merci Céline Lebrun. Jean-Louis Aubert a chanté un jour une chanson qui s'appelle Plâtre et ciment, c'est ça là.
2: C'était pour, c'était un hommage à mon
5: Déco,
2: travail.
5: Bien sûr, évidemment, c'est tellement
2: Jean-Louis
5: logique.
2: Jean-Louis est un maroufleur.
5: Vous me l'avez ôté de la bouche, celle-là.
2: Voilà.
5: Comment appelle-t-on l'outil, Fabrice, qui permet de lisser le plâtre? Comment appelle-t-on l'outil qui permet de lisser qui... le plâtre, pardon, l'outil, top chrono, 10 secondes. L'outil
7: qui permet de lisser le plâtre.
5: Oui, c'est ça.
7: La spatule.
5: La spatule.
7: La spatule.
5: Non, j'ai inscrit la spatule et la spécialiste du genre. Oh, Rose, nanani, nanana.
2: Ouais, c'est vrai, c'est une spatule ou une taloche, bravo.
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0: Redescendons sur Terre. Bon début de journée, vous êtes ici.
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0: En ce vendredi du mois d'août, j'ai le plaisir pour la dernière fois cet été de vous saluer à vous, les lève-tôt ou les couches très tard. Ici dès 5h, c'est la bonne dose d'infos près de chez vous, les conseils, vie pratique au quotidien et la musique évidemment, Joe Dassin et les yeux d'Émilie pour débuter juste après le journal de 5h. Bonjour Cyril Ardoredon.
2: Bonjour Johan Rock, c'est donc la dernière fois que je vous dis ça.
0: Ben oui.
2: Oh, ça me rend un peu triste.
0: Les orages ce vendredi à la une de l'actualité.
2: Oui, nous serons encore sous les deux préfectures des deux départements alerte sur des rafales importantes et d'importantes averses qui sont attendues aujourd'hui.
0: On y revient dans un instant. Attention à la stretch flation. Qu'est-ce que c'est, me direz-vous? Bah, c'est une pratique commerciale trompeuse dont Paris Cité des Économies vous met en garde dans une dizaine de minutes. Et puis, en ce dernier jour de la semaine, on a hâte de vous entendre sur l'antenne d'ici. En ce week-end de presque déjà fin d'été, venez nous dire justement ce que vous avez prévu de faire ces deux prochaines journées. 0810 055 056.
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0: C'est vendredi le 21 août, bon réveil, il est 5h. Le journal Cyril Ardoredon et de violents épisodes orageux sont donc attendus aujourd'hui dans les deux départements corse.
2: La préfecture de la Haute-Corse appelle les habitants à rester chez eux et à ne pas prendre la route. Météo France a placé toute l'île en vigilance orange aux orages. L'équivalent d'un mois de pluie est attendu localement avec des rafales de vent allant jusqu'à 150 km/h. Tous les massifs et tous les cours d'eau sont fermés. Les activités de pleine nature sont interdites. Et hier après-midi, c'est la Drôme, notamment, qui a connu un épisode de forte pluie, notamment à Valence, Louise Joyeux, où un magasin de sport a dû être évacué.
3: Lokomen, un client était tranquillement en train de faire ses achats quand tout d'un coup la pluie a causé une grosse inondation dans le magasin.
4: Ils ont eu une petite galère avec leur toit ou une canalisation qui a explosé ou je sais pas. Franchement, c'était un bon petit déluge, ouais. Franchement, c'était bien costaud. Hein. D'un coup, ça a explosé un vrai film, ouais. Et c'était vraiment bien inondé.
3: Résultat, il a dû évacuer. Cyril, lui, a trouvé refuge sous un parking couvert. Il est arrivé juste après les dégâts.
5: Ah bah nous, on était sur la route de Saint-Marcel-les-Valences et il y avait de la grêle. Bah après, on s'est réfugié effectivement là puisque c'est couvert. Mais j'ai entendu l'alarme incendie, mais je pensais que c'était juste momentané.
3: Mais le magasin est bien resté fermé toute la journée. Michel est venu spécialement de Die pour faire réparer son vélo 30 minutes trop tard. Lui aussi était sur la route au moment du déluge.
6: J'ai tendance à pas trop voir quand il y a de la pluie, etc. Donc j'étais obligé de conduire doucement. Et puis dans ces cas-là, on ralentit, hein, comme tout le monde. Bah, disons, on avait l'impression que c'est une pluie tropicale. C'est vraiment à sous d'eau, quoi.
3: Mais pour cet habitant du Diwa, l'orage était très attendu après la canicule et les incendies.
2: Le reportage de Louise Joyeux, ici de Romardèche. Et ce matin, outre les deux départements Corse, le Var et les Alpes-Maritimes sont en vigilance orange aux orages. Et pour pluie, inondation, vos prévisions météo complètes à la fin de ce journal.
0: C'est un nouveau week-end chargé qui nous attend sur les routes.
2: Bison futé, voie orange dès aujourd'hui pour toute la moitié ouest du pays dans le sens des départs. Pour les retours, c'est une France coupée en deux, en rouge au sud et en orange pour la moitié nord. Journée compliquée aussi demain, notamment pour les retours où toute la moitié ouest de la France sera en rouge. La moitié est, elle, sera en orange. La marche arrière du gouvernement, au moins temporaire, sur le doublement du plafond des franchises médicales. L'exécutif avait annoncé il y a moins d'un mois le doublement de 100 à 200 euros par an du montant maximum des franchises payées par les assurés sociaux sur les boîtes de médicaments, les actes paramédicaux, les transports et les consultations médicales. Mesure qui avait provoqué la colère d'associations de patients et de certains professionnels de santé. C'est aujourd'hui l'ouverture de la chasse aux oiseaux d'eau et la Ligue de protection des oiseaux demande au gouvernement un report d'un mois. Les canards ou bécasses sont affaiblis fortement par le manque d'eau et la sécheresse. Marc Giroux est de la LPO Bourgogne-Franche-Comté.
7: L'action de chasse va générer un dérangement de ces espèces. Donc c'est des pressions supplémentaires sur des oiseaux qui n'ont pas forcément besoin d'en avoir autant, quoi. Nombre d'étangs sont à sec. Des mares ont disparu du fait de la sécheresse et puis les cours d'eau également sont particulièrement bas. Derrière, ça implique que les oiseaux vont se concentrer sur les pièces d'eau qui restent et vont donc être particulièrement vulnérables à une ouverture de la chasse anticipée, avec une faible capacité de report sur d'autres sites, puisqu'ils sont beaucoup plus rares. La date d'ouverture générale, c'est à la fin du mois de septembre, à une période où on peut espérer que les précipitations seront venues re-remplir les ressources en eau, notamment des étangs, des mares, et gonfler à nouveau un petit peu les rivières. On n'est pas non fondamentalement opposé à la chasse, hein. On aimerait juste que la chasse prenne en considération les enjeux des situations particulières météorologiques, comme on l'a pu le constater en 2026.
2: Et selon la LPO, cette chasse va aussi perturber des espèces non chassables et protégées, à l'image des cigognes, des hérons ou des spatules blanches.
8: Vous écoutez ici 5h04, un homme libéré de garde à vue dans l'enquête sur le meurtre d'une TikTokeuse.
2: Le deuxième suspect a, lui, vu sa garde à vue prolongée selon le parquet de Nîmes. Ils ont été interpellés mercredi, une semaine après la découverte du corps partiellement carbonisé de Sonia Bellina, une influenceuse suivie par plus de 250 000 personnes sur les réseaux sociaux. Le corps a été retrouvé dans des vignes à Saint-Gilles, petit village à une vingtaine de kilomètres de Nîmes.
8: Et puis en football, c'est la reprise de la Ligue 1 ce week-end.
2: Avec Marseille et Strasbourg ce soir à 20h45, premier match de la saison. Et sur ces deux clubs, seul l'OM est entraîné par un Français. C'est un peu à l'image du reste du championnat. Sur 18 équipes, seuls 9 coachs sont français. C'est une tendance qui se confirme, Hugo Duport. Les entraîneurs tricolores ont de plus en plus de mal à séduire.
9: Oui, et ce phénomène serait lié notamment à l'augmentation de capitaux étrangers dans le championnat. Selon Philippe Montagnier, ex-entraîneur de la Real Sociedad ou encore de l'AS Saint-Etienne.
10: En France, ce sont les capitaux étrangers qui détiennent les clubs et qui naturellement se tournent vers des staffs et des joueurs étrangers. Peut-être par affinité, par habitude aussi de travail, mais quand on regarde de près, les entraîneurs français, il y a un vrai savoir-faire, mais je dirais que nos actionnaires étrangers ont moins confiance.
9: Et pour gagner cette confiance, ils poussent les tacticiens français vers l'étranger.
10: On voit le succès de Régis Lebris à Sunderland. On voit Pierre Sage arriver en Première Ligue. Donc nous, il ne faut pas qu'on s'obstine à être contre les actionnaires, parce que ceux qui sont propriétaires ont le droit de faire ce qu'ils veulent. Mais c'est à nous de peut-être rayonner un peu plus. Et peut-être qu'en s'expatriant, qu'en se faisant connaître à l'étranger, bah les fonds étrangers seront plus attirés à mettre des entraîneurs français dans leur club français.
9: Une solution qui pourrait porter ses fruits en France, où le football s'internationalise, mais également en Angleterre, où 75% des clubs sont détenus par des investisseurs étrangers. Outre-Manche, sur 20 équipes en championnat, 3 seulement ont un manager anglais.
2: Les explications d'Hugo Duport et donc début de la saison de Ligue 1 ce soir à 20h45 avec Marseille-Strasbourg. Allez, on jette un coup d'œil au ciel, Johan, et la tendance météo est donc ce matin à l'orage.
8: Des orages qui touchent l'extrême sud-est pour tour méditerranéen et puis encore plus fortement et particulièrement, vous le disiez il y a quelques instants, l'île de Beauté, des orages violents ce début de journée avec de fortes rafales de vent jusqu'à 100-110 km/h, accompagnées de fortes pluies. La vigilance reste donc de mise partout sur le reste du pays. On respire avec une alternance de soleil, de passages nuageux, un risque aussi orageux, modéré en revanche sur la Gironde. Et puis quelques températures pour ce matin, 17 degrés à Toulouse, 16 à Paris, 21 à Montpellier, 25 à Ajaccio, et puis dans l'après-midi, un ciel variable qui va se mettre en place avec une alternance de pluie et d'éclaircies et la disparition progressive des orages sur le sud-est, à l'exception de la Corse où ils resteront très présents. Orages et dans une moindre mesure cet après-midi aussi un temps orageux sur le nord du pays. 24 à Lyon, 21 à Strasbourg. Et chez vous, comment ça se passe? Vous nous l'écrivez, vous nous postez vos petits messages comme vous avez l'habitude de le faire sur la page Facebook d'ici. On fait la météo ensemble.
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8: À 5h08, rien de tel pour commencer la journée que les yeux d'Émilie. Joe Dassin sur votre radio locale.
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0: Comment ça va vous ce matin? Ici, dès 5h, on se réveille ensemble, évidemment, avec le sourire.
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0: C'est l'histoire d'une famille qui cet été devait partir en vacances à la montagne, mais qui finalement n'est jamais arrivée à destination. La raison, Chanel, 1 an et demi, leur chat. Alors que la famille était tranquillement en train de pique-niquer sur une aire d'autoroute en Isère, eh ben le chat s'est fait la malle. Impossible de le retrouver sur le parking de cette aire d'autoroute. Dès lors, hors de question de reprendre la route des vacances sans Chanel, la petite famille a décidé de s'installer dans un hôtel pas très loin de l'aire d'autoroute et pendant 10 jours, elle a organisé des battues nocturnes aidées par les habitants du coin. Ils ont utilisé des pièges photographiques, des caméras de chasse, des appels dans la nuit. Bref, une opération quasi militaire, comme l'a résumé le père de famille, mais seulement voilà, tout ça en vain. Après 10 jours de recherche, la famille a dû se rendre à l'évidence. Chanel est introuvable. Tout le monde est donc rentré à la maison. Pour autant, il y a quelques associations iséroises et des habitants qui continuent là-bas de sillonner le secteur. Et puis pour information, la famille revient dès demain, samedi, pour élargir le périmètre de recherche. Chanel a une petite puce. Elle est craintive, dit-on. Alors, on pourrait peut-être la retrouver un peu plus loin que cette aire d'autoroute. Tant qu'on ne l'aura pas retrouvée, on ne lâchera pas, dit le père de famille. On souhaite donc bon courage à cette famille pour enfin retrouver Chanel. L'espère-t-on en tous les cas. Il est 5h13 dans l'info d'ici ce vendredi. Cyril, on part pour la Gironde.
2: Oui, où des manifestants se mobilisent tous les jeudis contre un projet de méga ferme au saumon. On vous explique tout dans quelques instants.
0: Et tous les matins ici, la musique est notre meilleur allié. Avec Donna Lewis qui arrive d'ici quelques instants pour vous réveiller. Pour le moment, il est temps d'économiser. Bonjour Valère Coréard. Chaque jour, vous nous partagez vos conseils pour maximiser notre pouvoir d'achat. Et aujourd'hui, vous nous parlez de la stretchflation. C'est quoi exactement ?
3: Une pratique commerciale dénoncée par l'ONG Foodwatch qui en parle très bien. La stretchflation ou stretchflation, de l'anglais stretch en fait, qui signifie

0: donnez plus. Mais en fait, c'est le contraire. Enfin, presque. En réalité, vous en avez certes un petit peu plus, généreux, mais ça vous coûte beaucoup plus cher.
1: Bon, d'accord Valère, mais est-ce que c'est légal de faire ça ?
0: Bien sûr, elle est parfaitement légale. Pourquoi ? Tout simplement parce qu'il n'est pas écrit que c'est moins cher, on vous dit juste que c'est plus généreux. Et c'est vrai, il y en a un petit peu plus que dans le paquet habituel, sauf que le prix lui explose par rapport à la nouvelle quantité. Vous vous retrouvez donc avec une inflation des prix déguisée. Alors on va être honnête, hein, c'est difficile de citer les marques qui ont cette pratique commerciale, c'est vraiment du cas par cas, donc ma recommandation, soyez juste vigilant. Si vous voyez une promesse du style « nouveau format », vérifiez le prix avant et après. Et vous alors, racontez-moi, est-ce que vous avez déjà été confronté à ce phénomène ? Pensez à m'envoyer un petit mail, je réponds à chaque fois et surtout à la fin, comme je le dis souvent, ça aide tout le monde. parisilleséconomies@radiofrance.com.
1: Ça va toujours mieux en le disant. Merci Valère, passez un bon week-end. 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Vous écoutez ici, c'est vendredi, il est déjà 5h15.
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1: C'est dans l'info d'ici, ce vendredi, comme chaque jeudi de l'été, des manifestants se sont mobilisés hier en Gironde.
4: Mobilisation contre un projet de méga-ferme au saumon, au Verdon-sur-Mer, dans le Médoc. L'élevage a été validé par la préfecture du département il y a 2 semaines, et Paola Guzzo, pour les opposants, c'est la colère et l'inquiétude.
5: Alors que de grandes enceintes diffusent de la musique, Zoé et Hugo arrivent sur la plage avec une immense pancarte dessus, un grand poisson et quelques phrases.
6: Il y a marqué « nos salmones, ne touche pas ma planète, un estuaire à protéger, une usine à refuser.
7: J'espère que l'usine ne va pas se construire. Ça va polluer toute notre plage. »
5: Comme beaucoup dans la foule qui s'amasse, Alain porte un t-shirt noir et blanc. Dessus deux mots, nos salmones, pas de saumon en français.
8: C'est une aberration, on n'entend pas les gens, on n'écoute pas les gens.
5: Le feu vert de la préfecture de Gironde, il l'a mal vécu. Lui qui vit au Verdon-sur-Mer, à 2 pas du lieu prévu pour la méga ferme de saumon.
8: De toute façon, elle a fait passer le projet en plein été pour essayer de passer en force. C'est habituel, c'est classique. Hein.
5: En plein été, alors que la Gironde était dévastée par les flammes, note Sabine, venue pique-niquer avec un grand groupe de Montalivet.
9: On a eu besoin d'énormément d'eau pour éteindre les incendies. Et voilà, ça va être un désastre écologique parce qu'on va avoir besoin d'énormément d'eau pour aussi refroidir les installations. Oui, il y a beaucoup d'incompréhension, de la colère. Ouais.
5: Pierre aussi est en colère.
10: C'est déjà un estuaire qui est endommagé. Hein. Mais c'est dramatique en fait de faire ça, c'est dramatique.
5: 30 ans qu'il est pêcheur dans l'estuaire.
10: On se dit franchement, on nous demande plein d'efforts. Nous, pêcheurs, depuis 20 ans, on évolue, on nous met des quotas. On a joué le jeu, on joue le jeu depuis le début. Et dans l'autre sens, c'est encore l'argent qui continue à dominer en fait. Et si on pourrit un estuaire, tant pis.
5: Tous se sont regroupés pour garder espoir, explique Christophe, glacière à la main.
11: Pour essayer d'appuyer la bataille qui peut se mener maintenant au niveau juridique contre les institutions qui ont boycotté toutes les manifestations qui montraient les dangers de ce projet.
5: Parce que des recours vont être déposés, annoncés par une dizaine d'ONG. Marc Porcheron fait partie du collectif La Fraie Sauvage qui a organisé ce type de pique-nique le jeudi soir pendant tout l'été.
12: Les choses ne sont pas du tout écrites. Il y a des recours qui sont portés par plusieurs associations et ONG. Les gens sont de plus en plus opposés, de plus en plus en colère. On est complètement dans quelque chose dont les gens ne veulent plus.
5: Il appelle à une grande manifestation début octobre, date butoir pour le dépôt des recours.
4: Le reportage de Paola Guzzo ici est signé ici Gironde et les recours doivent être déposés avant le 3 octobre. Parmi les ONG regroupées, on compte la LPO, L214, Greenpeace France ou encore France Nature Environnement Nouvelle-Aquitaine.
1: Il est 5h18 ce matin. Kev Adams est l'invité des coulisses télé. Dans quelques jours, il sera le maître de cérémonie de l'humour à la plage, 3e édition sur TF1, une grande soirée de rigolade. Pour l'heure, un peu de douceur. Tiens, voici Donna Lewis.

0: 6. C'est toujours un plaisir de commencer la journée en votre compagnie. On se réveille ensemble, il est 5h21. Et c'est un 21 août qu'elle est née. On souhaite aujourd'hui un bon anniversaire à Alizée. Alizée qui, à ses débuts, s'est faite connaître au premier télécrochet d'M6, alors qu'elle était devant la télé. Mylène Farmer a eu le coup de foudre artistique. Elle lui a écrit deux albums. Alizée qui fêtait l'année dernière ses 25 ans de carrière. Elle aurait eu 37 ans aujourd'hui, la comédienne américaine Hayden Panettiere, révélée dans la série Heroes et Nashville, qui est décédée dimanche dernier dans des conditions mystérieuses. Et puis c'est un 21 août qui était commercialisé le tout premier interphone, une invention géniale qui, lorsque vous êtes à l'entrée d'un immeuble, vous permet de converser avec l'un des résidents et parfois, eh ben, vous comprenez ce qu'il dit.
1: Oui, non, mais c'est vrai que c'est bien pratique.
0: Enfin, 21 août 1911, on volait le tableau de la Joconde. 2 ans, il a fallu pour le retrouver après que le voleur ait tenté de le vendre à un antiquaire qui a quand même reconnu la toile et a alerté les autorités. On vous souhaite un bel anniversaire si c'est un 21 août que vous êtes né. Il est 5h22 ce vendredi dans les coulisses télé. On vous emmène à Juan-les-Pins, lieu où est tourné le gala de l'humour à la plage. Imaginez, 3000 spectateurs massés devant une grande scène sur laquelle toute une soirée va défiler la crème de l'humour. Avec derrière, la Méditerranée pour toile de fond. Cet été, c'est déjà la 3e édition de cette grande kermesse de la rigolade diffusée en prime sur TF1 avec Kev Adams pour maître de cérémonie.
2: Et c'est ça l'ambiance qu'on veut jouer les pas, c'est comment ce soir ? Les amis, je les pas tellement heureux de vous retrouver pour cette nouvelle année. Tout le monde est en forme ?
0: Kev Adams, qui au-delà de la présentation de cette soirée événement, fabrique en coulisses ce divertissement très particulier. La recette, quelques têtes d'affiche, après Franck Dubosc et Gad Elmaleh, les éditions précédentes, cette année seront présentes Jamel Debbouze, Jarry et Élodie Poux. Et puis des animateurs télé, Nico Salia, Jean-Luc Reichmann, Laurent Ruquier, et puis enfin des talents émergents que l'humour à la plage, qui est d'abord un festival, se fait fort de dénicher. Une tâche loin d'être évidente pour les raisons exposées par Kev Adams.
3: L'exercice d'aller faire un sketch en télé, pour les humoristes, c'est certainement un des plus compliqués, quoi. C'est-à-dire que la télé crée un prisme qui est très étrange. Vous pouvez être très très fort dans un comedy club ou en live, et d'un coup le sketch passe à la télé et il n'a pas du tout le même effet, quoi. Quand on dit du spectacle vivant, c'est pas pour rien. Il y a même certains sketchs, moi, qui m'ont fait pleurer de rire de certains humoristes quand je les vois en live, et en les revoyant à la télé, ça me crée une distance où je me disais, ouais, bon, sympa, mais c'est pas aussi drôle que ce que je pensais. Et donc, on essaie de pas brûler non plus des talents, de respecter chaque année le bon timing, voilà.
0: Au cours de cette soirée, vous verrez donc humoristes confirmés et stars en devenir réunis sur scène pour interpréter des sketchs inédits. Une formule gagnante depuis 2 ans, à une époque où l'humour à la télé est plutôt en perte de vitesse. À voir Kev Adams présenter son show, je lui ai demandé s'il ne se verrait pas un jour ou l'autre enfiler pour de bon le costume d'animateur télé.
3: J'exclus pas de le faire dans les années à venir sur d'autres choses, mais il faudrait effectivement que, comme sur l'humour à la plage, je puisse avoir les clés des sketchs et de ce que je vais proposer au public. Je pense que je serais mal à l'aise de faire le rôle d'un simple présentateur. Je serais pas bien dans mes bottes d'envoyer, un jeu qui soit pas un truc où je puisse pleinement aussi faire mon rôle de comédien, quoi.
0: L'humour à la plage, 3e édition, c'est jeudi prochain, 21h10 sur TF1, ce qui vous laisse le temps de rattraper les 2 premières saisons dispo en replay sur TF1+. Et si ce matin, vous nous racontiez ce que vous comptez faire de ce week-end qui arrive à grands pas, 0810, 055, 056, vous connaissez le principe. Dès lors que vous passez sur l'antenne, vous gagnez votre pack, un paqueté rempli de plein de surprises. 0810, 055, 056. Ça s'appelle 65 Le Retour, c'est le nom de la tournée de Florent Pagny. Il est là ce matin.

0: notre camp.
1: Ça s'appelle le braquage des sentiments. C'est le nouveau Florent Pagny. Ici, le matin, vous le savez, à 7h06, c'est une tradition. On part voyager dans le temps avec Stéphane Bern. Aujourd'hui, Stéphane, on remonte à l'époque des Templiers et des Chats Noirs.
2: Vous craignez les vendredis 13, mais savez-vous seulement pourquoi ? Amis superstitieux, écoutez donc cette histoire. Nous sommes le 13 octobre 1307. L'aube est froide sur le royaume de France. Ce vendredi-là, les sénéchaux ébahis du roi Philippe le Bel frappent à toutes les commanderies du temple. Toc toc, qui est là ? Surprise ! En quelques heures, des milliers de moines chevaliers sont arrêtés, les coffres saisis, les sceaux brisés. Mais pourquoi une telle rafle ? Ça fait un moment que les Templiers, fondés 2 siècles plus tôt pour reconquérir les lieux saints, sont devenus plus banquiers que croisés. Ils gardent les trésors de l'Église, gèrent l'argent des rois et prêtent même à Philippe le Bel. Bref, des banquiers blindés en armure blindée. De quoi donner des boutons à un souverain ruiné.
3: Rends-moi mon argent, coquin !
2: Mais il y a aussi de vieilles rancunes. Les Templiers ont refusé de payer la rançon de Saint-Louis lors de la 7e croisade. C'est pas bien, ça. Et Philippe s'en souvient. Alors il frappe fort. Il accuse les Templiers d'hérésie et d'opulence. Le pape Clément V suit le mouvement. L'ordre est dissous en 1312. Et le Templier Jacques de Molay monte sur le bûcher. Dans les flammes et avec son tempérament de feu, il jette sa célèbre malédiction. « Pape Clément, roi Philippe, avant un an, je vous cite à comparaître devant Dieu. Maudit, maudit, soyez maudit jusqu'à la 7e génération du Grand Théâtre version barbecue. » Et devinez quoi ? Ben, le pape et le roi meurent l'année suivante. Un simple hasard. Depuis, chaque vendredi 13 semble porter l'ombre du temple. Ce qui explique clairement pourquoi ce jour-là, certains préfèrent rester sous la couette.
1: Passez un bon week-end, Stéphane Bern. On voyage tous les jours dans le temps sur votre radio locale ici. Est-ce que vous avez une playlist de chansons sur votre smartphone ? Ce matin, on va parler avec notre invité des plateformes d'écoute en streaming. Ce sera aux alentours de 6h-10. En attendant, il est 5h30. L'info en France et dans le reste du monde, c'est l'heure du 90 secondes avec vous, Cyril Ardo-Redon.
4: Des rafales de vent allant jusqu'à 150 km/h, l'équivalent d'un mois de pluie attendu par endroit. Les deux départements corses sont en vigilance orange aux orages aujourd'hui. Tous les massifs et cours d'eau sont fermés. Les Alpes-Maritimes et le Var sont quant à eux en vigilance orange aux orages et pour pluie inondation. Attention sur le littoral aquitain, l'alerte reste maximale face aux baïnes sur les plages des Pyrénées-Atlantiques, des Landes, de la Gironde et de la Charente-Maritime. Un nouveau week-end compliqué sur les routes selon Bison Futé avec une carte colorée de rouge et d'orange. Aujourd'hui, c'est orange dans le sens des départs pour toute la moitié ouest. Dans le sens des retours, c'est rouge pour la moitié sud, orange pour la moitié nord. Une information judiciaire ouverte contre 4 hommes âgés de 17 à 25 ans pour meurtre et non dénonciation de crime après la mort d'un sans-abri d'une soixantaine d'années à Alençon dans l'Orne. C'est le parquet de Caen qui l'annonce. Les faits remontent à la nuit de lundi à mardi. Une agression sur fond d'alcool. La mairie de Bois-d'Arcy, dans les Yvelines, près de Paris, annonce avoir porté plainte après la découverte de croix gammées et de slogans nationalistes tagués sur les murs de la police municipale le week-end dernier. Les images de vidéosurveillance sont en cours d'analyse. Et puis en basket, les Bleus se sont inclinés de peu en match amical contre la Serbie 90-87. C'était le retour de Victor Wembanyama en équipe de France pour la première fois depuis les JO 2024. Les deux nations se retrouvent dimanche pour une deuxième rencontre à Orléans.
1: C'est dans l'info d'ici, ce matin à 5h31. C'est aujourd'hui l'ouverture de la chasse au gibier d'eau partout en France.
4: Une ouverture décriée par les associations de protection de l'environnement en raison de la sécheresse des dernières semaines qui a déjà affaibli les canards, les bécasses et les autres volatiles. La Ligue pour la protection des oiseaux réclame un report au 20 septembre de cette chasse. Et Morgane Guillaumard, parmi les régions très touchées par le manque d'eau, il y a les Pays de la Loire.
5: La canicule, la sécheresse et la diminution de la ressource en eau pousse la LPO à réclamer un peu de répit pour la faune sauvage.
6: Tous les gibiers d'eau sont en souffrance biologique aujourd'hui.
5: Michael Potter, coordinateur de la Ligue pour la protection des oiseaux dans les Pays de la Loire.
6: Beaucoup de zones humides sont désormais asséchées et aujourd'hui ces zones humides leur servaient de lieu pour se reposer et surtout pour s'alimenter. Donc les espèces sont fragilisées. Donc elles vont chercher les quelques microzones qu'il reste ici ou là sur lesquelles il y a encore un peu d'eau et sur lesquelles vont se concentrer beaucoup d'autres oiseaux.
5: Des oiseaux épuisés, ce n'est pas ce que constate Arnaud Oex, le président de l'association des chasseurs de gibier d'eau en Loire-Atlantique.
0: Des zones humides souffrent, là il n'y a pas de problème. Par contre les oiseaux, ils volent, ce sont des migrateurs, ils font des milliers de kilomètres. Donc en fait, s'il n'y a pas d'eau à un endroit, ils vont aller ailleurs. Donc il ne va pas être en souffrance.
5: Les chasseurs sont d'ailleurs nombreux à ne pas sortir leur fusil aujourd'hui, notamment en Brière, touché par une épidémie de botulisme, comme l'explique Denis Dabot, directeur de la Fédération de chasse du département.
7: On n'a pas besoin de la LPO en fait, et on n'a pas besoin de réglementation pour savoir s'il faut aller à la chasse ou pas. Il y a des communes en Brière qui ont fait le choix de ne pas aller à la chasse. La commune de Crossac, la commune de Saint-Malo-de-Garsac ont fait le choix de ne pas chasser.
5: Par ailleurs, un quota s'applique en Loire-Atlantique, 5 canards colvert maximum par jour et par chasseur.
4: Le reportage ici, Loire-Océan de Morgane Guillaumard. En Loire-Atlantique, 5000 personnes pratiquent ce type de chasse au gibier d'eau. Johan, la vigilance est de mise ce matin quant aux orages dans le sud.
1: Des orages qui touchent l'extrême sud-est pour tour méditerranéen et en particulier des orages très violents en ce début de journée sur l'île de Beauté avec de fortes rafales en Corse, beaucoup de pluie. Une vigilance donc de mise et puis sur le reste du pays. En revanche, c'est une alternance de soleil et de passages nuageux. Un petit risque quand même orageux sur la Gironde, mais de bien moindre mesure. Et puis des températures ce matin. 17 à Toulouse, on relève 16 en milieu de matinée à Paris, 12 à Charleville-Mézières, 21 à Montpellier, 25 à Ajaccio. Et puis dans l'après-midi, les orages sur le pourtour méditerranéen vont s'estomper, ils vont perdurer en Corse. Et puis sur le reste du pays, toujours cette alternance de beau temps et de nuages. Le mercure, lui, qui affichera 24 à Lyon en milieu d'après-midi, 21 à Strasbourg, 24 à Bordeaux, 27 à Perpignan. Chez vous, comment ça se passe? Eh bien, vous nous l'écrivez, vous postez des petit message, comme vous avez l'habitude de le faire sur la page d'ici. Comme l'a fait Denise, qu'on salue, elle vit à Lagarde dans le Var. Chez elle, il fait 22 degrés. Ce matin, la pluie est arrivée avec des orages, nous écrit-elle. Bon début de journée à vous, Denise. Jean-Patrick, lui, est dans le Var également, à Brignoles. Il fait 22 degrés. Enfin, chez Maggie, 19 à Tavel, dans le Gard. Tous les matins, ici, on fait la météo ensemble.
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1: C'est l'une des dernières légendes vivantes de la soul. Ce vendredi matin, on a rendez-vous avec Stevie Wonder, part-time lover, 5h35. Bon réveil.

0: À 5h39, vous écoutez ici votre radio locale déjà allumée alors que le soleil, lui, est encore couché. Vous faites bien d'être avec nous.
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0: Et à cette heure-ci, tous les jours, nous débusquons les arnaques. Et aujourd'hui, une arnaque plus particulièrement qui se répand sur WhatsApp, Cyril.
2: Oui, avec un inconnu qui vous promet de l'argent facile. Aude Razo nous dit tout dans quelques instants.
0: Et en cette veille de week-end, la musique ici, toujours là, pour vous accompagner avec Oshi dans quelques minutes. Et avant de partir avec Oshi, on va accueillir Pascal. Bonjour Pascal.
3: Bonjour Johan.
2: Bonjour Pascal.
0: Vous nous appelez d'où ce matin ?
3: De Marteau.
0: Marteau, ça se trouve où ? Dans l'Eure ?
3: Ah, Marteau.
0: Dans l'Eure,
3: c'est dans l'Eure, entre Pont-de-Marché et Boeuf, à 20 km de Rouen.
0: Bon. Pourquoi vous êtes réveillé aussi tôt, vous, à 5h40 aujourd'hui ?
3: Ben, comme j'expliquais, j'avais oublié de mettre en recharge ma voiture.
0: Ah, voiture électrique.
3: Alors, elle n'est pas électrique 100%, elle est hybride rechargeable.
0: D'accord, donc ça vous a fait vous réveiller en pleine nuit, vous dites, mais parce que vous avez quoi, un long trajet à venir dans les prochaines heures ?
3: Non, non, c'est parce qu'elle était à recharger pour qu'on puisse consommer l'électrique pendant le trajet de travail de mon épouse.
0: D'accord, bon, qu'est-ce que vous avez prévu, vous, de faire ce week-end ?
3: Ben là, j'ai de la peinture aujourd'hui, puis demain, j'ai nos enfants qui reviennent de vacances, donc on va prendre ma petite fille, et puis on va aller à la piscine. On va l'emmener à la piscine, comme ça, ils vont être tranquilles un peu, et puis va lui faire du bien.
0: Et puis vous aussi, comme ça, du coup, vous pouvez vivre votre vie. Il y a des vacances de prévues pour cet été ? Elles sont déjà passées, ou c'est à venir ?
3: Non, c'est à venir, au mois de septembre. En septembre, on va avoir une cousine dans le midi.
0: Bon. Eh bien, écoutez, on va vous souhaiter donc, avec un peu d'avance, de bonnes vacances et on va vous envoyer dans l'Eure, chez vous, le pack été. Vous allez voir, c'est un beau sac avec le logo d'ici, puis à l'intérieur, un bouquin, des surprises à foison. Ça arrive chez vous d'ici quelques jours. Et puis en attendant, dès que vous voulez, hein, vous prenez votre téléphone et vous nous rappelez pour nous raconter un petit peu comment ça se passe, votre vie au quotidien.
3: Mais bien sûr, merci à vous et puis merci à tous ceux qui feront votre émission, car on écoute tous les matins ici.
0: À très bientôt, Pascal. Le matin, on se réveille dans un instant, on vérifie les arnaques à éviter.
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0: À 5h42 chaque matin, c'est pas vrai, Aude Razo nous évite de tomber dans le piège des arnaques en tout genre. Aude, ce matin, une arnaque très dangereuse circule en ce moment sur WhatsApp à un inconnu qui vous promet de l'argent facile. Bah voyons.
4: Oui, c'est une collègue qui m'a alertée. Elle se retrouve soudain dans un groupe WhatsApp alors qu'elle n'a rien demandé. Il y a 77 personnes dans ce groupe, elle ne les connaît pas. Et parmi ces gens, une certaine Emma Robert propose à tout ce petit monde de suivre des comptes sur Instagram, de liker des vidéos sur Instagram. En échange, dit-elle, vous toucherez à chaque fois 10 euros de la part du commissaire aux comptes. C'est le terme un peu vague qu'elle utilise.
0: Mais c'est qui cette Emma Robert ?
4: Eh bien déjà, je mets ma main à couper qu'elle ne s'appelle pas du tout Emma Robert. Coup d'œil à son numéro, il commence en plus 880. J'ai vérifié, c'est l'indicatif du Bangladesh. Et attention, elle n'est pas la seule escroc dans cette discussion WhatsApp. J'en ai repéré d'autres. Je vois un certain Joanne Pelletier, numéro nigérian. Il fait semblant de demander des précisions sur la procédure à suivre. Manon Rousseau, elle nous fait une capture d'écran du premier paiement qu'elle a apparemment reçu, 10 euros. Elle aussi, je l'ai repéré avec son numéro du Bangladesh. Tout ça est quand même très élaboré, vous avez remarqué. Et quel est le but ? Eh bien que les cibles innocentes, comme ma collègue dans ce groupe WhatsApp, se laissent tenter. Au début d'ailleurs, vous allez gagner de l'argent, 10 euros par-ci, 10 euros par-là, rien qu'en likant des posts Instagram, c'est quand même ultra rentable. Et puis viendra le moment où Emma Robert, ou je ne sais qui, vous proposera de verser de l'argent pour en gagner encore plus, 50 euros, 200 euros, 400 euros. L'escroc, lui, finit par ne plus plus rien vous verser du tout. Et tout l'argent que vous aurez investi, ce sera pouf, envolé. Ne rentrez surtout pas là-dedans, c'est très très dangereux.
0: Merci Audrazo, c'est pas vrai. Tous les liens utiles à retrouver sur ici.fr. À 5h44, une petite question. Est-ce que vous savez ce que c'est faire le colibri que ne savent pas faire les autres oiseaux? Rassurez-vous, moi non plus. Mais dans ce cas-là, on fait appel à Benoît Prospero. Lui, il a toujours ses réponses. Le monde merveilleux du vivant est annoncé dans les 3 prochaines minutes. Le temps d'écouter Oshi, je partirai sur votre radio locale.

0: À 5h46, si vous venez d'allumer votre radio, soyez les bienvenus. Vous êtes ici et à ce moment de la journée précisément, on s'intéresse à la nature et à ses meilleurs éléments. Un nouvel épisode du monde merveilleux du vivant qui s'ouvre ce matin avec aujourd'hui trois choses à savoir sur un oiseau miniature. Bonjour Benoît Prospero.
1: Oui, et dit comme ça, c'est très poétique. Il est tout petit. Bonjour à toutes et tous. Et on peut rajouter un oiseau au plumage bleu-vert-mauve, comme une pierre précieuse, avec un long bec fin pour butiner les fleurs, qui peut être plus long que son corps, et des ailes capables de battre à une vitesse vertigineuse. Le colibri, ou plutôt devrais-je dire les colibris, puisqu'il en existe plusieurs centaines d'espèces. Et donc on va parler de marche arrière, d'œufs, et de cerveau. Et donc, première chose à savoir, chez le colibri, tout n'est que vitesse et précision. Avec un cœur qui peut battre jusqu'à 1200 fois par minute, il sait battre des ailes jusqu'à 53 fois par seconde. Et ça, ça lui permet de réaliser un vol d'une très grande finesse. Il est capable de rester parfaitement en suspension, de manœuvrer avec une agilité extrême et de modifier son orientation en plein vol et même effectuer un déplacement en marche arrière, ce qui est exceptionnel dans le monde des oiseaux.
0: Petit, mais agile.
1: Ah ben exactement, on parlait tout à l'heure d'un oiseau miniature, certains colibris mesurent moins de 10 cm. Et à ce propos, deuxième chose à savoir, parmi tous les oiseaux, le colibri détient un record étonnant. Vous savez lequel ? Il produit les plus petits œufs connus. Chez certaines espèces, il ne mesure qu'à peine 1 cm, ce qui est minuscule.
0: Mais quelque chose me dit que tout n'est pas très petit chez lui.
1: Ah ben en effet, vous avez raison de le souligner. Troisième chose à savoir, chez le colibri, il y a un détail assez surprenant. Par rapport à son corps, il possède le plus gros cerveau de tous les oiseaux. Mais attention, ce genre de comparaison ne doit pas être mal interprété. La taille du cerveau ne se traduit pas directement en niveau d'intelligence. C'est simplement une observation biologique. En clair, c'est pas parce qu'on a un gros cerveau qu'on est forcément plus intelligent. Appelle-moi girafe et regarde-moi dépasser les conversations sans comprendre. Le monde vivant est merveilleux. Merci Charles Thévenin, chef de projet ornithologique.
0: Tous les épisodes du monde merveilleux du vivant sont à retrouver sur ici.fr. Merci Benoît Prospero, grâce à vous aujourd'hui on sait que le colibri s'est volé en marche arrière.
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0: À quasiment 6h-10, ce vendredi, on parle musique, Cyril.
3: Oui, c'est la une de la presse, plus précisément des playlists disponibles sur les plateformes d'écoute de musique en ligne. Le Parisien Weekend y consacre un article. Avec nous ce matin, la directrice de la rédaction du magazine.
0: Bonjour Christine Monin.
4: Bonjour Johan.
0: Ces playlists qu'on trouve sur les plateformes, elles sont devenues le mode d'écoute dominant aujourd'hui ?
4: Complètement. En fait, des playlists, il y en a pour tout, pour courir, pour danser, pour chiller. Il y a les playlists de nos chansons favorites qu'on compile soi-même, celles qu'on pique à ses amis, les playlists générées par les plateformes. Bon, en gros, les playlists, c'est partout et elles représentent 2/3 des écoutes en ligne.
0: On écoute davantage des playlists qu'on a faites soi-même ou alors qui sont déjà faites prêtes à l'emploi ?
4: Dans la majorité, c'est celles faites par les plateformes. Et là-dedans, il y a deux types. Il y a celles qui sont faites par des êtres humains, ce qu'on appelle des éditeurs ou des curateurs, et puis il y a celles qui sont faites par des algorithmes à partir des choses que vous avez aimées, de celles que vous n'avez pas aimées, et puis des tendances du moment.
0: Qu'est-ce qui explique la popularité de ces playlists aujourd'hui ?
4: En fait, les playlists, ça a toujours existé, on a toujours fait ces compiles. Autrefois, on faisait ça sur ces cassettes audio, vous savez, à la main.
0: Et puis après,
4: il y a les... Voilà, exactement, après, il y a eu les CD. Après, il y a eu les maisons de disques qui sont mis à produire le meilleur de la bossa nova, le must des chansons de Noël. Et puis tout a changé, en fait tout s'est accéléré quand les plateformes de streaming se sont développées au début des années 2000. D'un coup, les gens ont une offre pléthorique de chansons et ça n'avait plus trop quoi choisir, aller toujours un peu vers les mêmes choses. Du coup, les plateformes se sont dit il va falloir aider les gens pour qu'ils aillent écouter des choses nouvelles. Et c'est comme ça que se sont démultipliées les playlists pour vous guider dans le labyrinthe de l'offre musicale.
0: Pour un jeune artiste, être intégré à une playlist, c'est un enjeu aussi important que d'être joué à la radio, selon vous ?
4: Oui, c'est vraiment, vraiment important parce que, effectivement, on est en compétition avec plein d'autres artistes quand on débarque sur le marché. Alors, il y a les plateformes ont mis en place des programmes de découverte et d'accompagnement de ces jeunes artistes. C'est comme ça que des artistes comme Angèle ou Zao Sagazan en ont bénéficié au départ. Donc, c'est un des éléments qui les aide à être visibles. Après, bien sûr, il y a la radio, il y a effectivement aussi les articles qu'on peut écrire sur eux. Et puis après, ce qui est intéressant pour les jeunes artistes, c'est de pouvoir commencer dans une plateforme comme ça, et puis après de rentrer dans des playlists de plus en plus écoutées. Et ça peut démultiplier sa visibilité. Et puis derrière, il y a aussi l'enjeu, outre la découverte, de la rémunération, puisque les plateformes rémunèrent les artistes et les maisons de disques au nombre d'écoutes.
0: Vous-même, Christine, vous avez une playlist en ce moment ?
4: Alors moi, je suis très éclectique, donc j'aime bien essayer toutes les playlists que propose ma plateforme de streaming.
0: Il y en a pour tous les goûts.
4: Je papillonne plutôt.
0: Tous fans des playlists, c'est un article à retrouver dans le magazine Le Parisien Week-end, dès aujourd'hui en kiosque. Merci Christine d'avoir été des nôtres avec un peu d'avance. Bon week-end à vous.
4: Merci, à vous aussi.
0: 5h52, peut-être avez-vous un animal de compagnie. Si c'est le cas, postez-vous des photos de lui sur vos réseaux.
3: Tout le temps.
0: C'est de ça précisément, bah justement. Écoutez bien Cyril, parce qu'on va parler de ça et visiblement ce serait peut-être une tendance à rien dangereuse.
3: Ah bon ?
0: Ouais. Muriel Jordan va nous renseigner sur ce sujet. Ces tendances qui arrivent, le temps d'écouter Daniel Balavoine. Dieu que c'est beau, 5h52 sur votre radio locale.

0: vous écoutez ici ce vendredi. Bientôt, il sera 6h, le temps de retrouver le journal et toutes vos infos, celles de votre région. En attendant, Muriel Jordan nous a rejoint. Muriel, aujourd'hui, vous allez vous intéresser à une tendance inquiétante, celle d'afficher son animal sauvage sur les réseaux sociaux.
1: Oui, vous avez peut-être vu passer ces vidéos de gens qui s'affichent aux côtés d'un raton laveur, d'un renard, d'un bébé tigre, comme s'il s'agissait d'un animal de compagnie. Là, vous avez par exemple une jeune femme, suivie par presque 1 million d'abonnés, qui possède un serval, un grand chat sauvage d'Afrique. Alors, on la voit jouer avec lui, le caresser, partager un repas, alors que l'animal est 100% carnivore. Là, vous avez un homme en Amérique du Sud qui rigole en regardant son jaguar faire la sieste à côté de son petit chien qui lui mordit l'oreille pour jouer.
2: So Juniper is obsessed with coffee.
1: Ah, et puis ici, vous avez le renard Juniper qui vit avec sa maîtresse. Et là, c'est Pumpkin, le raton laveur, qui joue à cache-cache avec sa maîtresse sous les yeux amusés de 3,7 millions d'abonnés. Il y a aussi des vidéos beaucoup plus problématiques hein, où l'on voit par exemple des hommes, des combattants faire du tir à la corde avec des tigres ou d'autres monter sur des autruches qui sont totalement apeurées. Le hic, c'est que ces animaux ne sont pas des animaux domestiques. Ils ne chercheront jamais à se faire caresser. Ce ne sont pas des peluches et ce mode de vie ne leur est absolument pas adapté.
0: Et ce sont des contenus qui sont dénoncés par un collectif qui dénonce justement la maltraitance animale et qui met en garde les internautes.
1: Oui, dans un rapport, ils alertent sur ces contenus qui misent sur la mignonnerie. Les vidéos sur Instagram ou TikTok ne montrent que des moments amusants et derrière ce côté mignon, il y a des animaux sauvages totalement retirés de leur environnement physique et social. Et cette tendance participe à un cercle vicieux. En nous faisant croire que les animaux sauvages sont un peu comme des animaux de compagnie, que les éduquer, c'est pas si compliqué que ça. Et ben, ça augmente la demande pour ces animaux exotiques. Donc, ça encourage le trafic d'animaux sauvages, le braconnage, sachant que le trafic d'espèces sauvages est numéro 3 dans le monde, après la drogue et les armes.
3: Papa, tes copains ? Bah, allez voir.
1: Là, voyez, vous avez Kiki, un chimpanzé domestique, une star sur Internet. Plus de 20 millions de vues pour ses vidéos. Plusieurs collectifs, en France comme à l'étranger, nous mettent en garde et nous dissuadent de liker ses vidéos. Anaïs Théron, fondatrice de l'association Réseau Sauvage, s'est exprimée à ce sujet sur BFM TV.
4: Les influenceurs ont tout intérêt à développer ce type de contenu parce que l'algorithme les booste, ce qui fait beaucoup plus de vues, beaucoup plus de commentaires, beaucoup plus de likes. Et souvent, ces personnes n'ont aucune idée que leurs likes, leurs commentaires, leurs partages participent au crime organisé.
1: Bref, les animaux sauvages sur les réseaux sociaux, c'est une tendance dont on se passerait bien face à ce fléau. Les associations ont bien raison de montrer l'écrou.
0: Merci Muriel, ici.fr pour retrouver toute la collection des ces tendances. Ce fut un plaisir de démarrer toutes ces journées d'été à vos côtés. Merci de rester fidèle à ICI au quotidien, ces journalistes, ces animateurs, ces techniciens qui au quotidien font tout pour vous mériter. À compter de la semaine prochaine, moi, je change de radio. De radio, oui, mais pas de voix. Si vous me cherchez, vous devriez arriver facilement à me trouver. En attendant, 6h30, Cyril.
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0: Et puis vous retrouvez toute l'équipe d'ICI Matin, aujourd'hui, qui vous accompagne pour vous réveiller de bonne humeur et tout en information. Excellente journée à vous.
6: Merci Johan Roquet et bon vent à vous dans votre nouvelle aventure professionnelle. Bonjour à Esteban qui est à la technique ce matin, Sylvia est au standard et bonjour à mon acolyte de la semaine, Emma Julie.
7: Bonjour Laurent, bonjour à tous.
6: C'est notre dernière.
7: Hein. La dernière de la semaine.
6: On va la faire en beauté.
7: Bah oui, il faut.
6: Eh oui, bien sûr, allez c'est parti.
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6: Nous sommes le vendredi 21 août, il est 6h. L'actualité partout en Alsace, Emma Julie, et la sécheresse est visible dans nos cours d'eau, dans nos cultures, mais aussi dans nos ruches.
7: Les abeilles souffrent de cet été aride. Leur production de miel est très faible et déjà terminée. Quant à la reproduction, elle ralentit, ce qui pose de sérieuses inquiétudes pour les mois à venir. À Ribeauvillé, par exemple, André Friapri, apiculteur, se démène pour sauver ses insectes rayés.
9: Ça fait plus d'un mois que on nourrit nos abeilles, mais on nourrit à deux titres, à savoir avec du sirop, donc du sucre, mais aussi on leur donne de l'eau. parce que l'abeille a besoin de boire. Hein. Or, elle ne trouve plus d'eau non plus, ben, elle est soumise aux mêmes consignes que nous, hein. moins d'eau, moins d'abeilles. Hein. J'ai des ruches là que j'ai fait ce printemps, elles devraient être aujourd'hui sur 7-8 cadres de ponte. Si tout va bien, je les ai sur 4 cadres de ponte. Hein. Mmh. Et elles ne progressent pas, on sent qu'il manque quelque chose. Et là, j'ai peur dans la mesure où sur 2 cadres de ponte, on a certainement des difficultés à la faire passer l'hiver. Parce que les abeilles qui naissent aujourd'hui, ce sont des abeilles d'hiver, destinées à pérenniser la ruche pour le printemps prochain. Or, si la reine ne pond pas assez d'abeilles, il n'y aura pas assez de population pour tenir la grappe au chaud et pour aller jusque vers le printemps.
7: André Fry, apiculteur et président de la Fédération des apiculteurs du Haut-Rhin. Dans une demi-heure, dans l'info d'ici, on entendra son cri d'alerte pour sauver la biodiversité. La sécheresse met à mal tout le monde agricole. Producteurs de mirabelles, éleveurs et vignerons, on vous en parle depuis plusieurs semaines sur Ici Alsace. Face à cette crise, la ministre de l'Agriculture réunira les préfets dans une semaine pour évaluer les besoins d'aide. Annie Genevard, qui dit réfléchir à un pré-sécheresse. Le manque d'eau qui favorise aussi les incendies forestiers, comme hier après-midi à Lautenbach, entre le petit ballon et le grand ballon. Une cinquantaine d'arbres sont partis en fumée vers 15h. Le feu a été fixé par la trentaine de pompiers mobilisés. Puis un peu plus tôt dans la journée, ça a brûlé à Amerschwihr, un hectare et demi d'herbes sèches consumées vers 10h le matin sur la route départementale 10. Un feu qui serait parti d'une cigarette selon les gendarmes. Pour rappel, 9 feux sur 10 sont d'origine humaine. Il faut donc adopter les bons réflexes. Ne pas jeter de mégots au sol, ne pas allumer de barbecue ou de feu de camp, rester sur les chemins autorisés et respecter les interdictions d'accès aux forêts. Un équipage de pompiers de Strasbourg, Finkwiller, a dressé mercredi les soldats du feu du Bas-Rhin, l'ont écrit sur leur page Facebook. Leurs collègues ont reçu des insultes et des crachats d'un homme qu'ils avaient pris en charge. Des plaintes ont été déposées.
6: 6h03 et le Racing ouvre le championnat de Ligue 1 ce soir.
7: Coup d'envoi 20h45 à Marseille, avec un effectif largement remanié. Le club strasbourgeois a réduit la voilure cet été en vendant beaucoup de titulaires pour enflouer les caisses comme Emega, Barco, Enciso, Ouattara et Morera. Côté arrivé, pour la 3e saison consécutive, le gardien numéro 1 est un joueur prêté par Chelsea. Philippe Jorgensen sera le portier strasbourgeois. Le Danois de 24 ans espère être aussi performant que ses prédécesseurs, Luc Dreosto.
10: Philippe Jorgensen n'a joué que 36 matchs avec Chelsea en 2 ans. Il avait donc envie de changer d'air cet été et espère connaître la même réussite que Djordje Petrovic et Mike Penders, les deux précédents gardiens du Racing, eux aussi prêtés par le grand frère anglais.
11: L'échange téléphonique que j'ai eu avec le coach était très important. Il m'a convaincu en m'exposant son projet, ce qu'il recherchait chez un gardien. Par ailleurs, je suis Strasbourg depuis 2 ans avec Petrovic et Mike Penders. J'ai vu leur progression et comme je n'avais pas beaucoup joué lors de mes 2 saisons à Chelsea, j'ai pensé que c'était une très bonne opportunité pour moi.
10: L'entraîneur du Racing, Hugo Oliveira, compte beaucoup sur son nouveau gardien.
12: Le gardien est comme la police. Tu es dans la ville, tu es tranquille, parce que tu as besoin que la police est là. Pour ça, c'est un joueur très important et je suis très heureux que Philippe est ici.
10: Arrivé tardivement en Alsace, Philippe Jorgensen n'a joué qu'un match amical avec le Racing et son baptême du feu en Ligue 1 risque d'être animé ce soir au Vélodrome.
11: C'est incroyable, c'est un stade magnifique, les supporters sont très bruyants, donc ce sera un très beau match. Je suis très impatient d'y aller et de jouer, c'est une grosse affiche pour commencer, mais c'est une bonne chose pour l'équipe, nous sommes prêts, nous avons un bon plan de jeu.
10: Au début de sa carrière, Philippe Jorgensen jouait pour la Suède, d'où est originaire sa mère. Il représente depuis 5 ans maintenant le Danemark, le pays de son père.
7: Et Marseille Racing, l'ouverture de la saison de Ligue 1 est à vivre en direct sur Ici Alsace ce soir. On sera ensemble dès 20h15 pour l'avant-match. Le foot et aussi le cécifoot ce soir à Strasbourg. L'équipe de France de sa discipline pour athlètes non ou malvoyants dispute la demi-finale des championnats d'Europe. Les Bleus se frottent à l'Italie. C'est à 21h au stade éphémère situé au pied du Parlement européen.
6: Et en handball, Rhénus sera en ébullition cet après-midi pour l'Euro Cup.
7: Oui, la 2e édition de ce tournoi de pré-saison masculin et féminin à Strasbourg. Des équipes prestigieuses et à la renommée internationale sont attendues, à l'image des filles du Metz Handball. Les championnes d'Europe ouvrent les festivités à 18h30 face aux Danoises. Le SATH sera également de la partie pour la touche alsacienne. Une vraie fierté locale pour le président de l'Europa Cup, Colin Mercier.
13: C'est sûr que pour tous les Strasbourgeois et toutes les Strasbourgeoises qui étaient petits il y a une dizaine d'années ou une quinzaine d'années, bah, venir au Rhenus tous les étés, c'était un rendez-vous annuel. Et que certaines joueuses et certains joueurs aient l'occasion maintenant de fouler le terrain du Rhenus. Alors le terrain a changé, c'est plus le même praticable forcément, mais ça reste dans le coin de la tête de certains joueurs et certaines joueuses un moment forcément particulier de venir jouer là. C'est normal, j'ai envie de dire, de faire perdurer ce qui existait pour les garçons avec l'Euro tournoi et d'y intégrer les filles pour la deuxième édition maintenant, et on l'espère pour plein d'autres.
7: 3500 billets ont été vendus pour les petites et grandes finales dimanche sur les 5500 places que compte le Rhenus. Vous retrouvez les horaires des différents matchs sur le site internet ici.fr. Alex Lagnier, premier français à atteindre les quarts de finale des mondiaux en individuel. Le joueur de badminton de l'ASPTT Strasbourg a battu hier en huitième de finale un joueur de Hong Kong au championnat du monde en Inde. Il affrontera donc le numéro 2, un Thaïlandais.
6: Quand on n'y a plus, il y en a encore. Le ciel nous réserve une nouvelle beauté.
7: Après l'éclipse solaire, la Lune va jouer à cache-cache la nuit prochaine. L'astre sera recouvert à 96% par l'ombre de la Terre, tandis qu'un petit bord restera toujours éclairé. Un spectacle qu'on pourra admirer en Alsace à partir de 4h33 du matin. Il atteindra son maximum à 6h12 et se terminera à 7h52. La Lune se situera donc très près de l'horizon, juste avant son coucher vers l'ouest.
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6: Vous croyez qu'on sera réveillé encore à 4h33
7: hein? Ah, c'est un spectacle soit pour les couches tard, soit pour les lève-tôt.
6: Ouais, c'est ça. Allez, pour le temps en général, aujourd'hui, il est bien nuageux ce temps. Quelques gouttes sont même possibles très localement ce matin. Des orages sont également possibles ici ou là cet après-midi. Puis en fin de journée, les éclaircies réapparaissent. Bref. Une journée où on va jouer au yo-yo.
7: D'accord, hein, un peu voilà. De tout quoi.
6: Les températures ce matin, 16 degrés à Sarre-Union, Schirmeck à Guenot, 17 à Münster, 18 à Mulhouse, Saint-Louis-Guebwiller, 19 à Strasbourg et Molsheim, 20 degrés pour Colmar. Et vos messages également sur la page Facebook. Vous êtes nombreux déjà à Bischheim, Yolande, 17 degrés, bonne journée gros schmutz. Vous avez compris ce que ça voulait dire gros schmutz?
7: Ça veut dire bisou.
6: Oui, un gros bisou pour la journée. Mamie Bernadette qui nous écrit à Foudet. 11,1 degrés, je crois que c'est la température la plus basse.
7: Et elle nous fait pas de gros schmutz?
6: Non, elle nous dit bon vendredi.
7: Un peu déçu.
6: Bonjour à Jean-Paul de Salles, 10 degrés. Ah, c'est encore moins que 11,1, voilà. Et puis à Mulhouse, on a 15 degrés pour Stéphane et Cédric qui nous écoutent à Ilkirch. Bonjour Cédric. Allez Racing, oui, 16 degrés pour Ilkirch. Cet après-midi, on va noter que les températures vont monter. Mais pas, voilà, c'est bien plus frais que ces derniers jours. Hein.
7: D'accord.
6: On est entre 20 et 22 degrés en moyenne. Voilà, avec peut-être ce soir, vous allez suivre sur écran géant à la Manufacture Crémerie à Strasbourg, le match du Racing Club de Strasbourg. On va sur les routes alsaciennes à 6h09 exactement. Je vous dis RAS, rien à signaler. Aucun problème sur les routes alsaciennes. Allez, excellent début de journée à tous.
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6: Est-ce que vous connaissez les commentaires de Luc Dreosto?
7: J'ai entendu.
6: Vous avez entendu. Ça vaut son petit pesant de cacahuète.
7: Hein? Oui, carrément.
6: Vous allez entendre un petit extrait parce que j'avais très envie de ressortir cet extrait. Pourquoi? Parce que le Racing Club de Strasbourg lance sa saison, vous l'avez dit avant, ouais, face à l'Olympique de Marseille. D'ailleurs, il va partir dans les prochaines minutes, évidemment, direction la Canebière. Bon, on va se retrouver, évidemment, juste après Étienne Dao et on démarre cette journée tous ensemble. Bon réveil.

0: 6h13, très bon réveil à tous.
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0: Bien le bonjour à vous, vendredi 21 août, bonne fête au Christophe. Bon anniversaire à Usain Bolt aussi, qui fête ses 40 ans aujourd'hui. Un des hommes qui était parmi les plus rapides du monde, ce qui est totalement l'inverse de moi. Voilà, tout simplement. Mais c'est le jour J des amoureux du Racing, le retour de la Ligue 1, les commentaires que vous aimez de Luc Drosto.
3: 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Oh, la Palenka. Il a des couilles, Lénard. Il a des couilles, Dimitri Lénard.
0: Voilà, c'était un petit extrait quand Dimitri Lénard avait mis une Palenka. Et puis Luc Drosto, ben voilà, toujours aussi passionné. On va le retrouver d'ailleurs ce matin. Il sera avec nous en direct pour nous parler de ce Racing.

0: danser ça à 6h15, dis donc. Allez, excellente matinée et très bon vendredi.
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0: Eh bien, le bonjour. Radio. Ouh là, bah oui, une coupe en plus. Bonjour, docteur Kirzek, comme chaque jour. Cet été, on le passe en pleine forme hein, sur votre radio ici, grâce à vos conseils santé. Ce matin, on prend peut-être la route et on respire malgré les embouteillages.
7: Bonjour à toutes et à tous. C'est le début des grands départs et avec eux, leur lot de bouchons, de ralentissements, de klaxons. On bouillonne, on s'énerve, le stress monte. Et si la solution se trouvait dans votre propre souffle, une technique de respiration venue des États-Unis, la méthode 4-7-8, qui promettent de calmer l'anxiété en moins d'une minute et même au volant. Alors, ça paraît fabuleux, ben oui, c'est simple, c'est gratuit, c'est disponible à tout moment, y compris, je le disais, au volant, et ça agit directement sur votre système nerveux parasympathique, celui qui nous détend. Alors les étapes, on expire complètement par la bouche en faisant un léger sifflement. Ensuite, on inspire doucement par le nez pendant 4 secondes, on retient sa respiration pendant 7 secondes et on expire par la bouche pendant 8 secondes, 4, 7, 8. C'est un cycle et on va répéter 4 à 8 fois de suite. Les chiffres ne sont pas magiques. L'expiration longue de 8 secondes, ça stimule le nerf vague, ce qui ralentit le rythme cardiaque et abaisse la tension artérielle. L'apnée de 7 secondes, ça permet à l'oxygène de bien se diffuser. Et plusieurs études montrent qu'une minute de cette respiration réduit significativement le cortisol, l'hormone du stress, et la sensation d'anxiété. Et dans les embouteillages, on peut la pratiquer à chaque feu rouge ou à chaque arrêt complet. Les précautions, évidemment, ne pas le faire en conduisant activement, car la retenue de souffle peut troubler la concentration. On s'arrête, on respire et on repart.
0: Est-ce que cette technique peut-elle aussi aider à mieux dormir après une longue journée de route, docteur?
7: Tout le temps et toujours, pas de contre-indication. C'est même l'une de ses indications principales. Le soir, au calme, allongé dans son lit, la respiration 4-7-8 agit comme un sédatif naturel. Ça ralentit le rythme cardiaque, ça détend les muscles et ça prépare le cerveau à l'endormissement. Certains insomniaques chroniques l'utilisent avec succès. Alors le soir, après les embouteillages ou pas, on s'allonge, on ferme les yeux et on enchaîne 8 cycles. Le sommeil vient beaucoup plus vite, un vrai couteau suisse anti-stress. Alors c'est décidé cet été, dans les bouchons ou au camping, on ne s'énerve pas, on respire. 4 secondes d'inspiration, 7 de blocage, 8 d'expiration. Et c'est un petit rituel qui peut changer votre humeur, votre sécurité, votre nuit. Et surtout qu'il ne faut pas arrêter après les vacances. Allez, on se retrouve d'ailleurs lundi. Bon été, bonne santé à l'écoute d'ici, bien sûr.
0: Merci docteur Kirzek, toujours intéressant vos conseils. Encore plus de conseils santé sur notre site ici.fr Alsace. Dans un instant, notre Alsacien formidable. Mais avant ça, Earth on Fire. Bon réveil.

0: se réveiller à 6h22 sur votre radio ici à Alsace. Dans un instant, Pierre Demar. La musique pour vous réveiller ici à Alsace. Je vous souhaite un bon vendredi et peut-être de belles vacances si vous avez de la chance d'y être.
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0: Chaque jour, un ou une Alsacienne formidable. Aujourd'hui, c'en est un. Pour les amoureux de cinéma, ce matin, Franck Houbre, auteur du film Lost Garden, est au micro de Nina Lombardi.
3: Vous venez de sortir un film de 17 minutes qui s'appelle Lost Garden, c'est disponible sur YouTube. C'est un manga dark fantasy, 100% généré par intelligence artificielle. Qu'est-ce qui vous a amené à créer un film 100% IA ?
4: À la base, j'ai fait des études en informatique, journalisme, etc. Et je suis un très très très grand fan d'animé. Le grand problème, c'est que je dessine pas forcément hyper bien. Mais j'ai des idées. Et pendant des années, je me suis toujours dit qu'il fallait que j'économise pour pouvoir réaliser en fait mon rêve de produire tout simplement des épisodes d'animés. Et avec l'arrivée de l'intelligence artificielle, je m'y suis intéressé. D'abord par curiosité, un peu comme tout le monde, on essaye, on discute avec les IA. Et au fur et à mesure, il a été possible de développer des images, de créer des choses qui sont de plus en plus cohérentes, belles aussi, à générer des vidéos, etc. Et mis bout à bout, ça vous permet en fait de réaliser des films.
3: Alors évidemment, c'est ça qui m'intéresse. Comment on arrive à faire un film 100% IA ? Comment ça se passe ? Déjà, je suppose que c'est pas avec ChatGPT, mais avec des IA bien plus performantes.
4: Tout à fait. Alors déjà, la première des choses, c'est surtout de poser tout sur le papier, d'avoir des scénarios et des personnages. Et ensuite, il y a des intelligences artificielles que vous pouvez utiliser. Vous allez par exemple donner votre scénario et elle va générer ce qu'on appelle le storyboard, donc par exemple Screenweaver. Vous allez pouvoir avoir par exemple des dessins de vos différents personnages, mais c'est juste des dessins. Ça va vous permettre de vous dire, ok, à tel et tel moment, je veux tel et tel plan de caméra, je veux telle et telle durée, je veux que mon personnage fasse ci ou ça. Et puis ensuite, grâce à ça, on va pouvoir générer ce qu'on appelle les prompts, des prompts de direction, qui vont permettre de diriger la caméra, l'action des personnages, même le son, ce qu'ils vont dire, les textes, les échanges. Et c'est à partir de là que vous allez générer ce qu'on appelle des rushs vidéo. Il y a toujours des nouvelles IA qui sortent. Par exemple, il y a Kling, il y a Seedance. Il y a toujours des nouvelles. L'important, c'est surtout de bien la diriger et de se dire, la première vidéo qu'on va générer, c'est surtout un peu du test. Mais sur 10 vidéos, on va peut-être garder une ou deux vidéos. Et sur une ou deux vidéos, on va garder peut-être 50% de cette vidéo. Et quand on a le bon moment, on va pouvoir le mettre dans notre logiciel de montage et assembler tout simplement tout le reste.
3: Ah oui, mais bon, du coup, vous vous doutez bien de ma question qui va arriver.
4: Oui.
3: Est-ce que ça va pas enlever du travail à plein de gens, tout ça ?
4: En fait, ça va créer des métiers où, au final, on n'est plus des graphistes, mais des graphistes avec l'intelligence artificielle et augmentée. Parce que, actuellement, c'est quasiment impossible de générer quelque chose qui est qualitatif sans avoir un œil artistique, de l'expérience, du graphisme, etc. Donc en réalité, l'humain va éviter, à mon sens, de faire des petites tâches qui n'étaient pas utiles, mais surtout on va utiliser sa capacité à avoir de la direction créative et du coup vraiment à créer une vision et à guider et à piloter ces IA qui sont pas forcément si intelligentes que ça.
3: Mais vous, est-ce que vous vous imaginez, ce sera ma dernière question, avec un cinéma 100% IA, allez, on va voir très large dans les 15-20 ans à venir ?
4: Dans les 15-20 ans à venir, je pense que des gens pourront se mettre effectivement dans un siège et commander un film sur mesure à la demande. Mais je pense aussi, de ce côté-là, on saura encore plus apprécier tous les films qui ont été réalisés manuellement

0: sur votre radio ici à Alsace dans un instant. Votre horoscope avec Catherine Viguier.
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0: Catherine Viguier, l'horoscope aujourd'hui, on va de l'avant. Hein.
4: En réfléchissant avant.
5: Bélier, un vendredi agréable qui vous porte, vous transporte, où que vous soyez.
6: Taureau, une rencontre se produit, une personne suscite votre admiration ou votre tendresse.
7: Gémeaux, c'est un été particulier au cours duquel vous faites le point comme amoureux ou célibataire.
8: Cancer, soignez-vous si vous avez mal. Avec Mars dans votre signe, vous prenez les choses en main.
9: Lion, super vendredi, profitez de vos sorties, d'un spectacle ou d'un lien qui vous rassure.
10: Vierge, alors c'est un peu agité, mais vous devriez pouvoir maîtriser toutes les perturbations de ce jour.
11: Balance, quelle jolie journée faite de discussions, de voyages et d'enrichissement de vos connaissances.
12: Scorpion, vous changez votre manière de consommer et gagner votre vie prend un nouveau sens à vos yeux.
13: Sagittaire, vous avez le premier rôle et malgré ce succès, en vous subsistent beaucoup d'interrogations.
14: Capricorne, acceptez de travailler en équipe, cela vous aidera dans tous vos projets.
15: Verseau, profitez de chaque minute de ce jour, vous vivrez de très bons moments.
16: Poisson, alors si vous êtes en congé, difficile d'en profiter pleinement, vous avez mille idées en tête, y compris côté travail.
17: Et pour nous tous, on s'invente un rêve et on décide de passer à l'acte.
0: Merci Catherine Viguier, votre horoscope. Voici le 90 secondes, toute l'actualité en France. Cyril Ardon-Redon.
18: La préfecture de la Haute-Corse appelle les habitants à rester chez eux. Météo France a placé toute l'île en vigilance orange aux orages. Par endroit, l'équivalent d'un mois de pluie est attendu avec des rafales de vent jusqu'à 150 km/h. Les activités de plein air sont interdites. Le Var et les Alpes-Maritimes sont en vigilance orange aux orages et pour pluie, inondation. Prudence si vous êtes sur le littoral de Nouvelle-Aquitaine. L'alerte reste maximale face aux baïnes dans les Pyrénées-Atlantiques, les Landes, la Gironde et la Charente-Maritime. Du monde sur la route, avant-dernier week-end de l'été, une France coupée en deux pour les retours, du rouge au sud, de l'orange au nord. Pour les départs, tout l'ouest du pays est en orange. Le rétropédalage du gouvernement sur les franchises médicales, au moins pour un temps. Il y a un peu moins d'un mois, l'exécutif avait annoncé le doublement de 100 à 200 euros par an du montant maximum des franchises que l'on paye sur les médicaments, les actes paramédicaux, les transports ou les consultations médicale, mesure qui avait provoqué la colère notamment d'associations de patients. L'ouverture de la chasse au gibier d'eau aujourd'hui dans toute la France, la Ligue de protection des oiseaux demande au gouvernement un report d'un mois afin de préserver les populations déjà affaiblies par les sécheresses. Et puis le retour de la Ligue 1, fin des vacances pour les footballeurs. Ce soir à 20h45, coup d'envoi de Marseille-Strasbourg. Dans le viseur, une nouvelle fois de toutes les équipes, le PSG évidemment qui tentera de décrocher cette année un 15e titre de champion.
19: Dans l'info d'ici en Alsace, on est auprès de nos apiculteurs et surtout de nos abeilles. Ces insectes essentiels pour la pollinisation souffrent de la sécheresse. La production de miel, très faible, est déjà terminée et la reproduction est au ralenti, ce qui pose de sérieuses inquiétudes pour les mois à venir. Arthur Blanc, vous êtes allé chez un apiculteur de Ribeauvillé où les abeilles sont amorphes.
20: Dans le calme de la forêt bien cachée au-dessus de Ribeauvillé, les ruches d'André Free sont bien alignées dedans. Des abeilles, des milliers d'abeilles. Et quand on ouvre la caisse, elle reste calmement à l'intérieur, aucune ne s'envole vraiment dehors.
21: Normalement, j'ouvre la ruche, ça devrait être des abeilles en profusion, ça devrait... Et là, rien.
20: Pas besoin de sortir.
21: Elles ne sont pas malades parce qu'il n'y a pas... Voilà, elles n'ont rien à faire.
20: Rien à faire, car tout autour, les tilleuls, les châtaigniers, les sapins, rien ne fleurit.
22: Les fleurs, elles brûlent sur place. Hein. On a eu la preuve encore cette année avec la châtaigne. Les fleurs ont brûlé sur l'arbre, du fait de la chaleur. Et du coup, ce n'est plus attractif pour les abeilles, elles ne s'en occupent même plus. Hein.
20: Et forcément, la production de miel est en chute libre. Normalement, André Free est en pleine miel et de sapin en ce moment. Et depuis un mois, plus rien ne sort de ses ruches, tout est à l'arrêt.
22: Il y a quand même des collègues qui ont 500, 600, 700 ruches et qui devraient, ils vivent de ça, ils devraient produire des tonnes et ils n'arrivent plus à faire de production convenable. Moi, je suis très inquiet pour l'abeille, pour l'avenir de l'abeille. Hein. Très inquiet. Hein.
20: Alors, pour compenser, ça fait déjà plus d'un mois qu'il les nourrit au sirop et leur donne de l'eau. Mais le problème, c'est que la reproduction est au ralenti.
22: Là, il y a un peu quelques larves, mais pas.
1: C'est pas ça.
22: J'ai la reine qui pond, mais j'ai peur, je vous dis honnêtement, j'ai peur pour le printemps prochain. Elle ne soit pas assez costaud pour tenir l'hiver. Il n'y a pas assez d'abeilles.
1: J'ai pas assez d'abeilles.
20: Oui, car s'il n'y a pas assez d'abeilles pour travailler dans la ruche, la reine risque de mourir cet hiver.
22: Vous voyez, c'est la vigueur n'est pas là. La dernière fois que j'ai vérifié cette ruche, ce rayon était plein de couvains. Rien. Et là, il n'y a plus rien.
20: Pas tellement de solutions, selon lui, peut-être une.
22: Il faut arrêter de penser à nous. Il faut arrêter de penser toujours derrière. Il y a toujours une idée d'argent. Mais il faut arrêter ça. Il faut penser à venir. Il faut penser à environnement. Le lucratif, c'est une chose. Il faut vivre. Je suis d'accord. On doit tous vivre. Mais de l'autre côté, il faut aussi permettre à la nature de vivre. Et ça, on ne le fait pas.
20: Même si, malgré tout, dans l'immédiat, le retour de la pluie serait déjà un excellent début.
19: Le cri d'alerte d'André Fry au micro d'Arthur Blanc. C'est un reportage à réécouter sur l'appli Ici.
0: À 7h20, on sort nos écharpes bleues et blanches.
19: Tous derrière le Racing. Les Strasbourgeois affrontent ce soir Marseille pour la reprise de la Ligue 1 au Vélodrome. Dans 30 minutes, on revient sur la décision des Ultra Boys 90 d'arrêter la grève des applaudissements. Le coach réagit à notre micro. Puis on va faire un plongeon dans l'eau et dans la vie avec un bébé otari. Ce petit est né aux eaux de Mulhouse cet été. Un événement rarissime, vous l'entendrez, et surtout trop mignon.
2: Ah, j'adore. J'ai vu les photos là.
19: Ah, je savais que ça allait vous plaire.
0: Ouais, moi ça m'émeut.
19: Ouais, moi aussi, je suis d'accord.
0: Franchement, j'ai envie d'aller aux eaux de Mulhouse juste pour le voir. Comment, c'est quoi le cri de l'otarie?
19: Je saurais pas.
0: Moi non plus.
19: Ouais, non, je saurais
0: je me suis lancé dans quelque chose.
19: Les otaries, elles applaudissent un peu.
0: Bon, bah écoutez, petit concours de cri d'otarie ce matin sur Ici Alsace.
19: Voilà, n'hésitez pas.
0: Ouais, voilà. Si vous voulez envoyer un WhatsApp, vous connaissez le cri de l'otarie.
19: Oui.
0: N'hésitez pas.
19: Ah oui, c'est vrai, c'est une bonne idée.
0: Mais oui, comme ça on le diffusera. 03 88 25 15 15, le numéro de WhatsApp. Bon, bah sinon, le temps est généralement bien nuageux ce matin et quelques gouttes sont possibles. Très localement, des orages sont même possibles ici ou là. En fin de journée, le retour des éclaircies. Voilà, bref, une journée mitigée dans le ciel alsacien. Entre 16 et 20 degrés au réveil. Hein. Je regarde un peu les prévisions météo et surtout votre météo sur la page Facebook Ici Alsace. Régis nous dit à Balgo 14 degrés. Bonjour et bonne journée à tous. Kevin nous dit, allez Racing, pronostic 2 buts à 1 pour Strasbourg. Oh, c'est bien ça, moi j'aime bien Kevin là pour le coup.
19: Je sais pas si je vous suis.
0: Nous n'allons pas débattre.
19: Moi je dis 3 buts à 1.
0: Pour Strasbourg?
19: Ouais.
0: Ah mais alors c'est bon, tout va bien. Christiane nous dit 13,5 degrés à Bistroff-sur-Sarre. Et puis cet après-midi, voilà, on va atteindre pas plus de 22 degrés en moyenne. C'est le festival du houblon à Guenot aussi en ce moment. N'hésitez pas à y faire un petit tour.
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0: Des coups de frein à 6h36 si vous êtes sur l'autoroute A35 au niveau de Mulhouse et l'accès Bretelle A36. Des ralentissements actuellement suite aux travaux. Sinon, partout ailleurs, ma foi, c'est fluide.
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0: Ça donne envie de bouger dès le matin. Ouais. Chagrin d'amour. Bon, j'espère que vous n'en avez pas, vous, actuellement. En tout cas, nous, on se fait plaisir sur votre radio Ici Alsace. C'est vendredi, c'est le début du week-end. Allez, montez le son et très bon réveil à toutes et à tous.
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0: 6h41, excellent réveil à toutes et à tous en ce vendredi 21 août. Dans le prochain quart d'heure, Jonathan va nous apprendre l'alsacien, les 3 plus du jour. C'est 3 infos pratiques, utiles et sympas. Et on va aller à Truchtersheim ce matin parce que dimanche, il se passe quelque chose à Truchtersheim. Le docteur Fabin, vétérinaire, va nous donner ses conseils sur un sujet qui concerne la bouche de nos chats et surtout ce qui s'y accumule. Ah oui, le tartre, ça on connaît. Il y a des solutions en tout cas. Côté musique, on va écouter dans le prochain quart d'heure, Jeannette.

0: Ah oui, forcément, on va se faire plaisir. Merci d'avoir choisi Ici Alsace. Les petits plaisirs de l'été, c'est maintenant.
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0: Et au micro de Caroline Paul, Laura aime le sport nautique.
3: J'ai vu des gens faire du canoë, donc peut-être à tester dans d'autres régions. Ça permet d'être au contact de la nature, ce qui fait toujours du bien en été. Bonjour, je m'appelle Laura. Mon petit plaisir de l'été, c'est une sortie en canoë entre amis en Dordogne. On part généralement de Lille et on redescend jusqu'à Brantôme, qui est connue comme la Venise du Périgord. On peut faire un tour en canoë en rivière autour de la ville.
4: L'été, il fait quand même 30, 35 degrés, ça passe ?
3: Ça va, il faut quand même rester à l'ombre, bien se protéger. C'est vrai qu'il y a souvent beaucoup de soleil, mais généralement la rivière est très très froide, donc ça permet de se rafraîchir en cours de route. Généralement, on finit à l'eau, parfois sans le vouloir, mais il y a souvent des batailles, oui, au cours de la traversée.
4: Bon, et comment ça s'organise au niveau de la pause pique-nique ? Est-ce que c'est prévu, ça ?
3: Oui, alors généralement, on fait les courses avant. On a des bidons, en fait, dans les canoës. Donc, on met nos victuailles à l'intérieur. On fait une petite pause en bord de rivière pour déjeuner.
4: Vous m'avez parlé de la Dordogne. Est-ce que vous avez déjà testé, je ne sais pas, l'Ardèche, Lille, ici, à Strasbourg ou ailleurs ?
3: Alors non, je n'ai pas testé. Alors, c'est vrai que je me suis souvent un peu vantée, comme quoi c'était un sport du Périgord. Et c'est une de mes premières fois à Strasbourg. Et j'ai vu des gens faire du canoë, donc peut-être à tester dans d'autres régions.
4: Vous prévoyez une journée comme ça, qu'est-ce que ça vous procure comme plaisir ?
3: Ce qui est sympa, c'est de passer un moment un peu sportif, mais loisir à la fois, entre amis. Ça change, plutôt que des sorties pour boire des verres, même si c'est très bien aussi. Et ça permet d'être au contact de la nature, ce qui fait toujours du bien en été.
0: Bah oui, ça fait... Oh, il y a un chat ! Oh, un petit chat ! Oh là, il s'excite. Allez, conseil de notre vétérinaire, juste après ça.
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0: 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Jetzt geht's wieder los. 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
0: Et on va vous offrir des écharpes, justement, à Strasbourg, les écharpes collector Ici Alsace, avant 9h, évidemment, on en a plein. On parle aujourd'hui d'un sujet qui concerne la bouche de nos chats et surtout ce qui s'y accumule, le tartre. Pour en parler, notre vétérinaire, docteur Pierre Famin, est avec nous. Alors, comment on sait si notre chat a besoin d'un détartrage, finalement ?
5: Le problème, c'est que les chats sont très forts pour cacher qu'ils ont mal. Donc, vous pouvez ne vous douter de rien jusqu'au jour où ils commencent à manger moins ou à trier ses croquettes. Ce qui doit vous alerter, une haleine qui sent le vieux fromage, des gencives un peu rouges, des dents jaunes, ou même carrément du tartre brun qui recouvre ses molaires. N'hésitez pas à lui soulever la babine pour regarder. Et si votre vétérinaire confirme que c'est bien un souci dentaire, la solution, c'est le détartrage. Mais attention, ça n'a rien à voir avec ce qu'on fait chez le dentiste humain, parce que non, votre chat ne va pas sagement ouvrir la bouche sur commande. Le détartrage chez le chat, ça se fait sous anesthésie générale. Sous anesthésie, on peut bien inspecter toute la bouche, vérifier l'état des dents, et surtout retirer le tartre en profond à l'aide d'un petit appareil à ultrasons.
0: Est-ce qu'on en retire des dents parfois ?
5: Et oui, et plus souvent qu'on ne le croit. Le tartre, ce n'est pas juste un souci esthétique ou d'haleine. Ça crée une inflammation des gencives qui peut devenir très douloureuse. Et parfois, la dent est déjà tellement abîmée qu'il n'y a pas d'autre choix que de l'extraire. C'est un peu la double peine. La dent est morte, elle fait mal et elle empêche votre chat de bien manger. Donc, autant la retirer pendant qu'on a votre chat endormi, avec une bonne gestion de la douleur derrière, évidemment. Et on peut aussi en profiter pour faire un vrai bilan bucco-dentaire, parfois des radiodentaires, surtout chez les chats âgés ou ceux qui ont des problèmes de gingivite chronique.
0: Ouais, et une fois que c'est fait, comment on évite que le tartre revienne ?
5: Alors là, c'est un sujet un peu sensible, parce que brosser les dents d'un chat, c'est un sport de combat. Et pourtant, c'est la solution idéale, avec une brosse à dents spéciale sous forme de doigtier et un dentifrice adapté aux animaux. Pour les chats qui se laissent faire, c'est génial. Pour les autres, il existe des solutions complémentaires. Croquettes spécifiques, lamelles à mâcher, poudre à ajouter dans l'eau ou à l'alimentation. Rien n'est parfait, mais c'est mieux que rien.
0: Merci docteur Pierre Fabin. D'autres conseils à écouter sur notre site ici.fr Alsace. 6h46, très bon réveil. Dans un instant, vos 3 infos plus.

0: Jeannette Porquet-Evas à l'instant sur votre radio ici Alsace. Un bonjour à Monique qui nous écoute à Roppenheim, 18 degrés, agréable journée. Allez, à Racing évidemment, c'est ce soir et la prise d'antenne est à 20h15 pour vous faire vivre l'avant-match avant le coup d'envoi à 20h45. Et voici maintenant les 3 plus.
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0: Info pratique, utile et sympa sur votre radio ici Alsace et à Wolfisheim. Attention aux travaux sur la route d'Oberhausbergen. Depuis le 22 juin et jusqu'à fin octobre, la route est totalement barrée. Au programme renouvellement du réseau d'eau potable, création d'une voie verte sécurisée pour les piétons et les cyclistes, mais aussi de nouveaux passages piétons équipés de feux et une réfection complète de la chaussée. Pour contourner la zone, une déviation est mise en place par la rue des Vignes. Et pour les usagers des transports en commun, un arrêt de bus est temporairement installé. Route de Paris. Donc à Wolfisheim cet été, mieux vaut prévoir un petit détour, mais à la clé, une route plus sûre pour tout le monde. Envie de prendre un peu de hauteur sans faire grimper le compteur de la voiture? Cet été, la navette des crêtes vous permet de parcourir le massif des Vosges et de rejoindre plusieurs des plus beaux sommets alsaciens sans prendre le volant, et ça c'est important. Alors direction le Grand Ballon, le Markstein, le Honeck ou encore le Lac Blanc. Et bonne nouvelle, la navette circule jusqu'au 27 septembre prochain. Une bonne solution pour profiter des paysages, partir en randonnée ou simplement prendre un bon bol d'air sans chercher une place de parking au sommet. Bref, pour monter dans les Vosges, cette fois, vous pouvez laisser votre voiture en bas. Et pour finir ce dimanche, direction Truchtersheim pour une tradition alsacienne qui n'a pas pris une ride, le Mesti. Rendez-vous ce dimanche 23 août pour une journée placée cette année sous le thème « Le Mesti se cultive ». Au programme, un grand marché aux puces avec près de 250 exposants, une mini-ferme, des poneys, des voitures anciennes, de la musique et bien sûr de quoi manger dans les 5 fermes ouvertes pour l'occasion. Et le moment très attendu, c'est à 17h avec le grand cortège de chars décorés par les associations. La fête foraine serait également de la partie. Bref, à Truchtersheim dimanche, on ne cultive pas seulement les champs, on cultive surtout l'art de faire la fête.
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0: La fête continue évidemment sur votre radio ici Alsace. Lundi, retrouvez la grille de rentrée ici Alsace, 6h-9h avec Hubert Desmarais, l'actu de la région avec la rédaction Sophie Consenzer. Et il sera rejoint évidemment par Charlie Weber dès 8h jusqu'à 10h. Nous serons encore plus proches de vous pour des conseils au quotidien, plus connectés à notre belle Alsace. Les rendez-vous habituels avec notamment Bernadette, Patricia Veller, l'humoriste qui ne lâche rien. Elle va se lâcher, vous allez voir, ça va être un moment très sympathique. Rendez-vous lundi.

0: Le soleil donne, Laurent Voulzy sur votre radio ici Alsace. Dans un instant, oui, comme tous les jours, votre mot en alsacien, c'est Jonathan Val. Salut Pi, salut du.
1: Que de Montréal, salut du. Comme ce que vous avez faim, Laurent?
0: Bah écoutez.
1: Pour le petit déj, vous avez déjà mangé quelque chose là?
0: Non, j'ai rien mangé.
1: Nix?
0: Non.
1: Niximav?
0: Non.
1: C'est pas bon ça?
0: Mais vous avez.
1: J'ai de quoi caler l'estomac. Et même gluten free.
0: Ça veut dire quoi, ça?
1: Sans gluten.
0: Sans... Ah, gluten,
1: gluten
0: free.
1: Gluten free.
0: Ah ouais, bah écoutez, vous allez me dire ça dans un instant,
1: voilà,
0: hein, bougez
1: on
0: pas.
1: On prépare le petit déj.
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0: Le mot du jour en alsacien, la langue la plus belle, hein, finalement,
1: là,
0: de notre territoire. Jonathan, qu'est-ce que vous m'avez dit avant, gluten-free, sans gluten,
1: oui, pour ceux qui sont
0: mais
1: sensibles
0: au gluten. Mais pourquoi vous
1: m'avez
0: dit ça?
1: Parce que j'ai faim et parce que j'ai quelque chose qui va vous caler l'estomac ce week-end. Peut-être pas ce matin, mais ce week-end.
0: Parce que vous avez du speck, non?
1: Ah oui, moi j'ai du speck, c'est marqué sur mon t-shirt. Mais il faut faire un peu attention. Justement, vous en avez aussi, on va faire un peu de régime ensemble. Ah bon, okay. Hein, voilà, je vous rends la balle. Salut, Bissom. L'Alsace, Laurent. Vous le savez, Strasbourg et l'Alsace, on est amis avec presque la terre entière. Et bien sûr, Strasbourg et nos amis suisses sont très allemands. Alors, ce week-end, c'est la preuve d'ailleurs, il y a la fête historique et populaire qui n'a lieu que tous les 10 ans. C'est comme l'éclipse, c'est très rare, c'est tous les 10 ans. Donc profitez-en, c'est ce week-end avec le Hirsebreitfort. Vous savez ce que c'est le
0: Hirsebreitfort?
1: Ça vous parle
0: j'ai
1: ou pas?
0: Des chiffres, je n'ai absolument aucune idée.
1: Alors, mais qu'est-ce que c'est? La bouillie de millet. Hirsebreit, oui, c'est comme ça. Alors, qu'est-ce que c'est? C'est une céréale. Et donc, avec cette farine, on fait justement une bouillie, un plat, justement, pour montrer l'amitié entre Strasbourg et Zurich en cas de pépins,
0: Mais il y a des pépins dangereux. Dedans?
1: Non, il n'y a pas de pépins dedans. Mais justement, c'est pour montrer l'amitié et à quel point la réactivité de nos amis suisses, ils peuvent venir et ils vont venir justement ce week-end avec des barques à fond plat et ils vont ramener encore une soupe normalement tiède jusqu'à Strasbourg et vous pourrez la goûter. Il y aura des animations tout le week-end avec ce Hirsebreitfort. Ça commémore donc un pacte d'amitié et de défense mutuelle qui date quand même de 1456, le Hirsebreitfort, hein, entre
0: tous les
1: Strasbourg et Zurich. Ouais, tous les 10 ans, et c'est ce week-end à vivre avec, comme dit, plein d'animations pour le Hirsebreitfort, la soupe, la course de soupe de millet finalement.
0: Et on sait
1: je
0: où
1: connaissais même pas le millet, moi.
0: Moi non plus.
1: Voilà. Nous, c'est plus tartine avec
0: Bernard
1: du chocolat.
0: Minet, mais...
1: tartine et chocolat avec café. Mais
0: et,
1: là,
0: et c'est où exactement?
1: C'est, ça se passe là, sur l'eau. Justement, vous avez tout le programme. Strasbourg.
0: Trop bien, trop bien.
1: Voilà, on les verra arriver.
0: Allez, good. Merci, Jonathan.
1: Hirsebreitfort.
0: Hirsebreitfort.
1: C'est pas simple, hein.
0: Non, c'est pas.
1: Hirse, le millet. Brei, c'est la bouillie. Et le reste, allez hop, on y va.
0: Et que torteur.
1: Et que torteur.
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0: Hirsebreitfort. Voilà. Bon.
1: Comme ce canal.
0: 7h ici Alsace, vendredi 21 août. L'actualité Emma Julie. Et on met, ça y est, notre maillot bleu et blanc ce soir.
7: Lancement du championnat de Ligue 1 sur un Racing OM à Marseille. Et cette fois, les footballeurs strasbourgeois auront le droit à des encouragements pendant les premières minutes du match. Après 2 ans de grève, les Ultra Boys 90, le groupe de supporters renonce à ce mode de contestation face à la politique de Blouko, c'est le multipropriétaire du club. Ils l'ont annoncé en début de semaine pour la plus grande joie du nouvel entraîneur, Hugo Oliveira.
8: C'est fantastique, parce que le club, comme la famille, quand la personne s'est ensemble, c'est bon pour tout le monde. Et les supporters, pour moi, sont les personnes très importantes d'un club de football. Les joueurs les jouent, j'entraîne, le staff travaille dans le club pour arriver dans le match, et le match est pour les supporters. Et si on peut jouer avec 12, est meilleur que jouer avec 11. La capacité de les supporters pour l'influence, quelque part dans le terrain, c'est très important. Et les familles, les clubs, les équipes sont plus fortes quand tout le monde bat dans la même direction. Dans des moments faciles, et faciles pour tout le monde. Mais dans des moments difficiles, si on sommes tous ensemble, on va être plus fortes.
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0: Deux incendies hier en Alsace, le premier à Amerschwihr sur la route départementale 10.
7: Un hectare et demi d'herbe sèche est parti en fumée vers 10h du matin. Un feu qui serait parti d'un mégot de cigarette selon les gendarmes. Pour rappel, 9 incendies sur 10 sont d'origine humaine et la plupart du temps liés à une inattention. Un feu de forêt également à Lautenbach dans le Florival. Vers 15h, une trentaine de pompiers sont intervenus pour le fixer. Une cinquantaine d'arbres ont été détruits. Un équipage de pompiers de Strasbourg, Finkville, a été agressé mercredi. Les soldats du feu du Bas-Rhin témoignent de leur soutien sur Facebook. Ils indiquent aussi que plusieurs plaintes ont été déposées. Leurs collègues ont reçu des insultes et des crachats d'une personne à qui ils portaient assistance.
0: Le bourdonnement des abeilles, on ne l'entendra plus beaucoup dans les prochains mois.
7: Ouais, comme les cours d'eau ou la végétation, la sécheresse tue les insectes. Les abeilles souffrent cet été et nos apiculteurs sont démunis. Leur reproduction est en berne, tout comme la production de miel. Elle est à l'arrêt depuis un mois à Ribeauvillé, chez André Fry, le président de la Fédération des apiculteurs du Haut-Rhin.
9: Normalement, fin août, normalement, on est en plein de miel et de sapin. Hein. C'est, voilà, ça coule à flot, j'allais dire. Tandis que cette année, l'année dernière également, on a eu un miel de printemps, c'est-à-dire l'acacia a fleuri à un moment donné, et puis après, c'est rajouté à des miels de fleurs diverses et variées, et après, il n'y a eu plus rien. Hein. Après, c'est fini. À tel point que pour faire de l'élevage de rennes, on doit nourrir, on doit faire un apport énorme de sucre pour arriver à faire de nouvelles rennes pour l'année prochaine. Parce qu'il faut aujourd'hui penser à produire du miel est une chose, mais il faut aussi penser à l'avenir, donc l'année prochaine.
7: Le reportage au milieu des ruches en souffrance d'André Fry est à lire sur notre site ici.fr. Si vous avez raté l'éclipse solaire, pas de souci, la Lune prend le relais. Nouveau phénomène astronomique rare la nuit prochaine. L'astre sera recouvert à 96% par l'ombre de la Terre. Un spectacle pour les couches tard ou les lèvres tôt, puisqu'il commence à 4h33 du matin. Le phénomène atteindra son maximum à 6h12 pour s'achever à 7h52.
0: C'est l'actu mignonne de la matinée, une petite otarie née à Mulhouse.
7: Une naissance exceptionnelle au parc zoologique le 17 juillet. C'est le petit de Bowie, le mâle, âgé de 10 ans, et d'Ava, la maman, âgée de 15 ans. Il s'agit plus précisément d'une otarie à crinière de Patagonie, la 7e à voir le jour en près de 25 ans dans le parc du Haut-Rhin, et la seule cette année en Europe. Cet animal est sur la liste rouge de l'Union internationale pour la conservation de la nature. Guillaume Schum, vous avez suivi ses premiers pas, ou plutôt son premier plouf hier.
10: Au milieu de sa maman Eva et de sa sœur Eden, le bébé Otari a fait son premier bain sous les yeux de Delphine Jacot, soigneuse chez les carnivores.
11: Ça a l'air de bien se passer, il suit beaucoup sa maman, mais il a l'air bien agile dans l'eau et il se débrouille, il découvre.
10: Même si c'est sa première sortie dans l'eau, le bébé Otari fait des petits plongeons à petits pas, il a l'air de se plaire et il est déjà très agile.
11: Il va découvrir tout l'enclos, il va s'amuser avec sa grande sœur, coller beaucoup maman au début aussi. Là, c'est une profondeur différente de bassin, il y a un peu de végétation, il y a des rochers, des structures différentes. Le public, il va apprendre à découvrir le public aussi, puisque jusqu'à présent, il ne voyait que nous. Donc ça lui fait plein de nouvelles choses.
10: Pour l'instant, sa nourriture est plutôt basique.
11: Pour le moment, il ne mange que le lait de maman. Pendant un an, il va être allaité. Et vers un an, il devrait commencer à manger du poisson.
10: Jean Chaperon, le responsable animalier du parc, est très ému en voyant évoluer ce bébé otari à crinière.
12: On s'en lasse pas, c'est vraiment incroyable. Et en termes de conservation, c'est surtout incroyable. Pour nous, c'est vraiment important de voir que des groupes marchent bien, fonctionnent bien, qu'on ait des petits. C'est vraiment un indicateur aussi de bien-être pour nous, en plus du jeu, d'une bonne alimentation, etc. Donc c'est vraiment gagnant qu'on arrive à ce résultat.
10: Un bébé qui devrait encore rester au parc zoologique de Mulhouse encore 2 à 3 ans, une fois sevré, il ira dans un nouveau parc.
7: Le bébé otari alsacien, hein, il reste pour l'instant éloigné du papa pour éviter qu'il ne l'écrase. Hein. Le petit fait 15 à 20 kilos et le papa fait 400 kilos. On devrait voir la famille ensemble d'ici 6 mois. On vous a mis des images à tomber sur l'appli ici. On parlait foot en début de journal avec le Racing contre Marseille ce soir. Et bien dans le même temps, à Strasbourg, ce sera déjà les demi-finales des championnats européens de Cécifoot. C'est la compétition pour athlètes aveugles ou malvoyants. Les Bleus affrontent l'Italie à 21h au Wacken. Des équipes prestigieuses et européennes de hand convergent aussi en Alsace. Beaucoup d'envois aujourd'hui à Strasbourg d'un tournoi de préparation très attendu, l'Europa Cup. Au programme des rencontres au Rhenus, les Dragons de Metz Nice, vainqueur de la dernière Ligue des Champions, joue à 18h30 contre une équipe danoise. Et à 21h, les garçons de Montpellier, avec les deux Alsaciens Arthur Lenne et Benjamin Richert, affrontent les Allemands de Gummersbach. Attention sur la route, pour beaucoup, c'est la fin des vacances. Bison futé voit orange aujourd'hui dans le sens des retours, surtout depuis les régions côtières en direction des grandes métropoles. Ça va coincer dès la fin de matinée jusqu'en début de soirée. Et demain, ce sera tout rouge dans la moitié ouest de la France.
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0: On se demandait avant, Emma, le bruit des otaries.
7: Qu'est-ce que ça fait comme bruit?
0: Ça fait quoi comme bruit? On ne sait toujours pas, nous deux.
7: Non, tous les deux, on ne sait toujours pas.
0: Ben là, maintenant, on a peut-être la réponse.
7: Ah oui, c'est vrai.
0: Et ça paraît logique, finalement. On l'a déjà entendu, ce
7: bruit.
0: Oui,
7: ça, on a déjà entendu, voilà, oui.
0: Bon, en tout cas, allez sur notre site ici.fr. Franchement, ça a tombé par terre.
7: Ouais.
0: Comment fait l'otarie, Esteban? Ah ben voilà. Le temps est généralement nuageux en ce début de matinée. Quelques gouttes sont possibles. Des orages également aujourd'hui, avant le retour des éclaircies. Comment fait les otaries? Ah ben voilà. Ça va me faire matiner, ça. Bref, une journée bien mitigée dans le ciel alsacien. Les températures entre 16 et 20 degrés ce matin. Vos messages Facebook également. Si vous allez sur notre page Facebook, il y a les délices de Sarah avec Guy Demarle. Vous voyez, ils nous ont posté une photo de Chouquette. Autant vous dire que à 7h08, j'ai très
7: faim. Ça donne envie.
0: Ouais, ça donne très envie. Bon, bah écoutez. Sinon, Simone à Holzheim nous dit 15 degrés, excellente journée. Aude qui est à Holzheim, au Ovald, pardon, est 14 degrés. Dès ce soir, derrière la mairie, au Ovald, marché de montagne, producteurs locaux, producteurs du terroir, voilà. Ouais. Buvette, tarte flambée.
7: Arrêtez de nous donner faim comme
0: ouais,
7: ça.
0: Ouais, c'est ça. Et bon, bah joyeuse et bonne journée à vous. Merci en tout cas pour vos petits messages sur la page Facebook ici Alsace. Cet après-midi, on n'atteindra pas plus de 22 degrés en moyenne et le Mesti à Truchtersheim se prépare et c'est ce dimanche. Au niveau de la route ici Alsace à 7h09 quasiment, on note toujours et encore un petit point rouge au niveau de l'autoroute A35 à Mulhouse sur l'accès autoroute A36. Côté Strasbourg, rien à signaler, sinon ma foi partout ailleurs, c'est fluide en ce vendredi matin.
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0: Et Francine dit qu'à Plopsheim, le ciel est orageux. Mais elle est racine quand même. En tout cas, j'espère que l'orage signé le Racing ce soir sera sur le Vélodrome à Marseille, effectivement. Et qu'on ramène 3 points dans

0: Chung à 7h12. Très bon réveil à vous.
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0: En ce vendredi 21 août, bonne fête au Christophe. Bon anniversaire à Usain Bolt qui fête ses 40 ans. Dans le prochain quart d'heure, Sophie Constanzer va nous parler de Bricks Cool en compagnie de Quentin Rame. Et dans un instant, mon œil dans le projecteur, Gérald

0: Collector, allez Strasbourg, vous jouez maintenant au 03 88 25 15 15. Venez jouer au jeu de l'intro et décorer voilà, votre coup en bleu et blanc pour fêter la reprise de la Ligue 1 ce soir. OM Racing à vivre dès 20h15 sur votre radio, ici Alsace. Pour la musique ici Alsace, Super Tramp, Dreamer. Eh oui, on rêve tous d'une victoire ce soir. Allez, je vous propose de vous donner rendez-vous également pour le 100% Racing. La reprise, c'est quand ? C'est lundi.
1: Est-ce que quelqu'un aurait vu Laurent Weisskopf ?
2: Attends là, il fait des bombes sur le ponton là-bas, non ?
1: Ah bah si, c'est lui.
3: Ouais.
1: Laurent ! Laurent ! Il faut sortir de l'eau maintenant, là. Bah, et la Ligue 1 qui reprend.
2: Bah oui, Laurent. En plus, lundi 24 août, c'est la rentrée de 100% Racing.
1: Allez, là. Hop, hop, hop.
2: On vous rassure, il sera prêt avec notre consultant foot, Rudy Carlier.
1: Alors, préparez-vous.

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2: Mon œil dans le projecteur avec Gérald Roux ce matin. Cap sur le mois de décembre avec les concerts d'Orelsan à Paris.
3: 15 concerts en 20 jours à l'Accor Arena de Bercy. Du jamais vu pour un rappeur français et même toutes catégories confondues. Orelsan va probablement égaler ou battre le record d'affluence de Jacques Higelin en septembre 1985. C'était les tout débuts de Bercy. La salle accueillait 17 000 spectateurs. Aujourd'hui, Orelsan peut compter sur une capacité de 20 000 places. En fait, au-delà de ses dates parisiennes, autour de Noël, le rappeur normand rencontre son public partout en France comme rarement un artiste le fait. On peut dire que dans les festivals, on a assisté à un été Orelsan, en Bretagne aux Vieilles Charrues, à Belfort pour les Eurockéennes, à Aix-les-Bains, à Musilac, à La Rochelle, aux Francopholies, à Nîmes ou au festival Beauregard, dont son fief du Calvados. Et il y aura bientôt l'automne Orelsan, puisque l'artiste reprendra la route le 19 octobre pour sillonner l'Hexagone. Deux zéniths à Strasbourg, deux autres à Toulouse, trois à Caen, deux à Nantes, j'arrête là. En fait, le rappeur a dû ajouter une vingtaine de dates à son programme initial. L'engouement a été à la mesure du succès de son dernier album, La Fuite en Avant. Quand il est sorti en novembre dernier, il a totalisé en une journée près de 6,5 millions d'écoutes sur la plateforme Spotify, le meilleur démarrage de 2025.
4: Si vous me cherchez, je suis ailleurs.
3: Aujourd'hui, à 44 ans, Orelsan domine de la tête et des épaules le paysage musical français. Plus de 20 ans de carrière. Et un nouveau statut, celui de papa. Plusieurs titres de son album sont centrés sur cette nouvelle vie. Il parle grossesse, sage-femme, j'ai un enfant à élever, une famille à aimer, une grande responsabilité, ça m'effraie, dit-il. Bref, Orelsan, il n'est plus tout seul. Il va falloir gérer, comme on dit, gérer vie de famille et vie d'artiste. Avec ce succès, ses concerts, ça sera pas facile. Mais bon, comme il le dit aussi en ouverture de son album, tu l'as voulu, tu l'as eu, maintenant assume.
2: Ah oui, il faut assumer maintenant. Merci beaucoup Gérald Roux. Mon œil dans le projecteur, c'est chaque jour sur votre radio ici Alsace. Dans un instant, on va jouer avec Jérôme sur votre radio ici Alsace. Très bon réveil, 7h17.

0: 7h20 sur votre radio ici Alsace. Bonjour Jérôme.
1: Bonjour, bonjour.
0: Jérôme, tout va bien chez vous ?
1: Très très bien, c'est bientôt le week-end, alors ça va ?
0: Ben oui, en plus ce soir le retour de la Ligue 1, ben oui.
1: Tout à fait.
0: Supporter depuis combien de temps, Jérôme, vous ?
1: Oyez. Ça fait longtemps. Hein.
0: Vous êtes né au stade de la Méno, non ?
1: Non, quand même pas.
0: En tout cas, vous êtes abonné, vous, au stade ou pas ?
1: Non.
0: Vous y allez, de temps en temps.
1: Ouais, j'y vais occasionnellement, voilà, okay. Tout à fait, ouais.
0: Bah écoutez, ce matin, vous allez pouvoir gagner le pack écharpe collector ici à Alsace, aller Strasbourg. Les écharpes qu'on avait fait la saison dernière et on en a gardé évidemment pour vous. Le pack famille, il y en a 4 dans ce pack-là. Alors c'est très simple, on va jouer au jeu de l'intro pour gagner ces écharpes. Oui. Voilà. Jeu de l'intro, c'est 3 intros, vous en trouvez 2 bons et c'est gagné. Voilà.
1: Vous me mettez des faciles ?
0: Ah oui, bien sûr, je vous mets des faciles, Jérôme. Allez, le premier, on va voir si vous êtes bon, Jérôme.
1: On va voir.

0: Allez Jérôme, j'attends votre réponse.
1: Je suis pas très bon là.
0: Ah non, non, mais non. Ah non, vous êtes pas très bon. Non, vous avez d'idée
1: sur celle-ci. Ah non, là...
0: Est-ce que je peux vous aider, peut-être? On peut l'aider?
1: Bah oui. On pourrait. J'avais trouvé le bon prono l'année dernière pour le match contre le PSG.
0: C'est vrai?
1: Vous vous souvenez pas quand j'avais dit 2-2?
0: Ah, écoutez, Jérôme...
1: Et vous avez même rappelé à l'antenne le lendemain pour...
0: Écoutez, là, je me rappelle à l'instant même. Jérôme, un ange avec un L, ça fait quoi?
1: Un ange avec un L?
0: Ouais. Allez,
1: c'est
0: vous
1: pas Jérôme déjà?
0: Mais non, ça fait Angèle.
2: Tout est devenu fou.
1: Mais oui. Une collègue qui s'appelle Angèle.
0: En plus, la collègue, on la salue Angèle, la collègue.
1: Mais oui, on la salue, elle est en vacances encore.
0: Allez, vous me le loupez pas celui-là maintenant.
1: Non.
0: Ça commence par Red.
1: Par comment?
0: Ça commence par Red.
1: Red.
0: Après on a chaud. Red.
1: Red chaud.
0: vous le faites exprès Jérôme ou quoi?
1: Non, mais.
0: Ça commence par Red et ça finit par Chili Peppers.
1: Red Chili Peppers.
0: Voilà, ça va pas, hein, Jérôme, je vais pas pouvoir vous offrir des...
1: Tous les matins, je vous écoute. J'ai toutes les réponses, vous voyez, ce matin j'appelle, j'ai rien.
0: Mais c'est incroyable, on peut réécouter l'intro? Réécouter ça? Ça commence par Red, ça finit par Chili Peppers.
1: Non, mais ça, c'est pas de mon époque, hein.
0: Mais c'est de toutes les époques, ça. Comment on dit chaud en français, en anglais? Red.
1: Red Hot.
0: Voilà, les Red Hot Chili Peppers. Voilà. Mais vous n'allez pas dire que vous connaissez pas Jérôme, vous faites exprès, là.
1: Non,
0: mais si.
1: Je la connais pas.
0: Arrêtez. Jérôme, je suis trop gentil avec vous là ce matin.
1: Laurent, ils la mettent pas au stade de la Méno celle-ci.
0: Ah voilà. Et celle-là, vous me la trouvez. Hein.
1: Ah mais il y a intérêt. C'est pas les négresses bleues ou vertes?
0: Non, attendez. Lambe.
1: Lambada.
0: Ben voilà. Jérôme, va falloir revoir vos classiques. Hein.
1: Ouais, mais oui.
0: Ah ouais. Bon, allez.
1: J'aurais mieux fait jouer le reste de la semaine, j'aurais gagné à tous les coups.
0: Ouais, c'est clair. Bon, là, les quatre écharpes sont pour vous. Et comment on dit? Merci.
1: De rien.
3: Merci.
0: Et bonne journée, Jérôme. À bientôt.
1: Merci de même.
0: Et un petit pronostic pour ce soir, rapidement. Allez, rapide.
1: Victoire 2-1.
0: Allez, super. Merci, Jérôme. Et très bonne journée à vous.
1: Merci.
0: Emma, ce matin, dans l'écho d'ici, on parle d'une alternative au Lego.
4: Trois amis alsaciens ont lancé Brick School l'an dernier, une marque de jeux inspirée des célèbres briques danoises. Quentin Ram, directeur commercial de Brick School, est interrogé par Sophie Constanzer.
5: Bonjour Quentin Ram.
6: Bonjour.
5: Vous êtes le directeur commercial de Brick School. Un an après sa création, est-ce que c'est devenu une vraie marque connue?
6: Alors aujourd'hui, oui, c'est une marque. Les gens se déplacent pour notre marque. On a découvert ça il y a quelques semaines dans certains points de vente. Aujourd'hui, on distribue sur 35 distributeurs. On a la chance d'avoir pu se développer assez rapidement, que nos produits plaisent, trouvent leur place dans le monde alsacien. Et aujourd'hui, on a de la chance de pouvoir compter sur nos distributeurs, une certaine confiance, une certaine fidélité. On vient de sortir pas mal de nouveaux produits qui ont été très bien accueillis par notre communauté.
5: Combien de produits au total vous avez déjà produit?
6: Alors aujourd'hui, on est à peu près sur une vingtaine de produits catalogues. Et on va compter presque bientôt 6 ou 7 produits sur mesure qui ne sont pas encore tous sortis, mais qui devraient prendre forme et voir le jour d'ici fin d'année, on espère.
5: Sans surprise, vous êtes fan de Lego et vous proposez des briques avec des symboles alsaciens, Sigone, cathédrale de Strasbourg. C'est ça aussi qui plaît, j'imagine.
6: Tout à fait. En fait, si vous voulez, aujourd'hui, en fait, on a vraiment ciblé le côté Alsace. C'est-à-dire que notre produit phare est bien entendu la cigogne, qui dépasse toutes nos attentes. On a une cathédrale, on vient de sortir les bretzels et la bière, symbole fort en Alsace. On a une petite skyline alsacienne qui retrouve sa place également. Et puis, on essaye de diversifier aussi avec d'autres produits, en tirant un peu sur l'oie aussi, qui est un symbole de Colmar, tiré de Annecy. Et donc aujourd'hui, on essaie de développer cette gamme. On est actuellement en train de travailler sur la fameuse maison en colombage, qui devrait, on espère, voir le jour fin d'année.
5: Donc on pourra faire une maison en bricks cool avec des on petites espère. Maisons en colombage.
6: Et tout à fait.
5: Votre clientèle, est-ce qu'elle est surtout alsacienne ?
6: Alors aujourd'hui, on a vraiment trois types de clients. On va avoir tout ce qui est touriste, qui représente à peu près 25 ou 30% de notre clientèle. On a énormément de locaux qui, un peu chauvins en Alsace, mais qui retrouvent leur place au niveau de nos produits. Donc l'avantage, c'est qu'on distribue vraiment dans différents types de points de vente. On se retrouve dans des librairies indépendantes, style Totem.
5: Dans les parcs de loisirs, Sigoland, Écomusée.
6: Voilà, tout à fait. Dans des milieux touristiques également, mais des institutions également. Donc l'avantage, c'est vraiment de diversifier sur différents points de vente en Alsace, des points phares, ce qui permet justement aux Alsaciens de retrouver nos produits un peu partout en Alsace. Et on essaye vraiment de développer cette gamme alsacienne tout en accompagnant certaines marques également qui veulent sortir des produits sur mesure. Donc on les accompagne dans leurs projets par exemple, Genèle Sopalan, on vient de leur sortir leurs deux petits bonhommes en briques, voilà, tout simplement.
4: Quentin Rame au micro de notre journaliste Sophie Constanzer. C'est l'un des trois fondateurs de la marque et directeur commercial de Bricks Cool. Elle a un an. Vous pouvez donc retrouver ses produits, par exemple, au parc d'attractions Sigoland à Kingsheim ou encore à l'écomusée d'Ensisheim.
0: Merci Emma. À tout de suite pour le 90 secondes.
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0: Ici Alsace, 7h29 exactement. Merci d'avoir choisi votre radio de proximité. Nous allons parler dans un instant, Emma, du Racing Club de Strasbourg.
4: Ah oui, évidemment. Bien sûr. Premier match ce soir de Ligue 1 contre l'OM. Ça va être génial.
0: Bah oui, en tout cas, vous gagnez encore vos écharpes dans moins d'une heure maintenant sur votre radio Ici Alsace. Restez avec nous, c'est une matinée évidemment couleur bleu et blanc avec cette écharpe collector Ici Alsace à gagner. Mais tout de suite, c'est le 90 secondes. Cyril Ardo-Redon, toute l'actualité en France et partout dans le monde.
10: Près de 1400 personnes qui séjournent dans des campings mis à l'abri en Haute-Corse. Des vols au départ d'Ajaccio et de Bastia annulés. Les activités de pleine nature interdites. 1000 foyers privés d'électricité. La Corse est placée en vigilance orange aux orages par Météo France. Le Var et les Alpes-Maritimes sont en vigilance orange aux orages et pour pluie inondation. Des retours compliqués pour cet avant-dernier week-end des vacances d'été. La moitié sud du pays est en rouge selon Bison Futé. C'est orange pour la moitié nord. Pour les départs, c'est orange pour toute la moitié ouest de la France. Un homme libéré de garde à vue à Nîmes dans l'enquête sur la mort d'une tiktokeuse. Un autre suspect est quant à lui toujours entendu. Le corps carbonisé de Sonia Bellina, suivi par plus de 250 000 personnes sur les réseaux, a été retrouvé il y a une semaine à Saint-Gilles, petit village du Gard. Et dans les Yvelines, près de Paris, la mairie de Bois-d'Arcy annonce avoir porté plainte après la découverte de croix gammées et de slogans nationalistes tagués sur les murs de la police municipale le week-end dernier. Les images de vidéosurveillance sont en cours d'analyse. L'ouverture de la chasse aux gibiers d'eau aujourd'hui, comme les canards ou les bécasses, des oiseaux fragilisés par la période de sécheresse, dit la Ligue de protection des oiseaux, qui demande au gouvernement le report d'un mois de cette chasse. Et puis Marseille-Strasbourg pour le premier match de cette nouvelle saison de Ligue 1, c'est du foot, qui débute aujourd'hui. Le coup d'envoi, c'est à partir de 20h45.
4: L'info d'ici, en Alsace, un seul amour et pour toujours, Racing Club de Strasbourg. Le chant des supporters résonnera au Vélodrome de Marseille ce soir. Et en Alsace, la reprise de la Ligue 1, c'est à 20h45, donc contre l'OM. C'est le tout premier match de la saison. Le championnat reprend un peu plus tard que d'habitude à cause de la Coupe du Monde. Le club strasbourgeois a largement réduit la voilure cet été. Il a vendu beaucoup de titulaires de la saison passée pour renflouer les caisses. Et même si plusieurs recrues viennent d'arriver, Luc Dreosto, il y a beaucoup d'incertitudes sur le niveau de l'équipe.
11: Oui, le Racing a perdu de nombreux titulaires. Barco, Emega, Enciso, Ouattara, Morera, Panicelli est toujours convalescent. Doué et Doucouré pourraient aussi encore partir avant la fin du mois. C'est une véritable saignée et c'est donc une tâche titanesque pour le nouvel entraîneur Hugo Oliveira qui doit tout reconstruire ou presque. Beaucoup de recrues viennent à peine d'arriver. Les attaquants Fabio Baldé, Jacobo Ortega, le défenseur Jaylen Mitchell. Certaines sont encore attendues. Sans surprise, la campagne de matchs amicaux a été catastrophique avec 5 défaites, parfois très lourdes, et un match nul seulement. Le constat est clair, le Racing n'est pas prêt à l'entame de cette saison de Ligue 1. C'est le lot, certes, de quasiment toutes les équipes, avec ce mercato qui s'achève le 1er septembre. Mais à Strasbourg, plus qu'ailleurs, l'été est synonyme de doute et d'incertitude.
4: Et donc, quels peuvent être les objectifs du Racing cette saison ?
11: Le propriétaire Blouko vise l'Europe chaque année pour mieux attirer les jeunes talents et tenter de les revendre beaucoup plus cher. Mais là où les ambitions étaient clairement affichées la saison dernière, on se souvient de Liam Rosenior et de ses joueurs parler ouvertement de qualification Ligue des Champions avant de déchanter. Cette fois-ci, on est logiquement plus prudent. Le nouvel entraîneur, Hugo Oliveira, a botté en touche quand je lui ai posé la question. On veut s'améliorer de match en match, s'est-il contenté de répondre. Le gardien, Philippe Jorgensen, veut viser le plus haut possible et décrocher l'Europe. On saura assez rapidement si c'est une chimère, puisque le début de calendrier est corsé. Le Racing jouera Marseille, Lens, Monaco, puis le Paris FC, le PSG, Rennes pendant les 2 premiers mois de compétition.
4: La bonne nouvelle, c'est qu'il devrait y avoir un peu plus d'ambiance dans les tribunes de la Méno.
11: Les Ultra Boys 90 ont annoncé la fin de leur grève des encouragements pendant le premier quart d'heure des matchs. Un mouvement qui durait depuis 2 ans pour protester contre Blouko et la multipropriété. Une décision qui arrive au moment même où le club a vendu à tour de bras ce que dénonçaient justement les grévistes. Mais on n'est plus à un paradoxe près avec ce Racing version Blouko. Et quelque chose me dit que la saison risque d'être aussi mouvementée que les précédentes.
4: Merci Luc Dreosto, journaliste sportif d'ici Alsace. On vous retrouve ce soir à 20h15 pour l'avant-match et bien sûr pour commenter à partir de 20h45. On sera aussi avec Claude Spreng et vous Laurent.
0: Oui, effectivement, 20h15 pour cette soirée football sur votre radio ici à Alsace. À 8h, Emma, on va parler d'un autre sport, hein, c'est l'Europa Cup de handball.
4: Ouais, la compétition de pré-saison européenne, c'est aujourd'hui au Rhenus de Strasbourg. Ça commence à 18h30 avec la demi-finale des féminines, Metz contre une équipe danoise. Dans une demi-heure, on verra que ce tournoi ambitionne de devenir l'un des plus prestigieux. Et puis on va prendre la direction du zoo de Mulhouse pour vivre les premiers pas d'un bébé otari, une naissance exceptionnelle et qui fait le bonheur de tout le parc animal. La météo, alors quel temps dans le ciel pour ce match ?
0: Bah écoutez, en Alsace alors. En Alsace, ça va être nuageux. Quelques gouttes sont possibles ici ou là. Des orages début d'après-midi. Puis retour des éclaircies. Bref, une journée mi-figue, mi-raisin, comme on dit.
4: D'accord. Hein
0: à Marseille, il fera, je pense, un peu meilleur.
4: Ouais, un peu c'est meilleur, ça. Probablement.
0: Effectivement. Entre 16 et 20 degrés, sur la page Facebook, on lit également vos messages. Hein. Vous faites la météo avec nous. Béatrice nous dit 17,6 degrés à Bofsheim. Un ciel gris. Bon vendredi à tous. Merci, Béatrice. 15 degrés pour Martine à Wintershouse. Martine, une autre à Bolvillers, nous dit ciel bien gris, 19 degrés et pluie annoncée. Bonne journée, Pascal à Bergheim, 13,4 degrés. Jean-Marie nous dit good morning avec un joli emoji. Voilà. Et puis André qui est à Bar-en-Bar, 15 degrés, ciel nuageux. Passez une excellente journée. Bah oui, à toutes et à tous, une très très bonne journée. 22 degrés pour les maximales cet après-midi. Et on va sur les routes alsaciennes maintenant.
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0: Alors effectivement, il y a plein de chantiers un peu partout en Alsace. Hein, donc voilà, si vous arrivez dans une zone de chantier, levez le pied, soyez tranquille. Alors si vous êtes à Mulhouse, sur l'autoroute A35, A36, la bretelle d'accès, c'est toujours rouge depuis le début de semaine. Donc levez le pied, vraiment des gros travaux actuellement autour de Mulhouse. À Strasbourg, rien à signaler. L'accès, que ce soit du nord ou du sud, dans les deux sens du circuit, circulation est relativement fluide ce matin. En tout cas, si vous avez un souci, n'hésitez pas. Nous sommes là pour faire la route avec vous au 03 88 25 02 02.
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0: Ça, ça fait plaisir. Ouais. Ça me donne envie de danser là, faire danser la tartine autour du café. Merci d'être avec nous. En tout cas, on se fait plaisir ici Alsace. Dans un instant, nous irons à l'écomusée de Ungersheim.

0: Edwin Collins, à l'instant sur votre radio ici à Alsace à 7h40. Je vous souhaite un excellent réveil.
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3: Est-ce que vous vous sentez Marty McFly, cet adolescent qui voyage dans le passé à bord d'une machine à voyager le temps dans le film Retour vers le futur ?
4: Nom de Zeus !
3: Alors aujourd'hui, pas la peine d'expliquer à vos enfants pourquoi vous êtes habillés comme en 1970. Ici Alsace vous emmène à 20 minutes de chez vous pour vous donner les bons plans du coin. Direction l'écomusée d'Alsace pour retrouver l'ambiance des Kilbs et des fêtes du village d'autrefois avec la fête au village.

0: soir, de 17h à 22h, le village s'anime avec des jeux traditionnels, des contes, des danses folkloriques, de la musique et surtout un grand bal pour terminer la soirée. Ce soir, placez une soirée musicale, de quoi danser, chanter et retrouver cette ambiance de fête du village où finalement, le meilleur réseau social, c'est surtout votre voisin.
1: C'est la fête! C'est la fête!
0: Alors si vous êtes à côté de Mulhouse, Guebwiller ou encore Ensisheim, retenez l'idée. Ce soir, à 20 minutes de chez vous, il y a une fête du village à ne pas manquer entre tradition alsacienne, musique et convivialité. Excellente fête du village à Ungersheim pour la dernière de l'été. Et n'oubliez jamais, les plus belles sorties sont souvent juste à côté de chez vous.
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3: Il fait toujours beau au-dessus des nuages.
0: Ah oui, c'est vendredi, donc forcément on a envie de faire la fête un petit peu.
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0: Zao de Zagazan arrive sur votre radio ici Alsace. Et nous allons en Côte d'Azur dans les prochaines minutes sur votre radio ici Alsace. Avec cette nouvelle émission qu'on vous a prévue à partir de lundi, Maxime Dillinger, chaque jour, vous dira ici.
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0: Ce matin, vos vacances ici vous emmènent dans l'un des palais les plus emblématiques de la Côte d'Azur. C'est la villa de Rothschild à Saint-Jean-Cap-Ferrat. Une demeure rose entourée de 9 jardins entre la rade de Villefranche et la baie de Beaulieu. Une maison de collectionneuse pensée comme une invitation au voyage. Notre guide ce matin, c'est Océane Zitouni, journaliste à Ici Azur.
8: Au bout d'une allée bordée de végétation, la façade rose apparaît. Cécile s'interroge.
9: Il y avait une spécificité pour qu'ils choisissent le rose au niveau de la façade. Hein.
10: Ce rose et blanc comme ça, c'est magnifique.
8: Originaire de Cannes-sur-Mer, cette mère de famille vit désormais à Paris. Elle revient avec son mari et leurs deux enfants découvrir cette villa inspirée de la Renaissance italienne qu'elle aperçoit depuis son enfance.
9: J'habite ici dans la région, mais j'ai jamais eu l'occasion de visiter la villa Rothschild. Donc là, j'emmène toute la famille.
11: Alors moi, je suis peut-être un peu moins intéressé par la bâtisse, mais par les points de vue.
8: La vue, justement, est époustouflante depuis ce promontoire rocheux. La Méditerranée apparaît de chaque côté, la famille en prend plein les yeux.
12: C'est un très beau lieu, comme papa avait dit, l'architecture aussi est très jolie.
13: Et toi, Constance ?
14: T'as la mer à gauche, t'as la mer à droite, t'as la fontaine, le jardin, c'est joli.
12: C'est beau, hein ?
8: 9 jardins se succèdent ici, le français, l'espagnol, le japonais, l'exotique ou le provençal. Le jardin principal ressemble au pont d'un navire avec le temple de l'amour placé à la proue. Sébastien est le chef jardinier.
15: Ce qui représente le plus la baronne, ça va être le japonais, parce qu'elle était vraiment férue d'art asiatique. Voilà, la roseraie, c'est un clin d'œil à l'Angleterre, puisque Rothschild est une branche anglaise aussi. Provençal, parce qu'on est en Provence. Enfin, on ne peut pas les dissocier. On forme un tout, en fait. C'est ce qui fait justement la particularité de la villa.
8: Le terrain est acheté en 1905 par Béatrice et Fruzy de Rothschild. Et dans tous les recoins du promontoire, on retrouve sa patte, sa personnalité. Nathalie, administratrice du site, raconte son histoire.
16: Béatrice et Fruzy de Rothschild venaient souvent en séjour sur la Côte d'Azur. Et en 1905, elle vit une période assez difficile. Elle se sépare de son mari et donc elle a besoin de renouveau dans sa vie. Elle découvre le Cap Ferrat, elle découvre ce promontoire rocheux sur lequel il n'y a strictement rien. Et donc elle décide de l'acquérir au nez et à la barbe du roi des Belges. Et elle décide de lancer la construction de cette maison qui va durer donc de 1905 à 1912.
8: À l'intérieur, près de 2000 objets et œuvres sont exposés. Environ tout autant sont conservés dans les réserves sous la villa. Ils sont actuellement inventoriés, restaurés pour permettre permettre ensuite une rotation des collections. Marie est la régisseuse chargée des œuvres. Elle veille notamment sur les fragiles porcelaines de Sèvres.
7: La collection comprend à peu près 6000 pièces et nous avons plus de 1500 pièces de porcelaine de Sèvres. Donc on voit que c'est une grande part de la collection et surtout de son goût, puisqu'elle a aussi bien hérité des œuvres de ses parents qu'elle en a acheté.
8: En 1933, Béatrice lègue la propriété et ses collections à l'Académie des Beaux-Arts. Presque un siècle plus tard, sa Villa Rose intrigue encore ceux qui l'aperçoivent au loin et émerveille ceux qui en franchissent enfin les portes.
0: Merci Océane Zitouni, la Villa de Rothschild à voir sur la Côte d'Azur. Peut-être cet été, si jamais vous partez en vacances le week-end, ça peut être sympa. Dans un instant, nous irons sur le tatami sur votre radio ici Alsace. Mais avant ça, Zao de Zagazan, la symphonie des éclairs. Bon réveil.

0: folie des éclairs. Zao de Zagazan à 8h-10 sur votre radio ici Alsace dans un instant.
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0: c'est Jaco, Jacques Higelin qui arrive sur votre radio ici Alsace. Mais avant ça, direction le tatami.
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0: Retenez bien son nom, c'est votre chronique de l'été. Olivia Leray met en lumière des sportifs et sportives qui compteront dans les années à venir nos champions de demain. Olivia, on parle de
4: Pauline Cuc. Elle aurait pu être patineuse artistique. C'est ça qu'elle faisait quand elle était petite, du patin. Pendant que son père et son frère font tomber les adversaires sur un tatami, elle glisse sur la glace. Et puis finalement, alors qu'elle n'aimait pas trop ça, à la base, elle a pris un virage à 360 degrés et elle a commencé le judo. Les champions qu'on connaît s'y mettent le plus tôt possible. Elle a mis son premier kimono à 12 ans. Son coach la pousse directement à entrer en sport-études et là, elle commence à se dire que c'est sérieux. Et oui, c'est sérieux. Aujourd'hui, elle en a 11 de plus et elle a tout gagné en junior. Et elle est en plus championne de France des moins de 52 kilos. Entre-temps, elle est entrée à l'INSEP de Niort, où elle est née, jusqu'à Paris, avec parfois dans son bagage son papa qui l'entraîne pour ne pas perdre trop ses repères. C'est lui qui a installé un petit dojo à la maison. Et pendant le Covid, par exemple, Pauline, son frère et son père s'exercent ensemble à se faire tomber à domicile. Sur le tatami, vous ne pouvez pas vous tromper. Elle est sereine, zen, tranquille. Elle a des yeux bleus comme un lagon et toujours deux mèches bouclées qui tombent sur son front. À l'école, c'est sérieux aussi, hein. Pauline, elle est arrivée à Sciences Po avec un an d'avance. Elle alterne les cours, les entraînements. Elle ne sait pas trop ce qu'elle voudra en faire de ce diplôme après sa carrière, mais les études, c'est non négociable. Ça prend du temps, mais elle les met au même niveau que son sport. Il va donc falloir gérer tout ça pendant 2 ans, tout en essayant de gagner sa place pour les Jeux Olympiques. Rien n'est sûr, mais elle se bat. Pauline Cuc, donc, elle aurait pu être patineuse artistique. À 23 ans aujourd'hui, si nous, on a une certitude, c'est qu'elle a bien fait de choisir le judo.

Salut Pauline Cuc sur votre radio ici Alsace. Ça fait du bien. On se fait plaisir sur votre radio ici Alsace dans un instant. L'historien de la bande, c'est Stéphane Bern. Mais avant ça, Jacques Higelin, tombé du ciel. Ah, vous connaissez. Vous avez le droit de monter le son ici Alsace. Bon réveil. Tombé du ciel.

0: Jacques Higelin avec Tombé du ciel, 7h57, très bon réveil. Est-ce que vous êtes superstitieux? On vous a déjà dit que vous étiez le chat noir? Hein?
1: Ah. Oh putain, tu fais super bien le chat.
2: Merci.
1: Non mais vraiment, je pense vraiment.
2: Merci du fond du cœur.
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0: Tradition tout trouvée, parce que chaque jour, sur Ici Alsace, un peu d'histoire avec avant l'actu avec Stéphane Bern. Et ce matin, on voyage au temps des Templiers et des chats noirs, effectivement.
5: Vous craignez les vendredis 13, mais savez-vous seulement pourquoi? Amis superstitieux, écoutez donc cette histoire. Nous sommes le 13 octobre 1307. L'aube est froide sur le royaume de France. Ce vendredi-là, les sénéchaux ébahis du roi Philippe le Bel frappent à toutes les commanderies du temple. Toc toc, qui est là? Surprise! En quelques heures, des milliers de moines chevaliers sont arrêtés, les coffres saisis, les sceaux brisés. Mais pourquoi une telle rafle? Ça fait un moment que les templiers, fondés deux siècles plus tôt pour reconquérir les lieux saints, sont devenus plus banquiers que croisés. Ils gardent les trésors de l'église, gèrent l'argent des rois et prêtent même à Philippe le Bel. Bref, des banquiers blindés en armure blindée. De quoi donner des boutons à un souverain ruiné.
6: Rends-moi mon argent, coquin !
5: Mais il y a aussi de vieilles rancunes. Les Templiers ont refusé de payer la rançon de Saint-Louis lors de la 7e croisade. C'est pas bien ça. Et Philippe s'en souvient. Alors il frappe fort. Il accuse les Templiers d'hérésie et d'opulence. Le pape Clément V suit le mouvement. L'ordre est dissous en 1312. Et le templier Jacques de Molay monte sur le bûcher. Dans les flammes et avec son tempérament de feu, il jette sa célèbre malédiction. Pape Clément, roi Philippe, avant un an, je vous cite à comparaître devant Dieu. Maudit, maudit, soyez maudit jusqu'à la 7e génération du Grand Théâtre version barbecue. Et devinez quoi ? Ben le pape et le roi meurent l'année suivante. Un simple hasard. Depuis, chaque vendredi 13 semble porter l'ombre du temple. Ce qui explique clairement pourquoi ce jour-là, certains préfèrent rester sous la couette.
0: Ou alors jouer au loto. Hein. Merci Stéphane Bern. D'autres histoires signées Stéphane Bern chaque jour à retrouver sans modération sur notre site ici.fr Alsace. Excellente matinée à toutes et à tous et très bon week-end si vous avez la chance d'y être.
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0: Ici Matin, nous sommes le vendredi 21 août et il est 8h. Emma Julie pour l'information ce matin. Et la sécheresse est visible dans nos cours d'eau, dans nos cultures, mais aussi dans nos ruches.
7: Les abeilles souffrent de cet été aride. Leur production de miel est très faible et déjà terminée. La reproduction, elle, ralentit, ce qui pose de sérieuses inquiétudes pour les mois à venir. À Ribeauvillé, par exemple, André Fry, apiculteur, se démène pour sauver ses insectes.
8: Ça fait plus d'un mois qu'on nourrit nos abeilles. Mais on nourrit à deux titres, à savoir avec du sirop, donc du sucre, mais aussi on leur donne de l'eau, parce que l'abeille a besoin de boire. Hein. Or, elle ne trouve plus d'eau non plus, elle est soumise aux mêmes consignes que nous, hein. moins d'eau, moins d'abeilles. Hein. J'ai des ruches là que j'ai fait ce printemps, elles devraient être aujourd'hui sur 7-8 cadres de ponte. Si tout va bien, je les ai sur 4 cadres de ponte. Hein. Et elles ne progressent pas, on sent qu'il manque quelque chose. Et là, j'ai peur dans la mesure où sur 2 cadres de ponte, on a certainement des difficultés à la faire passer l'hiver. Parce que les abeilles qui naissent aujourd'hui, ce sont des abeilles d'hiver, destinées à pérenniser la ruche pour le printemps prochain. Or, si la reine ne pond pas assez d'abeilles, il n'y aura pas assez de population pour tenir la grappe au chaud et pour aller jusque vers le printemps.
7: André Fry, apiculteur et président de la Fédération des apiculteurs du Haut-Rhin. Dans une demi-heure dans l'info d'ici, on entendra son cri d'alerte pour sauver la biodiversité. Le manque d'eau qui favorise aussi les incendies forestiers, comme hier après-midi à Lautenbach, entre le Petit et le Grand Ballon. Une cinquantaine d'arbres sont partis en fumée vers 15h. Le feu a été fixé par la trentaine de pompiers mobilisés. Puis un peu plus tôt dans la journée, ça a brûlé à Amerschwihr. 1,5 hectare d'herbes sèches consumées vers vers 10h le matin sur la route départementale 10. Un feu qui serait parti d'une cigarette, selon les gendarmes. Pour rappel, 9 feux sur 10 sont d'origine humaine. Il faut donc adopter les bons gestes. Ne pas jeter de mégots au sol, ne pas allumer de barbecue ou de feux de camp, rester sur les chemins autorisés et respecter les interdictions d'accès aux forêts. Un équipage de pompiers de Strasbourg, Finkwiller, agressé mercredi. Les soldats du feu du Bas-Rhin l'ont écrit sur leur page Facebook. Leurs collègues ont reçu des insultes et des crachats d'un homme qu'ils avaient pris en charge. Des plaintes ont été déposées. L'actualité phare de ce matin, c'est l'ouverture de la Ligue 1 sur un match Racing-OM. Le coup d'envoi au Vélodrome, c'est à 20h45. Une rencontre commentée en direct sur Ici Alsace. On vous donne rendez-vous même dès 20h15 pour l'avant-match. On vous a aussi mis quelques chiffres clés sur le club strasbourgeois. La moyenne d'âge des joueurs, le nombre de matchs gagnés et perdus pendant la préparation, c'est sur notre appli Ici. Le foot et le cécifoot aussi ce soir à Strasbourg. L'équipe de France de cette discipline pour athlètes non ou malvoyants dispute la demi-finale des championnats d'Europe. Les Bleus se frottent à l'Italie, c'est à 21h au stade éphémère situé au pied du Parlement européen.
0: 8h03, handball. Le Rhénus sera en ébullition cet après-midi pour l'Europa Cup.
7: Deuxième édition de ce tournoi de pré-saison masculin et féminin à Strasbourg. Des équipes prestigieuses et à la renommée internationale sont attendues. À l'image des filles du Metz Handball, les championnes d'Europe ouvrent les festivités à 18h30 face aux Danoises. Le SATH sera également de la partie pour une touche alsacienne. Arthur Blanc, ce tournoi ne cache pas son ambition de devenir l'un des plus prestigieux.
2: Des équipes championnes d'Europe comme Metz chez les femmes ou du haut du tableau masculin national comme Montpellier, mais aussi des formations étrangères. Le président de l'Europa Cup, Colin Mercier, est fier de ce tableau.
9: On sait qu'on a tapé très fort de la première édition. On tape encore très fort cette deuxième édition. On est déjà en contact pour la troisième avec encore plus fort. Donc non, c'est un moment très particulier. C'est la fin de la prépa pour les équipes pro.
2: Sans oublier la touche alsacienne avec les filles du SATH par exemple, mais aussi des joueurs et joueuses alsaciens de retour sur leur terre.
9: Je sais que Arthur Lane, Benjamin Richert, Laura Schneider, ont beaucoup d'attaches de venir jouer ici. Et en fait, de voir qu'on est soutenu par les gens du territoire, ça montre qu'on prend la bonne direction.
2: Laura Schneider, justement, la Strasbourgeoise, est arrivée hier soir dans sa ville natale avec son équipe de Metz, les yeux pétillants.
10: C'est sûr, je suis toujours aussi contente quand je viens jouer en Alsace. Je sais qu'il y aura beaucoup de monde qui va venir me voir jouer, donc c'est un réel plaisir.
2: Il faut que cet événement puisse perdurer dans la durée, selon elle.
10: C'est un tournoi de grande ampleur, vraiment, filles, garçons, en plus, enfin, réussir à faire un tel tournoi, c'est beau ce qu'ils arrivent à construire.
2: Avec des billets encore disponibles, le rêve de l'organisation un jour, voir un Rhénus plein à craquer pour un match d'Europa Cup.
7: Ouais, pour l'instant, 3500 billets vendus pour les petites et grandes finales dimanche, sur les 5500 places que compte le Rhénus. Vous retrouvez un article avec tous les horaires sur ici.fr. Alex Lagnier, premier Français à atteindre les quarts de finale des Mondiaux en individuel. Le joueur de badminton de l'ASPTT Strasbourg a battu hier en huitième de finale un joueur de Hong Kong au championnat du monde en Inde. Il affrontera donc le numéro 2 mondial, un Thaïlandais.
0: Un spectacle a coupé le souffle à Mulhouse, les premiers pas dans la vie du notary.
7: Ou plutôt, son premier plongeon. Hier, le bébé Plouf. Est né mi-juillet au parc zoologique. C'est le petit de Bowie, le mâle, âgé de 10 ans, et d'Ava, la maman, âgée de 15 ans. Il s'agit plus précisément du notary à Crinière de Patagonie, la 7e à voir le jour en près de 25 ans dans le parc du Haut-Rhin et la seule cette année en Europe. Après plusieurs semaines passées auprès de sa mère, son premier bain est un événement exceptionnel, explique Jean Chaperon, le responsable animalier.
11: Il faut bien penser qu'on a affaire à un petit mammifère, donc un mammifère qui ne sait pas nager sur les premiers jours musculaires. Clairement, il n'est pas assez costaud et dès qu'il se met comme ça dans le grand bassin, bien de façon innée, sans apprentissage comme nous à la piscine, il va suivre sa mère, avoir confiance et puis tout de suite savoir nager, avoir la force musculaire de nager et surtout de retenir sa respiration et de remonter en surface, prendre de l'air comme chaque mammifère qui se respecte. Donc c'est toujours assez hallucinant de voir un animal aussi adapté aux deux milieux en fait.
12: Il a l'air de bien se plaire là.
11: Ah ben là, il est assez incroyable. Hein. Je ne sais pas ce qu'il va nous donner, mais chaque animal a sa personnalité, son tempérament. Et là, je crois qu'on est parti sur un petit animal qui va bien nous faire rigoler et qui a l'air de bien prendre possession de son espace et des autres individus. Il a l'air d'avoir peur de rien, de tout découvrir. Donc je pense que ça va être vraiment un animal. Ils sont tous sympas, mais lui, je pense qu'il aura un petit truc en plus.
7: Le bébé Otari sera réuni avec sa sœur Eden et son papa dans quelques mois, le temps de grossir un peu. Il pèse actuellement 20 kilos et son père, qui en pèse 400, pourrait l'écraser. Et comme c'est la tradition, le parc zoologique lancera prochainement une consultation pour donner un prénom à ce nouveau venu. On On vous a mis toutes les infos et puis des photos trop mignonnes sur l'appli ICI.
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0: Et on connaît le cri de l'otari maintenant.
7: Oui, ah ben, on l'a en stock. Je sais. On va peut-être pas se lancer dans ce défi, mais est-ce que le bébé otari fait le même cri que l'adulte otari?
0: Je sais pas. En tout cas.
7: En tout cas, il fera ce bruit-là un jour.
0: Effectivement. Voilà. Bon, bah écoutez, à Mulhouse, l'otari aura quelques nuages au-dessus de lui aujourd'hui.
7: Ouais.
0: Un peu de pluie, quelques gouttes sont possibles, des orages même également. Et en fin de journée, des éclaircies pour l'otari.
7: Mais normalement, il va aimer, hein, parce que ça aime l'eau. On vient de l'entendre, bah oui. Ils aiment se baigner.
0: Bah oui. Il plonge et tout.
7: La pluie, il n'y a pas de problème.
0: Effectivement. Allez, je lis également vos messages sur la page Facebook à 8h07. Dieu de Moria Bissom, 15 grades à Badjulre, chez Nordainol. C'est Isabelle qui nous a dit ça. Alors, je ne sais pas comment on dit degré 15 en alsacien, malheureusement. Bah, bon, en tout cas, des bisous à vous, Isabelle. Bonjour également Charentais pour Nanou qui nous écrit également. Bah, ça fait plaisir. 15 degrés à Lichtenberg. C'est Dominique. 17 degrés, pardon, pour Lichtenberg. La grisaille. Passez un bon vendredi, une bonne semaine. Vive l'Alsace, effectivement. Et bien sûr, vous pouvez continuer à laisser votre message sur la page Facebook Ici Alsace. Sur les routes alsacienne à 8h08 exactement. Bah écoutez, ma foi, à part le petit souci sur l'autoroute A35 au niveau des travaux sur l'A35 A36, des travaux actuellement autour de Mulhouse, donc quelques ralentissements, mais sinon rien de bien méchant à vous signaler. Ça va peut-être changer la semaine prochaine, voire la semaine d'après, où ça sera le retour évidemment de l'école. Donc les routes seront bien plus chargées. Profitons-en encore aujourd'hui.
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0: Je voulais savoir si l'otari pouvait chanter sur Maxime le Forestier. Ah, super.

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0: Nous sommes le vendredi 21 août. Je vous souhaite un excellent réveil à l'écoute d'Ici Alsace, votre radio locale. Bonne fête au Christophe aujourd'hui. Bon anniversaire à Usain Bolt qui fête ses 40 ans également. Et c'est le jour J pour les amoureux du Racing Club de Strasbourg et le retour surtout sur Ici Alsace. Des commentaires aussi fous que passionnants de Luc Drosto.
3: Dimitri Lénard face à Caillard. Oh, la Panenka, la Panenka, la Panenka, la Panenka, la Panenka. Mais il a des couilles, Lénard. Il a des couilles.
0: Voilà.
3: Dimitri Lénard.
0: Rendez-vous ce soir dès 20h45 pour suivre le match face à l'Olympique de Marseille. 20h15, prise d'antenne avec Claude Spreng, notre ami consultant, évidemment, qui sera avec nous. Dans le prochain quart d'heure, notre Alsacien formidable et auteur d'un film, le film Lost Garden. Il sort au micro de Nina Lombardi. Le rendez-vous anti-arnaque ce matin. Attention, message WhatsApp que vous recevez. Aude Razo va nous expliquer ça dans un instant. 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

0: arnaque sur WhatsApp, sauf quand vous envoyez un message à Ici Alsace, évidemment, la preuve.
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0: Notre numéro est sécurisé, hein, je le précise juste avant cette chronique. C'est pas vrai, c'est le rendez-vous anti-arnaque au Drazo, une arnaque très dangereuse hein, qui circule en ce moment sur justement à WhatsApp.
3: Oui, c'est une collègue qui m'a alertée. Elle se retrouve soudain dans un groupe WhatsApp alors qu'elle n'a rien demandé. Il y a 77 personnes dans ce groupe, elle ne les connaît pas. Et parmi ces gens, une certaine Emma Robert propose...

0: Et semblant de demander des précisions sur la procédure à suivre, Manon Rousseau, elle nous fait une capture d'écran du premier paiement qu'elle a apparemment reçu, 10 euros. Elle aussi, je l'ai repéré avec son numéro du Bangladesh. Tout ça est quand même très élaboré, vous avez remarqué. Et quel est le but? Eh bien que les cibles innocentes, comme ma collègue dans ce groupe WhatsApp, se laissent tenter. Au début d'ailleurs, vous allez gagner de l'argent, 10 euros par-ci, 10 euros par-là, rien qu'en likant des posts Instagram, c'est quand même ultra rentable. Et puis viendra le moment où Emma Robert ou je ne sais qui vous proposera de verser de l'argent pour en gagner encore plus, 50 euros, 200 euros, 400 euros. L'escroc, lui, finit par ne plus rien vous verser du tout et tout l'argent que vous aurez investi, ce sera pouf, envolé. Ne rentrez surtout pas là-dedans, c'est très très dangereux.
1: Merci Audrey Azou, toutes les arnaques décryptées sur ici.fr Alsace. Et il y en a beaucoup en ce moment, n'hésitez pas à aller écouter nos podcasts. Dans un instant, Estelle de Krautergersheim va jouer avec nous, mais avant ça, Desiree, voici Life ici Alsace.

0: un morceau que j'avais en deux titres à l'époque. J'adorais Desiree Life. Qu'est-ce qu'il est bon ce morceau. Bonjour et merci d'avoir choisi Alsace à 8h20. Et je dis également bonjour à Estelle. Bonjour Estelle.
1: Bonjour France, France
0: d'Alsace,
1: ici Alsace.
0: Ah ouais, c'est ici Alsace Estelle. Et franchement, ça fait maintenant bientôt 2 ans. Hein.
1: Ah ouais, ouais, le temps passe.
0: Ça passe, et puis on n'arrive pas à s'y faire. Hein. Mais bon, en tout cas, vous êtes une fidèle, c'est l'essentiel.
1: Merci.
0: Qu'est-ce que vous faites, vous, aujourd'hui, Estelle ?
1: Je pars au travail.
0: Ah, ok, vous bossez dans quoi ?
1: Je suis éducatrice spécialisée.
0: D'accord, ok. Bah, écoutez, bon courage pour cette dernière journée de travail avant le week-end. Hein.
1: C'est ça.
0: Fan du Racing un peu, hein, ou pas, là ?
1: Alors, oui et non.
0: Oui et non.
1: Je suis surtout porteuse pour les résidents que j'accompagne. Et puis mon mari et un de mes fils à fond.
0: À fond, foot pour les

0: les enfants et le mari, effectivement. Donc, on peut vous offrir un package familial pour gagner 4 écharpes, pardon, collector, ici à Alsace, à Strasbourg. On joue au jeu de l'intro, ok? C'est 3 intros, vous trouvez 2 bons artistes ou 2 bons titres, et ben, c'est gagné sur les 3. Voilà, c'est une histoire de blind test. Le premier, il est facile. Alors, enlevez le haut-parleur, s'il vous plaît, Estelle. Mettez votre téléphone à l'oreille, ça serait beaucoup plus simple, parce que là, on a un retour. Estelle, vous avez votre téléphone à l'oreille ?
1: Oui, c'est bon.
0: Ah, c'est bien, ok. Estelle, on écoute le premier artiste. Alors, vous l'avez ou pas ? Estelle ?
1: Paul Naref,
0: on réécoute. Non, ce n'est pas Paul Naref, je vous laisse une deuxième... Jo, quelque chose?
1: Non, j'ai...

0: Allez, on va essayer le... Pardon ? Estelle, je vous entends vraiment très très mal.
1: Ah, mais
0: vraiment très très mal.
1: J'ai pas de haut-parleur, j'ai rien.
0: Écoutez le deuxième intro.

0: Black et Yapis.
1: Black and Peace.
0: Voilà. Allez, une bonne réponse. Si vous avez une deuxième, c'est gagné. Les quatre écharpes collector ici Elsa sont pour vous. Dernier artiste. Je t'emmène au vent.
1: Allez, viens, je t'emmène au vent.
0: Et c'est qui? C'est qui l'artiste? C'est qui?
1: Eh oui, c'est qui? C'est qui? C'est qui? C'est qui? C'est
0: il attaque, c'est il attaque, il attaque, il attaque.
1: C'est Louis d'attaque.
2: Et voilà. Je voudrais que tu m'appelles plus souvent.
0: Eh ben, c'est gagné.
2: Que tu prennes.
0: C'est gagné, Estelle. Quatre écharpes collector ici à Alsace. Et comme on dit au Racing, merci.
1: De rien.
0: Et je vous souhaite une belle journée. Merci Estelle.
1: Merci à vous.
0: Ah, ça rentre pas Estelle. Hein. C'est incroyable. Hein. En tout cas, je vous souhaite une bonne journée. Et quelle est la meilleure radio? Quelle est la meilleure radio alsacienne?
1: Ici Alsace.
0: Ah voilà, elle a réussi, elle a réussi. Super.
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0: Ici Alsace, en direct, chaque jour, oui. Et un Alsacien formidable pour les amoureux de cinéma, au micro de Nina Lombardi, Franck Oubre.
5: Vous venez de sortir un film de 17 minutes qui s'appelle Lost Garden, c'est disponible sur YouTube. C'est un manga dark fantasy, 100% généré par intelligence artificielle. Qu'est-ce qui vous a amené à créer un film 100% IA ?
6: À la base, j'ai fait des études en informatique, journalisme, etc. Et je suis un très très très grand fan d'animé. Le grand problème, c'est que je dessine pas forcément hyper bien, mais j'ai des idées. Et pendant des années, je me suis toujours dit qu'il fallait que j'économise pour pouvoir réaliser en fait mon rêve de produire tout simplement des épisodes d'animés. Et avec l'arrivée de l'intelligence artificielle, je m'y suis intéressé. D'abord par curiosité, un peu comme tout le monde, on essaye, on discute avec les IA. Et au fur et à mesure, il a été possible de développer des images, de créer des choses qui sont de plus en plus cohérente, belle aussi, à générer des vidéos, etc. Et mis bout à bout, ça vous permet en fait de réaliser des films.
5: Alors évidemment, c'est ça qui m'intéresse. Comment on arrive à faire un film 100% IA? Comment ça se passe? Déjà, je suppose que c'est pas avec ChatGPT, mais avec des IA bien plus performantes.
6: Tout à fait. Alors déjà, la première des choses, c'est surtout de poser tout sur le papier, d'avoir des scénarios et des personnages. Et ensuite, il y a des intelligences artificielles que vous pouvez utiliser. Vous allez par exemple donner votre scénario et elle va générer ce qu'on appelle le storyboard, donc par exemple Screenweaver. Vous allez pouvoir avoir par exemple des dessins de vos différents personnages, mais c'est juste des dessins. Ça va vous permettre de vous dire, ok, à tel et tel moment, je veux tel et tel plan de caméra, je veux telle et telle durée, je veux que mon personnage fasse ci ou ça. Et puis ensuite, grâce à ça, on va pouvoir générer ce qu'on appelle les prompts, des prompts de direction, qui vont permettre de diriger la caméra, l'action des personnages, même le son, ce qu'ils vont dire, les textes, les échanges. Et c'est à partir de là que vous allez générer ce qu'on appelle des rush vidéo. Il y a toujours des nouvelles IA qui sortent. Par exemple, il y a Kling, il y a Seedance. Il y a toujours des nouvelles. L'important, c'est surtout de bien la diriger et de se dire, bah, la première vidéo qu'on va générer, c'est surtout un peu du test. Mais sur 10 vidéos, on va peut-être garder une ou deux vidéos. Et sur une ou deux vidéos, on va garder peut-être 50% de cette vidéo. Et quand on a le bon moment, on va pouvoir le mettre dans notre logiciel de montage et assembler tout simplement tout le reste.
5: Ah oui, mais bon, du coup, vous vous doutez bien de ma question qui va arriver.
6: Oui.
5: Est-ce que ça va pas enlever du travail à plein de gens, tout ça?
6: En fait, ça va créer des métiers où au final, on n'est plus des graphistes, mais des graphistes avec l'intelligence artificielle et augmentée. Parce que actuellement, c'est quasiment impossible de générer quelque chose qui est qualitatif sans avoir un œil artistique, de l'expérience, du graphisme, etc. Donc en réalité, l'humain va éviter, à mon sens, de faire des petites tâches qui n'étaient pas utiles, mais surtout, on va utiliser sa capacité à avoir de la direction créative et du coup, vraiment à créer une vision et à guider et à piloter ces IA qui sont pas forcément si intelligentes que ça.
5: Mais vous, est-ce que vous vous imaginez, ce sera ma dernière question, avec un cinéma 100% IA, allez, on va voir très large dans les 15-20 ans à venir?
6: Dans les 15-20 ans à venir, je pense que des gens pourront se mettre effectivement dans un siège et commander un film sur mesure à la demande. Mais je pense aussi, de ce côté-là, on saura encore plus apprécier tous les films qui ont été réalisés.

0: Maxime, à table, sors de l'eau.
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9: Fin de vigilance orange aux orages dans les deux départements corse. Toute l'île repasse en jaune. Des orages plus faibles restent prévus selon Météo France. Près de 1400 personnes qui séjournent dans des campings ont été mises à l'abri. Des vols au départ d'Ajaccio et de Bastia sont annulés. Le Var et les Alpes-Maritimes sont quant à eux en vigilance orange aux orages et pour pluie inondation. En raison d'intempéries, 11 000 foyers français sont actuellement privés d'électricité selon Enedis. Dans le détail, 6 000 clients sont concernés en Occitanie et 5 000 en région Provence-Alpes-Côte d'Azur. Un nouveau week-end compliqué sur les routes selon Bison Futé avec une carte colorée de rouge et d'orange. Aujourd'hui, c'est orange dans le sens des départs pour toute la moitié ouest, dans le sens des retours. C'est rouge pour la moitié sud, orange pour la moitié nord. L'ouverture de la chasse au gibier d'eau aujourd'hui dans toute la France. La Ligue de protection des oiseaux demande au gouvernement un report d'un mois afin de préserver des populations déjà affaiblies par les sécheresses. Le candidat à la présidentielle et ancien Premier ministre Gabriel Attal visé par deux nouvelles opérations d'ingérence russe, ce qui porte à 4 le nombre d'attaques le ciblant en 2 semaines, notamment des faux reportages et une de presse diffusée sur les réseaux sociaux. Le candidat Renaissance a déjà déposé plainte début août. Et puis le foot, retour de la Ligue 1 ce soir à 20h45, Marseille-Strasbourg dans le viseur de toutes les équipes, le PSG évidemment qui tentera de décrocher cette année un 15e titre de champion.
10: Dans l'info d'ici en Alsace, on est auprès de nos apiculteurs et surtout de nos abeilles. Ces insectes essentiels pour la pollinisation souffrent de la sécheresse. La production de miel très faible est déjà terminée et la reproduction est au ralenti, ce qui pose de sérieuses inquiétudes pour les mois à venir. Arthur Blanc, vous êtes allé chez un apiculteur de Ribeauvillé où les abeilles sont amorphes.
11: Dans le calme de la forêt bien cachée au-dessus de Ribeauvillé, les ruches d'André Free sont bien alignées. Dedans, des abeilles, des milliers d'abeilles. Et quand on ouvre la caisse, elle reste calmement à l'intérieur. Aucune ne s'envole vraiment dehors.
12: Normalement, j'ouvre la ruche, ça devrait être des abeilles en profusion, ça devrait... Et là, rien.
11: Pas besoin de sortir.
12: Elles ne sont pas malades parce qu'il n'y a pas... Elles n'ont rien à faire.
11: Rien à faire, car tout autour, les tilleuls, les châtaigniers, les sapins, rien ne fleurit.
13: Les fleurs, elles brûlent sur place. Hein. On a eu la preuve encore cette année avec la châtaigne. Les fleurs ont brûlé sur l'arbre, du fait de la chaleur. Et du coup, ce n'est plus attractif pour les abeilles, elles s'en occupent même plus. Hein.
11: Et forcément, la production de miel est en chute libre. Normalement, André Free est en pleine miel et de sapin en ce moment. Et depuis un mois, plus rien ne sort de ses ruches, tout est à l'arrêt.
13: Il y a quand même des collègues qui ont 500, 600, 700 ruches et qui devraient, ils vivent de ça, ils devraient produire des tonnes et ils n'arrivent plus à faire de production convenable. Moi, je suis très inquiet pour l'abeille, pour l'avenir de l'abeille. Hein. Très inquiet. Hein.
11: Alors pour compenser, ça fait déjà plus d'un mois qu'il les nourrit au sirop et leur donne de l'eau. Mais le problème, c'est que la reproduction est au ralenti.
13: Là, il y a un peu quelques larves, mais pas...
14: C'est pas ça.
13: J'ai la reine qui pond, mais j'ai peur, je vous dis honnêtement, j'ai peur pour le printemps prochain... Elle ne soit pas assez costaud pour tenir l'hiver.
14: Il n'y a pas assez d'abeilles. J'ai pas assez d'abeilles.
11: Oui, car s'il n'y a pas assez d'abeilles pour travailler dans la ruche, la reine risque de mourir cet hiver.
13: Vous voyez, la vigueur n'est pas là. La dernière fois que j'ai vérifié cette ruche, ce rayon était plein de couvains. Rien. Et là, plus rien.
11: Pas tellement de solutions, selon lui, peut-être une.
13: Il faut arrêter de penser à nous, il faut arrêter de penser toujours derrière, il y a toujours une idée d'argent. Il faut arrêter ça. Il faut penser à venir. Il faut penser à environnement. Le lucratif, c'est une chose. Il faut vivre. Je suis d'accord. On doit tous vivre. Mais de l'autre côté, il faut aussi permettre à la nature de vivre. Et ça, on ne le fait pas.
11: Même si, malgré tout, dans l'immédiat, le retour de la pluie serait déjà un excellent début.
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8: À 9h, un seul amour et pour toujours, Racing Club de Strasbourg, on sort les écharpes.
10: Mais ouais, tous derrière le Racing. Les Strasbourgeois affrontent ce soir Marseille pour la reprise de la Ligue 1 au Vélodrome. Ce matin, on revient sur l'été plein de chamboulements pour le club avec de nombreux départs de joueurs. Toutes les explications de notre journaliste sportif, c'est dans 30 minutes. Puis on va faire un plongeon dans l'eau et dans la vie avec un bébé otari. Ce petit est né aux eaux de Mulhouse cet été. Un événement rarissime, vous l'entendrez. Et vous pouvez entendre le bruit de l'otarie qu'on a trouvé pour vous spécialement ce matin.
8: Voilà, merci Emma.
10: La météo.
8: Oui, la météo pour l'otarie.
10: Pour l'otarie, mi-sec, mi-... Ah.
8: Voilà, comme ça au moins on sait.
10: On sait. Alors la météo pour l'otarie, donc on commence par, Mulhouse.
8: Ouais, temps généralement bien nuageux. Hein. Des gouttes de pluie sont possibles ici ou là, des orages même, et en fin de journée, des éclaircies. Bref, une journée mitigée, un melting pot de tout.
10: Voilà. Ok, dans le Haut-Rhin, dans le Bas-Rhin.
8: Dans le Haut-Rhin, dans le Bas-Rhin, pareil. Les températures, c'est un peu plus chaud dans le Haut-Rhin pour le coup ce matin. On note 16 degrés à Saint-Rémy, Schirmeck, à Guenot. Bien, 17 à Münster, 18 à Mulhouse, Saint-Louis et Guebwiller. Strasbourg 19, Molsheim 19 et 20 degrés pour Colmar justement. Actuellement, vous avez des messages Facebook. On a quelques messages. Bonjour à Cédric qui nous dit à Elkirch 16 degrés, allez Racing. Et Chippy qui nous dit un coucou de Vaslone, 17,5 degrés à la Saint-Christophe. Moins chaud, ce n'est pas une catastrophe. Eh ben oui, non. Comme quoi cet après-midi il fera que 22 degrés. On dit que 22 degrés, mais franchement, on apprécie là pour le coup.
10: Ouais, et puis en même temps, cette humidité, ça fait du bien aux animaux, ça fait du bien
8: exactement.
10: Aux plantes.
8: Voilà.
10: Voilà.
8: On pense à nos agriculteurs, nos viticulteurs qui sont en train de vendanger et je peux vous assurer qu'ils sont contents, eux, aujourd'hui.
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10: Sur la route, alors ça donne quoi ?
8: Sur la route, écoutez, à part un petit bouchon sur l'autoroute A35, A36 au niveau de Mulhouse, rien à signaler, sinon sur le reste du réseau alsacien A35, A4, A36, voilà. Merci beaucoup Emma.
10: Merci.
8: Et puis on vous retrouve à 9h ici Alsace pour l'actualité. Et je salue Daniel qui nous écrit à Wolfisheim. Bonjour Daniel et une bonne journée à vous.
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8: Les bons plans de ma maman dans un instant et on va recevoir Luc Driosto avant 9h dans les studios ici à Alsace, là justement pour parler du match ce soir du Racing. Restez avec nous, la voix du Racing que vous allez retrouver ce soir à 20h45 pour dire... Ah

0: sais, c'est pas si facile. Hein, je suis sûr que vous allez chanter comme moi. Eh oui, on chante, c'est comme ça, sur votre radio ici Alsace, pour se réveiller à 8h40. Bonjour.
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0: Allez, dans le prochain quart d'heure et avant 9h, ici Alsace, le docteur Kirzek qui va nous donner ses conseils ce matin. On prend peut-être la route aujourd'hui. Alors, on respire malgré les embouteillages. Oui, on respire l'air. Ben, il va nous donner tous ses conseils ce matin. Je vous l'ai dit juste avant, Luc Drosto, ses impressions avant le match face à l'Olympique de Marseille ce soir. Premier rendez-vous de la saison. Il sera avec nous dans les studios ici à Alsace avant 9h, avant son départ à Marseille. Avec Valère Coréard, on fera des économies pour notre pouvoir d'achat. Nous allons parler du streetflation. Voilà, ce matin. Voilà, alors là, je l'ai mal dit. Hein. Streetflation. Vous connaissez Esteban à la technique ? Non, il me dit non. Mais écoutez, on va découvrir ça dans un instant sur votre radio ici Alsace. Et tout de suite, c'est les astuces de ma maman et puis la musique.
3: Oh, j'étais occupé à toute autre chose. J'étais occupé par la
0: streetflation. Ah ben, il va nous apprendre ça dans un instant. Allez, pour l'instant, c'est les astuces de Mamama sur votre radio, ici à Alsace. Alors, comment on absorbe l'humidité, Pierre Nus ?
4: Pas forcément besoin d'attendre l'automne. Même en été, il peut faire humide chez vous. Une petite pièce, un placard, peut-être que vos vêtements sentent un petit peu le chien mouillé, que vous avez de la moisissure dans les coins. Ah, j'ai demandé à Mamama si elle avait un truc contre ça, et elle m'a sorti un paquet de grites. Un paquet de craies. Oui, des craies d'écoliers, toutes blanches, parce que les colorées sont plus chères et puis ça fonctionne pas mieux. La craie absorbe très bien l'humidité. Elle peut stopper la moisissure et les odeurs de renfermé. Ma maman m'a donné l'explication technique. Vous savez, elle a fait des études. La craie est un matériau hygroscopique, utilisé comme dessiccant et comme absorbeur d'humidité qui, pour qu'il soit efficace, doit être conservé dans un récipient modérément fermé. Bon, qu'est-ce que ça veut dire ça encore ? Modérément fermé. Placez quelques morceaux de craie dans un sac plastique qui est ouvert et vous le suspendez dans le placard, à l'intérieur d'une armoire, du panier à linge ou dans un sous-sol qui est un peu moisi. Au bout de quelques temps, vous allez voir une petite différence, à peu de frais, avec de l'humidité qui va se concentrer dans le sac plastique. Il faut par contre bien penser à remplacer les morceaux de craie tous les mois, voire plus, si c'est vraiment humide. S'il y a trop d'humidité, par contre, vous ne couperez pas à l'achat d'un vrai déshumidificateur. Mais quand même, ça dépanne. On vous dit quoi ? On vous dit merci, ma maman.
0: Merci, ma maman Pierre Nus. Oui, aujourd'hui, l'humidité à l'honneur et encore plus d'astuces de ma maman sur notre site ici.fr Alsace. La streetflation. Dans un instant, et bien sûr, le rendez-vous de ce soir.
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0: Merci d'avoir choisi Ici Alsace à 9h moins le quart. Et bonjour Valère Coréard, chaque jour, vous avez un bon plan pour notre pouvoir d'achat. Aujourd'hui, vous vouliez nous parler de la streetflation. Alors c'est quoi ça ?
6: Une pratique commerciale dénoncée par l'ONG Foodwatch qui en parle très bien, la stretchflation ou straightflation, de l'anglais stretch en fait, qui signifie étiré, et de la contraction d'inflation qualifie l'augmentation du poids d'un produit et l'augmentation plus importante de son prix. Le principe, gonfler le format d'un produit, souvent de quelques grammes seulement, tout en augmentant son prix au kilo ou au litre. Alors souvent, cette augmentation de prix, nous dit-on, est exagérée et disproportionnée par rapport aux quelques grammes de produits gagnés. Concrètement, lorsque vous êtes en magasin, vous avez par exemple un paquet de biscuits sur lequel il est écrit « format plus généreux ». Légitimement, vous pouvez vous dire que ça va être plus intéressant d'un point de vue financier. En d'autres termes, que vous allez payer le prix habituel. Mais on va vous en donner plus. Mais en fait, c'est le contraire. Enfin, presque. En réalité, vous en avez certes un petit peu plus, généreux, mais ça vous coûte beaucoup plus cher.
0: Mais est-ce que c'est une pratique légale de faire ça ?
6: Bien sûr, elle est parfaitement légale. Pourquoi ? Tout simplement parce qu'il n'est pas écrit que c'est moins cher, on vous dit juste que c'est plus généreux. Et c'est vrai, il y en a un petit peu plus que dans le paquet habituel, sauf que le prix lui explose par rapport à la nouvelle quantité. Vous vous retrouvez donc avec une inflation des prix déguisée. Alors on va être honnête, c'est difficile de citer les marques qui ont cette pratique commerciale, c'est vraiment du cas par cas, donc ma recommandation, soyez juste vigilants. Si vous voyez une promesse du style « nouveau format », vérifiez le prix avant et après. Et vous alors, racontez-moi, est-ce que vous avez déjà été confronté à ce phénomène ? Pensez à m'envoyer un petit mail, je réponds à chaque fois et surtout à la fin, comme je le dis souvent, ça aide tout le monde. Par ici les économies, @radiofrance.com.
0: Merci Valère Coréa. Et encore plus d'économies à faire sur notre site ici.fr Alsace. Vous avez une page dédiée. Allez-y, nous on s'occupe. Bah oui, on s'occupe. Parce qu'on est occupé avec Marc Lavoine maintenant et Patrick Fiori.

0: de toi ou de moi, Marc Lavoine et Patrick Fiori, occupés, c'est une nouveauté ici Alsace. Allez, Womack and Womack, c'est dans un instant, mais avant ça, on va parler Racing. Luc Drosto est arrivé dans les studios.
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0: Ce soir, Olympique de Marseille, Racing Club de Strasbourg, premier match de Ligue 1 version 2026-2027. Luc Drosto au Vélodrome ce soir est avec nous ce matin. Salut Luc.
3: Salut Laurent, salut Pissam.
0: Tu es dans quel état d'esprit là, à quelques heures, de reprendre ce chemin de la Ligue 1?
3: Plus on vieillit, moins on est excité en fait, hein, j'ai envie de dire. parce que l'été, sans match, ça, c'est aussi un petit moment sympa, on passe du temps en famille. Mais voilà, ça va être nouveau une saison sans doute pleine de surprises. Hein, on voit que ce mercato de fou... C'est départ de cam, donc on ne sait pas vraiment à quoi s'attendre. Et ouais, c'est toujours un plaisir, un privilège de pouvoir commenter les matchs de Racing, ça c'est sûr.
0: Marseille, justement, en plus un stade Vélodrome, il y a quoi comme atmosphère là-bas que tu as déjà ressenti?
3: Ah, c'est sûr, c'est une des plus belles atmosphères de Ligue 1 avec Lens notamment. Saint-Etienne, j'aime bien aussi. Le parc, quand ça pète bien, ça pète sympa. Ou Lyon, mais Marseille, oui, c'est particulier, c'est volcanique. Hein. On a vu des fois, je me souviens d'un Racing Marseille, d'un Marseille Racing plutôt, où il y avait la grève des supporters de l'OM, où ils sont arrivés un quart d'heure aussi. Voilà, ça arrive là-bas aussi et c'était assez incroyable. Et puis quand Marseille gagne, quand Marseille fait des grosses prestations, c'est sûr que c'est un volcan, c'est différent des autres stades. C'est voilà, c'est presque qu'on a l'impression d'être parfois dans un autre pays, en Italie ou en Grèce ou je sais pas où. Mais oui, c'est toujours sympa de commenter les matchs au Vélodrome. En plus de la tribune de presse, on est très très haut, on voit au-dessus du stade de la tribune et on a quand même une belle vue sur Marseille aussi.
0: C'est le bon match justement pour commencer le championnat.
3: C'est difficile parce qu'on sait que le Racing n'est pas du tout prêt, hein. Les recrues viennent d'arriver, il y a ouais. Le départ de tous ces cadres, il y en a d'autres qui vont peut-être encore partir d'ici la fin du mercato. Alors tu vas me dire c'est un peu la même chose pour Marseille, sauf que Marseille pour l'instant il y a toujours Guiri, il y a toujours Huberg, il y a toujours Paixão, ils vont peut-être eux aussi partir, ils vont peut-être jouer leur dernier match avec l'OM pour certains d'entre eux, donc je pense que la motivation, elle sera quand même très importante du côté des Marseillais qui ont aussi quand même fait une meilleure campagne de préparation, même s'il y a eu beaucoup de départs aussi à Marseille. Donc, non, j'ai envie de dire que c'est pas le meilleur des moments, à mon avis, pour jouer là-bas.
0: Comment tu sens ce Racing, justement, version Oliveira? T'as vu les conférences de presse? T'as assisté là?
3: C'est difficile de se prononcer. Ce qui est sûr, c'est que la campagne amicale a été désastreuse. Alors, on sait que c'est pas toujours très significatif, hein. Franchement, j'aimerais pas être à la place d'Hugo Oliveira parce que quand tu perds quand même Barco, Emega, Moreira, Ciso, Ouattara, c'est plus peut-être Doué, voire Doucouré. Bon, ça fait quand même la colonne vertébrale. Hein. C'est qu'en plus Penders, bon, Jorgensen, ça a l'air d'être un bon remplaçant pour Penders, mais t'as Penichil qui est toujours pas là. Donc franchement, t'as quasiment 8 titulaires de la saison dernière qui sont pas là. Donc ça a suscité énormément d'interrogations et cette façon de gérer le club par Blouko, ce trading incessant, elle pose une question. Est-ce qu'on peut avoir une politique sportive pérenne en chamboulant autant son effectif à chaque saison? Donc il y a beaucoup d'interrogations. On n'est pas à l'abri d'une bonne surprise. Mais c'est sûr qu'au jour d'aujourd'hui, on peut quand même davantage être inquiet que confiant. Après, voilà, il y a des jeunes recrues qui arrivent. Franchement, je les connais pas, quasiment pas. Donc, on va voir.
0: Rendez-vous ce soir, 20h15.
3: Yavol.
0: Depuis le stade Vélodrome, Luc.
3: Allez, chaud patate.
0: Allez, on est chaud.
3: Toi aussi, t'es chaud.
0: Ouais, bien sûr, on est chaud. Allez, à ce soir, Luc. Et merci. Et bon voyage, hein, direction Marseille.
3: Merci.

0: Womack and Womack sur votre radio, ici Alsace, 8h56, très bon réveil à tous. Bonjour docteur Kirzek, comme chaque matin cet été, on le passe en pleine forme sur votre radio ici, et grâce à vos conseils santé, ce matin, on prend peut-être bientôt la voiture, et on respire malgré les embouteillages.
1: Bonjour à toutes et à tous, c'est le début des grands départs, et avec eux leur lot de bouchons, de ralentissements, de klaxons, on bouillonne, on s'énerve, le stress monte. Et si la solution se trouvait dans votre propre souffle, une technique de respiration venue des États-Unis, la méthode 4-7-8, qui promet de calmer l'anxiété en moins d'une minute et même au volant. Alors, ça paraît fabuleux, ben oui, c'est simple, c'est gratuit, c'est disponible à tout moment, y compris, je le disais, au volant, et ça agit directement sur votre système nerveux parasympathique, celui qui nous détend. Alors les étapes, on expire complètement par la bouche en faisant un léger sifflement. Ensuite, on inspire doucement par le nez pendant 4 secondes, on retient sa respiration pendant 7 secondes et on expire par la bouche pendant 8 secondes, 4, 7, 8. C'est un cycle et on va répéter 4 à 8 fois de suite. Les chiffres ne sont pas magiques. L'expiration longue de 8 secondes, ça stimule le nerf vague, ce qui ralentit le rythme cardiaque et abaisse la tension artérielle. L'apnée de 7 secondes, ça permet à l'oxygène de bien se diffuser. Et plusieurs études montrent qu'une minute de cette respiration réduit significativement le cortisol, l'hormone du stress, et la sensation d'anxiété. Et dans les embouteillages, on peut la pratiquer à chaque feu rouge ou à chaque arrêt complet. Les précautions, évidemment, ne pas le faire en conduisant activement, car la retenue de souffle peut troubler la concentration. On s'arrête, on respire et on repart.
0: Et cette technique peut-elle aussi aider à mieux dormir après une longue journée de route ?
1: Tout le temps et toujours, pas de contre-indication. C'est même l'une de ses indications principales. Le soir, au calme, allongé dans son lit, la respiration 4-7-8 agit comme un sédatif naturel. Ça ralentit le rythme cardiaque, ça détend les muscles et ça prépare le cerveau à l'endormissement. Certains insomniaques chroniques l'utilisent avec succès. Alors le soir, après les embouteillages ou pas, on s'allonge, on ferme les yeux et on enchaîne 8 cycles. Le sommeil vient beaucoup plus vite, un vrai coup au Suisse anti-stress. Alors c'est décidé cet été, dans les bouchons ou au camping, on ne s'énerve pas, on respire, 4 secondes d'inspiration, 7 de blocage, 8 d'expiration, et c'est un petit rituel qui peut changer votre humeur, votre sécurité, votre nuit, et surtout qu'il ne faut pas arrêter après les vacances. Allez, on se retrouve d'ailleurs lundi. Bon été, bonne santé à l'écoute d'ici, bien sûr.
0: Merci et bon week-end, comme on dit. Bonjour François Pagano.
2: Hey, bonjour Laurent Weisskopf, bonjour à tous.
0: Est-ce que vous savez faire l'otari?
2: Pas mal. Pensez à Dominique Farrugia quand il rigole.
0: Aussi. Ah ouais. Allez, le programme ce matin.
2: Alors, en fait, je me suis gouré hier, hein, parce qu'on a parlé de mobilité douce hier. Et il parlait de voiture, justement. Peut-être qu'on s'engueule aussi dans la voiture. On va parler couple, voilà, ouais, justement, okay. Avec Maître
0: et,
2: Chalère.
0: Et sinon, un petit pronostic pour ce soir pour le match du Racing.
2: Joker.
0: Il s'est pas mouillé. Allez, ah là là.
2: Allez, salut.
0: Allez, bisous, bon week-end. À ce soir.
2: À ce soir.
0: Bisous. À ce soir.
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2: Et merci d'être avec nous. Ce vendredi 21 août, il est 9h. Les infos, Emma Julie, bonjour Emma.
4: Bonjour François, bonjour à tous, justement. Au revoir Laurent.
2: Oui, parce que, allez Racing, coup d'envoi de la Ligue 1 ce soir.
4: Et ouais, la saison commence, on sort les maillots, les écharpes bleues et blanches pour nos footballeurs strasbourgeois. Ils vont avoir besoin d'encouragement face à l'OM. C'est un match à l'extérieur au Vélodrome. Cet été, le Mercato nous a donné le tournis. Beaucoup de chamboulements chez les hommes d'Hugo Oliveira. Alors Luc Dreosto, c'est difficile d'y voir clair sur le niveau et les ambitions du Racing.
5: Oui, le Racing n'offre aucune garantie. Il a perdu sa colonne vertébrale avec l'exode de nombreux joueurs cadres. La plupart des recrues, très jeunes et sans beaucoup d'expérience, viennent juste d'arriver. La campagne de matchs amicaux a été désastreuse. Bref, le nouveau coach Hugo Oliveira a du pain sur la planche.
6: C'est la reconstruction d'un nouveau cycle. On a besoin de travailler et on a besoin de temps. Mais va être meilleur demain qu'aujourd'hui. Ce que je peux dire pour le supporter est qu'on travaille beaucoup pour défendre les intérêts des Racing. Et ce travail nous va donner beaucoup de choses bonnes dans le futur. Je prépare le présent, mais je prépare beaucoup le futur.
5: En début de saison passée, les joueurs, le staff, visaient ouvertement une place en Ligue des Champions avant de déchanter. L'Europe reste l'objectif du Racing, même si on le murmure davantage du bout des lèvres, comme le nouveau gardien Philippe Jørgensen.
7: Do as good as possible.
8: Il faut faire de notre mieux, viser le plus haut possible. Et ce dont on parle le plus, c'est de se qualifier pour l'Europe. Mais nous allons prendre les matchs les uns après les autres et essayer de progresser à chaque rencontre.
5: Le Racing entame sa 10e saison de suite en Ligue 1, record des années 60 égalé.
4: Marseille Racing. L'ouverture de la saison de Ligue 1 est à vivre en direct sur Ici Alsace. Rendez-vous à partir de 20h15 sur votre radio locale pour l'avant-match, puis le coup d'envoi à 20h45. Dans le même temps, à Strasbourg, ce sera déjà les demi-finales des championnats européens de Cécifoot, la compétition pour athlètes aveugles ou malvoyants. Les Bleus affrontent l'Italie à 21h au Wacken. Les équipes prestigieuses et européennes de hand convergent aussi en Alsace. Le coup d'envoi aujourd'hui d'un tournoi de préparation très attendu, l'Europa Cup à Strasbourg. La première rencontre au Rhénus, c'est les Dragons de Metz, vainqueurs de la dernière Ligue des Champions contre une équipe danoise. Elle joue à 18h30.
2: Un homme de 30 ans victime d'une noyade au lac d'Alfeld, mercredi.
4: Cet habitant du Doubs a fait un arrêt cardiaque en milieu d'après-midi à Cévennes. Une petite dizaine de pompiers ont réussi à faire repartir son cœur. Un gendarme du peloton de haute montagne de Haut-Rhodes et un médecin pompier se sont également rendus sur les lieux avec le soutien d'un hélicoptère. La victime a été transportée en urgence absolue à l'hôpital Émile Muller de Mulhouse. 1,5 hectare d'herbe sèche brûlée à Amerschwihr. C'était vers 10h du matin hier sur la route départementale 10. Le feu serait parti d'un mégot de cigarette selon les gendarmes. Pour rappel, 9 incendies sur 10 sont d'origine humaine et la plupart du temps liés à une inattention.
2: C'est l'actu mignonne de la matinée. Une petite otarie est née à Mulhouse.
4: Une naissance exceptionnelle au parc zoologique le 17 juillet. C'est le petit de Bowie, le mâle, âgé de 10 ans, et d'Ava, la maman, âgée de 15 ans. Il s'agit plus précisément d'une otarie à crinière de Patagonie, la 7e à voir le jour en 25 ans dans le parc du Haut-Rhin et la seule cette année en Europe. Cet animal est sur la liste rouge de l'Union internationale pour la conservation de la nature. Guillaume Schum, vous avez suivi ses premiers pas, ou plutôt ses premiers ploufs hier.
7: Au milieu de sa maman Eva et de sa sœur Eden, le bébé otarie a fait son premier bain sous les yeux de Delphine Jacot, soigneuse chez les carnivores.
9: Ça a l'air de bien se passer, il suit beaucoup sa maman, mais il a l'air bien agile dans l'eau et il se débrouille, il découvre.
7: Même si c'est sa première sortie dans l'eau, le bébé otarie fait des petits plongeons à petits pas, il a l'air de se plaire et il est déjà très agile.
9: Il va découvrir tout l'enclos, il va s'amuser avec sa grande sœur, coller beaucoup maman au début aussi. Là, c'est une profondeur différente de bassin, il y a un peu de végétation, il y a des rochers, enfin des structures différentes. Le public, il va apprendre à découvrir le public aussi, puisque jusqu'à présent, il voyait que nous. Donc ça lui fait plein de nouvelles choses.
7: Pour l'instant, sa nourriture est plutôt basique.
9: Pour le moment, il ne mange que le lait de maman. Pendant un an, il va être allaité. Et vers un an, il devrait commencer à manger du poisson.
7: Jean Chaperon, le responsable animalier du parc, est très ému en voyant évoluer ce bébé otarie à crinière.
10: On s'en lasse pas, c'est vraiment incroyable. Et en termes de conservation, c'est surtout incroyable. Pour nous, c'est vraiment important de voir que des groupes marchent bien, fonctionnent bien, qu'on ait des petits. C'est vraiment un indicateur aussi de bien-être pour nous, en plus du jeu, d'une bonne alimentation, etc. Donc c'est vraiment gagnant qu'on arrive à ce résultat.
7: Un bébé qui devrait encore rester au parc zoologique de Mulhouse encore 2 à 3 ans, une fois sevré, il ira dans un nouveau parc.
4: Et pour l'instant, ce bébé otarie alsacien n'a pas de prénom. C'est vous qui allez le choisir. Le parc zoologique lance prochainement une consultation pour choisir le nom de ce nouveau venu. On vous a mis des images à tomber sur l'appli ici. Attention sur la route, pour beaucoup, c'est la fin des vacances. Bison futé voie orange aujourd'hui dans le sens des retours en France, surtout depuis les régions côtières en direction des grandes métropoles.
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4: À quoi doit-on s'attendre dans le ciel, François ?
2: Je vais vous le dire, mais d'abord j'ai une idée pour le prénom, on va l'appeler Laurent.
4: Ah, c'est vrai. Hein, c'est
2: Laurent Tari.
4: Mais on ne sait pas encore son sexe, donc on ne sait pas si c'est une.
2: Ah, en fait, on ne sait pas si c'est un mâle ou une femelle.
4: Non, on ne sait pas encore, il est trop petit. Donc,
2: Ou Lolo, alors à ce moment.
4: Bah, ou Lorraine, c'est pas très loin sinon.
2: Ouais, voilà. Non, on sera pas en Alsace, on ne sera pas d'accord de l'appeler Lorraine.
4: Laurence. Eh oui, c'est vrai. Laurence.
2: Low cost, on me dit dans l'oreille. C'est pas mal. Allez, un temps déjà bien nuageux. Vous l'avez vu en début de matinée en Alsace avec quelques gouttes. Hein, toujours possible, rapidement. Le ciel se couvre et les précipitations s'étendent. En début d'après-midi, le temps va devenir temporairement orageux, nous dit-on du côté de Météo France. Et puis en fin de journée, les averses deviendront plus sporadiques et le soleil réapparaît avec quelques éclaircies. Côté température, cet après-midi, ça va être sympa. Hein. Je crois même que ça va être en dessous des valeurs de saison. 19 à 23 degrés en pleine. Et 14 degrés sur les crêtes. Concernant vos conditions de circulation sur le réseau alsacien, routier et autoroutier, tout va bien. Il n'y a pas de perturbations à vous signaler ce matin. Mais bien sûr, vous restez prudent en respectant les limitations de vitesse, les distances de sécurité. Puis en cas de pépin, le bon réflexe, on s'arrête sur une zone sécurisée. Puis on nous contacte sur la ligne Infotrafic ici à Alsace 03 88 25 02 02.
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2: Allez, on prépare sa marinière, sa crêpe au beurre salée, les innocents mettent le cap plein ouest pour nous emmener au bout du monde, là où finit la terre, sans même passer par la case départ. Bah alors, on ne touchera pas 20 000 euros ici Alsace ?

0: Vous avez remarqué, on n'a pas parlé de Chouchène.
1: Ah ben non, dites donc, nous ici, on est sans alcool. Les Innocents, l'autre Finistère, une vraie bouffée d'air iodé qui évite le mal de mer. À 9h11, déjà, dites donc.
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1: C'est le best-of jusqu'à 11h effectivement, et on va parler de couple. Parce que quand on se met en couple, on pense aux clés de l'appartement, aux vacances à deux, beaucoup moins aux notaires. Ah non ? Bah oui, pourtant, quelques papiers bien préparés peuvent éviter pas mal de complications. Caroline Paul recevait maître Étienne Chalère pour parler mariage, union et précautions à prendre, mais à deux.
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4: On a le mariage, on a le pax, on a le concubinage, l'union libre aussi. Pas mal de différences entre tous ces contrats. Est-ce que c'est à chaque fois des contrats d'ailleurs ?
5: Alors, à part l'union libre et le concubinage qui en réalité sont simplement un fait de vivre à deux, le pax et le mariage est un réel contrat civil.
4: Là, il y a un contrat effectivement écrit devant notaire.
5: Alors, pas forcément devant notaire, mais il vaut mieux se renseigner devant notaire avant de s'engager dans une forme comme ça de contrat civil.
4: D'accord. Et quand vous parlez de contrat non signé devant notaire, c'est quel type de contrat ? En mairie, du coup ?
5: Alors, pour le PACS, vous pouvez vous PACSer en mairie.
4: Ouais.
5: Il y a un formulaire de PACS disponible sur Internet qui est très bien fait.
4: Okay.
5: Et le mariage, on peut se marier sans contrat de mariage devant notaire. Et à ce moment-là, vous avez le code civil qui vous applique un régime matrimonial automatiquement.
4: Mais vous, vous conseillez malgré tout, sur ce type d'union, en tout cas le PACS ou le mariage, de passer devant notaire.
5: Alors,
4: pour quelle
5: je
4: raison ?
5: Conseille pour une raison principale, c'est que notamment le PACS, qui est devenu très répandu, ça ne règle pas du tout la question que se passe-t-il si l'un de nos deux décède.
4: Ouais, ouais.
5: Pareil, le régime dans le cadre d'un mariage fixé par le code civil n'est pas toujours adapté à la situation des uns et des autres. Le notaire pourra vous dire, vous correspondez à ce qui se passe dans le régime légal, donc ne faites rien, c'est très bien, mais il pourra surtout vous aiguiller pour adapter ce régime, faire un contrat à votre situation.
4: D'accord. Et est-ce que beaucoup de couples pensent être protégés alors qu'ils ne le sont pas ?
5: Beaucoup pensent en se paxant, en disant bah c'est bon, on est paxé, tout va bien. Ce n'est pas du tout le cas. Rapidement une anecdote. J'ai eu un jour un couple qui a acheté ensemble, très mignon, jeune couple. Hein. Ils ont dit bon, on va se marier, mais financièrement, on est un peu pris à la gorge. Donc dans 2-3 ans, monsieur est mort avant. Je peux vous dire que du jour au lendemain, mademoiselle, elle s'est fait mettre à la porte par les beaux-frères, belles-sœurs, beaux-parents, entre guillemets.
4: Ah ouais.
5: Ça peut aller très vite et c'est très inconfortable, outre le fait d'avoir perdu son,
4: bien sûr,
5: son âme-sœur.
4: Bah ouais, c'est ce que je dis, effectivement, le fait de compliquer encore plus ce genre de situation qui est déjà pas facile à traverser. À partir de quand faut-il commencer à penser à protéger son conjoint, finalement ?
5: Alors,
4: dès le début ?
5: Point de vue notarial, je dirais à partir du moment où vous constituez un patrimoine, que ce soit uniquement du financier et autres, mais principalement le jour où vous achetez un bien immobilier, que ce soit du locatif ou de la résidence principale. Mais c'est là, déjà, vous êtes amené à voir un notaire dans le cadre de l'acquisition.
4: Ouais.
5: Prenez renseignements sur votre situation et la protection, puisque les histoires d'amour finissent mal. Il y a de toute façon le décès qui mettra un terme à une belle histoire d'amour, et ça, on n'y échappe pas.
4: Ouais, et pour le coup, ça peut être bien d'y penser avant. Est-ce qu'on peut encore régulariser les choses après plusieurs années de vie en commun, et on n'a pas pensé à faire ce contrat-là ? Est-ce qu'on peut le faire en cours de route, finalement ?
5: On peut toujours. À n'importe quel moment de sa vie, on peut. Il est beaucoup plus facile et beaucoup moins cher de le faire à l'origine.
4: Ah,
5: un,
4: oui,
5: contrat de mariage avant de se marier, c'est très simple. Ça vous coûte environ 270 euros, sauf choses exceptionnelles. Mais c'est simple. Si je suis marié avec des enfants et que je veux changer de contrat, là, ce sont des procédures qui peuvent prendre plusieurs mois, qui peuvent coûter plusieurs milliers d'euros. Voilà, donc anticiper. On pense, quand on achète, à assurer la maison, assurer son crédit et autres. Assurez aussi votre avenir s'il y a quelque chose qui se passe mal et demandez au notaire.
1: Ah bah c'est la voie du bon sens, bien sûr. Maître Étienne Chalère, notaire, au micro de Caroline Paul pour rappeler les documents, les démarches utiles lorsqu'on construit sa vie à deux. C'était dans Bienvenue chez vous et vous en écoutez le best-of avec Ici Alsace. La diva québécoise, elle révise des trois mots magiques avec une voix tellement chaude qu'elle pourrait faire fondre un iceberg. En même temps, les icebergs, ils sont en train de fondre. Donc c'est une très mauvaise réflexion. Ici Alsace, la chanson, elle est tellement jolie qu'on l'écoute à 9h15. Bienvenue chez vous.
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0: Ah, moi, je dis la même chose quand je rentre dans le tram. Bonjour. Pardon. Je pousse tout le monde. Et puis, quand on laisse la place, je dis, bah, merci. Voilà. Bah, c'était la chanson de ceux qui prennent le tram. Céline Dion. La politesse qui n'a jamais envoyé autant de watts chez vous, non? Hein? Ça, oui, ça en tremble encore dans la cuisine. Hein. C'est normal. C'est bienvenu chez vous.
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0: L'amour, ça rend aveugle, hein, paraît-il. Mais il vaut mieux garder un œil ouvert quand on signe les papiers. Bah oui, contrat de mariage, protection du conjoint, patrimoine, c'est important. Caroline Paul recevait maître Étienne Chalère, notaire, pour savoir ce qu'il vaut mieux prévoir quand on décide de vivre à deux. Hein.
3: On a une question, maître, sur l'appli WhatsApp. Manuela nous explique. Je suis mariée avec un contrat de mariage. J'ai plus l'appellation exacte réduite aux aquets. Ça vous parle?
4: De la communauté réduite aux aquets. Ça veut dire ce qu'on a acheté ensemble est commun, mais ce que je reçois par une succession ou une donation reste un bien propre à l'époux.
3: Propre à l'époux, ok. Mon mari, fils unique, nous avons, donc ils ont un enfant unique entre eux, et puis la maison familiale du côté de son mari est à son nom depuis le décès de son père. S'il arrive quelque chose à mon époux, à qui revient la maison au décès de ma belle-mère?
4: Alors c'est assez fréquent que les époux vivent dans une maison qui appartient qu'à un seul époux, c'est le cas puisque ça vient de la famille du mari, et là c'est l'ordre des décès qui va avoir une incidence. Si le mari décède après sa maman,
3: oui,
4: la maison reviendra à son fils et l'épouse aura le droit de rester vivre dedans.
3: D'accord.
4: Par contre, si le mari décède avant sa maman aujourd'hui a un usufruit, je suppose, hein, eh ben, la maison reviendra au fils, mais l'épouse n'aura pas son usufruit. C'est-à-dire que la maman pourra toujours dire « Je fais ce que je veux de la maison, je la vends avec mon petit-fils, et toi, l'épouse, tu n'as rien à voir. » Donc, dans ce cas de figure, je dirais à Manuela, elle ne peut rien faire sans l'accord de la belle-mère, mais ce serait avec son mari et sa belle-mère essayer de mettre en place quelque chose si jamais le fils devait décéder avant la maman.
3: Ouais.
4: C'est étrange de le dire comme ça, mais ce sont des situations qui arrivent de plus en plus avec le vieillissement de la population.
3: Ça peut arriver, et pour le coup, mieux vaut anticiper, effectivement. Quand un conjoint décède, qui est-ce qui hérite en premier au sein du couple?
4: Alors, quand un conjoint décède, tout dépend s'il y a des enfants ou pas.
3: Ouais.
4: Les époux qui n'ont pas d'enfants, pensez testament, puisque les parents sont encore héritiers. Les parents récupèrent une partie du patrimoine.
3: Okay.
4: Et dans un couple, c'est pas forcément ce qu'on veut. Quand il y a des enfants, tout va aux enfants, mais le conjoint a le droit de continuer d'utiliser les choses jusqu'à la fin de sa vie. Je roule avec la voiture, je dépense l'argent sur les comptes bancaires, j'habite dans la maison ou l'appartement où je touche les loyers. Donc la situation est confortable, mais parce que les gens sont mariés.
3: D'accord.
4: Hors mariage, la situation n'est pas du tout confortable.
3: Oui, pour le coup, là, c'est les enfants qui prennent la priorité.
4: Les enfants en prennent, et si le partenaire, puisqu'on parle de Pax ou le concubin en concubinage, a fait un testament pour dire « mais je veux que ma compagne puisse rester vivre dans un appartement », il faut savoir que les enfants ont le droit de lever la main et de dire « maman, papa t'a laissé vivre dans l'appartement, très bien, tu

0: je dois des dizaines de milliers d'euros pour rester vide dans cet appartement. On aime se dire que nous, on ne le demandera pas à sa maman, mais je constate que quand vous dites au gamin, tu lèves la main, t'as 50 000 euros, il y a des enfants qui lèvent la main.
1: Bah oui, ouais, voilà. Effectivement.
0: Malheureusement, c'est pas romantique ce que je dis, mais vous voulez vous protéger, pensez mariage.
1: Donc effectivement, le mariage. Le PACS, c'est le même type de...
0: Alors le PACS, c'est principalement fiscal. Je suis PACSé, je ne paye pas de droit de succession. Donc ne restez pas concubin, au minimum PACSez-vous. Mais le PACS tout seul ne vous apportera rien civilement de concret pour sauvegarder le survivant. Donc PACS plus testament. Et s'il y a un enfant, contrat de mariage ou pas, mais mariez-vous.
1: Et pour le coup, on va juste reparler du testament, parce que voilà, on en a parlé pendant le disque, hein, parce que ça nous arrive de discuter pendant les disques. Le testament, c'est un document qui doit être écrit manuellement, daté et signé.
0: Alors tout à fait. Alors il y a deux types de testament. On peut faire le testament authentique, c'est-à-dire on le dicte devant deux notaires ou un notaire et deux témoins. Mais ça, pour moi, ça doit être réservé aux gens qui sont en incapacité physique d'écrire ou ce genre de choses.
1: Ouais.
0: Une personne aveugle, par exemple. Sinon, le testament est très simple pour les gens qui peuvent écrire. Écrit à la main, daté, signé. Ce sont les trois seules conditions de validité. On conseille de le déposer chez un notaire pour qu'il soit connu à votre décès, être certain qu'il brûle pas dans l'incendie, un enfant tombe pas dessus en le déchirant, mais ce n'est aucunement obligatoire. Je l'écris à la main, je date, je signe, et allez vous renseigner chez le notaire, puisque nous on a des modèles de testament qu'on peut vous envoyer, vous le recopiez tranquillement chez vous.
2: Et les conseils chez le notaire sont gratuits, Maître Chalère nous le répète, à longueur de journée. Parce qu'un oui devant Monsieur le maire ne règle pas forcément toutes les questions juridiques. Les conseils de Maître Étienne Chalère, au micro de Caroline Paul, dans le best-of de Bienvenue chez vous, c'est ici Alsace que vous écoutez. Et puis après la pub, on va sortir la ligne de pêche, les palmes, le groupe Gold quitte les capitaines abandonnés pour aller taquiner le poisson exotique en eau chaude. Ah, ça va être sympa juste après ça.
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Calicoba. Alors la traduction en fait de Calicoba, c'est une perche soleil en fait, figurez-vous. Merci le groupe Gold de nous avoir appris ça, parce qu'on l'a appris et on l'a attrapé avec un hameçon musical bien aiguisé qui nous a mordu dès les premières notes ici à Alsace. Allez, dans un instant, la suite du best-of de Bienvenue chez vous. D'abord, Gomila dans les cheveux et blouson de cuir ajusté, Dani et Sandy arrivent chez vous ici à Alsace.

0: Ça vous donne la banane, hein, mais c'est normal. John Travolta, Olivia Newton-John avec Summer Night dans, c'était dans Grease, ça, oui, absolument. Bon, allez, on arrête maintenant, cette danse incroyable et on passe à autre chose.
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0: Parce que vous cherchiez peut-être encore une alternance pour la rentrée. Oui, l'alternance, vous savez, entre études et travail. Eh ben, la fin du mois d'août n'est pas le moment de ranger votre CV ou votre maillot de bain. La bonne alternance, c'est le service public qui rassemble des offres publiées, des formations et des entreprises susceptibles de recruter, même lorsqu'elles n'ont pas diffusé d'annonce. Le site indique d'ailleurs qu'une grande partie des recrutements en alternance se fait sans offre publique. Alors, vous entrez le métier recherché sur le site et votre commune et le rayon de déplacement et vous regardez ensuite séparément trois colonnes, les offres, les centres de formation et les entreprises à contacter en candidature spontanée. Vous préparez votre CV sur une page, un message de 5 lignes, une phrase très claire sur votre rythme d'alternance. Cette semaine, fixez-vous cette méthode, quelques candidatures ciblées le matin, puis des appels de suivi l'après-midi. Ça peut être pratique. Vous pouvez consulter également le site de francetravail.fr pour les nouvelles annonces dans le Bas-Rhin et le Rhin. Parce que ça évolue très rapidement. Ne vous contentez pas du bouton envoyer, hein. Un contact avec le CFA ou l'entreprise peut permettre de vérifier si le poste est toujours ouvert. Une alternance se cherche comme une bonne place de parking, avec méthode, persévérance et sans attendre qu'elle tombe du ciel. La bonne alternance, .apprentissage.beta.gouv.fr. C'est un peu long comme adresse, mais ça vaut le déplacement. Sinon, vous tapez la bonne alternance avec site du gouvernement, vous tomberez dessus. La bonne alternance, .apprentissage.beta.gouv.fr pour peut-être trouver votre prochaine alternance. Ouais, c'est sympa comme truc, ça.
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0: Allez, on sort l'échelle et l'étude de rechange. Il y a Ali Medeiros qui nous parle d'un abri contre la pluie. Mais non, moi je veux prendre ma douche dessous ici Alsace, c'est parti. Toi,

0: Élie Médéros, toi, un titre étanche qui protège efficacement contre la morosité ambiante, vous ne trouvez pas?
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0: C'est le best-of, alors on connaît la formule, pour le meilleur et pour le pire, mais entre les deux, il y a aussi quelques documents à ne pas oublier. Bah oui, Caroline Paul recevait Maître Étienne Chalère pour parler couple. Alors il est notaire, pour parler de ce qu'il faut prévoir lorsqu'on se marie, ou simplement lorsqu'on partage sa vie et ses projets.
3: Oui, bonjour Maître. En fait, moi j'appelais pour témoigner par rapport au pacte et au testament.
4: Oui.
3: Puisque malheureusement je suis passée par là, et donc avec mon compagnon, nous venions d'acheter une maison et il a été atteint d'un cancer foudroyant.
4: Ok.
3: Et ben du coup, avec les médecins, on a fait faire un testament, pratiquement sur son lit de mort, si je peux m'exprimer ainsi. Et donc, il a fait un testament en ma faveur, pour que j'hérite de la maison et de tous les biens qu'il possédait, voiture, auto, etc. Il n'avait pas d'enfants, mais il a une maman et des frères et sœurs, et ça m'a protégée. Voilà.
4: Ça vous a protégée, effectivement. Est-ce que la famille de votre conjoint a été compréhensive, ou ça s'est malgré tout...
3: Non, mais sa sœur était présente.
4: Ouais.
3: Au moment de ce testament, donc il a rédigé à l'hôpital. Moi, j'ai fait le même en contrepartie. On l'a déposé chez notre notaire. Il est parti un mois après, quoi.
4: Ouais.
3: Mais si je n'avais pas eu ce testament, je ne bénéficiais pas de la totalité des biens.
5: Oui, c'est la preuve qu'on peut faire un testament rapidement, facilement, effectivement. Et heureusement que vous aviez eu ce testament, parce que sinon, la belle famille aurait pu vous dire merci, prends tes affaires et quitte les biens. Ouais. Donc, beau témoignage, si malgré la tristesse de la situation.
3: Bien sûr, oui, tout à fait. Si je peux me permettre, j'aimerais aussi dire aux personnes qui font un prêt immobilier de prendre les bonnes assurances à la banque.
4: Oui.
3: Parce que du coup, moi, le prêt était aussi entièrement payé par la banque, parce qu'on avait pris de bonnes assurances sur les deux têtes. Et c'est super important, parce que voilà, vous êtes dans le deuil, et en plus, la banque vous paye la maison. Enfin voilà, c'est une petite parenthèse, et j'arrête pas de dire aux jeunes autour de moi qui se passent, faites un testament, même si vous avez 30 ans, vous traversez la rue, vous faites écraser, n'importe quoi, et l'autre partie ne profite pas, quoi.
4: C'est une expérience que vous racontez ce matin et qui est douloureuse, on l'entend, Catherine, et malgré tout, vous avez, aujourd'hui, en tout cas, au travers de cette expérience, vous pouvez accompagner d'autres personnes et témoigner de l'intérêt de prévoir les choses, d'anticiper les choses et de le faire pour que au moins administrativement et même logistiquement, j'ai envie de dire, ce soit un peu plus léger quand même, quoi.
5: Enfin, tout à fait, voilà. Oui, effectivement. En tant que notaire, excusez-moi de me mettre un peu à l'écart du côté affectif, mais en tant que notaire, voir un conjoint, un partenaire survivant, sachant qu'il y a un testament et un pax, on le traite beaucoup plus sereinement que s'il n'y avait pas eu le testament dans le cas de Catherine, ouais, effectivement.
4: Bien sûr. Merci beaucoup, Catherine, pour votre témoignage.
0: Voilà, Catherine et son témoignage bouleversant. Mariage, vie de couple, patrimoine, protection de chacun, les bons réflexes. Avec Maître Étienne Chalère, invité de Caroline Paul, notre notaire dans Bienvenue chez vous, le best-of sur votre radio. Ici Alsace, dans un instant, on éteint l'interrupteur, on allume la bougie. Avec Bill Weavers qui arrive. Oui, pourquoi? Parce qu'il n'y a pas de soleil aujourd'hui.
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0: Withers et No Sunshine. 45, I know. Plus tard, la lumière finit enfin par revenir chez nous. Ah bah c'est tant mieux, c'est... Et bienvenue chez vous.
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0: Au début d'une histoire d'amour, par les contrats de mariage, testament ou séparation, c'est pas exactement l'ambiance dîner aux chandelles, c'est vrai. Et pourtant, anticiper, c'est aussi protéger son couple. On le répète depuis le début de cette heure. Caroline Paul en parlait avec Maître Étienne Chalère, notaire.
3: J'ai établi un testament pour que mon partenaire puisse profiter de mon appartement dont je suis seule propriétaire et de mes biens propres. Celui-ci n'a pas été déposé devant notaire. J'ai un seul enfant qui a rompu les liens depuis 7 ans. Impossible de communiquer avec lui. Que se passerait-il si je décède? Est-ce que mon partenaire pourra rester jusqu'à ma mort dans l'appartement? Merci d'avance pour la réponse.
4: Alors c'est un peu le cas de Sophie qu'on a eu juste avant, c'est ouais. Que oui, il pourra rester vivre dans l'appartement, mais ça risquera de lui coûter des dizaines de milliers d'euros. Il faut savoir qu'il y a une succession, même si on n'a plus de contact avec son enfant depuis des années, le notaire sera obligé de le rechercher, et on trouve toujours à l'héritier, et sera obligé de lui dire, votre réserve est atteinte par le testament qu'a fait votre maman, à hauteur de temps. Est-ce que oui ou non, vous voulez les demander à monsieur?
3: D'accord.
4: Faut pas réfléchir, le gamin, il va cocher la case oui sur le bien courrier sûr. Du notaire, il va le renvoyer, et voilà. Et il va y avoir un litige pour chiffrer exactement, parce que le montant, nous on l'établit, mais c'est pas définitif. Donc, qu'elle aille voir un notaire avec monsieur, qu'elle donne son tour de doigt à monsieur, qu'elle lui indique le modèle de bac qu'elle veut, puisque quand le notaire dira à monsieur combien il va être amené à payer juste pour rester vide dans l'appartement, hein, il récupère pas l'appartement, je pense que monsieur, il va directement tomber à genoux et faire sa belle demande.
3: Voilà, et ça va finir par un grand oui.
4: Voilà, parce qu'effectivement, un oui c'est un peu mieux que demander un dédommagement.
3: Ouais, c'est effectivement le conseil, en tout cas ce matin. Quand un couple achète un bien ensemble, une maison ou un appart, et que chacun apporte 20 000 euros, a priori égalité parfaite, mais est-ce que l'acte notarié est conseillé quand même? Même si les deux personnes arrivent à égalité.
4: Alors
3: en termes
4: c'est un autre
3: d'apport.
4: Aspect de la question du jour. Là on parle beaucoup de décès, mais il se passe aussi la question si on se sépare.
3: Ouais.
4: Et là, c'est très important. Quand vous faites un achat à deux, il est important de définir qui va investir quoi dans cet achat. Pour qu'en cas de séparation, on puisse dire, bon voilà, moi j'ai mis ça, je le récupère, t'as mis ça, tu le récupères, le reste, bon, il y a peut-être la banque à rembourser. C'est important, effectivement. Si on a le même apport, 20 000 et qu'on achète 50-50 parce qu'on rembourse le prêt 50-50, pas de problème. Mais si moi, j'ai 100 000 euros de mes parents que j'injecte, il faut l'écrire dans l'acte d'achat, il faut le dire au notaire.
3: Ouais.
4: Comme ça, si vous restez ensemble jusqu'à la fin de vos jours, ce sera une ligne dans un acte qui servira à rien. Mais si vous vous séparez, vous ne regretterez pas les 100 000 euros que vous avez injectés.
3: Pour le coup, on va accueillir Janine qui nous appelle ce matin du côté de Mulhouse. Bonjour Janine.
5: Et bonjour tout le maître. Voilà, ça fait 21 ans que je vis avec mon compagnon. Nous avons décidé d'acheter un appartement. Le notaire, étant donné que nous avions la soixantaine passée, nous a conseillé une tontine. Et beaucoup de gens me posent la question ce que c'est. C'est une loi qui date des années 50 et qui a été très peu utilisée. Voilà, ça protège l'un et l'autre. Nous sommes à 100% tous les deux. J'ai deux enfants, c'est-à-dire que s'il m'arrivait quoi que ce soit, mon compagnon hérite des 100% de l'appartement, ainsi que moi, si il venait à disparaître, je pourrais bénéficier également des 100%. Ouais. Voilà.
4: Alors, la tontine, effectivement, c'est un autre mécanisme.
3: T-O-N-T-I-N-E?
4: T-O-N-T-I-N-E, oui. D'accord. J'achète sous condition de te survivre et tu achètes sous condition de me survivre. Donc, si je décède, j'ai jamais acheté. T'es acheté seul. C'est très bien. Maintenant, attention. Janine ici, si vous décédez, monsieur reçoit tout.
0: Oui, eh ben oui, c'est comme ça. La tontine n'est pas une comptine. Attention, hein, ne confondons pas, mais s'il vous plaît. Prévoir les choses quand tout va bien pour éviter de les découvrir quand ça va moins bien. C'était le conseil de Maître Étienne Chalère au micro de Caroline Paul dans Bienvenue chez vous. Un rendez-vous à retrouver dans notre best-of également sur ici.fr Alsace en réécoute quand vous voulez. Allez, fais pas la tête. M. Pokora débarque pour prouver qu'il faut toujours y croire. Même quand les tartines tombent du côté du beurre. Bah oui, parce qu'il y en a qui sont peut-être encore au petit-déj à 9h49. Hein, ceux qui sont encore en vacances, profitez-en. C'est ici Alsace.

0: M. Pokora. Le régional de l'État, avec quand même, ils arrivent. Mais quoi donc, les conseils éclairés de notre vétérinaire. Je n'y arrive pas ce matin. Le docteur Pierre Fabin, c'est normal, j'ai dû avaler des mouches.
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0: Mon cerveau est déjà en week-end. Allez, on parle aujourd'hui d'un sujet qui concerne la bouche, justement, de nos chats. La mienne, elle déconne un peu. Et surtout, ce qui s'y accumule. Le tartre, bien sûr. Et pour nous en parler, notre vétérinaire, le docteur Pierre Fabin, est avec nous. Alors, comment on sait si notre chat a besoin d'un détartrage? Oui, ça existe.
3: Le problème, c'est que les chats sont très forts pour cacher qu'ils ont mal. Donc, vous pouvez ne vous douter de rien jusqu'au jour où ils commencent à manger moins ou à trier ses croquettes. Ce qui doit vous alerter, une haleine qui sent le vieux fromage, des gencives un peu rouges, des dents jaunes, ou même carrément du tartre brun qui recouvre ses molaires. N'hésitez pas à lui soulever la babine pour regarder. Et si votre vétérinaire confirme que c'est bien un souci dentaire, la solution, c'est le détartrage. Mais attention, ça n'a rien à voir avec ce qu'on fait chez le dentiste humain, parce que non, votre chat ne va pas sagement ouvrir la bouche sur commande. Le détartrage chez le chat, ça se fait sous anesthésie générale. Sous anesthésie, on peut bien inspecter toute la bouche, vérifier l'état des dents et surtout retirer le tartre en profond à l'aide d'un petit appareil à ultrasons.
0: D'accord. Et c'est comme pour l'humain en fait. Et est-ce qu'on retire des dents parfois, docteur ?
3: Et oui, et plus souvent qu'on ne le croit. Le tartre, ce n'est pas juste un souci esthétique ou d'haleine. Ça crée une inflammation des gencives qui peut devenir très douloureuse et parfois la dent est déjà tellement abîmée qu'il n'y a pas d'autre choix que de l'extraire. C'est un peu la double peine. La dent est morte, elle fait mal et elle empêche votre chat de bien manger. Donc autant la retirer pendant qu'on a votre chat endormi, avec une bonne gestion de la douleur derrière évidemment. Et on peut aussi en profiter pour faire un vrai bilan bucco-dentaire, parfois des radiodentaires, surtout chez les chats âgés ou ceux qui ont des problèmes de gingivite chronique.
0: Bon, et une fois que c'est fait, comment éviter que le tartre revienne alors ?
3: Alors là, c'est un sujet un peu sensible, parce que brosser les dents d'un chat, c'est un sport de combat. Et pourtant, c'est la solution idéale, avec une brosse à dents spéciale sous forme de doigtier et un dentifrice adapté aux animaux. Pour les chats qui se laissent faire, c'est génial. Pour les autres, il existe des solutions complémentaires, croquettes spécifiques, lamelles à mâcher, poudre à ajouter dans l'eau ou à l'alimentation. Rien n'est parfait, mais c'est mieux que rien.
0: Merci docteur pour vos précieux conseils. Il y en a d'autres qu'on retrouve dès maintenant sur notre application ici. Et avant les infos de 10h, il est fatigué le pingouin. Paul Young se plaint qu'à chaque départ de sa chérie, elle embarque un morceau de son cœur et du frigo. Ce sera à suivre juste après ça. Hein.
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0: Young, Every Time You Go Away, balade sol irrésistible. Tiens, justement, parlons de balade, après les infos de 10h, on va partir à Villageneuve, où tous les deux ans, les rues deviennent une immense salle de spectacle, avec Christian Bettinger, président de l'association des sociétés locales. On vous racontera l'histoire et surtout l'esprit de Fessineuve, de retour les 29 et 30 août prochains.
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0: Aujourd'hui, vendredi 21 août, bienvenue chez vous, il est 10h. Les infos, Emma Julie, l'actualité phare ce matin, c'est l'ouverture de la Ligue 1 sur un match Racing OM.
2: Le coup d'envoi au Vélodrome, c'est à 20h45. Une rencontre commentée en direct sur Ici Alsace. On vous donne rendez-vous même dès 20h15 pour l'avant-match. On vous a aussi mis quelques chiffres clés sur le club strasbourgeois, la moyenne d'âge des joueurs, le nombre de matchs gagnés et perdus pendant la préparation. C'est sur notre appli Ici. Dans le même temps, à Strasbourg, ce sera déjà les demi-finales des championnats européens de Cécifoot, la compétition pour athlètes aveugles ou malvoyants. Les Bleus affrontent l'Italie à 21h au Wacken. Des équipes prestigieuses et européennes de hand convergent aussi à Strasbourg. Coup d'envoi aujourd'hui d'un tournoi de préparation très attendu, l'Europa Cup. La première rencontre au Rhenus, c'est les Dragons de Metz, vainqueurs de la dernière Ligue des Champions contre une équipe danoise. Elle joue à 18h30. Un homme de 30 ans, victime d'une noyade au lac d'Alfeld mercredi, cet habitant du Doubs a fait un arrêt cardiaque en milieu d'après-midi à Cévennes. Une petite dizaine de pompiers ont réussi à faire repartir son cœur. Un gendarme du peloton de haute montagne de Haut-Rhodes et un médecin-pompier se sont également rendus sur les lieux. Avec le soutien d'un hélicoptère, la victime a été transférée en urgence absolue à l'hôpital Émile Muller de Mulhouse. Des vols à destination de Balmulhouse annulés ce matin au départ d'Ajaccio. C'est à cause d'un épisode orageux et venteux qui touche l'île. De fortes précipitations aussi en PACA, vigilance orange dans le Var et les Alpes-Maritimes. Un spectacle a coupé le souffle à Mulhouse. Le premier plongeon du Notary hier. Ce bébé est né mi-juillet au parc zoologique. C'est le petit de Bowie, le mâle âgé de 10 ans, et d'Ava, la maman âgée de 15 ans. Il s'agit plus précisément du Notary à Crinière de Patagonie, la 7e à voir le jour en près de 25 ans dans le parc du Haut-Rhin. Pour le moment, elle n'a pas de prénom. Ce sera à vous de choisir. Une consultation sera lancée prochainement. On vous a mis des images très craquantes sur notre site ici.fr. Rubrique Alsace.
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2: Alors que dit le temps aujourd'hui, François? Mitigé.
0: Ah, le temps est à mettre une otarie dehors justement.
2: D'accord.
0: Tu vas pleuvoir, donc c'est un ciel bien nuageux en Alsace avec des gouttes, un ciel qui se couvre, des précipitations qui s'étendent et puis en début d'après-midi c'est l'orage qui va prendre le relais, mais en fin de journée les averses se feront plus rares et le soleil pointera même le bout de son nez. Avec quelques éclaircies, dites donc. Oh. Du coup, l'Otari pourra sécher. Oh. Côté température, 19 à 23 degrés attendus en plaine et 14 degrés sur les crêtes. Ça, c'est ce qu'on attend cet après-midi. Sinon, concernant vos conditions de circulation sur le réseau routier, autoroutier alsacien, tout va bien. Hein, c'est vert, tout est vert. On pourrait le faire musique. Mais non, je vais m'abstenir puisque vous respectez l'imitation de vitesse, les distances de sécurité. Oui, Emma, je l'ai tenté, mais bon, c'est pas...
2: Non, bah si, vous pouvez, hein.
0: Je sais pas, je vais peut-être postuler à The Voice, mais je vais me prendre.
2: Vous devriez.
0: Personne ne se retournera. Personne.
2: Moi, je le ferai.
0: Mais c'est gentil.
2: Si j'étais à leur place, je me retournerai tout de suite.
0: Pour rigoler, alors. Sinon, vous arrêtez sur une zone sécurisée en cas de pépin pour nous le signaler au 03 88 25 02 02. Merci d'avance.
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0: Attention, Julien Clerc ne rigole pas avec la gagne dès qu'il pose ses doigts sur les touches du piano. Et en plus, c'est Ici Alsace qu'il vous propose maintenant dans Bienvenue chez vous. Youpi!

0: Même Thomas s'est éclaté, le réalisateur de cette émission, sur Julien Clerc quand je joue, et une partie sans aucun perdant d'ailleurs, où tout le monde décroche le gros lot. Bravo, bravo, bravo à vous, hein.
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0: Alors, qu'est-ce qu'on a dans la prochaine heure? Muriel Jordan, elle nous expliquera pourquoi animaux sauvages et réseaux sociaux, c'est pas franchement le grand amour. Non, un renard n'a pas besoin d'un compte Instagram, je vous préviens. Maxime Lillinger, lui, va se transformer en recycleur professionnel, pendant qu'Antoine Jonner, notre informaticien, va nous aider à enfin faire le tri dans nos 12 000 photos floues. Et dans un instant, c'est direction Village Neuf pour un festival au nom particulièrement bien trouvé puisqu'il s'appelle Festineuf. Et côté musique, ça s'en va et ça revient.
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0: C'est un boomerang, ça s'en va et ça revient, d'accord? Avec Dany et Étienne Dao, on trie, on recycle, on protège les animaux. Et si quelque chose revient, ce sera forcément le boomerang de Gainsbourg. Ici Alsace, 10h09, bienvenue chez vous.
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0: Oh là, attention les doigts, haute tension vu. La Québécoise Charlotte Cardin nous envoie des étincelles au moindre contact de peau. Ah mais ça c'est l'amour, ici Alsace, on est bien.

0: Charlotte Cardin, The Way We Touch, un petit choc électrique musical qui remet tout le réseau sous tension, et c'est tant mieux parce qu'on a besoin de vous.
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0: Les 29 et 30 août prochains, Village Neuf va retrouver l'un de ses grands rendez-vous populaires, Festineuf, un festival où le spectacle quitte les salles pour aller directement à la rencontre du public dans les rues, sur les places, dans les parcs. Cette année, ce sera déjà la 9e édition. Pour revenir sur l'histoire de cette aventure et comprendre ce qui fait son identité, on reçoit Christian Bétinger, président de l'Association des sociétés locales de Village Neuf. Bonjour Christian.
3: Bonjour.
0: À 9e édition déjà, on remonte un peu le temps. Comment s'est née l'idée de Festineuf à Village Neuf, Christian?
3: Mais je pense qu'il fallait redynamiser la fête des rues, lui donner un nouvel objectif et lui donner un objectif familial. Donc de proposer des spectacles, ce qui est une chance parce que tous ces spectacles sont gratuits. Donc à destination de toute la famille, il y aura six spectacles, ouais. 3 concerts, 4 troupes qui vont déambuler dans le village. Et bien sûr, les associations qui vont lui proposer différents mets, différentes buvettes pour pouvoir vous distraire.
0: Alors ça revient tous les 2 ans, c'est un rythme nécessaire, indispensable pour justement faire un événement que l'on attend et qu'on prépare longtemps à l'avance, Christian ?
3: Oui, je pense que 2 ans sont nécessaires car c'est quand même une grosse organisation, c'est aussi un gros budget pour la commune. Donc on préfère faire ça tous les 2 ans, mais le faire bien.
0: Ouais. Alors vous êtes président de l'Association des sociétés locales. C'est quoi la place des associations qu'ils prennent dans l'histoire de Festineuf, Christian ?
3: Alors la mairie de Villageneuf soutient beaucoup les associations. On a un grand tissu associatif, on est au moins 40 associations à Villageneuf. Et Festineuf permet aux associations de proposer leur guinguette et de remplir les caisses pour pouvoir s'équiper selon les associations pour mener à bien leurs activités.
0: L'état d'esprit du festival, c'est on arrive, on connaît pas les artistes, on n'a pas de billets, et des fois on tombe comme ça complètement au hasard sur un spectacle qui nous fait du bien. C'est ça l'esprit de Festineuf, Christian ?
3: C'est ça. C'est en fait se promener, se détendre et de profiter car il y a des spectacles tous les 200 mètres. Hein. Il y a 4 scènes fixes. Et les quatre troupes qui déambulent dans le village, donc il y aura de l'animation en permanence.
0: Et la chose que vous refusez absolument de perdre, c'est quoi alors finalement ? Gratuité, convivialité, proximité avec les artistes, un petit côté imprévisible du spectacle de rue ?
3: Je suis désolé, j'ai pas compris la question.
0: Qu'est-ce que vous refusez absolument de perdre dans l'esprit, l'état d'esprit de Festineuf, Christian, en fait ? D'accord. Question piège, hein, Christian. Vous avez vu, hein, je suis champion du monde pour ça. Non, je vous disais simplement, vous n'avez pas envie de perdre cet état d'esprit de gratuité, de convivialité, de proximité avec les artistes, c'est ça ?
3: Oui, absolument. Oui, il faut que ça reste vraiment convivial, que les gens puissent venir, repartir, être libres et puis de profiter un maximum des animations proposées.
0: Ah, c'est ça qu'il y a de bien en plus dans les spectacles de rue. Tout peut arriver, un pigeon qui passe devant l'artiste, ça peut faire un effet très drôle, comique aussi. C'est Festineuf qui se construit autour d'une idée toute simple, amener le spectacle là où sont les gens et transformer Village Neuf le temps d'un week-end en immense lieu de rencontre. Dans un instant, on va justement parler de cette ambiance particulière, tous ceux qui font vivre le festival dans les coulisses. Vous restez avec nous, Christian Bétinger. On revient avec vous dans quelques instants, mais d'abord, musique maestro et de la pub avec un boomerang qui va revenir.
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0: Du Gainsbourg avec Étienne Dao et Dany comme un boomerang, on l'a pris en plein vol et on réclame un deuxième lancer. Non, on n'a pas le temps parce que là, on va à Village Neuf.
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0: On est avec Christian Bettinger, président de l'association des sociétés locales de Village Neuf pour Festineuf qui revient les 29 et 30 août pour sa 9e édition. Alors, plus que le programme, ce qui fait la particularité du rendez-vous, c'est cette rencontre entre artistes professionnels, associations, bénévoles, habitants et visiteurs dans les rues de la commune. C'est sympa. On croise les doigts pour la météo, Christian. Il y a une quinzaine d'associations locales qui participent cette année. Qu'est-ce qui pousse autant de bénévoles à donner de leur temps pour ce rendez-vous, Christian ?
3: Mais je pense que les bénévoles sont motivés par ces moments conviviaux. Les gens ont besoin de se voir, ont besoin de se rencontrer, ont besoin de discuter ensemble, de rigoler ensemble. Et je pense que c'est important. Je suis content que à Village Neuf, les associations se donnent du temps et permettent de faire ce magnifique événement.
0: Comment vous choisissez les compagnies qui viennent participer à Festineuf, Christian ?
3: Cette mission est la mission à Arnaud Ginter, qui est le directeur du service culturel, qui lui a le flair pour nous dégoter chaque année de très belles troupes et de nous proposer des spectacles magnifiques.
0: Oui, c'est vrai ça. Est-ce qu'il y a un spectacle en particulier que vous aimeriez proposer, comme ça un petit coup de cœur que vous auriez et vous en avez entendu parler, vous dites tiens ça je le verrai bien, Christian.
3: Alors, je vous conseille, pratiquement tous les spectacles sont super, mais je vous conseille déjà Branle-Balle Combat. C'est un spectacle qui sera plutôt aérien sur la place de la mairie, donc qui aura lieu à 19h45, si je ne me trompe pas, samedi soir. Mmh. Et le lendemain dimanche, on a la Guinguette Magique. C'est la deuxième fois qu'ils viennent à Village Neuf. C'est une petite caravane avec la compagnie du Docteur Troll qui va nous proposer des tours de magie.

0: énergie et beaucoup d'humour. On a, pour les amateurs de musique, de fanfare, le groupe Splash, qui nous propose un événement musical électro-cuivré. Pour ceux qui aiment le carnaval de base, ça va pas les changer, parce que c'est vraiment super. Je vous conseille aussi. Ce sera donc à 22h sur le podium. Je vous conseille aussi de venir écouter la musique municipale à 11h le dimanche matin. Toujours un moment très agréable. Mmh. Et je vous conseille aussi de venir vous promener et puis de rencontrer le groupe La Camelotte qui revisite comme d'habitude les grands classiques de la chanson française.
1: Voilà.
0: On
1: salue les frères Lindecker d'ailleurs, Christian, de La Camelotte, qu'on connaît bien nous ici parce qu'on... Souvent, on met leur spectacle en avant. C'est excellent, d'ailleurs, ce qu'ils font et ce qu'ils proposent.
0: Exactement. C'est pour ça que c'est pas la première fois qu'ils nous viennent nous voir. Et on a aussi des scaphandriers qui vont nous proposer un petit spectacle magique avec des costumes illuminés, des bulles de savon. Je vous conseille également.
1: Ben merci pour tous ces conseils, Christian Bétinger, donc président, si vous voulez, monsieur le président de l'association des sociétés locales de Villageneuve. Ben c'est important quand même. Festineuf.
0: Ah oui.
1: Oui, oui, quand même. Festineuf qui revient donc samedi 29 et dimanche 30 août. C'est bien pour finir la saison en beauté à Villageneuve pour une 9e édition toujours construite autour de la même philosophie, des spectacles dans la rue, un accès libre et surtout une grande aventure collective portée par la commune, les associations et leurs bénévoles. On vient pour voir des artistes et on reste souvent simplement parce qu'on s'y sent bien, tout simplement. Merci Christian Bétinger.
0: Exactement. Merci aussi. Bonne journée.
1: Bon festival, à bientôt. Au revoir.
0: Merci, au revoir.
1: Ça méritait bien des bisous, non? Bah, le kit de Minneapolis exige ces bisous sur une ligne de guitare funky totalement décapante. C'est ici Alsace qui vous embrasse et qui vous dit bienvenue chez vous.

0: Kiss.
1: Ah bah oui, c'est comme ça. Kiss, Prince. Ah, ça fait du bien, ça colle, un baiser magique sur les tympans. Bah oui, mais débouchez-vous les oreilles, parce que dans la prochaine demi-heure, Muriel Jordan va nous expliquer pourquoi animaux sauvages et réseaux sociaux, ça fait rarement bon ménage. Un sanglier, c'est mignon, mais pas forcément besoin de lui demander un selfie. Maxime Dillinger, lui, va se découvrir une vocation de recycleur professionnel. Aujourd'hui, rien ne se perd et tout se transforme, même ses chroniques. Et puis Antoine Jonner, notre informaticien, va nous aider à faire le tri dans nos photos, parce qu'entre les 63 couchers de soleil, les 28 assiettes au restaurant et les 14 photos floutes de chaussures, bah, le téléphone, il réclame « Grâce, s'il vous plaît, pitié !» Allez, on protège la nature, on recycle et surtout, on vide un peu la poubelle numérique. Et là, tout de suite, on a un bon plan vélo, dites donc.
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1: Pour tous les habitants de l'Eurométropole, de Strasbourg et environ, et que vous pensez acheter un vélo électrique, regardez les aides avant de choisir le modèle et le magasin. Parce que l'Eurométropole prévoit une aide de 300 à 500 euros pour l'achat d'un vélo assistance électrique urbain neuf. Selon le revenu fiscal de référence par part, pour un vélo cargo électrique neuf, l'aide est de 500 euros sans condition de ressources. La motorisation d'un vélo classique neuf ou d'occasion peut, elle, ouvrir droit à 150 euros sous condition de ressources cette fois-ci. Attention aux règles, il faut notamment avoir plus de 18 ans, résider dans l'une des 33 communes de l'Eurométropole et acheter chez un professionnel agréé partenaire Véloptimiste. La demande doit être déposée dans les 3 mois suivant l'achat. Donc, avant de sortir la carte bancaire, vous vérifiez que votre magasin figure bien dans la liste officielle. L'aide est versée après l'acquisition sur présentation des justificatifs. Toutes les modalités et la liste des vendeurs agréés sont sur strasbourg.eu. 3 minutes de vérification avant l'achat peuvent ici représenter plusieurs centaines d'euros d'économies. Rarement quelques clics auront fait autant avancer votre vélo sans même donner un seul coup de pédale. Ça, c'est magique.
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1: Mettez les détectives sur le coup, la reine de la pop débarque incognito avec un look latin pour semer tous les paparazzi de la ville. Qu'est-ce qu'elle dit ? Ça veut dire « Qui est cette fille ?» En anglais, c'est ça. Hein, c'est... Je parle parfaitement l'anglais. Je vérifie quand même une nouvelle fois. Qu'est-ce qu'elle dit ? Ouais, c'est ça. Hein. Qui est cette fille ? Oh, c'est Madonna, c'était un blind test. Ah, j'ai gagné, ici Alsace, super.

0: Madonna, Who That Girl. Le mystère est résolu. Oui, c'était bien la patronne de la pop en personne, s'il vous plaît. Merci Louise.
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0: Nos téléphones débordent de photos, vacances, famille, capture d'écran et parfois 15 fois la même. Antoine Jonner, informaticien, nous aide à faire le grand ménage. Trier, classer, garder seulement les clichés qui comptent vraiment. C'est avec Caroline Paul.
3: Antoine Jonner, vous êtes accompagnateur en informatique et vous êtes là ce matin pour nous, pour SOS.Alsace. Bonjour Antoine.
4: Bonjour Caroline.
3: Au printemps, on fait un grand ménage dans sa maison, le fameux Osterputz. On peut aussi le faire sur son ordi et je dois avoir environ 14 000 photos et vidéos. Par où je commence, Antoine?
4: Alors, bonne question. Question qu'on me pose très souvent, effectivement. Ouais. On prend des photos à tour de bras aujourd'hui. On ne fait pas le ménage dans ces photos et on se retrouve avec 14 000 photos,
3: ben oui.
4: Beaucoup de photos déjà. Alors, une première chose, c'est que les photos ne vont pas forcément ralentir votre ordinateur. Ça, c'est déjà quelque chose à savoir. Les documents, les datas, donc tout ce qui est documents, téléchargements, photos, ça ne va pas ralentir votre ordinateur. Ça, il faut le savoir. Par contre, vous n'y retrouvez plus parce que vous avez des tas de choses et vous ne savez plus où les ranger, vous ne savez pas où elles sont rangées. Donc là, il n'y a pas 36 solutions. Il faut prendre une journée de nettoyage, faire des dossiers, ranger, classer.
3: Par année.
4: Alors, les
3: photos, on classe comme on veut, mais...
4: On classe comme on veut. C'est vrai que j'ai tendance à dire, on classe par année, et puis dans l'année, s'il y a des grosses vacances à un endroit, ou un mariage, ou un événement qui prend beaucoup de photos, on refait un autre dossier dans l'année 2026. Il y a, je sais pas quoi, la communion, le mariage, et on refait un dossier, effectivement. Ça vous permet de vous y retrouver. Tout ça, ça génère quand même pas mal de soucis, et notamment ce qu'on appelle le cloud, qui est lié à ce ménage, souvent... Puisque ce soit Google, que ce soit Apple, ils vous proposent de stocker vos photos, vos données sur le cloud. Donc c'est
3: plutôt
4: un serveur
3: que sur le disque dur, hein, c'est ça?
4: Plutôt que sur le disque dur.
3: Ouais.
4: Microsoft s'y met aussi avec OneDrive. Et du coup, sans le savoir, vous remplissez ce cloud. Alors le cloud, c'est quoi? C'est un serveur distant, c'est-à-dire que c'est un ordinateur à distance. Et vous avez une petite case qui vous est réservée. Au début, cette petite case, elle est gratuite. Mm-hmm. Et vous la remplissez. Mais elle a une limite de stockage et quand vous atteignez cette limite, on vous dit pas de panique, si vous nous donnez un peu d'argent, on vous donnera un peu de place.
3: Et c'est là
4: que vous dites non, je vais pas donner d'argent, je vais plutôt trier mes photos, et c'est là que vous avez 14 000 photos à trier. Donc faites le tri avant.
3: Et comment vous faites, vous? Est-ce que vous le faites jour par jour? Vous arrivez à trier vos photos, par exemple? Vous êtes aussi feignant?
4: Ah oui, c'est pas feignant, c'est qu'on est dépassé entre trier les mails, trier les photos, trier les téléphones, les numéros de téléphone. On s'en sort pas. Mais de temps en temps, pris par le stockage, je me prends une soirée et je fais du ménage. Je vire toutes les photos moches, floues, qui servent à rien.
3: Les doublons, les triplettes.
4: Exactement.
3: Et que ce soit sur son ordi ou sur son portable, même
4: pareil.
3: Combat. Hein,
4: oui,
3: on est
4: parce
3: d'accord.
4: que souvent, vous avez le même compte qui va aller se mettre dans le cloud en question. Et ça remplit allègrement. WhatsApp aussi remplit plein de photos, d'images que vous avez envoyées. Merci les serveurs.
3: Merci
4: les copains.
3: Moi, je me suis posé la question des fameux livres photos. Il y a des applis aujourd'hui qui proposent un livre photo. Est-ce que c'est une option aussi? Pourquoi
4: Alors,
3: pas
4: Alors, c'est pas une option. Parce que ça, c'est vraiment une autre chose. Si vous voulez faire des livres photos, il va falloir prendre vos photos, les trier pour faire votre livre. Mais c'est pas en faisant un livre que vous allez enlever vos photos.
3: Pas forcément.
4: Ouais.
3: Mais on peut désencombrer un peu.
4: Ouais, mais je pense pas que ce soit la solution.
3: Il faut
4: vraiment faire le tri. Il faut être vraiment radical et garder les plus belles photos et pas toutes les photos que vous avez prises 10 fois les 10 sujets.
3: Bon, je vais prendre une journée pour faire le tri. Peut-être je vous appellerai, Antoine.
4: Peut-être.
3: Hein
4: ouais.
3: Merci beaucoup, Antoine.
4: Bonne journée,
3: à bientôt.
4: Bon tri.
0: C'est sympa, ça. Le livre photo, c'est bien pour ceux qui aiment bien feuilleter, vous voyez. Hein, vous savez, quand on avait les albums photos, le livre photo, ça peut être sympa aussi pour ça. Donc, je suis pas forcément d'accord avec Antoine, mais bon, c'est une autre option. C'est une option sympatoche. Bon, ça encombre vos bibliothèques, mais bon, c'est une autre histoire. Une autre histoire, tiens. Ça me rappelle la chanson de Gérard Blanc. Qu'en a fait d'autres, quand même. Là, en fait, il craque une allumette géante pour éclairer les heures sombres avec son peuple des années 80. Mais oui! Du soleil dans la nuit, mais comment qu'il fait? Ça s'appelle une luciole alors, non c'est ça? Ici Alsace, c'est bienvenue chez vous.

0: Du soleil dans la nuit, Gérard Blanc, la meilleure ampoule, basse consommation pour illuminer le milieu de journée, non? Et juste après la pub, des signes qui chantent, c'est avec Indochine. Non, Indochine, ce ne sont pas des signes, mais ils ont fait une chanson là-dessus.
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0: Indochine, ici Alsace, avec le chant des cygnes. Moi, je savais pas que les cygnes pouvaient avoir un chat. Parce que, un chant. Parce que je les entends souvent râler, mais chanter, non, moi.
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0: Lui, il ne chante pas, mais par contre, il teste tout. Activités sportives, activités de loisirs, des idées de sortie, des lieux insolites, des idées de balade. Maxime Dillinger, notre testeur professionnel, eh ben, il teste tout pour vous, tous les bons plans en Alsace. Et aujourd'hui, tiens, on va recycler.
3: Si vous trouvez que choisir entre la poubelle jaune ou la poubelle bleue pour trier ses déchets, c'est chiant, eh bien alors attendez de voir à quoi ressemble un centre de tri. Car aujourd'hui, je visite l'usine où transitent nos emballages recyclables, le centre Schroll à Strasbourg. Et j'ai vite compris que mes erreurs de tri pouvaient être relativement pénibles. On est au port du Rhin. Autour de nous, des montagnes de déchets de toutes les couleurs, de toutes les formes, des tapis roulants surgissant de partout. Bref, un vrai parc d'attractions pour boîtes de conserve. Et en plein milieu, trois énormes machines de haute technologie. Des monstres qui traitent environ 50 000 tonnes d'emballages recyclables par an. Soit la quantité émise par 850 000 habitants de l'Eurométropole. Fascinant et effrayant en même temps. Eh oui. Je me rapproche de tout ça, et purée que ça va vite. Chaque heure, environ 15 tonnes de déchets sont triés. Métal, plastique, papier. Et ça roule, ça détecte, ça souffle, et ça propulse à tout va. Comme un gosse, j'étais complètement hypnotisé par les capteurs optiques. Ah oui, ils sont capables d'identifier les plastiques selon leur composition, leur couleur, leur densité, et tout ça en un clin d'œil. Bon, je vous cache pas que tout ça crée un vacarme assourdissant. En tout, pour nos déchets recyclables, ce sont pas moins de 10 étapes à franchir, dont une dernière, sous les yeux aguerris d'hommes et de femmes, avant d'être compactés ensuite en cubes de 250 kg qui, eux, sont destinés aux usines de recyclage en France ou en Europe. Et si, comme moi, oui, je le fais plus, hein, depuis, hein, promis, vous mettiez dans la poubelle jaune vos emballages recyclables emballés dans un sac, ah bien, non, parce que ça ralentit le processus de tri. Mais au fait, c'est qui Schroll ? Parce que ça sonne quand même bien alsacien, comme nom d'entreprise. Eh bien, figurez-vous que c'est une entreprise familiale, hein, qui a été fondée en 1892. Elle était déjà à l'époque spécialisée dans la réutilisation de matières premières, bien avant que le mot recyclage soit inventé. Bien vu, hein ? En tout cas, en voyant ce centre de tri de mes propres yeux, j'ai compris deux choses. Un, on consomme beaucoup trop. Et de deux, que les bouchons d'oreilles, ah bah c'est quand même vachement bien foutu ces petits trucs-là. Hein. Bon, allez, petit quiz des poubelles. Une brosse à dents, ça va au recyclage ou ça va pas au recyclage ?
0: Encore faudrait-il en avoir une, mon cher Maxime, hein ? Enfin, je dis ça aussi, je dis rien. Maxime Dillinger, qui devient aujourd'hui un professionnel du recyclage, et c'est tant mieux. D'ailleurs, on va peut-être le réutiliser la saison prochaine, puisqu'il vous donne rendez-vous dès lundi pour une nouvelle émission qui s'intitule « Ici, ça marche ». Et entre 10h et 11h, vous découvrirez un petit peu ce qui fonctionne bien en Alsace grâce à, ben, justement, au conseil éclairé de Maxime Dillinger. Allez, tout le monde en voiture, on s'accroche au wagon. La princesse australienne fait démarrer la locomotive pop la plus bondissante des 80s ici à Alsace. Souvenez-vous, ça commençait comme ça.

0: bah dites donc, Kylie Minogue de Locomotion, pas l'ombre d'un retard sur cette ligne-là, hein, bah non, c'est jamais en retard, hein, Kylie, toujours à l'heure, hein, et sympa.
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0: Comme Muriel Jordan, elle est toujours à l'heure, Muriel, chaque jour. En plus, elle s'arrête sur un phénomène de société. Et ce matin, on va s'intéresser à une tendance inquiétante quand même, celle d'afficher son animal sauvage sur les réseaux sociaux. C'est pas cool, ça.
3: Oui, vous avez peut-être vu passer ces vidéos de gens qui s'affichent aux côtés d'un raton laveur, d'un renard, d'un bébé tigre, comme s'il s'agissait d'un animal de compagnie. Là, vous avez par exemple une jeune femme, suivie par presque 1 million d'abonnés, qui possède un serval, un grand chat sauvage d'Afrique. Alors, on la voit jouer avec lui, le caresser, partager un repas, alors que l'animal est 100% carnivore. Là, vous avez un homme en Amérique du Sud qui rigole en regardant son jaguar faire la sieste à côté de son petit chien qui lui mordit l'oreille pour jouer.
4: So Juniper is obsessed with coffee.
3: Ah, et puis ici, vous avez le renard Juniper qui vit avec sa maîtresse. Et là, c'est Pumpkin, le raton laveur, qui joue à cache-cache avec sa maîtresse sous les yeux amusés de 3,7 millions d'abonnés. Il y a aussi des vidéos beaucoup plus problématiques hein, où l'on voit par exemple des hommes, des combattants faire du tir à la corde avec des tigres ou d'autres monter sur des autruches qui sont totalement apeurées. Le hic, c'est que ces animaux ne sont pas des animaux domestiques. Ils ne chercheront jamais à se faire caresser. Ce ne sont pas des peluches et ce mode de vie ne leur est absolument pas adapté.
0: Absolument. Et ces contenus sont tellement en tendance que le collectif SMAC, qui dénonce la maltraitance envers les animaux, met en garde les internautes qui les regardent. Hein.
3: Oui, dans un rapport, ils alertent sur ces contenus qui misent sur la mignonnerie. Les vidéos sur Instagram ou TikTok ne montrent que des moments amusants et derrière ce côté mignon, il y a des animaux sauvages totalement retirés de leur environnement physique et social. Et cette tendance participe à un cercle vicieux en nous faisant croire que les animaux sauvages sont un peu comme des animaux de compagnie. Que les éduquer, c'est pas si compliqué que ça. Et ben, ça augmente la demande pour ces animaux exotiques. Donc, ça encourage le trafic d'animaux sauvages, le braconnage, sachant que le trafic d'espèces sauvages est numéro 3 dans le monde, après la drogue et les armes.
5: Papa, tes copains ? Va les voir, allez voir.
3: Là, voyez, vous avez Kiki, un chimpanzé domestique, une star sur Internet. Plus de 20 millions de vues pour ses vidéos. Plusieurs collectifs, en France comme à l'étranger, nous mettent en garde et nous dissuadent de liker ses vidéos. Anaïs Théron, fondatrice de l'association Réseau Sauvage, s'est exprimée à ce sujet sur BFM TV.
6: Les influenceurs ont tout intérêt à développer ce type de contenu parce que l'algorithme les booste, ce qui fait beaucoup plus de vues, beaucoup plus de commentaires, beaucoup plus de likes. Et souvent, ces personnes n'ont aucune idée que leurs likes, leurs commentaires, leurs partages participent au crime organisé.
3: Bref, les animaux sauvages sur les réseaux sociaux, c'est une tendance dont on se passerait bien face à ce fléau. Les associations ont bien raison de montrer les crocs.
0: Bon, abstenez-vous et puis, je sais pas, moi, faites des vidéos avec votre chien ou votre chat, quoi. Oh, bon, non, il y a trop de vidéos de chats sur les réseaux sociaux. Non, franchement. Allez, d'autres tendances plus sympathiques à retrouver aussi sur notre application ici, l'application très tendance aussi, et puis aussi sur notre site ici.fr Alsace. Allez, on mastique bien, on l'avale surtout pas. Laurent Velzi arrive avec une énorme bulle de chewing-gum juste après la pub.
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0: Maintenant, il y en a partout dans le studio. Merci, hein, Laurent Voulzy. Bubble Star, le chewing-gum, il ne faut pas en abuser, moi je le dis. En plus, c'est trop sucré, merci. Allez, juste après les infos de 11h, votre chasse au trésor qui continue. Restez avec nous.
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0: Et merci de votre fidélité en ce vendredi 21 août. Il est 11h. Les infos, Heidi Soupol. Bonjour Heidi.
2: Bonjour François.
0: Nouvelle recrue au Racing à quelques heures du premier match de Ligue 1 ce soir.
2: Il s'appelle Karim Koulibaly, il a 19 ans et nous vient tout droit du Werder de Brême en Allemagne. Acheté pour 20 millions d'euros et des bonus, c'est l'achat le plus cher de l'histoire du club. Ce soir pour le premier match de Ligue 1, le Racing affronte Marseille au Vélodrome. Coup d'envoi à 20h45.
0: Un homme de 30 ans réanimé après une noyade.
2: Les faits se sont déroulés il y a deux jours au lac d'Alfed dans le Haut-Rhin. Cet habitant du Doubs a fait un arrêt cardiaque alors qu'il se baignait. Il a été transféré en urgence absolue à l'hôpital Émile Muller de Mulhouse. Quelques départs de feu hier dans le Haut-Rhin. Ils ont rapidement été maîtrisés par les pompiers. À Lautenbach, 50 hectares de forêt sont partis en fumée, tandis qu'à Amersvire, 1 hectare d'herbe sèche a brûlé. Ce dernier serait parti d'un mégot de cigarette, selon la gendarmerie. Les pompiers du Bas-Rhin molestés par un homme qu'ils prenaient en charge. C'était mercredi. L'homme les a insultés puis craché dessus. La direction du service d'incendie et de secours du Bas-Rhin annonce hier avoir déposé plainte. Plusieurs vols en provenance de la Corse sont annulés à l'aéroport de Bâle-Mulhouse, car l'île est en vigilance orange aux orages. Un peu plus de 1000 personnes hébergées en camping ont été mises à l'abri de manière préventive.
0: Les abeilles alsaciennes sont en souffrance.
2: Feu de miel et reproduction au ralenti. Autrement dit, elles vont manquer de rennes et de nourriture pour l'hiver. La survie de certaines ruches est donc en danger. Tous les détails sont à retrouver sur notre site ici.fr, page Alsace. Et puis une bonne nouvelle, une otarie à crinière est née aux eaux de Mulhouse le 17 juillet. Elle a fait ses premiers plongeons hier en compagnie de sa sœur et de sa maman. En 2026, c'est la seule naissance de cette espèce enregistrée dans les eaux européennes. Appel au lève-tôt. À 6h12 demain, une éclipse lunaire sera visible en Alsace. L'astre sera recouvert à 96% par l'ombre de la Terre, tandis qu'un petit bord restera toujours éclairé. Pour la voir, cherchez l'ouest et la ligne d'horizon.
0: On vous en parlait au début de ce journal, la Ligue 1 de football masculin reprend ce soir.
2: Tout comme l'Europa Cup de handball. Les Dragons de Metz, vainqueurs de la dernière ligne des champions, jouent à 18h30 au Rhenus. Elles affrontent les Danoises de Nykøbing. Tandis qu'en cécifoot, les Bleus sont en demi-finale des championnats d'Europe. Ça se passe à Strasbourg, au pied du Parlement européen ce soir. L'équipe de France masculine est pour le moment invaincue depuis le début de la compétition en début de semaine.
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2: Bon, François, la météo, moi j'ai mis une petite laine aujourd'hui.
0: Ah, vous aussi?
2: Ouais.
0: Non, moi j'en ai pas mis.
2: Hein?
0: Bon, après ces quelques gouttes qu'on a eues ce matin, qui ont fait du bien quand même, hein, ça se couvre encore avec des précipitations qui vont s'étendre sur toute la région. Et puis en début d'après-midi, on nous parle même d'orages, alors ça sera local au niveau des orages. Et puis en fin de journée, les averses qui deviendront plus sporadiques et un soleil qui devrait réapparaître avec quelques éclaircies. Côté température, effectivement, la petite laine est de rigueur, puisque, enfin la petite laine est de rigueur,
2: on
0: ça c'est pas l'hiver.
2: On
0: hein.
2: s'entend.
0: Ça va. 19 à 23 degrés, c'est bien quand même. Ça, c'est ce qu'il y a de prévu en pleine cet après-midi. Et 14 degrés sur les crêtes.
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0: Attention, on s'éloigne du micro. Oui, Zazie s'amuse avec les fréquences sentimentales et fait siffler les cœurs sans filtre. Mais quand on approche un micro d'une enceinte, ça fait quoi? Un micro d'une enceinte, ça fait quoi?
2: Ça fait un bruit?
0: Ça fait du Larsen, ah. C'est le titre de Zazie.
2: Oh là là.
0: Voilà.

0: Zazie et son Larsen. Bon, les Larsen, nous on les apprécie pas trop ici, mais en chanson ça passe plutôt pas mal avec notre Zazie International.
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0: Voilà, j'ai décidé de changer de nom. Je vais m'appeler Hubert Desmarais aujourd'hui, bien sûr, pour vous accueillir pour cette nouvelle chasse au trésor qui débute jusqu'à midi. Alors, c'est quoi la chasse au trésor? Ben, c'est tout simplement pour vous la possibilité de remporter des cadeaux. Et pour cela, eh bien, vous devez résoudre les énigmes qui se cachent derrière. Ben là, ça sera pas une charade, figurez-vous, parce qu'on a eu pas mal de cadeaux actuellement qui vous ont été offerts jusqu'à maintenant. Enfin, on vous les a pas encore offerts. On vous les offrira dimanche. Donc, comment ça se passe, cette histoire de chasse au trésor? Eh ben, c'est simple. Je vais vous donner l'énoncé d'une énigme. Et ensuite, quand vous aurez réfléchi un petit peu, vous viendrez nous poser des questions auxquelles je ne pourrai répondre que par oui ou par non. Si c'est non, pas de proposition. Mais vous faites quand même avancer les recherches. Et si c'est oui, eh ben, vous pourrez me faire une proposition. Et si en plus c'est la bonne réponse, vous participerez au grand tirage de dimanche pour emporter non seulement une journée croque-vélo menu terroir, c'est-à-dire une balade en vélo assistance électrique avec déjeuner en restaurant ou en ferme auberge pour deux personnes, tout cela. Et en plus, on rajoute deux entrées pour Europa Park. Ça mérite quand même de se déplacer vers son téléphone. Enfin, aujourd'hui, on se déplace plus vers le téléphone puisqu'ils sont tous portables. On a encore des fixes, hein. Mais bon. Du coup, on peut se déplacer vers son téléphone ou pas besoin, vous restez tranquillement à votre portable et vous nous appelez au 03 88 25 15 15. C'est une nouvelle énigme, hein, puisque nous avons découvert jusqu'à maintenant la tour du Jean du Feu ainsi que le château de Schirmeck. C'est donc les compteurs qui sont remis à zéro et nous repartons vers l'enquête du nouvel énigme avec c'est pas une charade en fait. Je vous la pose comme ça. Je ne suis ni reine, ni gardienne, pourtant je veille. 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
3: Cherchez celle qui accueille sans jamais avancer, on dit Yann Perfourin. Qui suis-je? Allez, hein, si vous ne trouvez pas l'énigme, hop, vous allez chercher la clé dans l'eau.
0: 03 88 25 15 15 pour déjà venir poser les premières questions qui s'imposent, puisque c'est un lieu que nous recherchons. Enfin, un lieu ou un monument, mais c'est quelque chose, bien sûr. 03 88 25 15 15 pour emporter les cadeaux, être sélectionné pour le grand tirage de dimanche. On y va, allez hop, c'est parti. Jusqu'à midi, je ne suis ni reine ni gardienne, pourtant je veille. 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Mon silence domine un lieu dont mon nom ne dit rien. Cherchez celle qui accueille sans jamais avancer. Qui suis-je? 03 88 25 15 15. Je rappelle aussi que c'est pas la peine de les poser, ces énigmes, sur une intelligence artificielle, hein, puisque vous cherchez chou blanc. Non, mais je vous le dis comme ça. Un conseil d'amis. 03 88 25 15 15. Voici une illusion avec Imagination, ici Alsace.

0: Imagination à l'instant avec Just an Illusion. Abracadabra, allez hop, jingle.
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0: On vous attend 03 88 25 15 15 pour tenter de résoudre notre énigme parce que bah, les cadeaux en valent la chandelle. Puisqu'on vous rappelle que qu'est-ce qu'il y a gagné ? Il y a gagné une journée croque-vélo, menu terroir, une balade en vélo assistance électrique avec déjeuner au restaurant au ferme auberge. Et en plus, il y a deux entrées pour Europa Park. Bonjour Aurélie !
3: Bonjour !
0: Comment que ça va Aurélie ?
3: Eh ben ça va très bien, je suis heureuse de vous avoir en ligne.
0: Alors, qu'est-ce qu'on fait aujourd'hui Aurélie ?
3: Ben aujourd'hui, on va faire le marché en Allemagne et des petites courses.
0: Ah d'accord, il y a un marché en Allemagne.
3: Oui, à Kiel, il y a un marché tous les vendredis avec des super produits.
0: D'accord, des gros fruits. Tout est gros en Allemagne, je trouve.
3: Oui.
0: Enfin, je parle des fruits et des légumes, hein, attention.
3: Oui, je m'en doute.
0: Bon, alors on va faire avancer quand même notre chasse au trésor, grâce à vous peut-être, en vous demandant quelle est donc votre question, chère Aurélie.
3: Alors, ma question serait, est-ce que l'endroit se trouve aux alentours d'Otrotte ?
0: Aux alentours d'Otrotte. Trotte. Et au galop, je vérifie en même temps.
3: Oui.
0: Pas vraiment, non. Non.
3: Pas vraiment.
0: Non.
3: Ok.
0: Pas vraiment. On n'est pas sur le bon endroit, Aurélie. D'accord ?
3: D'accord, très bien.
0: La bonne journée, Aurélie.
3: Bonne journée.
0: À bientôt. Au revoir. 03 88 25 15 15. C'est bien, on fait avancer comme ça. Donc, c'est pas vers Otrotte. Je vais le noter, hein, pendant que j'accueille Patricia ou Patricia ?
4: Patricia, c'est égal, un des deux.
0: D'accord. C'est une faute de frappe ou c'est...
4: Non, il y a un Z, mais bon, j'ai eu...
0: Ah, il y a un Z ! Non, c'est pas une faute. Non, d'accord. Non, je regardais Sylvia qui est au standard et qui me fait des grands gestes en me disant, mais non, je ne me suis pas trompé. Enfin, je vous dirai pas le geste qu'elle m'a fait d'ailleurs, parce que... Ouh là là, je vais me faire punir. Patricia, tout va bien ?
4: Oui, ça va. Enfin, la pluie, on n'aurait jamais pensé qu'on allait dire ça un jour. Mais...
0: Oui, c'est marrant, hein. C'est
4: surtout... Ah là là, on n'en peut plus, hein.
0: Mais oui. À qui le dit tout ? Allez, question. Allons-y.
4: Alors, est-ce que le lieu se trouve proche de la vallée de Tann ?
0: Mais c'est bien, comme ça, au moins, on élimine, hein, comme ça, tout ça. Proche de la vallée de Tann ? Non, pas du tout.

revoir. 03 88 25 15 15. Ici, on triche pas. Non, non. On appelle tout simplement pour poser les bonnes questions. C'est pas proche de la Vallée de Tanne et c'est pas vers Autrotte. Mais qu'est-ce qui se cache derrière notre trésor?

0: Marine, escroc, on s'est fait pigeonner avec le sourire, on portera même pas plainte. Hein. Juste après la pub, le retour de la musique avec Ici Alsace avant le retour de la chasse au trésor, avec déjà beaucoup de questions qui vont être posées. Pour cela, on va enfiler une chapka et un grand manteau de fourrure. Ah, Elton John pour la plus jolie des douanières, juste après la pub.
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0: Nikita, Elton John, un classique qu'on aime. Quelle année c'était ça, dites donc? C'était en 1985, que de souvenirs.
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0: Allez, on cherche, en venant poser des questions 03 88 25 15 15, puisqu'il y a de beaux cadeaux à gagner dimanche lors du tirage. Ce sera en compagnie de Cécile Jacot, mais pour l'instant, on sait quoi? On sait pas grand chose. On sait que c'est pas vers Eutrope, que c'est pas proche de la vallée de Tanne, et puis c'est tout. Mais heureusement, il y a Fouzia qui est là, et qui vont faire, et Jocelyn aussi, pour faire avancer les choses. Fouzia, bonjour.
3: Bonjour François, bonjour à tous.
0: Et bienvenue, bien ça va bien?
3: Merci de votre accueil. Oui, ça va très bien, merci.
0: Super. Allez, on y va tout de suite pour votre question, ma chère Fouzia.
3: Alors, est-ce que de lieu se situe dans le Bas-Rhin?
0: Mais oui, Fouzia. Allez, une proposition, on y va? On se lance?
3: Je pense à l'aéroport Lensheim.
0: D'accord. Ah ouais. Non, c'est pas ça.
3: Ok.
0: C'est pas l'aéroport de Strasbourg-Ensheim.
3: Ok, ben je vais réfléchir et oui. Je vais écouter aussi les autres intervenants pour voir.
0: Ok, ça marche. Bonne journée. À bientôt.
3: Merci, bonne journée à tous. À bientôt. Au revoir.
0: Ah. Bonjour Jocelyn.
4: Bonjour.
0: Ça va bien? Ça roule?
4: Ça va.
0: Ça roule, très bien.
4: Ça roule, non, je suis arrêté maintenant.
0: Ah, très bien. Ben, tant mieux. Mais il n'y a pas de bouchon, c'est ça que je veux dire?
4: Non.
0: D'accord,
4: non,
0: super.
4: Pas du tout.
0: Question, mon cher Jocelyn.
4: Question, est-ce que, donc je m'éloigne un petit peu, est-ce que c'est dans la région d'Aubernais?
0: Non, c'est pas dans la région d'Aubernais.
4: D'accord, merci.
0: Bon, comme ça, on fait avancer les choses.
4: Bon courage au prochain.
0: C'est gentil, merci Jocelyn, bonne route, à bientôt.
4: Merci, au revoir.
0: 03 88 25 15 15. Merci Fouzia, grâce à vous, on sait que c'est dans le Bas-Rhin, que ce n'est pas vers Eutrope, ce n'est pas proche de la vallée de Tanne, ce n'est pas dans le secteur d'Aubernais non plus, et ce n'est pas l'aéroport d'Ensheim. Mais qu'est-ce qui se cache derrière notre chasse au trésor? D'abord, on va le savoir dans quelques instants. Mais d'abord, un petit chant des sirènes, frérot de la Vega, c'est ici Alsace maintenant.

0: Mais oui, parce que les sirènes peuvent chanter dans l'eau et ça fait pas... Merci frérot de la Vega de ce détail important. Tiens, si vous habitez Colmar Agglomération, on a un bon plan pour vous.
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0: Parce qu'effectivement, si vous habitez Colmar Agglomération, voici un plan qui mérite d'être rappelé avant la fin de l'été. Chaque résident du territoire peut bénéficier de 2 entrées gratuites, mais où ça ? À la base nautique de Colmar-Houssen. C'est sympa, non ? La ville de Colmar confirme que ces 2 entrées restent valables jusqu'au 27 septembre. Parce que là, aujourd'hui, il fait bon, tout ça, mais ça va remonter aussi un petit peu quand même. Donc, on va profiter encore des joies de la baignade. Et pour les enfants de moins de 6 ans, l'entrée est de toute façon gratuite. Donc, c'est vraiment pour les adultes. Et puis aujourd'hui, s'il fait suffisamment beau, pensez à vérifier si vous avez déjà utilisé vos invitations. Vous attendrez pour ce week-end. C'est typiquement le petit avantage qu'on découvre en juin, qu'on se propose d'utiliser bientôt, puis qu'on retrouve mentalement le 28 septembre. C'est-à-dire que à la fin de la validité. Puisqu'elles sont valables jusqu'au 27 septembre. Avant de vous déplacer, vous consultez le site de la ville de Colmar ou de l'agglomération pour connaître les horaires du jour, les modalités pratiques d'accès. Et vous prenez également un justificatif de résidence si les conditions de délivrance le nécessitent. Vous pouvez le faire en ligne. 2 entrées gratuites, cela peut représenter une vraie petite économie pour une sortie familiale. Et accessoirement, c'est l'occasion de rappeler qu'en été, il existe 2 catégories d'Alsaciens. Ceux qui vont à la base nautique de Colmar et ceux qui retrouvent leur billet gratuit quand il commence à neiger. Oui, ça vous est déjà arrivé, je sais.
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0: Et avec Jean-Jacques Goldman, c'est le moment d'aller sur le balcon ici Alsace. Mais du...

0: Jean-Jacques Goldman, la vie par procuration. On pense à faire quand on a oublié de faire sa carte d'électeur, bien sûr.
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0: Ah bah dites donc, il n'est pas dans l'eau, lui. Laurent Weisskopf, bonjour.
3: Bonjour François, bonjour tout le monde.
0: Ah, vous avez, parce qu'il a fait ses plongeons depuis le ponton, là.
3: Ouais.
0: On vous retrouve ce soir, bien sûr.
3: Pour le match.
0: Mais pas que.
3: C'est le grand retour du ding, mon cher François. Lundi.
0: Lundi prochain.
3: Lundi 24 août, 11h midi. On repart pour une quatrième saison.
0: Quatrième saison du ding avec ouais. Son petit cadeau à gagner, j'imagine.
3: Un superbe cadeau. La semaine prochaine, on gagne un séjour pour deux personnes. Au nouveau Clos des Délices, le 77-17 Nature Hôtel et Spa au Trotte.
0: Ah, on salue Nicole Wolf.
3: Voilà, on salue Nicole. Voilà. Et on salue également le spa, on salue également le cuisinier. Voilà. Non mais voilà, c'est la rentrée lundi, 100% Racing avec des nouveautés. Vraiment, entre 18h et 19h. Et puis voilà,
0: ah oui, lundi
3: le ding. Enfin bref, mon cher François, j'ai oublié de passer... Vous le rappelez, hein?
0: Non, mais vous avez raison de le faire, parce que moi, c'est vrai que je ne suis pas... Un petit tour dans le spa, tiens.
3: Ouais, on va dans le spa. Allez, viens, François, viens, on va dans le spa.
0: Hop. Ah, on est bien.
3: On est bien. Elle est un peu fraîche, dis donc, aujourd'hui.
0: Ça a baissé un petit peu au niveau de la tempête. Hein. On va accueillir Jean-Marie, quand même, parce qu'il attend pour jouer.
3: Eh, bonjour, Jean-Marie.
0: À la chasse au trésor, bonjour.
4: Bonjour.
3: Pickett.
4: Tout
3: le scoot. Hop, le
0: Alors si tout va bien, alors on est rassuré. C'est une énigme qu'on a posée pour cette chasse au trésor. On avance petit à petit, comme l'oiseau qui fait son nid, n'est-ce pas? Ou comme l'otarie fait son nid, j'ai envie de dire. À Mulhouse. Faut lui donner un prénom. Vous savez ce que j'ai proposé comme prénom? Lolo. Comme ça fait Lolo-tari.
3: Eh franchement, je vous adore.
0: Ah, c'est mignon.
3: Vous êtes mon génie.
0: Mais je sais.
3: Eh Jean-Marie, je vous embrasse, je vous laisse avec le fou. Bisous.
0: Alors, Jean-Marie, on a une question pour faire avancer notre schmilblick qu'on appelle chasse au trésor pendant l'été, Jean-Marie. Je vous écoute.
4: Oui.
0: Alors.
4: Comme oui. Je l'ai dit avant déjà, est-ce que c'est pas dans le secteur de Bouxwiller?
0: Non, c'est pas dans le secteur de Bouxwiller, cher Jean-Marie. C'est bien, on élimine ça aussi. Alors, on sait que c'est dans le Bas-Rhin, hein. Attention Jean-Marie.
4: C'est pas dans le Bas-Rhin?
0: Non, c'est dans le Bas-Rhin, si, on le sait ça. Grâce à Fouzia, on a appris que c'était dans le Bas-Rhin. Ce n'est pas vers Autrotte, ce n'est pas proche de la vallée de Tann, ce n'est pas dans le secteur d'Aubernay, ce n'est pas l'aéroport d'Ensheim, et ce n'est pas dans le secteur de Bouxwiller. Ça, c'est grâce à vous qu'on vient de le découvrir, d'accord?
4: Oui.
0: Bonne journée, à bientôt.
4: Merci, et allez Racing, hein?
0: Allez Racing! Un pronostic, Jean-Marie? Un pronostic?
4: Je pense 0-0 ou bien 1-0.
0: D'accord. Okay. On va faire comme ça, Jean-Marie. C'est à suivre, bien sûr, en direct dès ce soir, 20h15, avec l'équipe des sports, Luc Drosto, qui sera au stade Vélodrome pour faire vivre cette première rencontre de Ligue 1. Je ne sais pas ce que ça va donner cette année. C'est un grand mystère. À bientôt, Jean-Marie.
4: Oui, merci. Au revoir et bon après-midi. Hein.
0: À vous aussi, bon après-midi. 03 88 25 15 15. Cette énigme, qu'est-ce qu'elle dit? Elle dit « Je ne suis ni reine ni gardienne, pourtant je veille. Je ne suis ni au sommet ni dans la vallée. Ceux qui passent au-dessus de moi voyagent parfois très loin. Mon silence domine un lieu dont mon nom ne dit rien. Cherchez celle qui accueille sans jamais avancer. Qui suis-je ?» 03 88 25 15 15. Une journée croque vélo, c'est-à-dire vélo assistance électrique pour la journée, plus déjeuner en restaurant ou ferme auberge pour deux personnes et deux entrées pour Europa Park à gagner. À tout de suite avec Shakira.
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0: Ça y est, c'était Shakira avec Die Die Die Die Die. Oh, il y en a beaucoup trop là, s'il vous plaît, vite une chasse.
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0: Allez, on repart sur notre énigme, bien sûr. Je ne suis ni reine ni gardienne, pourtant je veille. Je ne suis ni au sommet ni dans la vallée. Ceux qui passent au-dessus de moi voyagent parfois très loin. Mon silence domine au lieu, dans mon nom ne dit rien. Chercher celle qui accueille sans jamais avancer. Qui suis-je? Bonjour Gérard.
3: Bonjour François.
0: Ça va bien?
3: Ça va bien François, et vous?
0: Mais oui, super, impeccable. C'est bientôt le week-end en plus, donc tout va bien.
3: Week-end tous les jours, François. Week-end et tous les jours.
0: Voilà. Mmh. Allez-y, remuez le couteau dans la plaie, vous avez raison.
3: Mais non.
0: Alors Gérard, je vous écoute.
3: Alors ma question est la suivante, est-ce que c'est un pasteur?
0: Alors, depuis le début de l'été à la chasse au trésor, on cherche un lieu. Voyez
3: un lieu.
0: Ah ben oui, donc d'accord. C'est pour ça. Oui.
3: D'accord. Et, ouais, alors, je peux reposer le dossier, non?
0: Allez-y, reposez-en. Ah.
3: Est-ce que ça pourrait être la commune de Val-de-Sbar?
0: Ah ben voilà, comme ça moi. Oui, parce que c'était un homme d'église dont vous pensiez à Oberlin, j'imagine.
3: Je crois à Oberlin, bien sûr.
0: Non, c'est pas Val-de-Sbar, voilà.
3: C'est pas Val-de-Sbar.
0: Voilà.
3: Parfait. Tant pis, hein. À la prochaine, François.
0: À bientôt, au revoir Gérard, bonne journée.
3: À bientôt, au revoir François.
0: Bonjour Sylviane.
4: Oui, bonjour.
0: Ça va bien Sylviane?
4: Très bien, merci beaucoup.
0: Super. Qu'est-ce que vous me racontez de beau vous aujourd'hui?
4: Alors moi, ben, je suis à fond dans votre jeu, donc je cherche. J'avais déjà trouvé quelques-unes de vos réponses, mais bon.
0: D'accord.
4: Alors, je pensais, est-ce que c'est un lieu de culte?
0: Ah, je vais vous dire oui. Ah, je vais vous dire oui. Allez, je vous.
4: Ah, c'est gentil, merci.
0: Ah, oui,
4: et
0: mais.
4: Donc, je pensais à l'abbaye Sainte-Walburge. À Valbourg.
0: À Valbourg, d'accord. L'abbaye, redonnez-moi le nom.
4: Sainte-Walburge.
0: Ah oui, d'accord, ok, Sainte-Walburge, Valbourg. Très bel endroit, très joli. Malheureusement, c'est pas ça.
4: Ah bah tant pis, merci beaucoup.
0: À bientôt, Sylviane.
4: À bientôt.
0: Au revoir. Est-ce qu'on peut jouer encore? Oui, on peut jouer encore une fois, 03 88 25 15 15. On avance, hein. On avance. Puisqu'on sait que c'est dans le Bas-Rhin, que c'est un lieu de culte. Donc, qu'est-ce qui se cache derrière, à votre avis? Un peu de Brasil, Gilberto Gil arrive, Toda Menina Baiana en 1979, c'est ici Alsace qui fait la fête.

0: Gilberto Gil avec Toda, Menina, Bayana, mais la suite tout de suite, c'est juste après la pub, le retour de la chasse au trésor.
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0: Bonjour Elisabeth.
3: Bonjour.
0: Ça va bien Elisabeth ?
3: Ça va bien, oui, merci.
0: Vous êtes toute seule là ou il y a quelqu'un d'autre ? Parce que j'ai entendu une...
3: Il y a mon fils.
0: Ah, c'est lui qui disait bonjour, il ne sait pas le comment ?
3: C'est ça.
0: Pardon ?
3: Thomas ? Oui.
0: D'accord, salut Thomas.
3: Bonjour.
0: Bon, tu as quel âge Thomas ?
3: 10 ans.
0: Très bien. Ah oui, parce que t'entends Europa Park, alors tout de suite tu te dis très bien. On avance un petit peu dans cette énigme, mais c'est plutôt sympa. Elisabeth, je vais tout de suite vous demander votre question.
3: Je voulais savoir si le lieu se situe à Strasbourg.
0: Non, c'est pas à Strasbourg, bon. Non. Désolé.
3: Tant pis.
0: Désolé pour c'est Thomas aussi. Hein, bah, ouais, bah,
3: on a essayé.
0: Mais vous avez tout le week-end aussi, hein, parce que c'est dimanche le tirage, donc n'hésitez pas. D'accord ?
3: Très bien. Merci.
0: Bonne journée, bon week-end.
3: Bonne journée. Merci, au revoir.
0: Allez, on sait que c'est dans le Bas-Rhin. Alors, c'est un lieu de culte, c'est un lieu où on peut se recueillir, mais pas, c'est pas un lieu où on a des célébrations de messe ou des choses comme ça. Je tiens à vous le dire. Ça, ça peut vous aider. Un lieu de recueillement, on va dire, tiens. Ça, c'est pas idiot, tiens, comme raisonnement. Oh là là, j'en dis trop, moi, là, hein, pour vous aider à trouver la chasse au trésor qui s'arrête. Oui, c'est vrai, vous avez raison de me censurer, monsieur le réalisateur de cette belle émission. Sachez que donc, c'est pas vers Autrotte, c'est pas proche de la vallée de Tann, c'est pas dans le secteur d'Aubernay, ni à l'aéroport d'Ensheim, c'est pas dans le secteur de Bouxwiller, c'est pas à Waldersbach, c'est pas l'abbaye Sainte-Walburge de Valbourg, et ce n'est pas à Strasbourg, c'est dans le Bas-Rhin, lieu de recueillement. Ben, vous réfléchissez parce que demain, vous aurez droit à Cécile Jacot, qui viendra vous faire jouer avec Ici Alsace. Eh bien, j'espère que, bien sûr, vous allez pouvoir résoudre cette énigme et peut-être être sélectionné pour emporter la journée croque-vélo menu terroir, VAE, plus déjeuner au restaurant ou ferme auberge, et en plus les deux entrées pour Europa Park. Moi, pendant ce temps-là, je vais faire mes courses avec bon entendeur. Et Mouloudji, ah, de l'amour et encore de l'amour. 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

0: C'est bien de remettre au goût du jour ce magnifique titre de Mouloudji, L'amour, l'amour, l'amour, avec le groupe Bon Entendeur, et ça vous a fait du bien.
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0: Et merci d'être avec nous en ce vendredi 21 août. Bon appétit, les midi. Les infos, Heidi Soupol, 20 millions d'euros plus les bonus.
2: C'est la somme déboursée par le Racing pour acheter le défenseur central Karim Koulibaly. C'est l'achat le plus cher de l'histoire du club. Il a été annoncé ce matin, jour de reprise du championnat de Ligue 1 masculin. Et ce sont les Strasbourgeois qui ouvrent le bal en affrontant Marseille au Vélodrome ce soir. Mais le mercato complètement fou de cet été provoque beaucoup d'incertitudes quant au niveau de l'équipe strasbourgeoise, Luc Dreosto.
3: Oui, le Racing n'offre aucune garantie. Il a perdu sa colonne vertébrale avec l'exode de nombreux joueurs cadres. La plupart des recrues, très jeunes et sans beaucoup d'expérience, viennent juste d'arriver. La campagne de matchs amicaux a été désastreuse. Bref, le nouveau coach, Hugo Oliveira, a du pain sur la planche.
4: C'est la reconstruction d'un nouveau cycle. On a besoin de travailler et on a besoin de temps. Mais va être meilleur demain qu'aujourd'hui. Ce que je peux dire pour le supporter est qu'on travaille beaucoup pour défendre les intérêts des Racing. Et ce travail nous va donner beaucoup de choses bonnes dans le futur. Je prépare le présent, mais je prépare beaucoup le futur.
3: En début de saison passée, les joueurs, le staff, visaient ouvertement une place en Ligue des Champions avant de déchanter. L'Europe reste l'objectif du Racing, même si on le murmure davantage du bout des lèvres, comme le nouveau gardien Philippe Jørgensen.
5: Do as good as possible.
6: Il faut faire de notre mieux, viser le plus haut possible. Et ce dont on parle le plus, c'est de se qualifier pour l'Europe. Mais nous allons prendre les matchs les uns après les autres et essayer de progresser à chaque rencontre.
3: Le Racing entame sa 10e saison de suite en Ligue 1, record des années 60 égalé.
2: Cet été, des joueurs comme Emega, Barcoen, Siso, Ouattara ou Morera ont quitté le Racing. L'ouverture de la saison de Ligue 1 avec la nouvelle équipe est à vivre en direct sur Ici Alsace à partir de 20h15. Coup d'envoi à 20h45.
0: Un homme de 30 ans fait un arrêt cardiaque dans l'eau.
2: C'était mercredi au lac d'Alfeld, dans le Haut-Rhin. L'homme originaire du Doubs a été sorti de l'eau par les pompiers. Ils sont parvenus à le réanimer et il a été transféré en urgence absolue à l'hôpital Émile Muller de Mulhouse. 50 hectares de forêt brûlés hier à Lautenbach, dans le Florival. Une trentaine de pompiers ont été mobilisés pour le fixer. Tandis que toujours hier à Amerschwihr, sur la RD10, un mégot de cigarette a enflammé un hectare et demi d'herbe. Une dizaine de vols en provenance ou en partance de la Corse sont annulés aujourd'hui, en cause de l'alerte orange aux orages sur l'île de Beauté. L'aéroport de Balmulhouse est concerné par ces annulations.
0: Il est tout gris, il pèse 20 kilos et il sait nager.
2: Et il est extrêmement mignon. C'est le bébé Otari à crinière, né au parc zoologique de Mulhouse à la mi-juillet. Il a fait son premier plongeon hier, accompagné de sa grande sœur et de sa maman. Un événement important pour la préservation de cette espèce classée en préoccupation mineure sur la liste rouge de l'Union internationale pour la conservation de la nature. Jean Chaperon est le responsable animalier du parc zoologique.
7: Il faut bien penser qu'on a affaire à un petit mammifère, donc un mammifère qui ne sait pas nager sur les premiers jours. Musculairement, il n'est pas assez costaud et dès qu'il se met comme ça dans le grand bassin, bien de façon innée, sans apprentissage comme nous à la piscine, il va suivre sa mère, avoir confiance et puis tout de suite savoir nager, avoir la force musculaire de nager et surtout de retenir sa respiration et de remonter en surface, prendre de l'air comme chaque mammifère qui se respecte. Donc c'est toujours assez hallucinant de voir un animal aussi adapté aux deux milieux en fait.
8: Il a l'air de bien se plaire là.
7: Ah ben là, il est assez incroyable. Hein. Je ne sais pas ce qu'il va nous donner, mais chaque animal a sa personnalité, son tempérament. Et là, je crois qu'on est parti sur un petit animal qui va bien nous faire rigoler et qui a l'air de bien prendre possession de son espace et des autres individus. Il a l'air d'avoir peur de rien, de tout découvrir. Donc je pense que ça va être vraiment un animal. Ils sont tous sympas, mais lui, je pense qu'il aura un petit truc en plus.
2: Et pour le moment, le jeune chiot reste loin de son papa, car ce dernier pourrait l'écraser sous ses 400 kilos. Avec 20 kilos en tout et pour tout, le bébé ne fait clairement pas le poids. L'Europa Cup débute ce soir à 18h30 au Rhenus. Les gagnantes en titre de la Ligue des Champions, les Dragons de Metz, affrontent les Danoises de Nykøbing. Et en ce moment même, Axel Lagny a rendez-vous en Inde avec l'histoire. L'Alsacien dispute les quarts de finale des championnats du monde de badminton. C'est la première fois qu'un joueur français atteint ce niveau dans la compétition en individuel. Il affronte le deuxième mondial, le Thaïlandais Vittit Sarn. Il est pour le moment légèrement en tête.
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2: François, la météo.
0: Ouais, on va suivre ça de près hein, concernant bien sûr le badminton, mais également le Cécifoot foot demi-finale hein, contre l'Italie de l'équipe de France. On espère, on croise les doigts, qu'ils se retrouveront.
2: Touche du bois.
0: En finale. Il n'est pas un joueur de Cécifoot du bois. Hein,
2: non, non, non, attention.
0: On est bien d'accord. Concernant votre météo aujourd'hui, c'est bien nuageux, avec des gouttes, ça se couvre, des précipitations qui s'étendent. Et puis, on nous annonce même des orages pour cet après-midi. Mais en fin de journée, les averses deviendront plus sporadiques et le soleil réapparaîtra à la faveur de quelques éclaircies. Côté température, ça reste sympa. 19 à 22 degrés attendus en pleine cet après-midi et 14 à 16 degrés sur les hauteurs. Je vous souhaite une excellente journée. On se retrouve lundi pour la rentrée. Et puis là, tout de suite, à midi 5, c'est le best-of d'au taquet.
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9: Bonjour à toutes et à tous. J'espère que vous allez bien en cette fin de semaine. Bon courage si vous êtes sur la route. Bison futé, voie rouge sur une très grande partie du sud de la France, dans le sens des retours. Pour vous accompagner donc jusqu'à 13h et peut-être dans les bouchons, voici Valérie Damidot et Eric Bastien et nos super candidats avec des histoires au ski, dans une forêt et même à la cité interdite en Chine. Ça commence juste après Michel Jonas, la boîte de jazz sur votre radio ici.

0: scène le 16 octobre à Hyères en Essonne et le 24 à Gérardmer. Michel Jonas, la boîte de jazz sur votre radio ici. Place à Valérie Damido et Eric Bastien qui sont maintenant avec Didier, d'ici Picardie, qui nous avoue une drôle de chose lors de son service militaire. J'espère que vous ne l'avez pas croisé. Et Marilyn, d'ici Alsace, qui a une technique bien à elle pour ranger et c'est radical.
1: Nous sommes au taquet avec Didier qui joue avec ici Picardie qui a 4 et Marilyn qui joue avec ici Alsace qui a 7. Alors, notre petit Didier, ah Didier, il lui est arrivé des bobos, il a souvent des petits trucs. Et oui, vers 10 ans, il paraît que t'es parti chercher des cerises dans l'arbre et que t'es tombé, mais t'es tombé pas n'importe où, t'es tombé où ?
2: Je suis tombé dans une grande touffe d'ortie.
1: Aïe, aïe, aïe, aïe, aïe, aïe, et alors ?
2: Je t'ai bien piqué.
1: Oh là là là là là là.
2: Je suis retourné à la maison en courant. Je me suis allongé dans le canapé et j'ai dormi toute l'après-midi.
1: Oh, oh là là là là là là là là là là là là là là.
3: C'est sûr que c'était que des orties. Dormi toute l'après-midi.
2: Ouais, j'ai peut-être mis du somnifère dans les orties.
3: Ah bah oui, parce que ça pique.
1: C'est horrible les orties, c'est terrible. Alors il paraît que pendant ton service militaire, on t'avait mis au service santé. Alors que tu avais fait des études de mécanique, donc bon, voilà. Et il paraît que oui. Tu as fait des piqûres pendant tout ton service, c'est-à-dire ?
2: À chaque arrivée de contingent, il y avait des piqûres obligatoires à faire. Et donc, j'ai fait 200 piqûres à chaque fin de mois. Donc j'en ai fait, je ne sais pas, plus de 1000 pendant tout mon service militaire.
1: Ah bah, t'es devenu médecin, alors adieu la mécanique, hein ?
2: Non, j'ai même pas de brevet de secouriste.
1: Ah bah, c'est quand même étrange qu'ils t'aient mis à faire des piqûres alors que tu faisais de la mécanique, c'est dingue ça.
2: Ah mais ça c'est l'armée hein.
1: Ah bah oui, mais bon quand même, je sais pas trop si j'aurais eu confiance dans un mécanicien pour me faire une piqûre quand même.
2: Ah mais il y a personne qui était au courant hein.
1: Alors, mon petit Didier, c'est la question cash, c'est la question qui te permet de gagner 5 points.
2: Oui.
1: Donc, écoute bien, petite ambiance, tout ça. On part en Provence. Alors, écoute bien. Quelle préparation provençale à base d'olive, de capre et d'anchois se tartine souvent à l'apéritif ? Quelle préparation à base d'olive, de capre et d'anchois se tartine à l'apéritif ? Top chrono, 10 secondes.
2: Je pense que c'est la tapenade.
1: Et c'est une bonne réponse. Alors ça vient de Marseille, elle tire son nom du mont provençal Tapenot qui signifie capre. Elle est déclinée en noir ou en vert, mais c'est très très bon hein, la tapenade. Bravo, ça fait 7 pour Didier.
3: Oh, ça donne faim. T'as pas envie d'une petite tapenade, Marilyn ?
4: Oui, si, si. J'aurais bien aimé la question, surtout.
3: Mais oui, c'est bon. Non, t'inquiète pas, il y a d'autres questions qui arrivent. Et ta question, je suis sûr.
4: C'est vrai.
3: Oui, non, ça va aller. T'es à combien, là ? T'es à 7 points, Marilyn, Didier ?
1: 7.
3: Ah, oui. On est sur une égalité. Là, Marilyn, va falloir un petit peu se distinguer, on est d'accord. Alors, je voudrais revenir quand même sur ce dossier de la maniaquerie. Parce que on a évoqué ce côté bien rangé, tout ça. Bon, on en a parlé rapidement. Mais je découvre, parce que je vais un petit peu plus loin dans ma fiche, que c'est de pire en pire. Tu nous as pas tout dit, Marilyn. Attends, il paraît que tu vas jusqu'à souvent jeter les affaires des autres.
4: Non, mais oui,
3: mais ça
4: oh
3: va
4: là
3: pas.
4: Là.
3: Mais ça va pas bien.
1: Mais c'est-à-dire
4: non. Ben, je jette à la poubelle. Hein.
1: Mais pourquoi ?
3: Ben parce que c'est pas bien rangé.
4: Ben voilà, je veux ranger et puis surtout les cuillères après des yaourts. Je
3: tu jettes les cuillères à la poubelle.
4: Voilà, avec le yaourt.
1: Ah oui, d'accord.
3: Et les cuillères en argent, c'est tout ça, c'est t'as plus de service quoi.
4: Trop rapide, voilà.
1: Ah, voilà.
3: Non, mais, c'est un papier qui traîne. Un papier important, genre en ce moment, tu vois, c'est les impôts.
4: Voilà, voilà aussi, oui. Alors, les enfants, ça
3: râle.
4: Je suis chez eux. Oh là là.
3: Poubelle.
1: Parce que, excuse-moi, voilà, je viens d'entendre une phrase qui m'a interpellée. Tu dis chez eux, c'est-à-dire que tu fais le ménage quand tu es chez tes enfants ?
4: Je sais, mais ils ne veulent pas. La fille, elle ne veut pas.
3: Alors, rappelons qu'Alexandrine a 43 ans, bien sûr, et Benjamin, 34 ans. Enfin, il s'appelle Tanguy, c'est leur deuxième prénom.
1: Mais excuse-moi, c'est normal qu'elle ne veuille pas, parce que si tu lui jettes ses affaires, c'est pas très sympa quand même.
4: Voilà, elle me dit, tu viens, mais tu ne touches à rien.
3: Voilà, j'ai encore un dossier. Là, j'enquête depuis tout à l'heure, je suis comme Doum Doum dans Les Traîtres. Faut avoir la ref. C'est quoi cette histoire de bouchon dévié ?
4: Ah bah alors là, pareil, hein. Pareil, je jette le bouchon d'évier quand je fais la vaisselle. C'est souvent, on fait que acheter des bouchons d'évier.
3: Mais pourquoi ?
4: Et puis je l'ouvre. Alors, bon, après, c'est les égouts qui sont bouchés. Voilà, bon, okay. Les égouts, quoi.
1: Eh bien, j'ai une pensée émue pour Alain, le mari de Marilyn.
3: Voilà. Une pensée pour tous les bouchons d'évier aussi.
4: Il est près de moi, il vous entend.
3: Oui, oui, bah salut Alain.
1: On t'embrasse, Alain.
3: Voilà.
4: Bonjour.
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0: Vous écoutez ici Sia, Gimme Love, Valérie Damido et Eric Bastien sont à présent avec Lydia d'ici Loire-Océan. Lydia qui est allée une seule fois au ski et ça sera la dernière. Quant à Florian d'ici Normandie, il partage son amour d'un certain style de film qui ne plaît malheureusement pas vraiment à sa copine.
1: Alors, ah là là là là, notre petite Lydia, il paraît qu'un jour, une seule fois dans ta vie, tu as fait du ski. Pour faire, enfin, à la montagne, voir du ski. Parce que oui, ça a été une expérience très dure. Hein. Tu t'es totalement fait tirer par le tire-fesse. T'as pas pu rester debout. Donc, tu t'es fait tirer par le tire-fesse. Et puis, t'as descendu.

0: T'as jamais refait de ski, en fait.
1: Non, mais faut pas insister.
2: Non, je suis jamais retournée à la neige, non.
0: Ouais, mais en même temps.
1: C'est mieux.
0: Bah oui, si quand y vas, tu te casses le coccyx et tu pètes les bâtons, c'est pas bien. On n'est pas. Bon. Par contre, t'as adoré la tour de l'enfer de Disney. Ça, tu t'as.
2: Ah ouais.
0: Ah là, tu t'es régalé, là.
2: Ah ouais. Ouais. Ah ouais. Mes enfants m'ont offert ça pour c'était mon Noël, là. Donc, j'étais avec mon gars et ma fille, tous les trois.
0: Oh.
2: Ils m'ont offert un week-end là-bas et j'avais jamais été. C'était mon rêve d'y aller.
0: Et ben, voilà.
2: J'ai pris mon courage à deux mains. J'ai dit, si tu ramènes dans 10 ans, tu vas peut-être faire un AVC. Donc là, j'en ai profité. J'ai tout fait tant que j'ai pu. Et je suis rentrée vidée, mais hyper contente, avec des très bons souvenirs. Et j'ai pu voir le spectacle de la Reine des Neiges qui venait juste d'ouvrir. Et...
0: Je ne mentirai plus jamais.
1: Ça toute la journée.
0: C'est
1: encore.
0: Pour. Alors, je sais que c'est la Saint-Éric, mais un auditeur du Poitou, une auditrice du Poitou, nous a appelé pour nous dire vous êtes bien gentil, mais c'est aussi la Saint-Corinne.
1: Non, je ne partage pas, madame.
0: Bonne fête
1: la
0: à toutes.
1: Saint-Éric aujourd'hui.
0: Corinne. Alors.
1: Ouais, bonne fête, Corinne.
0: Bonne fête, Éric. Bonne fête, Corinne.
1: Ouais.
0: Alors, ma petite Lydia, c'est la question à choix multiples. Je vais te poser la question, te proposer des réponses, et puis tu me donneras, après les 10 secondes, ta réponse, ton choix. Et tiens, je t'emmène. Hop.
1: Douchka ?
0: Ah non, c'est Karin Schreil. C'est Karin Schreil. Alors, écoutez bien, aujourd'hui, lundi 18 mai, c'est la Saint-Éric, c'est la Sainte-Corinne, mais c'est aussi le début du tournoi de Roland-Garros. J'embrasse Benoît Paire qui va démarrer le tournoi. Alors, écoute-moi bien, à toi de me dire, alors, vraiment, de quoi est principalement composée la terre battue des courts de tennis ? De sable rouge ? De briques pilées, de roches volcaniques ou de sueur d'Éric Bastien.
1: Oh, c'est horrible.
0: Alors, de quoi est composée la mythique terre battue ? Sable rouge, briques pilées, roches volcaniques, sueur d'Éric Bastien. Oh, top chrono, 10 secondes.
2: Oh, j'aurais bien dit Éric, mais c'est un peu gros. Je vais rester sur la brique pilée.
1: Alors, Éric est gros, j'aime pas trop l'association. Hein.
2: Oui, c'est vrai que j'ai pas le visuel, je m'excuse, je retire.
1: Ouais. Bon,
0: Eh bien oui, c'est de la brique pilée, c'est une fine couche de briques rouges broyées, c'est elle qui donne à tous ces terrains la couleur ocre et les rebonds magnifiques.
1: Ouais.
0: Voilà, allez, ça fait 3 points, tu es à 6.
1: Et qui va faire un jeu 7 et match ? C'est mon Florian, c'est mon petit Gaulois, c'est mon Normand, mais oui, mon Florian qui...
3: Oui.
1: Alors, on parlait de trucs qui fait un peu peur là, à Disney avec Lydia. Toi, t'aimes bien te faire peur aussi avec des films.
0: Ah.
3: Les films d'horreur, j'adore ça.
0: Ah, moi aussi.
1: Mais alors, Lucie, qui est ta chérie, aime pas trop ça, visiblement.
3: Non, elle aime pas trop ça, non. Elle veut pas trop regarder avec moi. Ouais.
1: C'est quoi tes films préférés, films d'horreur préférés, du coup ?
3: Oh là là, il y en a plein.
1: Hein, écoute celui-ci.
3: Il y a Saw, il y a...
1: Mais celui-là, là. Ouais. Tu le reconnais, celui-là ?
3: Massacre à la tronçonneuse.
1: Mais oui, il est fort, hein.
0: Massacre à la tronçonneuse.
1: Oh là là là là là. Bon, pourquoi pas, c'est bien de se faire peur.
0: Moi, j'adore.
1: Mais oui, oui, oui. Tu as quelques défauts aussi. Tu t'emportes assez vite. Tu es un Normand. C'est logique.
3: Oui. J'aime bien avoir raison, mais j'aime pas avoir tort.
1: Ouais, je comprends.
0: T'aimes bien dire que le Mont-Saint-Michel est normand, mais bon.
1: Oui, oui. D'ailleurs, la réalisatrice nous a dit qu'Alain Barrière, qu'on écoutait tout à l'heure, était breton.
0: Eh oui, bien sûr.
1: C'est
0: bah oui.
1: Aujourd'hui. Hein. Tu t'emportes assez vite, je le disais. Tu es joueur, tu es taquin. Et en même temps, si tu étais un animal, tu serais quoi ? Et tout s'explique.
3: Le lion.
1: Eh oui, voilà, c'est ça.
0: Oh là là, mon Dieu, le signe astrologique d'Éric Bastien.
1: Eh bien sûr, ça a rugit de plaisir.
3: Et moi aussi, c'est mon signe astrologique d'ailleurs.
0: Oh là là là là là là.
1: Salut Régis, votre mari aussi qui est lion. Bah si, c'est vrai.
0: Oui, mon mari est lion, c'est vrai.
1: Bah oui, votre mari est lion.
0: Nous ne sommes pas mariés, je vous rappelle.
1: Oui, enfin bon, vous connaissez bien quand même.
0: Oui, 25 ans que je le supporte, qu'est-ce que tu veux faire ?

0: Maigret, Mylène Farmer et Jean-Louis Murat. Des idées de sortie et d'activité dans votre région, c'est ce que vous propose votre agenda de l'été dans moins d'une minute, juste avant la musique de Michel Berger sur votre radio ici.
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5: Comment avoir la sensation de voyager tout en restant à la maison? En Alsace, rien n'est impossible. Et c'est encore plus vrai au jardin Millefeuille à Ferrette. Un cadre hors du commun où se mélangent les pépinières vivaces et les arbustes rares. Ce décor vous éloigne de votre environnement quotidien en un claquement de doigts seulement, tout en vous proposant une bonne dose de fraîcheur. Un havre de biodiversité qui est perché à 590 mètres d'altitude et qui s'étend sur un peu plus de 3000 mètres carrés. Ce jardin est inspiré par les jardins naturalistes, des jardins forêts, des jardins japonais, mais aussi anglais, avec plus de 1000 variétés de plantes, dont certaines qui sont plutôt rares. Vous découvrirez l'art des jardins et des techniques de jardinage biologique, toujours dans le respect et la compréhension de l'environnement. Cette escapade hors du temps est révélatrice de passion, sûrement,

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1: 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Et on écoute la suite juste après Michel Berger. 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

0: Michel Berger dans la playlist d'ici, il n'y a pas de honte. Et si on faisait un petit quiz musical maintenant? Essayez de faire aussi bien, voire mieux, que Maud d'ici Touraine et Benjamin d'ici Poitou. Il faut découvrir les interprètes des titres sélectionnés par Éric Bastien et Valérie D'Amido sur votre radio ici.
1: Nous sommes avec Maud qui a 2 points, Benjamin qui a 1 point, Maud qui joue avec ici, Touraine qui habite à Charentilly. Et Maud,
2: Maud
1: tutu,
2: oui.
1: On dort encore avec son doudou.
2: Bien sûr.
3: Oh là là.
2: C'est important.
1: Bah oui, mais je
2: te rassure.
1: Alors c'est quoi le doudou? Parce que je voudrais savoir.
2: C'est un petit bout de couverture en fait qui a plus de forme, mais le petit biais autour là qui est tout doux, qui réconforte, ça me fait du bien.
1: Mais attends, moi, ma fille a 33 ans, elle dort encore avec son doudou. Alors si tu veux, comment te dire?
2: Je pense qu'on est de plus en plus en fait, donc il faut qu'on se pose des questions peut-être.
3: Je vais rappeler le docteur Kirsek peut-être.
1: On ne vit pas dans un monde facile, j'entends.
2: Non.
1: C'est
2: réconfortant pour moi et que je dors bien.
1: Voilà.
2: Je suis doudou, je suis partout.
1: Eh ben, tu as bien raison. Voilà, tu pars en vacances avec, il est sous ton oreiller. Voilà. Bon.
2: Ouais.
1: C'est très bien. Comme ça, tu dors. Alors.
2: On va le savoir maintenant.
1: Ouh, c'est pas grave. Alors, mon chat, est-ce que tu chantes? Est-ce que tu fais du karaoké? Est-ce que tu. Tout ça?
2: Ouais, j'aime bien, mais je chante pas. Hein. Mais j'aime bien les blind tests. J'aime bien tout ça, en fait. À ici Touraine, j'aime bien participer à tout ça, en fait.
1: Ah, eh ben, ça tombe bien.
2: Pas trop vieux, hein. Pas des années d'EHPAD, hein.
3: Oh là là, hey.
1: Alors chérie, là c'est pas du tout des années d'EHPAD. Et alors j'ai envie de te dire, c'est même des énormes tubes. Ça s'enchaîne, écoute bien, il y a 2 artistes, 2 filles qui vont s'enchaîner. Il faut que tu me donnes une ou deux. Enfin en tout cas, ça serait bien les deux, comme ça t'as 2 points. Écoute bien.
2: Ok.

0: Alors, nous avons...
1: Madonna.
0: Ouais.
1: Madonna et l'autre, je sais plus le prénom, mais en fait...
0: Baby One More Time.
1: Ouais, elle est en cure de désintoxication.
2: Oh là. Il a fait une belle pub, là.
0: Ben, tu nous as bien vendu Britney Spears.
2: Ouais.
1: Oh là là.
0: Like a Virgin. Bon, bah ça, c'est Madonna.
2: Eh oui.

0: Eh ben, tu as quand même un point. C'est déjà
1: l'indice, hein. Ah ouais, ouais.
0: Bon, bah t'en as trois. Voilà.
2: 12h28, j'ai faim, je vais chez Benjamin parce que je sais que Benjamin adore cuisiner. Quelle est ta spécialité, mon Benjamin ?
3: Le bourguignon.
2: Ah, le bourguignon.
0: Là, là, là.
3: Tout simplement.
2: Comment tu fais un bon bourguignon ? Ta petite recette à toi.
3: Déjà une bonne viande.
2: Ouais.
3: Bonne viande, et on n'est pas obligé de se ruiner, on peut aller chez son petit boucher à côté de chez soi, déjà il vous conseillera un super produit, et puis au pire en acheter moins, mais de meilleure qualité, quoi.
2: Ouais, bien sûr, le bourguignon, alors il n'y a pas que ça, un côté spécialité.
0: Ah, le couscous, c'est dur à faire, hein. La très bonne semoule, non, c'est du travail.
3: Non, ah oui, oui, mais sinon, c'est pas compliqué. Le plus long, c'est de préparer les légumes. Après la cuisson, c'est long, mais c'est pas compliqué.
2: Ah, ouais.
0: Non, mais il faut bien travailler la semoule.
2: Oui, oui, oui, il faut qu'elle soit douce, comme ça, comme de la farine, c'est bien. Tu sais également préparer le pot-au-feu, pas de dessert,
3: oui.
2: Par contre, si on vient chez toi.
3: Non, je suis pas bec sucré, non.
2: On emmènera les gâteaux, salé. Valérie. Vous notez, on doit aussi passer à Poitiers, hein, cet été.
3: Oui, bah oui.
2: On a tout le périple.
3: On vient les filles qui doivent finir leur séjour pour aller jusqu'à Saint-Jacques, si elles ont fait tour Poitiers l'année dernière ou avant, si elles commencent à Poitiers, elles n'auront qu'à s'arrêter à la maison.
2: Bah, parfait. Tourner manège dans cette émission. Ah oui,
0: alors,
2: comme célibataire, Benjamin. Bref.
3: Oui, mais pas
2: Maud. Oui.
0: Maud, elle n'est pas célibataire. Hein. Tu vas arrêter de vouloir marier tout le monde. Pose ta question.
2: Voici ton quiz musical. On a deux chansons, c'est mixé, c'est deux garçons. Pour le coup, à identifier, il y a deux points à gagner. On y va.

0: Qui chante?
1: Il t'a dit
2: Elton John.
0: Premier,
2: ouais. Et George Michael, peut-être Wham, quand il était à l'époque de Wham.
0: Ben voilà, Carlos Whisper, vérifions tout de suite, Elton John, bien sûr. Et le deuxième, c'est bien George Michael, ce qui fait 2 points de plus, Benjamin.
1: Allez, 3 points pour Mo, 3 points pour Benjamin. Vous êtes à égalité, vous êtes parfait.

0: Un des derniers titres de Bruno Mars, On My Soul, sur votre radio ici. Nous sommes toujours avec Maud d'ici Touraine, Maud dont la mère aime bien lui faire des blagues, heureusement qu'elle a de l'humour, et Benjamin d'ici Poitou qui n'a aucun sens de l'orientation, mais vraiment aucun, comme il le raconte à Valérie Damido et Eric Bastien sur votre radio ici.
1: Alors, notre petite Maud, dis donc, il paraît que t'as une maman un peu sympa, un peu genre je fais des blagues, l'air oui. de rien.
2: Bien
1: il paraît
2: sûr.
1: Que quand t'avais 20 ans, ta maman t'a demandé d'aller acheter des tringles à rideaux dans un magasin.
2: Oui, c'est ça.
1: Et au moment de payer, qu'est-ce qui s'est passé?
2: Eh ben en fait, elle sait que j'ai un gentil caractère, en fait, et puis la caissière... Et du coup, elle m'a fait des... J'ai dû vider tout mon sac, je savais que j'avais rien pris. Et puis c'est tout, la caissière, elle s'est vraiment mise en colère et tout ça. Je me suis mise en colère aussi. Je retourne chez ma mère. Et t'es arrivée là, bah oui, elle m'avait collé les antivols dans mon dos, en fait. J'étais partie au magasin comme ça. J'étais pas contente. Bon, elle était bien contente.
1: Mais...
2: En même temps, c'est un petit jeu sympa, parce que je suis un peu... J'aime bien les bêtises, quoi. D'ailleurs, je lui fais un petit coucou à Claudine et à Patrick de Chouny, en fait. Ils sont contents
1: voilà.
2: comme ça.
1: Voilà, donc parce
2: elle
1: que ça...
2: Elle va être contente. Mais bon, on aime nos mamans, hein.
1: Oui, on aime nos mamans. Bah, moi, oui.
3: C'est la fête des mères, oui. d'ailleurs, dans quelques jours.
1: C'est la fête
2: bientôt,
1: des
2: bientôt.
3: Bah, c'est dimanche.
2: D'ailleurs, j'espère
3: c'est
2: que mes enfants, ils entendent. Hein. C'est bientôt la fête des mères.
3: Ils comptent.
1: C'est dimanche, la fête
3: c'est
1: des mères.
3: C'est pas dimanche, c'est dimanche d'après, ouais. Ouais, c'est ça.
1: Alors,
2: D'après.
1: Oui. Le dernier dimanche du mois de mai, c'est la fête des mamans.
3: Exactement.
1: Pensez à vos mères qui ont souffert pour vous mettre au monde, bande
3: enfin,
1: de petits ingrats.
3: C'est l'occasion de rappeler que c'était la Saint-Éric hier. Bon, après, je dis ça. Voilà.
1: Est-ce que
2: oui,
1: tu vas me est-ce qu'il va me laisser en placer une ou pas? Je sais plus là. Alors écoute bien, là t'as 3, il a 6, c'est la question à 5 points. Donc il faut que tu la marques, il faut que tu l'emportes, tu vas l'emporter. Allez. Quel chanteur? Mais si t'es au taquet, vas-y ma chérie. Écoute bien. Quel chanteur français était surnommé l'homme à tête de chou? Quel chanteur français était surnommé l'homme à la tête de chou? Top chrono, 10 secondes.
2: Peut-être Serge Gainsbourg, peut-être.
4: Dieu est un fumeur de
1: gitane. Eh oui, c'est Serge Gainsbourg. Bien sûr,
2: ah,
1: parce
2: avec
1: que...
2: Avec les oreilles.
1: En fait, il a sorti un album en 1976, inspiré d'une sculpture qui représente un homme à la tête de chou. J'ai ce vinyle à la maison, c'est très très beau. Et donc, c'est lui, l'homme à la tête de chou. Tu as 5 points de plus, tu passes à 8.
3: Benjamin, il y a un domaine dans lequel tu es nul. J'adore. C'est quoi?
5: Rappelle-le-moi parce que ça me parle pas. J'étais là-dedans dans la mémoire que je suis nul.
3: Eh bien, c'est l'orientation. Voilà, ah. T'aurais pas
5: oh là
3: pu
5: là,
3: ça.
5: Oui, mon Dieu. Mon
3: voilà.
5: Dieu. Oui, oui.
3: Et oui.
5: Oui, oui. Je m'étais perdu dans mes réflexions.
3: Ah, mais non,
5: oui,
3: toi, oui, l'épreuve de Koh-Lanta d'orientation, c'est pas possible.
5: Ah oui, ah non. Ah ben non, je trouverais même pas à l'aéroport pour aller dans l'avion. Donc,
3: D'accord.
5: Oh non.
3: Alors, te voilà parti en forêt, la cueillette, hein, bien sûr, des champignons.
5: Et là,
3: t'as tourné combien de temps dans cette forêt?
5: Les heures passent, le soleil se couche et mon pauvre Benjamin était perdu dans les bois comme un couillon.
3: Ah non, mais le soleil se couche, c'est-à-dire que tu as quand même tourné, a priori, 5 heures dans la forêt pour retrouver ta voiture.
1: Ah là.
5: Oui, aisément, oui, tout à fait.
3: Et finalement, tu as trouvé une route?
5: Oui, voilà, j'ai trouvé une route, je suis remonté sur 1 ou 2 kilomètres, j'ai trouvé des maisons et puis j'ai pu retrouver mon chemin après grâce aux gens qui habitaient pas loin des bois.
3: Aïe.
5: Ah ouais, non. Là.
3: Bon.
5: Et puis la flippe, quoi, quand la nuit commence à tomber, là.
3: Et bien sûr,
5: on est loin
3: sûr.
5: De chez soi.
3: Et puis
5: à l'époque, on n'avait pas de téléphone portable, alors les signaux de fumée, ça passe pas dans les forêts, enfin, faut éviter de faire du feu en forêt, mais... Non, c'était...
3: Bon, puis Benjamin,
5: j'ai eu la peur de ma vie.
3: Quand t'avais 18 ans, tes parents, ils t'ont dit de pas la prendre, cette 2 chevaux. Ben oui.
5: Non, c'était la Mégane, la 2 chevaux, c'était ma voiture à moi.
3: Ben oui, mais on t'avait dit de pas toucher la voiture. Qu'est-ce que t'as fait?
5: Et oui, ben non. Ben, je l'ai prise.
3: Ah oui, mais tu l'as prise, mais
5: et
3: tu l'as mis dans un mur, surtout.
5: De chez planté. Ah oui, elle était explosée. Du pare-choc avant au pare-choc arrière, il n'y avait pas un centimètre carré de tôle qui était
3: pas... belle Mégane, en fait, ses parents étaient partis en vacances. Et lui, il s'est dit, je vais choper la belle Mégane et il voulait faire un petit tour, quoi. Mais ça a été... Ouais, t'as dû drôlement te faire gronder, hein, Benjamin.
5: Quand les parents ont vu l'état de la voiture, ils étaient plus rassurés que quand j'allais bien, quoi.
3: T'as des parents qui sont...
5: Ouais, cool. ouais.
3: Allez, voici ta question à 5 points. Question cage, pas de proposition de réponse. Un extrait pour t'aider. Himalaya, c'est Johnny Hallyday. Quel personnage folklorique vit, selon la légende, dans les montagnes de l'Himalaya? Top chrono, 10 secondes.
5: Serait-ce le Yeti?
3: Attends, c'est moi qui pose les questions, là. C'est, tu me demandes si ce serait le Yeti.
5: Oui, tout à fait.
3: Écoutez, je vais vous répondre, Benjamin. Oui, c'est le Yeti, l'abominable homme des neiges, qui est le poilu gigantesque, objet d'être récit dans Tintin, notamment, dans l'île Noire. Oui, c'est bien le Yeti. Bravo.

0: Johnny Hallyday et Carmel, j'oublierai ton nom dans la bande-son d'ici. Allez, à suivre dans quelques instants, Catherine d'ici Loire-Océan, qui n'est pas du tout douée en ski, et Christophe d'ici Brézizel, qui aime beaucoup un des personnages de Star Wars. A tout de suite avec Valérie Damido et Eric Bastien sur votre radio ici.
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3: Notre Catherine qui chante, qui coud, qui peint, qui marche, qui saute en l'air, qui danse, oh là là là là là là, mais qui n'est pas très très douée en ski. Ah là là là là, il paraît que donc ton mari t'a emmené au ski, t'en as jamais fait bien évidemment, et tu te retrouves en haut de la piste, et t'as dévalé la piste en arrière en fait, hein. Comment tu t'as fait?
4: Ben en fait, j'ai essayé de me retenir à des poteaux, mais les poteaux, c'était pour indiquer le chemin. Alors, ça ne tenait pas du tout, je l'ai ramené dans les mains à chaque fois, et j'ai fini dans le filet.
3: Ah oui, d'accord, écoute, c'est super. C'est bien, tu t'es pas fait mal, quand même.
4: Ah non, pas du tout, non, non. C'est comme pour le tire-fesse, hein. On me dit, tu tiens bien, tu tiens bon. Oui, je tiens bon, ben, j'ai pas lâché, mais j'étais pas dessus.
3: Ah ben voilà.
4: J'étais complètement à côté.
3: Mais c'est très dur le tire-fesse, on pense que c'est simple, mais pas du tout. C'est très compliqué.
5: La neige, elle est trop molle.
3: Et oui, j'ai trop mal. Alors, mais tu as refait du ski depuis, c'est pas resté...
4: Oui, une fois.
3: Ah oui, d'accord.
4: J'ai descendu une noix sans savoir que j'avais descendu ça.
3: Ah c'est magnifique, voilà, te voilà skieuse maintenant. Alors il t'est arrivé une petite aventure quand tu as été voir ta fille en Chine, parce que tu es partie toute seule visiter la cité interdite. Et alors là, pas de chance, t'es ressortie par une autre porte que celle par où t'es entrée. Qu'est-ce qui s'est passé?
4: Eh bien, comme je ne parle pas anglais ni chinois, je ne pouvais pas rentrer chez moi. Je n'avais plus la même orientation, quoi. Je ne savais pas, puis ma fille ne pouvait pas m'aider au téléphone. Bon, j'ai fait confiance. Moi, je fais très, très confiance aux gens. Et ben, je suis revenue une heure et demie après devant la porte de ma fille. Et là, j'ai dit waouh.
3: Ah oui, t'as fait un petit...
4: Je dirais que j'ai eu peur, hein, quand même. Hein. J'avais des larmes aux yeux, hein, parce que je me suis dit, mince, comment je vais rentrer? J'avais pris le taxi, mais ce jour-là, il pleuvait tellement que j'étais mouillée. Et les taxis ne nous prennent pas quand on est mouillé.
3: Ah, sympa. Bon, du coup, t'as mis une heure et demie pour rentrer chez ta fille, quand même.
4: Oui, mais je suis rentrée vraiment devant la porte.
3: Ah ben ça, c'est magnifique.
4: Je fais confiance au monsieur qui a dit au chauffeur et puis à la personne de derrière, parce qu'ils sont deux dans le bus, hein, qu'il ne fallait pas que je descende, qu'il fallait que j'attende. Et elle m'a fait reprendre un autre bus et je suis revenue, je vous dis, une heure et demie après,
3: magnifique,
4: devant la porte.
3: Alors, tu vas essayer de marquer 5 points. C'est la question cash. Oui. Et tiens, une petite ambiance.
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5: Oui.
3: Alors, l'encre de tes yeux, on va parler d'encre. Autrefois, qu'est-ce qu'on utilisait pour absorber l'encre et éviter les bavures lorsqu'on écrivait au stylo-plume? Qu'est-ce qu'on utilisait pour absorber l'encre et éviter les bavures quand on écrivait au stylo-plume? Top chrono, 10 secondes.
4: Un buvard,
3: est-ce que c'est une bonne réponse? Oui, c'est une bonne réponse. Et oui, on s'en servait pour absorber l'excès d'encre, et puis comme ça évitait les taches. Et l'effaceur, bravo, tu as 5, ça te fait 7 points.
5: Et on embrasse Philippe, évidemment. Philippe Buvard. Je rends hommage aux grosses têtes. Hein. On est digne des... Bah si.
3: Non, je regarde Basile, ça va, il n'a pas l'air de trop souffrir aujourd'hui, mon petit Basilou. Je suis avec toi, chérie, tu sais que je t'aime, mon Basile.
5: Il a plus de 90 ans, Philippe Buvard, qui vit dans le sud de la France.
3: C'est Basile qui a 90 ans.
5: Non, c'est vrai, Basile, il est jeune. Christophe, alors vous savez quoi? Christophe, il aime bien déjeuner avec ce monsieur. Dark Vador, j'ai eu trop peur.
3: Christophe, t'aimerais déjeuner avec Dark Vador?
5: Mais oui, parce qu'il est fan de Star Wars, Christophe.
3: Oui, mais tu pourrais.
7: Ouais, j'aimerais bien.
3: Mais tu pourrais manger avec, je sais pas, Leia, avec Harrison Ford, je sais pas.
5: Ah non, mais il a le porte-clés. Mais... La tasse.
7: Oui, Dark Vador, il a une prestance.
5: Bon, alors, ça s'arrête pas là, l'histoire de Dark Vador, parce qu'il adore se déguiser. Hein. Ah oui, non, Christophe
3: est...
5: Bah, à ton avis.
3: En Dark Vador.
5: Bah, évidemment, raconte quand tu t'es déguisé en Dark Vador.
7: Alors oui, on avait une soirée déguisée comme tous les ans chez des copines et puis du coup il fallait trouver un costume. Le thème c'était se déguiser un personnage connu.
5: D'accord.
7: Et du coup comme j'aimais bien Dark Vador, j'ai fabriqué le costume de Dark Vador.
3: Ah.
5: Alors.
7: Voilà.
5: Le masque, le sabre laser, tu l'as trouvé sur un site Vinted pour ne citer que lui. Mais attends, raconte ce que t'as fait quand même pour avoir la fameuse voix. T'as fait un truc particulier.
7: Oui, alors sous mon costume que j'ai fabriqué, j'avais téléchargé sur mon téléphone la marche de l'empereur et puis la marche impériale et puis derrière il y avait la respiration de Dark Vador et j'avais glissé une petite enceinte Bluetooth et que je faisais marcher sous le costume quoi. Donc il y avait la respiration. Donc je suis arrivé comme ça. Voilà.
5: Génial. Allons, c'est génial.
7: Je suis arrivé comme ça.

Elle sera le 2 septembre à Foire-en-Seine, à Châlons-en-Champagne, puis en tournée dans toute la France. Claudio Capéo, un homme debout. Les meilleurs moments d'Otakès, c'est déjà fini. La suite demain, la suite lundi plutôt, c'est mieux, avec Valérie Damido et Eric Bastien sur votre radio ici.

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1: Merci d'écouter votre radio ici. Il est 13h. Le journal Audrazo. Bonjour Aude.
2: Bonjour Catherine, bonjour à tous.
1: À la une.
2: Les bouchons qui se profilent ce week-end. Bison futé, voie rouge, aujourd'hui et demain sur une bonne partie de la France. On sera sur la route avec vous qui grimaçait au moment de faire le plein et avec 26 autoroutes qui essayent de fluidifier le trafic. Des malades inquiets, le gouvernement abandonne sa réforme des franchises médicales, mais une autre réforme est sur les rails et elle frappera forcément au porte-monnaie. Dans ce journal, on entendra le maire de Chartres qui demande à Patrick Bruel d'annuler son concert de début octobre. On sera aussi au port, en Gironde, où les militaires viennent prêter main forte aux sinistrés du gigantesque incendie de cet été. Et puis on chaussera les crampons avec la reprise de la Ligue 1 et cette question, pourquoi y a-t-il aussi peu d'entraîneurs français ? On range le maillot de bain, on fait les valises et on plonge tout droit dans les embouteillages. On connaît tous les traditionnels bouchons de retour de vacances, on n'y coupera pas. Mais ce que vous ne connaissez pas, ce sont les coulisses, ces régulateurs de Vinci Autoroute qui essayent justement de limiter les bouchons. On vous y emmène, on est à Narbonne, au bord de l'autoroute A9 avec le micro ici héros d'Estelle Romer.
3: Dans la salle de contrôle, trois régulateurs surveillent 400 km d'autoroute, 24 heures sur 24, reliés aux autorités et patrouilleurs.
4: Oui, je t'écoute.
3: C'est le cas d'Wilfried.
5: Là, je surveille l'évolution du bouchon dans les bretelles de Montpellier.
3: Derrière son écran, les retours des caméras, mais aussi des capteurs installés partout sur l'autoroute.
5: Intégrés dans la roue, quand les véhicules passent dessus, en fait, ça compte le nombre de véhicules qui passent et quand c'est noir. Comme ici, par exemple, vous voyez, c'est qu'on est vraiment sur du bouchon.
3: Toutes les 6 minutes, un résultat.
5: On est à 2300 véhicules. Donc au moins, si on peut avertir, au moins prévenir les usagers sur les panneaux.
3: Pour une 3 voies comme la 9, au-delà de 3600 voitures par heure, les équipes savent qu'il faut ralentir la vitesse, explique Maude Bonnet, l'assistante au PC Sécurité.
6: On va retarder la formation de cette congestion. On va passer à 110. On peut même descendre jusqu'à du 90. Hein.
3: Cet outil bien utile existe depuis des années, mais a ses limites.
6: Ça permet de repousser la congestion, mais pour autant, ça ne l'enlèvera pas, puisque je peux vous assurer que voilà, il y a du trafic très noir annoncé encore ce week-end, il y a du monde qui va revenir. Si les trafics est dense sur 3 voies, je sais que ça congestionnera.
3: Le suivi reste essentiel vu le trafic dans la région cet été, où certaines zones ont bien dépassé les 5000 voitures par heure.
2: Allez, bon courage à vous qui allez bouchonner et bon courage à vous aussi qui allez devoir faire le plein. C'est la mauvaise nouvelle de ces retours de vacances. Le litre d'essence est repassé au-dessus des 2 euros en moyenne. Le gasoil, lui, tourne autour des 2,20 euros. Alors, chacun sa petite astuce pour économiser un petit peu. C'est un reportage de Louis Jouvezhomme. On est cette fois sur l'autoroute A16 en Picardie.
7: Pour Mélissa, originaire de l'Essonne, le secret, c'est de lever le pied.
8: Je conduis beaucoup moins vite qu'avant. Par exemple, sur les routes à 130, je suis plus à 110.
7: Entre 110 et 130 km/h, l'économie de carburant tourne autour des 25%. D'ailleurs, Mélissa voit l'impact sur ses factures.
8: Je valide fortement.
9: My name's Alistair Dolling.
10: Je m'appelle Alistair Dolling. En Angleterre aussi, l'essence coûte très cher, donc je conduis plus prudemment. J'évite de trop accélérer, j'essaye de ne pas piler. De cette manière, je réduis ma consommation. Je suis content quand mon nombre de
7: Et même si le prix du pétrole redescend, il compte garder ses habitudes.
10: Ma famille préfère cette conduite plus souple et en plus c'est meilleur pour l'environnement de consommer moins de carburant, donc c'est gagnant-gagnant.
11: On fait beaucoup plus attention.
7: Pendant un mois, Pierre-Emmanuel a sillonné le sud en voiture avec sa compagne. Tous deux ont adapté leur conduite.
11: On doit passer de 6 litres et demi au 100 à 5 litres au 100.
7: Mais la facture reste salée.
11: On a dû faire, je sais plus, 300 euros de carburant chacun. C'était aberrant, du coup là on vient de commander une voiture électrique. Voilà, vraiment le soir du retour du road trip, on a commandé notre voiture.
7: Ils ne sont pas les seuls. En France, les ventes de voitures électriques neuves ont augmenté de 55% depuis le début de la guerre au Moyen-Orient.
2: Un reportage ici Picardie. Les orages sont venus compliquer les retours de vacances. Une trentaine de vols ont été annulés ce matin au départ ou en provenance de la Corse. Et puis, grosse galère pour les passagers d'un TGV Hendaye-Paris. Il est arrivé ce matin avec 11h30 de retard. Bonne nouvelle quand même, plus aucun département n'est en alerte orange aux orages ce midi.
1: Et le gouvernement fait marche arrière sur les franchises médicales.
2: C'est un soulagement pour de nombreux malades, mais il sera peut-être de courte durée. Les franchises médicales, ce sont ces petites sommes que nous, les patients, nous payons de notre poche quand on achète une boîte de médicaments, un reste à charge, 100 euros par an maximum. Le gouvernement voulait passer ce plafond à 200 euros. Ce ne sera donc pas le cas, François Ventéjou, mais une augmentation est quand même dans les tuyaux.
9: Le doublement annoncé n'a pas été compris et a pu apparaître comme brutal, reconnaît la ministre de la Santé qui fait machine arrière. Stéphanie Rist dit travailler à une réforme juste. Pour les malades, c'est une première victoire. Jocelyne Nouvégir préside l'Association française des sclérosés en plaques. Elle-même est atteinte de la maladie.
12: On salue l'abandon du doublement, évidemment, qui aurait fait payer jusqu'à 100 euros de plus par an aux patients les plus suivis, mais la hausse, elle est partirée. Le gouvernement, il évoque une revalorisation, mais rien n'est encore chiffré.
9: La ministre assure que l'augmentation sera nettement inférieure à celle initialement envisagée, sans pour autant donner de chiffres. Pour Denis Gravouille, en charge des questions de protection sociale à la CGT, il n'y a qu'une solution.
13: Il faut que le gouvernement renonce à toute franchise, à toute augmentation de ces franchises, même minime. C'est une mise à mal du principe de la Sécu que de ne pas rembourser les soins pour ceux qui en ont besoin. Et en particulier, évidemment, ça tombe sur souvent les plus malades. Et notamment, elle le reconnaît dans l'interview, les personnes en affection longue durée.
9: L'ALD qui concerne 13 à 14 millions de personnes, soit un Français sur 5.
2: Patrick Bruel n'est pas le bienvenu. Voilà la phrase qui se fait à nouveau entendre ces derniers jours. Patrick Bruel, visé par une nouvelle plainte pour tentative de viol, ce sont désormais 32 plaintes qui pèsent sur le chanteur. Mais Patrick Bruel maintient sa tournée prévue cet automne. Il sera par exemple à Chartres le 2 octobre. Le maire de Chartres, Ladislas Vergne, demande l'annulation.
14: J'en appelle à la responsabilité de chacun. Idéalement, il faudrait que la production elle-même annule ce concert qui est très prématuré dans ce contexte. Si on n'arrive pas jusque-là, eh bien, il n'y a aucun problème. Je prends mes responsabilités en tant que maire de Chartres et je lève l'option de réservation de la salle et le concert ne se tiendra pas le 2 octobre. Pour les victimes, encore une fois, mais également pour que la justice puisse faire sereinement son travail. Il y a le temps de la justice, il y a le temps artistique. Et je ne pense pas qu'il faille mélanger les deux. Il y a une question, vous savez, tout simplement, d'ordre public dans ma ville. Si le concert se tenait, eh bien, il y aurait probablement des grosses manifestations, des grosses perturbations que je devrais anticiper, gérer. Honnêtement, il ne faut pas que ce concert se tienne le 2 octobre à Chartres.
2: Et même son de cloche du côté de Laval, où Patrick Bruel doit se produire le 3 octobre. Le maire Florian Berco appelle, je cite, à entendre la parole des femmes.
3: 13h07 et on retourne maintenant en Gironde.
2: Demain, ça fera un mois, jour pour jour, que s'est déclenché en Gironde l'un des pires incendies que la France ait jamais connu. Nous sommes au Porge ce midi, là où près de 200 maisons ont été rayées de la carte. Elsa Marot, des militaires sont arrivés sur place pour aider les habitants.
15: Des restes de piscines calcinées, des tas de ferrailles difficilement identifiables, une vingtaine de militaires s'activent pour mettre tous les encombrants dans l'ébène. Mathieu Plessis pensait pouvoir nettoyer les restes de sa maison tout seul.
16: J'aurais pu, mais ça aurait pris un mois.
15: L'aide des militaires est précieuse pour lui. Il a tout perdu lors de cet incendie.
16: Mon atelier derrière qui a bien brûlé aussi, qui était au fond. Là, la petite dépendance a entièrement brûlé aussi. Même sur le terrain, les bateaux, les voitures. Là, le feu a vraiment tout ravagé.
15: C'est le sergent-chef Kevin qui supervise les opérations.
17: On procède à des phases de reconnaissance pour éviter le suraccident avec les habitants et aussi de pouvoir faire un tri des déchets en fonction de la ferraille, tout ça. Donc, suivre un tri via l'équipe de Veolia qui est avec nous.
15: Pour l'instant, la sécurité civile est intervenue chez une vingtaine d'habitants du Porge depuis début août. Une succession de petits chantiers qui doivent être faits, explique Marc Zarouati, le préfet délégué à la sécurité et à la défense dans le sud-ouest.
18: Curter les fossés, débarrasser les carcasses, c'est ce qui permet en fait que très vite, ce qui reste de l'incendie et donc de sinistre mémoire pour tous ces gens disparaissent et qu'ils puissent tous se projeter très vite dans l'avenir.
15: La fin de la mission n'a pas encore été décidée. Le travail pour nettoyer et reconstruire la commune reste colossal.
2: Un reportage au Porge avec le micro sur place de Ici Gironde. La Ligue 1 de football reprend ses droits avec en ouverture ce soir un Marseille-Strasbourg au Vélodrome. Pour la deuxième fois depuis sa création, notre championnat ne comptera que 9 entraîneurs français. Hugo Duport, les entraîneurs, nos entraîneurs tricolores, ont de plus en plus de mal à séduire.
19: Oui, et ce phénomène serait lié notamment à l'augmentation de capitaux étrangers dans le championnat, selon Philippe Montagnier, ex-entraîneur de la Real Sociedad ou encore de l'AS Saint-Etienne.
20: En France, ce sont les capitaux étrangers qui détiennent les clubs et qui naturellement se tournent vers des staffs et des joueurs étrangers, peut-être par affinité, par habitude aussi de travail, mais quand on regarde de près... les entraîneurs français. Il y a un vrai savoir-faire, mais je dirais que nos actionnaires étrangers ont moins confiance.
19: Et pour gagner cette confiance, ils poussent les tacticiens français vers l'étranger.
20: On voit le succès de Régis Lebris à Sunderland. On voit Pierre Sage arriver en Première Ligue. Donc nous, il ne faut pas qu'on s'obstine à être contre les actionnaires, parce que ceux qui sont propriétaires ont le droit de faire ce qu'ils veulent. Mais c'est à nous de peut-être rayonner un peu plus. Et peut-être qu'en s'expatriant, qu'en se faisant connaître à l'étranger, bah, les fonds étrangers seront plus attirés à mettre des entraîneurs français dans leur club français.
19: Une solution qui pourrait porter ses fruits en France, où le football s'internationalise, mais également en Angleterre, où 75% des clubs sont détenus par des investisseurs étrangers. Outre-Manche, sur 20 équipes en championnat, 3 seulement ont un manager anglais.
2: 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On est là pour cette nouvelle saison, pour vibrer, pour vous faire vivre les matchs de votre équipe préférée.
1: Merci Audrey Azo et rendez-vous à 14h pour continuer de nous informer. Allez, que diriez-vous de partir en week-end dans une ville de pêcheurs au bord de l'étang de Thau ? Direction 7 dans une minute sur votre radio ici.
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1: Prenez de bonnes chaussures. Aujourd'hui, nous partons dans une ville du sud, dans l'Hérault, au bord de l'étang de Thau. 7, ville de pêcheurs, ville d'artistes, ville de bons vivants aussi, avec ses spécialités à base de poissons, bien sûr. Suivez le guide à travers les dédales des rues sétoises. Vous allez adorer vous y perdre.
27: C'est la Méditerranée, la ville de Georges Brassens. Et le décor de la série télé Demain nous appartient. Ok. Mais ce que je vous propose, moi, c'est de rencontrer l'âme de Sète. Et l'âme de Sète, ce sont ces pêcheurs. Les quartiers qu'ils ont investis, les garages qu'ils ont transformés en cabanons de pêche, et leur cuisine partagée entre amis. Et à la fin de la balade, vous saurez quel est le point commun entre les pêcheurs sétois et les espions de la DGSE. Je m'appelle Virginie Vives, je suis animatrice à Ici Hérault et j'adore Sète parce que quand je me suis installée dans l'Hérault il y a quelques années, c'est l'endroit où je me suis sentie à la maison. L'accent des Sétois, leur sourire, leur franc-parler, leur tradition et le charme de leur ville m'ont conquise à vie. Le Sétois est chauvin, mais vous allez voir qu'il a toutes les raisons de l'être. Bienvenue dans Partir. Sète, ville de pêcheurs. Notre point de départ est le plus ancien quartier de la ville, le quartier Haut. C'est ici que les pêcheurs italiens, arrivés par la mer en 1860, se sont installés. Les racines de Sète sont là, face au port.
28: C'est secret le quartier Haut, attention, hein. Ah, c'est quand même secret. Hein.
27: D'ici, on réalise la situation géographique exceptionnelle de la ville. Sète est prise en sandwich entre la mer Méditerranée, qui la borde d'un côté, et l'étang de Thau de l'autre. Voilà pourquoi l'écrivain Paul Valéry avait surnommé sa ville l'île singulière. Île singulière qu'on appelle aussi Venise du Languedoc à cause des canaux qui quadrillent le centre-ville. Attention, qui dit canaux dit pont. Il y en a 8 à 7 et franchement, il n'y a que les Sétois qui connaissent les horaires de levée et de descente. Alors mon premier conseil, ne venez surtout pas en voiture. En plus, la ville est embouteillée en permanence. Et troisième argument, les parkings. Les deux seuls gratuits sont plus éloignés du centre que la gare et souvent pris d'assaut. Le meilleur choix pour un week-end, c'est le train. La gare de Sète est à 10 minutes à pied du centre-ville et vous allez voir, on va tout faire en marchant.
4: Les quartiers hauts, c'est une ambiance. Les maisons sont collées les unes aux autres. Les balcons fleuris avec le linge qui sèche rappellent l'Italie. De partout, on voit la mer. On comprend pourquoi les peintres ont installé leur atelier ici. Car oui, Sète est une ville de pêcheurs, artistes. On apprend à pêcher un pinceau à la main. Sur ce mur, une énorme baleine bleue. Sur cette boîte aux lettres, une salamandre ou un hippocampe. Ne marchez pas trop vite, les détails sont partout. J'avance de quelques mètres vers la mer et nous voici place de l'Hospitalet. Au centre, la statue hyper pop de la Madone. Une femme nue, bien en chair, aux lèvres très gonflées et aux jambes croisées. Richard Di Rosa, qui l'a conçue, fait partie avec son frère Hervé et avec Robert Combas, des artistes qui ont fondé l'école sétoise dans les années 80. C'est un mouvement de peintres et de sculpteurs figuratifs. Ils mettent de la rondeur et de la couleur partout, y compris sur les murs de leur ville chérie. Des quartiers hauts, nous sommes juste en dessous du Mont Saint-Clair, le point le plus haut et époustouflant de Sète. 175 mètres. Clairement, si vous avez une photo à prendre, c'est d'ici. Vous verrez la Méditerranée, l'étang et même la chaîne des Pyrénées par temps clair. Les plus courageux essaient de le monter à vélo, mais mon fils et moi, on était déjà contents d'y arriver à pied. Ça vaut le coup de prendre le temps. Les maisons sont dingues. Et je ne suis pas la seule à le penser. Le Mont Saint-Clair est le prix au mètre carré le plus cher de l'Hérault. Et si vous avez de la chance, vous croiserez peut-être Benjamin Biolay ou Chrissy Hynde, la chanteuse des Pretenders. Mais chut. Avec les odeurs de poisson grillé, vous allez vite avoir faim. Je vous conseille de redescendre les quartiers hauts par le quartier de la Marine. Vous y mangerez le poisson juste pêché, assis le long du quai Général Durand. Car s'ils pêchent le poisson, les Sétois le cuisinent comme personne. Parmi leurs spécialités, il y a les sèches ou les moules farcies à la sétoise. Ce sont des moules farcies à la viande à base de tomates. Quand j'ai un peu de temps devant moi, je prends une table au Monte Cristo, chez Tony et Sylvie. Ils ont remporté le championnat du monde des moules farcies à la sétoise. Les prix sont hyper corrects, moins de 25 euros pour le premier menu et 9 euros pour le menu enfant. Pour digérer, je vous propose de marcher le long du quai. Je vous emmène côté étang, à 2 petits kilomètres. On va rencontrer des pêcheurs dans un endroit qui à lui seul mérite le week-end.
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4: Ici, on est à la Pointe Courte, une pointe de terre bordée par l'étang de Thau d'un côté et le canal royal menant à la Méditerranée de l'autre. Un vrai village de pêcheurs. Le décor est fou. Des petites ruelles très étroites avec des cabanons de pêcheurs, des petites maisons jaunes, roses, bleues, vertes, des filets de pêche qui sèchent un peu partout, des barques amarrées au bout des pontons, des petites tables pour deux dressées au bord de l'eau. On se croirait dans une aquarelle des années 50. Ici, le silence règne. On entend juste l'eau, le vent, les mouettes et des voix qui sortent des maisons.
5: C'est parti, c'est parti.

0: lorsque le temps s'est arrêté. Les pêcheurs se sont installés là sans aucun droit au 19e siècle, et ils sont toujours là. Ça montre bien le caractère des auto-surnommés pointus. C'est ce qui me touche le plus ici. Le caractère et l'authenticité des gens.
1: Ça, c'est la cabane de pêcheurs. Ça, c'est ma cabane de pêcheurs, ça.
0: Robert et sa famille sont pêcheurs depuis 4 générations. Il se lève à 4 heures chaque jour pour pêcher l'anguille avec ses collègues. Ensuite, ils débriefent ensemble autour d'un apéro dans un garage à la porte ouverte. Enfin, pas tout à fait un garage.
2: C'est que vous avez vu que c'était un garage.
1: Ça, c'était la cabane que m'a transmis mon grand-père et ma grand-mère. Il y avait plusieurs cabanes où ils stockaient le poisson, ils stockaient le filet. Donc, il m'en est revenu. Là.
0: C'était obligé de reprendre la pêche.
1: Et moi, c'est une passion, la pêche. C'est pas un métier. Ça, nos familles ont construit ce quartier. Il n'y avait rien ici. C'est nos familles qui ont construit ce quartier par rapport aux besoins de l'activité de la pêche. C'était 100% pêcheur. Voilà pourquoi il y a une telle communauté entre eux, entre toutes les familles, on se connaît tous. Et voilà pourquoi ça continue.
0: Quand on est dans ce décor unique, avec ces braves gens, comme les surnommés Brassens, on a envie de rester là, voir le soleil se coucher entre la mer et l'étang. Il n'y a pas d'hôtel à la Pointe-Courte, le lieu est préservé. Mais on peut louer des logements pour une ou deux nuits via des professionnels ou des particuliers. Tout est autour de 100 euros la nuit. Mes préférés, la cabane du marin Jules, avec deux chambres. Et si vous êtes deux, il y a la cabane d'Isa, hyper cosy, avec la chambre sous les toits. Mais vérifiez bien qu'il y a la clim, si vous venez l'été. Si on avance jusqu'au bout de la minuscule rue de la Traversée et qu'on passe côté canal, on tombe sur une surprise. Une fresque d'Agnès Varda. Je vous raconte l'histoire. En 1954, la cinéaste y a tourné son tout premier film appelé « La Pointe Courte ». C'est le premier film de la nouvelle vague pour certains. Elle avait découvert ce quartier alors qu'elle était enfant avec ses parents et elle y est toujours revenue, s'y sentant comme chez elle. Alors en 2019, à sa mort, les pointus ont insisté pour que son visage mutin soit pour toujours sur leur mur. Et oui, à 7, les pêcheurs aiment aussi le cinéma. Vous vous rappelez ? Je vous ai dit que les pêcheurs de 7 et les espions de la DGSE avaient un point commun. C'est le surnom.
1: Ouais, on a tous un surnom. C'est une caricature. Moi, je commençais à perdre les cheveux, ça me faisait une petite huppe devant là. Quand j'enlevais la combinaison, que je plongeais pas lourd, ça me faisait une petite huppe. Donc, il m'appelait la poule d'eau. Il y en a qui s'appelait la banane, hein, parce qu'il avait teint une banane. On avait tellement l'habitude d'appeler avec les anciens tout ça par nos surnoms qu'on en a oublié les prénoms.
0: J'en profite pour vous dire que 7 est une ville à hauteur d'enfant. Alors si vous en avez, prenez-les avec vous. Les gros bateaux du port, les barques de pêche, les grosses méduses dans les canaux ou la plage, ils vont tout aimer. Juste faites attention. À 7, on est toujours au bord de l'eau. Les anciens racontent qu'ils ont tous appris à nager dans le canal avec une corde autour de leur corps. Les parents les mettaient à l'eau très vite pour éviter l'accident.
3: Moi, je m'a jeté deux fois dans l'eau. Après, il y en a un ici, il s'appelle Moïse. Il est tombé le landau dans l'eau. Et il dit que le landau est tombé dans l'eau. Et là, deux, ils font tirer, appelé Moïse.
1: C'est vrai. Si, c'est vrai.
0: Pour passer du côté canal vers l'étang ou inversement, on a le choix entre plein de petites rues étroites aux noms bien pragmatiques. Ce que j'adore, c'est que les noms ont été inventés par les pointus eux-mêmes. On peut prendre la rue de la pétanque, la rue des boulistes ou la traversée des rameurs, par exemple. Si vous avez encore un peu de temps devant vous, si votre week-end n'est pas terminé, j'ai une dernière idée pour vous. À 7, tout commence et tout finit à table, avec les produits de la pêche bien sûr. Je vous emmène à 20 minutes à pied faire les courses dans le cœur gourmand de la ville, les Halles.

0: peut pas habiter ailleurs. Quand on est à 7, on peut pas habiter ailleurs.
1: Il y a tout, il y a le soleil, il y a la mer, il y a la montagne qui est pas loin. On a tout, nous, à côté.
2: En plein cœur du centre-ville, nous voilà dans un des marchés couverts les plus beaux d'Europe, dit Excite le journal Le Monde.
3: Les cahiers ou pas, là-bas ?
2: Les halles de 7 sont recouvertes d'un filet de pêche géant avec des mailles en inox. À l'intérieur, une soixante-dizaine d'étaliers proposent du fromage, des fruits, des légumes, de la viande et du poisson, bien sûr. Il y a du thon, de l'anguille, du muge, du poulpe, de la dorade. Enfin, tout le nécessaire et le superflu pour se régaler. Et pas négligeable, ici, vous êtes en circuit hyper court. Alors vous payez les produits 20 à 30% moins cher qu'ailleurs dans 7.
4: Un café, une noisette.
2: Je ne peux pas venir à 7 sans m'arrêter aux halles. Mange que tu fréquentes, disent les grands-mères sétoises. Autrement dit, ici, on aime les bons vivants. Et moi, je préfère venir le matin. Parce qu'il y a le traditionnel réveil sétois.
5: Bonjour, un croissant, s'il vous plaît.

0: On achète un croissant chez Rudy Serrato, c'est un ancien jouteur poids lourd devenu boulanger, et on le trempe dans le café chez Diego, juste à côté. Les champions des joutes nautiques sont des stars à Sète. C'est le sport national ici. Des hommes sur un bateau, soit rouge, soit bleu, sont debout, avec une lance à la main, et ils essaient de se faire tomber. Du printemps au début de l'automne, les tournois transforment la ville en fête. Les gens sont tous en blanc, la musique est partout, et les sourires aussi. Mais revenons dans nos halles.
1: Puis le matin, ce qu'on aime bien ici, là, nous, c'est galéger, voilà. Puis le matin, on se revoit, on sent la même connerie. Une galège, c'est un plaisir, ça, voilà.
0: Ah oui, bien sûr.
1: Plaisir du matin.
2: Ah, nous, on se connaît depuis...
3: On se connaît de tout le temps.
4: Viens le commander les cafés, hein. Jacques, viens le commander les cafés.
3: Ça y est, écoute, Jacques-Claude, ça fait trois qu'on pourra, ça.
0: Hormis le fait qu'il soit assis chez Diego le matin, vous savez comment on reconnaît un Sétois ? À la couleur orange qu'il a aux commissures des lèvres. Ce sont des traces de tiel, autre spécialité incontournable de Sète. C'est une tourte garnie de poulpe à la sauce tomatée et épicée. C'est un régal. Elle existe dans plusieurs tailles et les Sétois la mangent en version individuelle en cas de petits creux. Alors le problème, il va vous falloir choisir chez qui vous allez l'acheter. Les trois maisons sont au Halles, Siani, Dasset et Giulietta. Les prix sont équivalents, tout est une question de goût. Le poulpe, pouffre en parler local, c'est l'emblème de la ville. Il a même une place à son nom. Mais ça, vous le découvrirez quand vous viendrez.
5: Avec plaisir. Merci Virginie Vives d'ici Hérault pour cette découverte de Sète, le temps d'un week-end. Si vous n'avez pas eu le temps de noter toutes les adresses qu'elle vous conseille, cet épisode de Partir est en réécoute sur ici.fr et sur l'appli Ici. Et lundi prochain, nous partirons dans une cité fortifiée en Touraine. Place à la musique maintenant. Eurythmics, Here Comes the Rain Again sur votre radio Ici.

0: The Rain Again. Allez, restez avec nous, votre après-midi continue en musique et avec votre radio locale ici. Quant à moi, je vous souhaite une bonne fin de semaine et je vous dis à lundi. Bon après-midi.
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0: Un virage enchanté dans un lieu qui vous emmène déjà dans un autre univers. Découvrez le magnifique décor du parc de Veserlin avec les féeries nocturnes qui vous révèlent les jardins sous un nouvel angle magique à ne presque plus les reconnaître. Jusqu'au 30 août, les jardins s'illuminent pour réveiller vos sens. Alors tronquez le soleil couchant contre des illuminations à couper le souffle dans une ambiance magique et colorée. Les sons et les lumières agiront comme des fées dans la nuit au point de vous faire rêver tout en étant éveillé, si ça c'est pas beau. Mais votre instinct d'inspecteur devra également être de la partie pour résoudre plusieurs énigmes. Et oui, il faut réfléchir aussi un petit peu pour ne pas vous laisser vous amuser le ventre vide. Il y aura aussi une restauration sur place. Vous pouvez vivre cette nuit féerique au jardin de Veserlin. Et vous pouvez vivre ces féeries nocturnes encore jusqu'au 30 août au parc de Veserlin.
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0: Gold sur Ici Alsace, laissez-nous chanter. Bonjour à toutes et à tous, bel après-midi sur Ici Alsace. On se retrouve pour de la bonne humeur, comme toujours, des chroniques locales aussi, avec très vite une nouvelle idée de sortie en Alsace, et puis surtout toute la musique que vous aimez. Et là, j'ai une super playlist à vous proposer. On a Louane en préparation avec son titre Chien, Billy Paul aussi, et puis tout de suite, la seule, l'unique, Céline Dion, avec son dernier titre, Bonjour, Pardon, Merci. Vous écoutez Ici Alsace.
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2: Ce soir, Olympique de Marseille, Racing Club de Strasbourg, premier match de Ligue 1 version 2026-2027. Luc Dreosto au Vélodrome ce soir est avec nous ce matin. Salut Luc.
3: Salut Laurent, salut Pissam.
2: T'es dans quel état d'esprit là, à quelques heures, de reprendre ce chemin de la Ligue 1?
3: Plus on vieillit, moins on est excité en fait, hein, j'ai envie de dire. parce que l'été, sans match, ça, c'est aussi un petit moment sympa, on passe du temps en famille. Mais voilà, ça va être nouveau une saison sans doute pleine de surprises, hein, on voit avec ce mercato de fou. C'est départ de cas, donc on ne sait pas vraiment à quoi s'attendre. Et ouais, c'est toujours un plaisir, un privilège de pouvoir commenter les matchs de Racing, ça c'est sûr.
2: Bah Marseille, justement, en plus un stade Vélodrome, il y a quoi comme atmosphère là-bas que tu as déjà ressenti?
3: Ah, c'est sûr, c'est une des plus belles atmosphères de Ligue 1, avec Lens notamment, Saint-Etienne, j'aime bien aussi, le parc, quand ça pète bien, ça pète sympa, ou Lyon. Mais Marseille, oui, c'est particulier, c'est volcanique. Hein, on a vu des fois, je me souviens d'un Marseille Racing, où il y avait la grève des supporters de l'OM, où ils sont arrivés un quart d'heure aussi. Voilà, ça arrive là-bas aussi et c'était assez incroyable. Et puis quand Marseille gagne, quand Marseille fait des grosses prestations, c'est sûr que c'est un volcan, c'est différent des autres stades. C'est presque qu'on a l'impression d'être parfois dans un autre pays, en Italie ou en Grèce ou je sais pas où. Mais oui, c'est toujours sympa de commenter les matchs au Vélodrome. En plus, de la tribune de presse, on est très très haut, on voit au-dessus du stade de la tribune et on a quand même une belle vue sur Marseille aussi.
2: C'est le bon match justement pour commencer le championnat.
3: C'est difficile parce qu'on sait que le Racing n'est pas du tout prêt, hein. Les recrues viennent d'arriver, il y a le départ de tous ces cadres, il y en a d'autres qui vont peut-être encore partir d'ici la fin du mercato. Alors tu vas me dire c'est un peu la même chose pour Marseille, sauf que Marseille, pour l'instant, il y a toujours Guiri, il y a toujours Huberg, il y a toujours Paixão, ils vont peut-être eux aussi partir, ils vont peut-être jouer leur dernier match avec l'OM pour certains d'entre eux, donc je pense que la motivation, elle sera quand même très importante du côté des Marseillais qui ont aussi quand même fait une meilleure campagne de préparation, même s'il y a eu beaucoup de départs aussi à Marseille. Donc, moi, j'ai envie de dire que c'est pas le meilleur des moments, à mon avis, pour jouer là-bas.
2: Comment tu sens ce Racing, justement, version Oliveira? T'as vu les conférences de presse? T'as assisté là?
3: C'est difficile de se prononcer. Ce qui est sûr, c'est que la campagne amicale a été désastreuse. Alors, on sait que c'est pas toujours très significatif, hein. Franchement, j'aimerais pas être à la place d'Hugo Oliveira parce que quand tu perds quand même Barco, Emega, Moreira, Ciso, Ouattara, c'est plus peut-être Doué, voire Doucouré. Bon, ça fait quand même la colonne vertébrale. Hein. C'est qu'en plus Penders, bon, Jorgensen, ça a l'air d'être un bon remplaçant pour Penders, mais t'as Penicilli qui est toujours pas là. Donc franchement, t'as quasiment 8 titulaires de la saison dernière qui sont pas là. Donc ça a suscité énormément d'interrogations et cette façon de gérer le club par Blouko, ce trading incessant, pose une question. Est-ce qu'on peut avoir une politique sportive pérenne en chamboulant autant son effectif à chaque saison? Donc il y a beaucoup d'interrogations. On n'est pas à l'abri d'une bonne surprise, mais c'est sûr qu'au jour d'aujourd'hui, on peut quand même davantage être inquiet que confiant. Après, voilà, il y a des jeunes recrues qui arrivent. Franchement, je les connais pas, quasiment pas. Donc, on va voir.
2: Rendez-vous ce soir, 20h15.
3: Yavol.
2: Depuis le stade Vélodrome, Luc.
3: Allez, chaud patate.
2: Allez, on est chaud.
3: Toi aussi, t'es chaud.
2: Ouais, bien sûr, on est chaud. Allez, à ce soir, Luc. Et merci. Et bon voyage, hein, direction Marseille cet après-midi.
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0: très rythmé de Louane, c'était Chien sur Ici Alsace. Et on approche tout doucement de 14h pour faire un nouveau point sur l'information, que ce soit en France ou dans le monde. Mais avant, un grand classique. On va écouter Phil Collins, Another Day in Paradise sur Ici Alsace.
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1: Merci d'avoir choisi Ici Alsace. Bon après-midi. À notre écoute sur les ondes ou sur le web, il est 14h.
2: Les techniciens d'Enedis à pied d'œuvre après les orages. 11 000 foyers étaient encore privés d'électricité à 8h ce matin en Occitanie, en région PACA. Alerte aux orages terminée, plus aucun département n'est en vigilance orange. Conséquence de ces intempéries, une trentaine de vols ont été annulés ce matin au départ et à destination de la Corse. Un TGV Hendaye-Paris est lui arrivé avec 11h30 de retard. Les plages de Marseille et plusieurs plages du Var sont interdites à la baignade. Les pluies ont apporté des polluants. Des dizaines de milliers de préservatifs non conformes ont été vendus en France ces derniers mois. Le ministère de la Santé et la répression des fraudes alertent sur un risque accru d'infections sexuellement transmissibles et de grossesses non désirées. Une trentaine de références sont concernées, vendues sur Internet et même en magasin et en pharmacie. Le candidat à la présidentielle Gabriel Attal, de nouveau visé par une opération de désinformation en provenance de Russie, ciblée par deux nouvelles attaques, faux reportages, fausses unes de presse, avec des informations erronées sur son état de santé ou des accusations de corruption. Une deuxième sortie dans l'espace pour Sophie Adnaud. La NASA le confirme. Mardi prochain, l'astronaute française ira terminer l'installation d'une antenne de communication avec la Terre. Travail qu'elle et son collègue américain n'avaient pas pu terminer mardi dernier. Vous rentrez de vacances, vous n'êtes pas seul. Bison futé voit rouge aujourd'hui dans le sud de la France. Circulation très difficile à prévoir aussi demain sur toute la moitié ouest.
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4: Prudence sur toute l'Alsace, la région est placée en vigilance jaune pour orage cet après-midi avec de fortes pluies qui sont attendues sur l'ensemble du territoire et puis ça va souffler. Des vents allant jusqu'à 50 km/h sont à prévoir. Les températures du coup continuent de baisser avec ces orages et ces averses. On relève 19 degrés à Strasbourg et à Niederbronn-les-Bains également 20 à Mulhouse et à Tannes, 21 degrés à Colmar. Ce sera la maximale cet après-midi.
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que j'adore. Madonna, vraiment, je l'écoutais encore ce matin en venant à la radio. Bref, c'était Holiday sur ici, Alsace. Et tout de suite, eh ben, on a trois titres français à la suite, sans pause. Élie Médéroz en file d'attente. On a Marc Lavoine aussi en duo avec Patrick Fiori.

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1: Pour les passionnés d'histoire, mais aussi pour les petits curieux, j'ai quelque chose qui pourrait vous intéresser. Jusqu'à mi-septembre, la cité fortifiée de la Petite Pierre, au cœur du parc naturel régional des Vosges du Nord, vous ouvre ses portes pour une visite guidée authentique. Les visites sont donc assurées par Georges Gellinger, guide conférencier passionné avec un beau parcours qui est prévu rien que pour vous. Vous débutez la visite par un petit moment tranquille au Jardin des Poètes pour profiter d'une vue panoramique sur les remparts, le château et le clocher de l'église. Et puis de ce petit jardin, vous continuez en passant le centre historique, lieu central de la commune avec un patrimoine remarquable, la chapelle Saint-Louis, l'église de l'Assomption et ses fresques du 15e siècle. L'histoire de la Petite Pierre n'aura donc plus de secret pour vous, enfin presque.
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0: Elsa, t'en vas pas sur Ici Alsace. Bientôt 15h, on approche très rapidement de votre journal d'information. Et puis on a une playlist d'enfer aussi qui arrive avec Europe, The Final Countdown, pour vous donner de la force pour ce dernier jour de la semaine. Et puis Manon Lisa également, un peu plus de douceur. Tout de suite par contre, c'est Eddie Mitchell que l'on retrouve, qui prend la route de Memphis.
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1: Vous écoutez Ici Alsace, il est 15h, bonne humeur et musique au programme de votre après-midi. La vague de chaleur est officiellement terminée, annonce à l'instant de Météo France. L'indice thermique national, la valeur de référence, est en baisse pour aujourd'hui et pour demain après 23 jours de forte chaleur depuis fin juillet. Alerte aux orages terminée aussi dans le sud de la France. Plus aucun département n'est en vigilance orange. Les plages de Marseille et plusieurs plages du Var sont interdites à la baignade. Les fortes pluies ont apporté des polluants. Une trentaine de vols ont été annulés ce matin au départ et à destination de la Corse. Un TGV en Dai Paris est lui arrivé avec 11h30 de retard. Sur la route, gare au bouchon pour les retours de vacances. Bison Futé hisse le drapeau rouge cet après-midi dans le sud. Circulation très difficile à prévoir aussi demain sur toute la moitié ouest de la France. Des dizaines de milliers de préservatifs non conformes ont été vendus en France ces derniers mois. Une trentaine de références concernées vendues sur Internet et même en magasin et en pharmacie. Le ministère de la Santé et la répression des fraudes alertent sur un risque accru d'infections sexuellement transmissibles et de grossesses non désirées. La Loire atteint des niveaux historiquement bas. Le fleuve est descendu à 1,50 m hier matin à Nantes, son niveau le plus bas jamais enregistré. Plusieurs préfectures ont placé la Loire en alerte crise ces derniers jours. C'est l'événement sport du jour, la reprise de la Ligue 1. Olympique de Marseille, Racing Club de Strasbourg, c'est la toute première affiche de cette toute première journée.
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3: Prudence sur toute l'Alsace, la région est placée en vigilance jaune pour orage cet après-midi avec de fortes pluies qui sont attendues sur l'ensemble du territoire et puis ça va souffler. Des vents allant jusqu'à 50 km/h sont à prévoir. Les températures du coup continuent de baisser avec ces orages et ces averses. On relève 19 degrés à Strasbourg et à Niederbronn-les-Bains également 20 à Mulhouse et à Tannes, 21 degrés à Colmar. Ce sera la maximale cet après-midi.
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0: très vite avec Sirima et Jean-Jacques Goldman, Christophe Maé également. Et puis là, vous allez chanter un classique, Michel Delpech, pour un flirt sur Ici Alsace.
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1: Et aujourd'hui, je vous invite à vous évader dans l'Alsace Bossue. Un programme complet qui dure depuis tout l'été, qui a encore quelques jours devant lui. Toute la famille est invitée. Il y aura des spectacles, des concerts, des visites, des projections de films. Et pour ce week-end, eh bien, ça va être magique et surtout, ça va être féerique puisque vous allez plonger la tête dans les étoiles le temps d'une soirée à Dellingen. Rendez-vous sur le site archéologique de Gürtelbach pour une veillée sous les étoiles. Un astronome amateur vous dévoile les merveilles du ciel nocturne grâce à son télescope. Et pour bien profiter de ce ciel étoilé, eh bien n'hésitez pas à prendre un petit plaid, un petit transat, une chaise de camping, que sais-je, bref, un truc pour être bien à l'aise. Cet événement est organisé par le musée La Villa, c'est ouvert à tous et c'est entièrement gratuit. C'est donc demain, vendredi, dès 19h, sur le site archéologique de Gürtelbach à Dellingen.
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0: Raft, il y a qu'à danser sur Ici Alsace. On approche tout doucement de 16h avec nos journalistes qui se préparent pour vous donner toute l'info à ne pas manquer. Et puis surtout, bon, on a de la musique. Comme toujours, ça change pas. Benjamin Biolay en préparation. Et puis ça arrive très vite, Véronique Sanson avec Baïa sur Ici Alsace. Merci de nous écouter tous les jours.
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1: Ici Alsace pour vous accompagner cet après-midi. Merci de nous faire confiance. Il est 16h.
2: Suspect dans la mort de l'influenceuse Sonia Belina est mis en examen pour assassinat, placé en détention provisoire. Cet homme de 32 ans reconnaît avoir eu une relation avec Sonia Belina la nuit des faits. Le parquet de Nîmes indique qu'il a un passé judiciaire chargé. Des dizaines de milliers de préservatifs non conformes ont été vendus en France ces derniers mois. Le ministère de la Santé et la répression des fraudes alertent sur un risque accru d'infections sexuellement transmissibles et de grossesses non désirées. Une trentaine de références concernées vendues sur Internet et même en magasin et en pharmacie. Conséquence des fortes pluies et des orages, les plages de Marseille et plusieurs plages du Var sont interdites à la baignade en raison d'une dégradation de la qualité de l'eau. Alerte aux orages terminée, plus aucun département n'est en vigilance orange. Une trentaine de vols ont été annulés ce matin au départ et à destination de la Corse. Un TGV Hendaye-Paris est lui arrivé ce matin avec 11h30 de retard. Terminé aussi la vague de chaleur, Météo France le confirme, après 23 jours de forte chaleur depuis fin juillet, l'indice thermique national est en baisse pour aujourd'hui et pour demain. Vous rentrez de vacances, vous n'êtes pas seul évidemment. Bison futé voit rouge aujourd'hui dans le sud de la France. Circulation très difficile à prévoir aussi demain sur toute la moitié ouest. Une bonne nouvelle pour la biodiversité. La naissance de 4 grands tétras dans les Vosges, là où l'oiseau a quasiment disparu. C'est une première depuis sa réintroduction.
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4: Prudence sur toute l'Alsace, la région est placée en vigilance jaune pour orage cet après-midi avec de fortes pluies qui sont attendues sur l'ensemble du territoire et puis ça va souffler. Des vents allant jusqu'à 50 km/h sont à prévoir. Les températures du coup continuent de baisser avec ces orages et ces averses. On relève 19 degrés à Strasbourg et à Niederbronn-les-Bains également. 20 à Mulhouse et à Tannes, 21 degrés à Colmar, ce sera la maximale cet après-midi.
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0: nouveauté de Mylène Farmer sur Ici Alsace. C'était son dernier titre. C'est à qui le tour? Je connais une certaine animatrice dont je tairai le nom, qui est fan de ce titre et qui adore l'écouter. Allez, maintenant, c'est au tour de Jonathan Val d'être dans la place, bien sûr. Il continue de vous apprendre des trucs chaque jour, de vous instruire, de vous cultiver pour briller en soirée, surtout alsacienne. Et il revient aujourd'hui avec le mot du jour en alsacien. C'est avec Jonathan Val sur Ici Alsace et à retrouver sur ici.fr.
1: 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Hirse, c'est le millet, et Brei, c'est la bouillie. Donc Hirse Brei, la bouillie de millet. 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

0: Petite bronze qui bite sur ICI Alsace avec Small Town Boy. Et on continue de vous donner des bons plans dans la région cet après-midi. Ben oui, c'est notre promesse également au quotidien. Et on a aussi des classiques qui arrivent. Rock voisine en préparation avec son titre Hélène. C'est à écouter sur ICI Alsace.
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1: Comment avoir la sensation de voyager tout en restant à la maison? En Alsace, rien n'est impossible. Et c'est encore plus vrai au jardin Millefeuille à Ferrette. Un cadre hors du commun où se mélangent les pépinières vivaces et les arbustes rares. Ce décor vous éloigne de votre environnement quotidien en un claquement de doigts seulement, tout en vous proposant une bonne dose de fraîcheur. Un havre de biodiversité qui est perché à 590 mètres d'altitude et qui s'étend sur un peu plus de 3000 mètres carrés. Ce jardin est inspiré par les jardins naturalistes, des jardins forêts, des jardins japonais, mais aussi anglais, avec plus de 1000 variétés de plantes, dont certaines qui sont plutôt rares. Vous découvrirez l'art des jardins et des techniques de jardinage biologique, toujours dans le respect et la compréhension de l'environnement. Cette escapade hors du temps est révélatrice de passion, sûrement.
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0: Teddy Swim, Lose Control sur ici Alsace. Et on continue avec l'humour en tube qui débarque. Fred Ballard vous donne des conseils aujourd'hui pour survivre à une rupture amoureuse. C'est avec Vincent Dedienne aujourd'hui et Nawel Madani sur ici Alsace.
1: C'est un sketch très court que j'ai écrit un jour où vous étiez très pressé. Chérie, faut que je te trompe, faut que je te parle. Merde, voilà.
0: Ah oui, certains lapsus sont révélateurs d'une relation qui part en cacahuète. Alors pour nous aider à ne pas sombrer dans un profond désespoir, Vincent Dedienne a tout prévu.
2: J'ai une technique pour être heureux, elle vaut ce qu'elle vaut, mais enfin je vous la donne quand même, elle est assez chaste spleen. Je mange un bon coq au vin, voilà. Et moi mon petit truc à moi, c'est que j'enlève le coq, voilà. Que je donne à mon chat, justement. Comme ça mon chat est obèse, mais heureux de vivre avec un type qui vit seul avec son chat, bien.
0: Voilà, quand l'humour absurde et surréaliste vient au secours des cœurs brisés, eh ben ça peut aider, ou pas. Encore faut-il avoir un chat, un coq et aimer le vin, avec modération, hein, toujours. Mais sinon, pour se consoler d'un chagrin d'amour, il suffit de se dire que même les stars se font larguer. Ça aide, ou pas.
3: Beyoncé, elle a pas notre vie. Dans son clip, elle se fait larguer, vous l'avez vu, elle est au top. He broke my heart. Elle s'est fait larguer, elle fait des chorégraphies. Même sa larme, elle fait un cœur. Toi, dans la vraie vie, quand tu te fais larguer, t'es en survette. T'as tellement pleuré que t'as les yeux de Gollum. Et toi, c'est pas ta larme, mais ta morve qui fait un cœur. Reviens, bébé, reviens.
0: Oui, on a bien l'image, hein, avec la bulle en forme de cœur qui pend sur la narine gauche. C'est pas ce jour-là qu'on va retrouver l'âme sœur, mais suivons les préceptes de notre love coach, Nawel Madani. Si l'amour cesse un jour, l'humour, lui, dure toujours. Donc, un coq au vin, une bulle de morve, un fou rire, et ça repart.
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0: Gros classique des années 80, Étienne Dao avec Le Grand Sommeil sur Ici Alsace. On avance tout doucement vers 17h, vous allez retrouver vos infos en Alsace et puis de la musique Tensissi en préparation. Et puis ça arrive très vite, Marine et son titre Escroc sur Ici Alsace.
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2: Très bel été avec Ici Alsace, vendredi 21 août, il est 17h. Et les infos, c'est avec vous, Heidi Soupol. Bonsoir Heidi.
3: Bonsoir.
2: Ce soir, c'est match.
3: Reprise du championnat de Ligue 1 masculine. Et ce sont les joueurs strasbourgeois et marseillais qui ouvrent le bal. Un début de saison très incertain pour le Racing. Il a perdu presque tous ses matchs de préparation et réalisé un mercato estival complètement fou. Une nouvelle recrue a été annoncée encore ce matin. Il s'agit du défenseur central Karim Koulibaly. À 19 ans seulement, il est l'achat le plus cher de l'histoire du club avec un transfert à plus de 20 millions d'euros. Tandis qu'au même moment, ce soir à 21h, la demi-finale de Cécifoot se déroule au pied du Parlement européen. L'équipe française masculine affronte l'Italie. Après une place historique en quart de finale des championnats du monde de badminton en Inde, Alex Lanier persiste et signe en battant en 3-7 ce midi le deuxième mondial, le Thaïlandais Kulanvut Vititsarn. C'est la première fois de l'histoire qu'un Français se rend en demi-finale. À 10h demain, il affronte le Canadien Victor Lé pour espérer s'ouvrir les portes de la finale. Mais avant, le tournoi mixte d'handball, l'Europa Cup, commence ce soir. À la une, les vainqueurs de la Ligue des Champions, les Dragons de Metz, affrontent les Danoises de Nykøbing à 18h30. Le cycliste alsacien Pierre Gautrat signe chez UAE et devient coéquipier du quintuple vainqueur du Tour de France, Tadej Pogacar. À 23 ans, le natif de Colmar rentre donc au sein d'un effectif extrêmement talentueux. Il pourrait viser une participation au prochain Paris-Roubaix notamment.
2: Le programme de réintroduction du grand tétras dans les Vosges est arrêté.
3: Le ministère de la Transition écologique l'a confirmé cet après-midi à l'AFP. Le plus grand oiseau sauvage d'Europe faisait l'objet depuis 2024 d'un programme de réintroduction. Mais sur les 16 individus introduits, seuls 2 sont encore en vie. L'impact négatif du dérèglement climatique sur le massif des Vosges a motivé en partie cette décision. Les camions transportant du carburant pourront circuler de nouveau ce week-end. C'est une décision aujourd'hui de la préfecture du Grand Est. L'objectif est de faciliter le ravitaillement des stations-service dans un contexte de pénurie. Depuis plusieurs jours, la sécheresse empêche les bateaux de circuler sur le Rhin. Or, en Alsace, ce sont eux qui nous approvisionnent en carburant. Des vols à destination de Balmulhouse annulés ce matin au départ d'Ajaccio. C'est à cause d'un épisode orageux et venteux qui touche l'île. Des fortes précipitations aussi en PACA, vigilance orange dans le Var et les Alpes-Maritimes.
2: Et après avoir caché le soleil lors d'une éclipse solaire historique...
3: C'est au tour de la Lune d'être cachée par la Terre. Demain à 6h12, une éclipse lunaire, c'est très tôt, sera donc visible en Alsace. Et donc Caroline, seule condition pour la voir, un ciel dégagé et un réveil matinal.
2: Oui, forcément, on croise les doigts.
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3: Ce qui fera beau demain pour voir.
2: C'est pas sûr, parce que voilà. Alors on peut croiser les doigts déjà pour le réveil matinal parce que c'est pas facile.
3: Déjà c'est pas sûr non plus.
2: mais on peut croiser les doigts pour la météo parce qu'on est ce soir en tout cas sur un ciel couvert, des nuages, quelques averses et peut-être l'un ou l'autre orage. Voilà le programme de votre après-midi en Alsace. De temps en temps une petite éclaircie, mais vraiment petite. Donc on est vraiment sur une alternance de tous les possibles, de la pluie, des nuages ou des éclaircies, même des orages. Des températures très agréables en ce moment. Vous avez à Wissembourg 19 degrés, à Strasbourg 20, à Célestat 21, à Colmar et Guebwiller 20 degrés, à Mulhouse 22 et à Altkirch 21. Pour ce week-end, quel est le programme? Alors demain samedi, on reste sur un temps assez couvert, des nuages et puis 2-3 gouttes de pluie. Dimanche, retour du soleil, donc c'est demain matin qu'on observe.
3: Et oui, malheureusement.
2: C'est chaud. Dimanche, retour du soleil et des températures qui remontent. On sera autour des 23-25 degrés au meilleur de la journée. Bon, ben voilà, grâce mat demain et puis dimanche soleil.
3: Oui, voilà.
2: Voilà le programme. C'est tout.
3: C'est simple.
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2: Heidi, est-ce que ça vous est déjà arrivé de faire un truc foufou?
3: Oui, souvent.
2: Genre quoi? On peut savoir ou
3: bah
2: c'est
3: comme
2: interdit?
3: Ça, il n'y a rien qui me vient, mais il y en a eu, c'est sûr.
2: Des petits coups de folie. En tout cas, c'est ce qu'on vous propose en musique avec Thierry Pastor. Et peut-être qu'à 18h, on saura les petits coups de folie d'Heidi.

0: qu'on était en été, c'est l'été, et vous êtes bien sûr ici Alsace.
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0: Vendredi 21 août, c'est encore un peu les vacances et avec Ici Alsace, on est avec vous sur les routes, dans la voiture, en terrasse, sous votre parapluie ou éventuellement dans la piscine. Cet après-midi au programme, Maxime Dillinger nous emmène en visite guidée au centre de tri du Port du Rhin à Strasbourg. L'occasion de réviser ses poubelles bio, poubelles jaunes ou poubelles autres ordures. Prenez des notes, ça compte au bac. Au bac jaune, évidemment, bah oui. Dans ma valise aujourd'hui, je regarde Bertrand en face de moi, qui réalise l'émission et qui est perplexe quant à mon humour de ce soir. Dans ma valise aujourd'hui, on met le chapeau de paille à l'honneur, comme pare-soleil ou comme parapluie. Ça peut servir aussi et ça marche aussi surtout. Et avant 18h, place au jeu de l'intro pour gagner vos deux écharpes ici Alsace, aller Strasbourg, qui sont signées du président du club, Marc Keller. Une petite dédicace sur deux écharpes. Premier match du Racing ce soir à l'OM. Restez à l'écoute. 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Ici Alsace, le 17-19 de l'été, c'est parti en musique avec Elle danse, le dernier Benabar.

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0: Un titre qui fait du bien. Elle danse à l'instant, le dernier Ben Habar à 17h12. Maxime Dillinger a sillonné l'Alsace tout au long de l'année. Cet été, le meilleur du J'ai testé. C'est avec Ici Alsace. Et cet après-midi, on révise la leçon de tri avec vous.
1: Si vous trouvez que choisir entre la poubelle jaune ou la poubelle bleue pour trier ses déchets, c'est chiant, eh bien alors attendez de voir à quoi ressemble un centre de tri. Car aujourd'hui, je visite l'usine où transitent nos emballages recyclables, le centre Schroll à Strasbourg. Et j'ai vite compris que mes erreurs de tri pouvaient être relativement pénibles. On est au port du Rhin. Autour de nous, des montagnes de déchets de toutes les couleurs, de toutes les formes, des tapis roulants surgissant de partout. Bref, un vrai parc d'attractions pour boîtes de conserve. Et en plein milieu, trois énormes machines de haute technologie. Des monstres qui traitent environ 50 000 tonnes d'emballages recyclables par an. Soit la quantité émise par 850 000 habitants de l'Eurométropole. Fascinant et effrayant en même temps. Eh oui. Je me rapproche de tout ça, et purée que ça va vite. Chaque heure, environ 15 tonnes de déchets sont triés. Métal, plastique, papier. Et ça roule, ça détecte, ça souffle, et ça propulse à tout va. Comme un gosse, j'étais complètement hypnotisé par les capteurs optiques. Ah oui, ils sont capables d'identifier les plastiques selon leur composition, leur couleur, leur densité, et tout ça en un clin d'œil. Bon, je vous cache pas que tout ça crée un vacarme assourdissant. En tout, pour nos déchets recyclables, ce sont pas moins de 10 étapes à franchir, dont une dernière, sous les yeux aguerris d'hommes et de femmes, avant d'être compactés ensuite en cubes de 250 kg qui, eux, sont destinés aux usines de recyclage en France ou en Europe. Et si, comme moi, oui, je le fais plus, hein, depuis, hein, promis, vous mettiez dans la poubelle jaune vos emballages recyclables emballés dans un sac, ah bien, non, parce que ça ralentit le processus de tri. Mais au fait, c'est qui Schroll ? Parce que ça sonne quand même bien alsacien, comme nom d'entreprise. Eh bien, figurez-vous que c'est une entreprise familiale, hein, qui a été fondée en 1892. Elle était déjà à l'époque spécialisée dans la réutilisation de matières premières, bien avant que le mot recyclage soit inventé. Bien vu, hein ? En tout cas, en voyant ce centre de tri de mes propres yeux, j'ai compris deux choses. Un, on consomme beaucoup trop. Et de deux, que les bouchons d'oreilles, ah bah c'est quand même vachement bien foutu ces petits trucs-là. Hein. Bon, les petits cuisses des poubelles, une brosse à dents, ça va au recyclage ou ça va pas au recyclage ?
0: Ah non, ça n'est pas un emballage, donc ça part aux ordures ménagères globales. Vous noterez que je suis au taquet du tri, monsieur Maxime, Maxime Dillinger, qu'on retrouve dès la semaine prochaine, grande semaine de rentrée pour toute la radio Ici Alsace, en musique. Ça, ça ne change pas, et pour vous, un petit hello de la part de Lionel Richie. Hello, pour dire bonjour au week-end, c'est vendredi.

0: du vendredi après-midi. C'était Lionel Richie avec Hello. Des nouvelles de vos conditions de circulation pour vous dire que ça roule bien. C'est Zoé qui est au standard, qui m'indique que le CIRAC tout à l'heure nous a passé un petit coup de fil, le PC Route de Strasbourg, pour nous indiquer qu'il n'y a rien à signaler, en tout cas sur Strasbourg, que c'est calme. Si vous rencontrez le moindre souci, le moindre incident, on est là, on fait la route ensemble. Sur la ligne Infotrafic 03 88 25 02 02. Dans ma valise, voilà le nom d'une de nos pépites de l'été. Concrètement, on décortique un objet ou un vêtement essentiel de l'été. Ce vendredi, on n'oublie pas le chapeau de paille. Alors ça peut servir en cas de gros soleil, ça peut aussi servir en cas de pluie. Ça peut être le cas aujourd'hui. Dans ma valise, c'est drôle, c'est instructif et ça arrive très vite. Rendez-vous après Frérot, le dernier, Jérémy Frérot avec Ici Alsace.
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0: Frérot, de Jérémy Frérot, c'est facile. 17h23 ici Alsace et c'est l'heure de Dans ma valise. Parce que oui, les vacances se racontent aussi à travers les objets qui nous accompagnent. Perrine Clément en fait la démonstration tous les jours et c'est l'heure de Dans ma valise.
1: Dans ma valise, il y a...
2: Avec ça sur ta tête, t'as vraiment l'air de sortir d'un film à la Pagnole.
3: Attends un peu que je t'attrape, ma pomponnette.
1: Un chapeau de paille.
3: Les hontons, les cigales, moi je suis déjà dans l'ambiance.
4: Tant qu'il y aura du soleil, il y aura des chapeaux de paille. Dès qu'ils se posent sur nos têtes, on a déjà la sensation d'être en vacances. À la fois utile et élégant, le chapeau de paille traverse les époques sans prendre une ride.
5: Depuis des siècles, il est porté partout dans le monde. Au Moyen-Âge, c'est la coiffe des paysans. Sous la Renaissance, il préserve la blancheur du teint, synonyme d'élégance, les femmes en raffolent. L'âge d'or du chapeau de paille dure jusqu'à la Seconde Guerre mondiale.
4: Aujourd'hui encore, le chapeau de paille est porté et cela reste un incontournable de l'été. Et quand le soleil tape, rien de mieux qu'un beau chapeau de paille pour éviter une insolation.
6: À l'abri du soleil, sous ton chapeau de paille, tu te fous des regards qui se posent sur toi.
4: On le porte à la plage, en ville et même en soirée. Avec le chapeau de paille, on peut être chic et décontracté. À vrai dire, il existe toutes sortes de chapeaux de paille. Capeline, Panama ou canotier.
5: 1840, début du nautisme de loisirs. Les marins l'adoptent, le peintre Renoir l'immortalise. Un siècle plus tard, Maurice Chevalier devient son plus éminent représentant.
4: Le canotier se reconnaît à sa forme ovale, son fond plat, ses bords, également plats, et son fameux ruban. Dans un tout autre style, il y a le sombrero ou le chapeau de cow-boy. Et vous, portez-vous un chapeau de paille?
7: Ouais, c'est ce que je mets en été. Bon, c'est tout purement personnel, je trouve que ça me va mieux.
8: Un chapeau de paille tout noir, très très grand. Là, ça fait vraiment effet été, je trouve ça très élégant.
9: Un chapeau avec un bandeau de drapeau breton là autour.
10: Oui, il est bien usé, surtout que ça transpire à l'intérieur.
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0: Et peut-être que dans quelques jours, on va commencer à remplir le cartable. La rentrée approche et pour la radio, c'est dès lundi la rentrée des classes, mais en musique évidemment avec de suite REM. Everybody Hurts avec Ici Alsace.

0: Everybody Hurts à l'instant REM avec Ici Alsace.
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0: Ce soir, premier match de Ligue 1 OM Strasbourg à suivre en direct dès 20h avec Ici Alsace, avec Laurent Weisskopf en studio et Luc Dreosto aux commentaires. Et si vous avez envie de gagner deux écharpes Ici Alsace aller Strasbourg, vous restez à l'écoute. Le jeu de l'intro arrive avant 18h avec Ici Alsace. On fait le point sur vos conditions de circulation ce soir du côté de Mulhouse. On a quelques petits ralentissements quand vous... Alors attendez que je réfléchisse au sens de circulation. Quand vous arrivez de Kingersheim en direction de Mulhouse, quelques petits ralentissements assez classiques et puis c'est assez fluide ensuite au centre-ville de Mulhouse, et vous avez un ralentissement quand vous venez de Apsheim en direction de la sortie Mulhouse sur l'A35, là aussi quelques ralentissements, mais c'est pas bien méchant. Et sur Strasbourg, c'est orange sur mon écran quand vous partez de Strasbourg depuis Vendenheim en direction du nord sur l'A4 jusqu'à Krautwiller, c'est orange, donc vous roulez un petit peu en accordéon sur ce secteur-là. Mis à part ça, rien à signaler. Si vous avez le moindre incident à nous signaler, on est preneur au 03 88 25 02 02. Deux tubes enchaînés pour vous à suivre. On My Soul, c'est Bruno Mars qui arrive très vite. Et de suite, Ville de Lumière Gold.
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0: Pour le plaisir jusqu'au bout, On My Soul, c'était Bruno Mars.
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0: Durant ces vacances, on vous propose des pépites croustillantes pour vous évader et vous ambiancer. Je suis allée à votre rencontre avec cette question, c'est quoi votre petit plaisir de l'été? Et cet après-midi, c'est Laura qui nous en parle.
3: J'ai vu des gens faire du canoë, donc peut-être à tester dans d'autres régions. Ça permet d'être au contact de la nature, ce qui fait toujours du bien en été. Bonjour, je m'appelle Laura. Mon petit plaisir de l'été, c'est une sortie en canoë entre amis en Dordogne. On part généralement de Lille et on redescend jusqu'à Brantôme, qui est connue comme la Venise du Périgord. On peut faire un tour en canoë en rivière autour de la ville.
0: L'été, il fait quand même 30, 35 degrés, ça passe?
3: Ça va, il faut quand même rester à l'ombre, bien se protéger. C'est vrai qu'il y a souvent beaucoup de soleil, mais généralement la rivière est très très froide, donc ça permet de se rafraîchir en cours de route. Généralement, on finit à l'eau, parfois sans le vouloir, mais il y a souvent des batailles, oui, au cours de la traversée.
0: Bon, et comment ça s'organise au niveau de la pause pique-nique? Est-ce que c'est prévu, ça?
3: Oui, alors généralement, on fait les courses avant. On a des bidons, en fait, dans les canoës. Donc, on met nos victuailles à l'intérieur. On fait une petite pause en bord de rivière pour déjeuner.
0: Vous m'avez parlé de la Dordogne. Est-ce que vous avez déjà testé, je ne sais pas, l'Ardèche, Lille, ici, à Strasbourg ou ailleurs?
3: Alors non, je n'ai pas testé. Alors, c'est vrai que je me suis souvent un peu vantée, comme quoi c'était un sport du Périgord. Et c'est une de mes premières fois à Strasbourg. Et j'ai vu des gens faire du canoë, donc peut-être à tester dans d'autres régions.
0: Vous prévoyez une journée comme ça, qu'est-ce que ça vous procure comme plaisir?
3: Ce qui est sympa, c'est de passer un moment un peu sportif, mais loisir à la fois, entre amis. Ça change, plutôt que des sorties pour boire des verres, même si c'est très bien aussi. Et ça permet d'être au contact de la nature, ce qui fait toujours du bien en été.
0: Ben voilà, le petit clin d'œil à vos vacances qui sont peut-être déjà loin, mais on est là pour vous avec Ici Alsace. Info locale, petit plaisir, bonne humeur. Et musique, avec le jour, s'est levé, ses téléphones. Il a du mal à se lever aujourd'hui quand même, je note, hein. Pas déconner.

avec les dernières notes de piano. Le jour s'est levé, c'était Téléphone. 17h46, ici Alsace, on vous accompagne sur les routes et on vous gâte à gagner cet après-midi deux écharpes ici Alsace, allez Strasbourg, signé par le président du club Marc Keller. Ce soir, premier match de la saison, le Racing se déplace à Marseille et si vous voulez vos deux écharpes, vous nous appelez maintenant. C'est Zoé qui vous accueille au 03 88 25 15 15 et pour se mettre dans l'ambiance, un peu de musique.

L'intro vous attend, trois débuts de chanson et ensuite à vous de jouer, à vous de nous dire soit qui chante, soit le titre de la chanson. Si vous avez deux artistes ou deux titres sur les trois extraits, c'est gagné. Tentez votre chance maintenant, 03 88 25 15 15 à la clé, deux écharpes ici Alsace. Allez Strasbourg, bonne chance avec ici Alsace et bonne chance aussi avec Michel Fugain. Fait comme l'oiseau de la liberté pour vous à 17h47 et bonne route si c'est le

0: Michel Fugain qui donne de la voix, fait comme l'oiseau.
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0: 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Bonjour Sabine.
3: Bonjour.
0: Vous nous appelez depuis Wittolsheim. Est-ce que les vacances sont finies ou elles démarrent?
3: Non, elles sont terminées malheureusement.
0: Elles sont terminées. Elles sont déjà loin peut-être?
3: Oui.
0: Bon, courage pour cette rentrée. Vous êtes fan du Racing?
3: Oui.
0: Bah oui, parce que même dans le Haut-Rhin, on est fan du Racing, bien sûr. Vous avez un prono peut-être pour ce soir, Sabine? Premier match à Marseille.
3: 1-0 pour Strasbourg.
0: Hein. 1-0?
3: Oui.
0: Je note, 1-0 pour Strasbourg. Allez, on y croit et on joue avec trois intros de chansons françaises avec uniquement des chanteuses. Est-ce que vous êtes au taquet des chanteuses françaises, Sabine?
3: Oui, je pense, oui.
0: Bon, à la clé, deux écharpes ici à Alsace, allez Strasbourg, avec la signature du président du club. S'il vous plaît, Sabine.
3: Magnifique.
0: Bon, je vous mets un peu la pression. Première intro, vous êtes prête?
3: Oui, je suis prête.
0: Allez, c'est parti.

0: Sabine, ça c'est validé. Encore une bonne réponse, Sabine, et c'est gagné. Deuxième intro, vous êtes prête?
1: Je suis prête.
0: C'est parti.
1: Amel Bent.
0: Oh là là là.

0: viser la lune. C'est tout ce qu'on souhaite au Racing Club de Strasbourg ce soir face à l'OM, évidemment. En tout cas, c'est gagné, Sabine. Les deux écharpes ici à Alsace, allez Strasbourg, c'est pour vous, ça c'est fait, c'est parfait. Félicitations. Est-ce qu'on se fait la troisième intro pour l'honneur?
1: Bah allez, quand même.
0: Allez.
1: Jennifer.
0: Oh bah oui. Et le titre?
1: Au soleil.
0: Oh là là, elle est contente. Sabine, une très belle victoire pour vous et ça mérite bien une petite musique, non? Par exemple. Allez, Sabine, allez, je veux vous entendre.
1: Allez, allez. Et pour toujours, Racing Club de Strasbourg.
0: Parfait, Sabine, félicitations. Les deux écharpes ici Alsace Collector avec l'autographe de Marc Keller. C'est pour vous, c'est de la part de ici Alsace. Je vous félicite et puis ce soir pour le coup, vous allez suivre la rencontre avec ici Alsace.
1: Oui, exactement.
0: Eh ben c'est parfait.
1: Ma fille est fan, mon mari aussi, donc on est au taquet.
0: Donc les deux écharpes, ce sera pour vous ou ce sera des cadeaux?
1: Ah non, c'est offert pour les deux plus grands supporters, même si je suis avec, mais.
0: Et c'est de la part de qui?
1: Bah de la femme.
0: Oui, d'accord. Et sinon la radio?
1: Ah bah de ici à Alsace, bien
0: sûr. S'il vous plaît. Sabine, ne changez rien, vous êtes parfaite. À bientôt, bonne journée encore.
1: Merci, merci beaucoup.
0: Et très bon week-end, au revoir.
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0: Il marchait sur des dalles et ça les allumait. C'était absolument extraordinaire, ce clip de Billie Jean, Michael Jackson à l'instant.
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0: Ici Alsace, bienvenue dans le 17-19 de l'été, vendredi 21 août, il est 18h. Les infos avec vous, Heidi Soupol. Le Racing Club de Strasbourg affronte l'OM ce soir.
2: C'est la reprise du championnat masculin de Ligue 1 dans une ambiance incertaine. Cet été, le Racing a enchaîné les défaites et a renouvelé une bonne partie de son équipe. Des joueurs cadres comme Valentin Barco, Julio Enceso ou encore Diego Moreira ont quitté le club. Luc Dreosto, vous êtes à Marseille devant le Vélodrome. Bonjour.
3: Bonsoir.
2: Oui, bonsoir plutôt, c'est vrai. Ce soir, c'est un match test qui suscite quelques inquiétudes, Luc.
3: Oui, vous le disiez, l'effectif a été remanié en profondeur cet été et ça suscite donc des interrogations. La campagne de matchs amicaux catastrophique n'a pas levé ses doutes, bien au contraire. Mais le Racing qui va se présenter ce soir au Vélodrome ne sera certainement pas celui qu'on verra, ne serait-ce que dans 2-3 semaines. Le club a d'abord beaucoup vendu, vous l'avez dit, avant enfin de se renforcer ces derniers jours. Jacobo Ortega, Fabio Balde, Jaylen Mitchell. Et ce matin, l'annonce officielle de l'arrivée de la plus chère recrue de l'histoire du Racing, Karim Koulibaly. Ils changeront certainement le visage de l'équipe très rapidement. En attendant, les Strasbourgeois alignés ce soir espèrent quand même pouvoir regarder les Marseillais droit dans les yeux. Car si le Racing s'est déplumé, l'OM aussi a vendu à tour de bras. Et pour l'instant, ne s'est pas encore renforcé. Zéro recrue cet été, c'est du jamais vu sur la Canebière, car les comptes marseillais sont dans le rouge. Et le propriétaire, Frank McCourt, l'Américain, qui sera présent ce soir au Vélodrome, en a assez de mettre la main à la poche. Ce sont donc deux équipes qui ont vécu un été assez mouvementé, qui s'affrontent dans un stade toujours à guichet fermé, même si ce sont encore les vacances. On ne sera pas parfait, a prévenu Hugo Oliveira, le nouvel entraîneur portugais du Racing. Faute de récital de la part de son équipe ce soir, il espère au moins voir un Racing plus solide et solidaire que lors des matchs de préparation, tous perdus à une exception près.
2: Merci Luc Dreosto en direct de Marseille qui nous commentera le OM Racing ce soir, coup d'envoi à 20h45. Victoire pour le joueur de l'ASPTT Strasbourg ce midi en Inde. Alex Lagny remporte les quarts de finale des championnats du monde de badminton et décroche sa place en demi-finale, une première pour un Français. Rendez-vous demain à 10h pour ce match historique. Alex Lagny affronte le Canadien Victor Ley.
0: Mais avant ça, il y a du handball.
2: L'Europa Cup commence ce soir au Rhénus de Strasbourg. Début à 18h30 avec les Dragons de Metz, les heureuses gagnantes de la Ligue des Champions affrontent les Danoises de Nykøbing. Et juste à côté ce soir, au pied du Parlement européen, l'équipe de France masculine de Cécifoot affronte l'Italie pour les demi-finales des championnats d'Europe de la discipline.
0: Nos apiculteurs sonnent la sonnette d'alarme.
2: Les abeilles sont en mauvaise santé, elles ont très mal vécu la vague de chaleur et la sécheresse de cet été. Peu de miel et des reines qui se reproduisent au ralenti. André Free est président de la Fédération des apiculteurs du Haut-Rhin. Il travaille près de Ribeauvillé et il n'est pas sûr que toutes ces ruches passent l'hiver.
4: Ça fait plus d'un mois qu'on nourrit nos abeilles. Mais on nourrit à deux titres, à savoir avec du sirop, donc du sucre, mais aussi on leur donne de l'eau, parce que l'abeille a besoin de boire. Or, elle ne trouve plus d'eau non plus, elle est soumise aux mêmes consignes que nous, moins d'eau, moins d'abeilles. J'ai des ruches là que j'ai fait ce printemps, elles devraient être aujourd'hui sur 7-8 cadres de ponte. Si tout va bien, je les ai sur 4 cadres de ponte. Et elles ne progressent pas, on sent qu'il manque quelque chose. Et là, j'ai peur, dans la mesure où sur 2 cadres de ponte, on a certainement des difficultés à la faire passer l'hiver. Parce que les abeilles qui naissent aujourd'hui, ce sont des abeilles d'hiver, destinées à pérenniser la ruche pour le printemps prochain. Or, si la reine ne pond pas assez d'abeilles, il n'y aura pas assez de population pour tenir la grappe au chaud et pour aller jusque vers le printemps.
2: Le dérèglement climatique dû à l'activité humaine est le responsable de la sécheresse historique que connaît l'Alsace cet été. Fin du programme de réintroduction du grand tétras dans les Vosges. Il ne sera pas reconduit après 2029, selon le ministère de la Transition écologique. Sur les 16 individus introduits en 2 ans, seuls 2 sont encore en vie. L'activité humaine et le dérèglement climatique rendent les Vosges de moins en moins habitables pour le plus grand oiseau d'Europe. La préfecture du Grand Est autorise les camions transportant du carburant à circuler ce week-end. Cette mesure exceptionnelle vise à lutter contre la pénurie d'essence dans les stations-service. En Alsace, il y a toujours 10 à 25% d'indisponibilité à la pompe. La responsable, c'est la sécheresse. Le niveau trop bas du Rhin empêche les bateaux de faire leur livraison. Des vols annulés dans l'aéroport de Balmulhouse aujourd'hui. Ils sont tous en partance ou en provenance de la Corse. L'île de Beauté est en alerte orange aux orages.
0: Premier plongeon hier au zoo de Mulhouse pour un bébé otarie.
2: Après avoir passé un mois en intérieur avec sa maman, c'est la 7e otarie à crinière de Patagonie à voir le jour en 25 ans dans le parc du Haut-Rhin. La vidéo et les photos de cette baignade est disponible sur ici.fr, page Alsace et sur nos réseaux sociaux. Et c'est au tour de la Lune d'être cachée par la Terre demain matin à 6h12 précise. Une éclipse lunaire sera visible en Alsace. 96% de la surface de la Lune sera cachée par l'ombre de notre planète bleue.
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2: Caroline, que nous dit le temps ?
6: Comment vous dire ? C'est un peu gris. On s'en parlait tout à l'heure avec Bertrand qui réalise l'émission. On se disait que quelqu'un avait mis un couvercle au-dessus de nos têtes. Oui, voilà, assez soudainement, mais voilà, le couvercle est fermé.
2: On est dans la vapeur.
6: On est sur un ciel couvert, des nuages, quelques averses et peut-être l'un ou l'autre orage. Voilà le programme de votre après-midi et de votre soirée en Alsace. Malgré tout, les températures sont assez agréables. En ce moment, vous avez à Haguenau et Strasbourg 21 degrés, à Aubernais et Colmar également 21 degrés. Du côté de Kaisersberg, un peu plus frais, 19. Et puis à Mulhouse et Tannes, on est autour des 20, 21 degrés. Pour ce week-end, quel programme avec cette éclipse de lune demain matin à 6h12. Je vous souhaite bon courage pour trouver l'endroit où il y aura des éclaircies.
2: Oui, regardez à l'ouest. À l'horizon.
6: C'est vrai? Bon. On reste sur un temps assez couvert, hein. On est sur des nuages et quelques gouttes de pluie. Dimanche, retour du soleil, pas d'éclipse en vue et des températures qui remontent. On sera autour des 23-25 degrés au meilleur de la journée. Et on passe aux conditions de circulation à cette heure-ci. On a d'ailleurs Pierre qui nous a passé un coup de fil tout à l'heure au 03 88 25 02 02, c'est la ligne infotrafic. Il nous indiquait des bouchons dans le sens Strasbourg en direction de Colmar. Et a priori, effectivement, on est sur un bouchon assez important entre, on va dire, à la hauteur de Dambar-la-Ville jusqu'à Chervillers. Ça coince effectivement sur la 35. Je ne sais pas à quoi c'est dû. Ce qui est certain, c'est que c'est rouge sur mes écrans, donc c'est compliqué dans ce secteur-là. Essayez de sortir un petit peu avant, du côté de Saint-Pierre ou de Stotzheim. Évitez le secteur Chervillers pour ce qui est de l'A35 quand vous venez de Strasbourg en direction de Célestat ou de Colmar. Si, voilà, pour le reste, rien à vous signaler si ce n'est la fin des travaux de la CTS, la compagnie des transports strasbourgeois, prévue pour le 28 août. Reprise normale le 29, on croise les doigts parce que super. Ça coince quand même en ville, hein. C'est compliqué. Les amis, hein, il est temps que ça s'arrête. Merci.
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6: Est-ce que vous allez vous lever quand même pour aller voir cette éclipse de lune, 6h?
2: Moi je serai levée, je serai à la radio déjà.
6: Ah bah voilà. Bah voilà, forcément. Voilà.
2: Est-ce que je la verrai, je ne sais pas.
6: À l'antenne à partir de 7h, mais 6h vous serez,
2: ouais,
6: vous serez sur le pont pour voir, bah voilà, vous prendrez des photos. Rendez-vous demain pour savoir si ça marche ou pas.
2: C'est

0: rock'n'roll de Toto à l'instant, c'était Rosanna.
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0: Il est presque 18h13 et vous êtes peut-être en train de rentrer. Allez, bientôt le week-end et bientôt l'heure de faire la fête. On va se...

On fait un tour à Eversheim pour le spectacle Equidance qui aura lieu le 30 août prochain. Un beau spectacle à voir avant la rentrée. Voilà qui fera du bien à tout le monde. On part à Eversheim ensemble juste après Pierre Demar. Je pense à vous avec Ici Alsace. On pense à vous tout le temps.

0: dernier Pierre Demar à l'instant. Je pense à vous. Direction les routes alsaciennes pour vous préciser quelques petites infos qu'on a reçues de la part d'une auditrice au 03 88 25 02 02 concernant le bouchon qui s'est formé sur l'A35 entre Dambard-la-Ville et Chervillers quand vous venez de Strasbourg en direction du sud. Pour le coup, il s'agit d'un accident qui a eu lieu à la sortie 16. Deux voitures accidentées, une sur la voie de gauche, une sur la bretelle de la sortie 16. Beaucoup de pompiers, pas mal de voitures de dépannage et de police sur place. Donc c'est en cours de réglage. Et en face, il y a un bouchon de curiosité qui est en train de se former. Donc évitez le secteur entre Dambard-la-Ville et Célestat sur l'A35 dans les deux sens de circulation. Ça commence à coincer sérieusement. Si vous avez d'autres infos, on est preneur. 03 88 25 02 02.
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0: Et si vous êtes à la recherche des événements à vivre avant la rentrée, vous êtes au bon endroit. Le dimanche 30 août prochain, place à Equidance, du grand spectacle équestre à Ebersheim avec Joël Brabant, membre de la société hippique de la Ture qui organise Equidance. Bonjour Joël.
3: Bonjour.
0: Le spectacle que vous proposez se décline en tableaux et en différentes pratiques. Exemple, le numéro de longue reine portugaise. Alors, ça ressemble à quoi, Joël ?
3: En fait, je suis derrière le cheval, hein, avec des grandes rênes qui vont jusqu'à son filet, et oui. Je le guide comme si je montais à cheval, en fait. Exactement pareil, sauf que je suis derrière, donc je fais du trot, du pas, du galop, et des figures au pas, au trot et au galop aussi.
0: Et vous êtes, voilà. Vous, à pied ?
3: Je suis à pied derrière le cheval. Oui.
0: Ok.
3: Voilà.
0: Donc c'est voilà, c'est du grand spectacle. Hein, je l'ai dit, c'est oui. Différentes disciplines. Il y aura également de la voltige kazakh. Les cavaliers sautent depuis leur monture. C'est à peu près ça.
3: Oui, ils peuvent faire le tour autour de leur cheval. Comment je veux dire. Ils passent en dessous entre les jambes et ils remontent de l'autre côté,
0: ouais.
3: Par exemple.
0: Ouais, ouais, c'est voilà. Ce type de figure voilà. Impressionnante. Tout ça avec de la danse tzigane, du flamenco et des applaudissements aussi, j'imagine. Est-ce que les chevaux apprécient ou pas, d'ailleurs, Joël ?
3: Oui, ils apprécient. Ils prennent l'habitude et ils savent ouais. Que c'est la fin d'un numéro ou qu'ils ont fait quelque chose de beau, donc ils sont très contents. Ouais.
0: Ouais, donc c'est une gratification pour eux aussi.
3: Oui,
0: quand vous évoquez les numéros de liberté, est-ce que c'est l'artiste qui improvise ou c'est complètement autre chose ?
3: Il y a de l'improvisation avec des figures qu'on sait qu'on va faire, mais pas tout à fait à quel moment.
0: D'accord.
3: Voilà. En fonction du cheval, on va faire un coucher du cheval, on va le faire cabrer, ou on va le faire tourner autour de nous au galop, mais vraiment proche de nous, par exemple.
0: Ouais, ok. Voilà. Donc ça, c'est des numéros qui sont plus ou moins improvisés, mais que vos cavaliers et que vos chevaux maîtrisent, évidemment. 6 chevaux, 4 cavaliers, 2 danseurs, et puis du grand spectacle à voir le 30 août prochain. Ça peut se faire en extérieur ou en intérieur, si la météo l'exige, hein, je crois.
3: Voilà, s'il fait beau, bah, ça sera à l'extérieur.
0: Bien sûr.
3: Et s'il pleut, ça sera dans un manège couvert à l'intérieur.
0: Donc voilà, vous êtes au taquet, vous pouvez prendre vos places. Les bénévoles de l'asso proposent aussi sur place une buvette et de la petite restauration. Joël, combien oui. Ça coûte une place pour cette belle soirée ?
3: Alors, c'est un rapport qualité-prix assez intéressant, à 18 euros pour les adultes et à 12 euros pour les enfants de moins de 12 ans.
0: Ouais, et voilà. C'est vraiment du beau...
3: Et gratuit pour les moins de 3 ans.
0: Très bien, et pour le coup, c'est vraiment du grand spectacle à voir absolument. Oui. Vous avez une billetterie quelque part, Joël, ou vous avez une billetterie en ligne ?
3: En ligne sur equidance.net.
0: Eh bien voilà, c'est tout simple, equidance.net. Rendez-vous dimanche 30 août prochain.
3: Oui. Les billets restants seront vendus sur place le jour même.
0: Eh ben voilà, donc si jamais il reste des places, on peut éventuellement tenter sa chance le jour même, le 30 voilà. Août prochain à Ebersheim, pour Equidance, le spectacle équestre de la société hippique de la Ture, menée par Joël Brabant, notre invité. Merci beaucoup Joël, merci à vous.
3: Merci à vous et bonne soirée.
0: Merci à vous aussi, je vous souhaite de bonnes répètes d'ici là. Des répètes en musique dans le 17-19, avec à suivre Bernard Lavillier. Et de suite, je vous l'ai promis, il est là, Gilbert Montagnier, on va s'aimer de l'amour avec Ici Alsace.

0: La salsa, on a peut-être un peu trop dansé la salsa avec Ici Alsace. À l'instant, c'était Bernard Lavillier. Figurez-vous que l'éclipse de lune qu'on vous indique à voir demain matin à 6h12, eh bien, on a un petit peu trop anticipé. Figurez-vous que c'est prévu pour le week-end d'après. Autrement dit, entre le vendredi 28 août et le samedi 29 août. Vous pouvez dormir tranquille ou écouter Ici Alsace à partir de demain, dès 7h évidemment. On vous accompagne aussi sur les routes d'Alsace dans le 17-19. Le point trafic arrive et puis avant 19h, on retrouve Johan Rock dans les coulisses de la télé, histoire de profiter de la 3e édition de l'Humour à la plage avec Kev Adams en maître de cérémonie. Et on vous emmène aussi au ciné, mais en plein air et en Alsace, bien sûr. Côté musique à suivre, Tame Impala et Jenny avec Dracula. C'est la nouveauté du moment avec Ici Alsace.
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0: Nouveauté du moment, Tame Impala et Jenny, c'était Dracula.
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0: Et on part sur les routes alsaciennes, histoire de faire le point sur cet accident qui a eu lieu sur la 35 il y a quelques minutes maintenant. Il y a toujours un gros bouchon quand vous arrivez de Strasbourg en direction de Sélestat, à partir de Kogenheim, je dirais, sur la 35. Gros bouchon jusqu'à Chervillers. Et c'est la même chose sur la départementale 1422, à partir de Dambar-la-Ville jusqu'à Chervillers. Complications donc. Prenez la D1083 si vous voulez circuler correctement. C'est vert en tout cas sur mes écrans. Si vous rencontrez le moindre autre souci, on est preneur de l'info au 03 88 25 02 02. Et tout ça en musique. Vanessa Paradis et les épines du cœur, ça arrive juste après Éteint la lumière, Axel Bauer.
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0: Les épines du cœur, Vanessa Paradis à l'instant. Tous les soirs, on ouvre le programme télé avec vous, Johan Rock. Et ce soir, vous nous emmenez à Juan-les-Pins, lieu où s'est tourné le gala de l'humour à la plage.
1: Imaginez, 3000 spectateurs massés devant une grande scène sur laquelle toute une soirée va défiler la crème de l'humour. Avec derrière, la Méditerranée pour toile de fond. Cet été, c'est déjà la troisième édition de cette grande kermesse de la rigolade diffusée en prime sur TF1 avec Kev Adams pour maître de cérémonie.
2: Et c'est ça l'ambiance qu'on veut, Juan-les-Pins, c'est comment ce soir ? Les amis, Juan-les-Pins, tellement heureux de vous retrouver pour cette nouvelle année. Tout le monde est en forme ?
1: Kev Adams, qui au-delà de la présentation de cette soirée événement, fabrique en coulisses ce divertissement très particulier. La recette, quelques têtes d'affiche, après Franck Dubosc et Gad Elmaleh, les éditions précédentes, cette année seront présentes Jamel Debbouze, Jarry et Élodie Poux. Et puis des animateurs télé, Nikos Aliagas, Jean-Luc Reichmann, Laurent Ruquier. Et puis enfin des talents émergents que l'humour à la plage, qui est d'abord un festival, se fait fort de dénicher. Une tâche loin d'être évidente pour les raisons exposées par Kev Adams.
3: L'exercice d'aller faire un sketch en télé, pour les humoristes, c'est certainement un des plus compliqués, quoi. C'est-à-dire que la télé crée un prisme qui est très étrange. Vous pouvez être très très fort dans un comedy club ou en live, et d'un coup, le sketch passe à la télé et il n'a pas du tout le même effet, quoi. Quand on dit du spectacle vivant, c'est pas pour rien. Il y a même certains sketchs, moi, qui m'ont fait pleurer de rire de certains humoristes quand je les voyais en live. Et en les revoyant à la télé, ça me crée une distance où je me disais, ouais, bon, sympa, mais c'est pas aussi drôle que ce que je pensais. Et donc, on essaye de pas brûler non plus des talents, de respecter chaque année le bon timing, voilà.
1: Au cours de cette soirée, vous verrez donc humoriste confirmé et star en devenir réunis sur scène pour interpréter des sketchs inédits. Une formule gagnante depuis 2 ans, à une époque où l'humour à la télé est plutôt en perte de vitesse. À voir Kev Adams présenter son show, je lui ai demandé s'il ne se verrait pas un jour ou l'autre enfiler pour de bon le costume d'animateur télé.
3: J'exclus pas de le faire dans les années à venir sur d'autres choses, mais il faudrait effectivement que, comme sur l'humour à la plage, je puisse avoir les clés des sketchs et de ce que je vais proposer au public. Je pense que je serais mal à l'aise de faire le rôle d'un simple présentateur. Je serais pas bien dans mes bottes d'envoyer, je sais pas, un jeu qui soit pas un truc où je puisse pleinement aussi faire mon rôle de comédien, quoi.
1: L'humour à la plage, 3e édition, c'est jeudi prochain, 21h10 sur TF1, ce qui vous laisse le temps de rattraper les 2 premières saisons, dispo en replay sur TF1+.
0: Et en attendant, on s'ambiance pour le week-end qui arrive avec ce souvenir de François Valéry. De quand ça date, ça? Attendez que je regarde mes notes. François Valéry, 1989. Aimons-nous vivants avec Ici Alsace. Très belle soirée.

0: Maintenant, aimons-nous vivants. À l'instant, c'était François Valéry. Vous êtes à Apsheim, vous habitez Hagenthal-le-Bas, vous êtes pile à 20 minutes de Huningue, où ce soir, pas besoin de toit, de fauteuil rouge ou même de ticket de ciné. Le cinéma s'installe en plein air, gratuitement, sur la place Abatucci. À 21h, on regarde Le Chapeauté 2, La Dernière Quête. Petit extrait pour vous.
1: Je suis le Chapeauté. Andan Flageolet. Toi, envolez-moi. Et vous autres, doublez la cadence. Et toi, les géants! Hé, vous voulez voir un truc cool? Gracias, vous êtes merveilleux. Rentrez bien chez vous. Bonne nuit! Vous êtes toujours là? D'accord, d'accord. Une petite dernière. Celle-là s'appelle La légende des mères jamais.
2: Mauvaise nouvelle. Tu es mort.
1: Docteur. T'inquiète. Je suis le Chapeauté. J'ai 9 vies.
2: Bon, et tu es mort combien de fois déjà?
1: Les matémons n'est fâché. Hola, señorita. Je vous offre un gazpacho. Il y a des fruits de mer là-dedans. Un sort tombe toujours sur ses pattes. Regardez. Regardez. Regardez. Et là, tout à l'heure, il y a eu les géants. Alors, ça fait combien tout ça? 4?
2: Ça nous met à 8, Pouté. Que vas-tu faire de ta dernière vie?
3: Quand tu n'as qu'une vie à vivre, c'est ce qui la rend unique.
0: Et c'est ce que vous allez regarder ce soir pour ce ciné plein air à Huningue. À vous de penser au kit de survie du cinéphile en plein air, le coussin et le plaid. Rendez-vous donc ce soir à 21h pour Le Chapeauté 2, place Abatucci à Huningue. C'est gratuit et ouvert à tous. La ZIC aussi, elle est gratuite à suivre pour vous. Le Petit Pêcheur de Manon Lisa et de suite Imagine, John Lennon, une fin d'après-midi en douceur avec Ici Alsace.

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1: Le petit pêcheur de Manon Lisa. Une très belle soirée en perspective avec votre radio ici Alsace à 20h. Laurent Weisskopf en studio pour l'avant-match et à 20h45, coup d'envoi du premier match de Ligue 1 de la saison. OM Racing Club de Strasbourg, et on espère que le prono de Sabine de 1-0 pourra se réaliser. On croise les doigts avec ici Alsace.
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0: David Hallyday avec Ici Alsace.
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0: Excellente soirée et bon week-end avec Ici Alsace. On est le vendredi 21 août et il est 19h. De suite, c'est l'heure des infos avec vous, Audrey Azo.
3: Les autorités de santé tirent la sonnette d'alarme. Des dizaines de milliers de préservatifs non conformes ont été vendus en France ces derniers mois. Ils se sont écoulés sur Internet, en magasin et même en pharmacie. Olivier Aymon, les acheteurs sont appelés à se faire tester.
4: Les marques concernées sont Friday Bay, Okamoto, Sagami et Mailubi. Le site Rappel Conso liste les références exactes de ces préservatifs vendus pour certains sans marquage CE, donc sans évaluation de leur conformité avec la législation européenne. D'autres ont été retirés du commerce pour des risques d'éclatement ou des présences de perforations. Ces rappels qui ont eu lieu entre avril et le début de ce mois d'août concernent en tout plusieurs centaines de milliers de préservatifs qui étaient vendus en ligne sur Amazon, mais aussi en pharmacie ou dans certaines enseignes comme Monoprix, Passage du Désir ou Nuo. Au vu des risques potentiels, les autorités de santé recommandent aux consommateurs de faire un dépistage des infections sexuellement transmissibles et de réaliser un test de grossesse si un retard de règles est constaté.
3: Les précisions d'Olivier Aymon, le suspect dans la mort de l'influenceuse Sonia Bellina, est mis en examen pour assassinat. Cet homme de 32 ans reconnaît avoir eu une relation avec la jeune femme la nuit des faits et la veille dans le cadre d'une rencontre avec elle en qualité d'escort girl. Il est en détention provisoire. Le parquet de Nîmes indique qu'il a un passé judiciaire chargé. Une école du Havre vandalisée à quelques jours de la rentrée des classes, recouverte de tags racistes, antisémites et sexistes dans la nuit de mercredi à jeudi, annonce la préfecture de Seine-Maritime. Elle dénonce des actes inacceptables. Dans le Var, l'heure est au bilan après les orages de cette nuit, de fortes pluies, une eau qui ruisselle sur une terre affaiblie par la sécheresse et parfois par les incendies. Ce maraîcher de Corrence a vu son exploitation dévastée. Il est au micro de Margot Longeroche.
5: L'odeur de bois brûlé flotte encore dans l'air, mais ce matin, c'est la boue qui recouvre les cultures d'Olivier Benamou.
6: Ce qui s'est passé, c'est que les 4-5 versants qui sont autour de ma propriété se réunissent en 2-3 grosses ravines. Ces ravines-là arrivent chez moi. On a des morceaux entiers des collines qui ont été arrachés, de la cendre, de la terre, et au final, on a également à certains endroits carrément des pierres.
5: Levé depuis 6h du matin, le maraîcher ne peut que constater les dégâts.
6: Mes rhubarbes, mes pommes de terre, mes autres aromates que j'avais sur le dessus qui ont été brûlés déjà en partie par les incendies et maintenant la coulée de boue par-dessus qui sont ensevelis sous 20 cm de boue, il y a peu de chances qu'ils repartent.
5: Oui, cet épisode de coulée de boue vient s'ajouter à des semaines d'anxiété liées au feu. Alors Olivier Benamou a du mal à garder le moral.
6: C'est épuisant. Là-dessus, on a les coulées de boue. On est à bout de nerfs, on est à bout de souffle. On ne sait plus, voilà, très clairement, c'est plus possible, quoi.
5: Le maraîcher se prévoit tout un week-end de nettoyage. Il appelle les riverains à venir eux-mêmes ramasser des légumes sur ses parcelles.
6: Ça me permettra à moi de pouvoir continuer à nettoyer et entretenir la propriété un minimum et puis quand même faire fonctionner l'entreprise qui est clairement en difficulté depuis les incendies.
5: Il aimerait surtout que les pouvoirs publics investissent pour créer des barrages avec le bois brûlé pour ralentir les coulées de boue à la prochaine pluie.
3: Conséquence aussi des derniers orages, plusieurs plages ont été interdites à la baignade aujourd'hui dans les Bouches-du-Rhône, à Marseille, à Cassis, à Marignane, dans le Var aussi, plusieurs plages concernées comme à Toulon. Les téléphones portables auront-ils disparu des couloirs de tous les lycées dès la rentrée? Les établissements ont reçu une circulaire cet été. Portable interdit au lycée dès le 1er septembre. Mesure inapplicable en aussi peu de temps. C'est la réponse du SNPDEN, le syndicat des personnels de direction de l'éducation nationale, Colline Mollard.
7: Premier problème pour les lycées, le calendrier, déplore Bruno Bobkiewicz, secrétaire général du principal syndicat des chefs d'établissement.
8: Avoir un texte qui sort en plein milieu de l'été pose les difficultés de la mise en œuvre dès la rentrée. Un règlement intérieur nécessite la consultation d'un certain nombre d'instances, doit être validé par le conseil d'administration, et donc on peut pas changer le règlement intérieur en claquant des doigts à la rentrée.
7: Il faut par exemple réfléchir, en concertation avec les élèves, à des zones d'exception où le téléphone sera autorisé.
8: Sinon, tous les lycéens vont sortir à chaque interclasse ou récréation sur le parvis et on va avoir un problème de sécurité.
7: Car cette mesure, déjà en place depuis l'année dernière dans les collèges, n'est pas adaptée au fonctionnement des lycées, selon lui.
8: On a beaucoup moins de surveillants que dans les collèges et les établissements scolaires, dans leur fonctionnement, ont besoin que les lycéens consultent leur téléphone. Pronote, en l'occurrence, où le lycéen va pouvoir consulter pendant son temps de pause le travail qu'il a à faire, la note qu'il vient d'avoir, la salle qui a potentiellement changé.
7: Ce directeur d'un lycée parisien voit deux problèmes majeurs au portable.
8: La fraude. Les élèves qui utilisent, alors que c'est déjà interdit, le téléphone portable pendant un contrôle pour tricher. Et les interactions sur les réseaux sociaux qui se passent à l'extérieur de l'établissement et qui ont des répercussions à l'intérieur.
7: Et cette interdiction ne réglera aucun des premiers problèmes pour les lycées.
3: En football, la justice le confirme à l'instant. Les Girondins de Bordeaux sont exclus des championnats nationaux en raison des dérives financières du club. Les Girondins sextuples champions de France risquent désormais une liquidation judiciaire en cas de retrait de leur repreneur.
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0: 19 à 21 degrés, on respire ce soir en Alsace et on en profite pour aérer. Pour ce week-end, on alterne. Demain samedi, nuages et pluie. Dimanche, tout s'arrange. Retour du soleil et des températures très agréables. On sera autour des 23-24 degrés maxi. Belle soirée et bon week-end avec ici. 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
9: Bonsoir à tous, jusqu'à 20h, c'est la balade des tubes heureux. Des refrains qui n'ont toujours pas de date limite de consommation. Au contraire, qui sont toujours recommandés par les plus grands spécialistes de la bonne humeur. 100% années 80, ça commence comme ça.

0: lipstick polychrome, c'était Daniel Balavoine.
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0: Eh oui, ça fait 40 ans qu'il nous a quittés. Mais c'est vrai que quand on réécoute ses chansons, elles sont toujours d'une modernité évidente. Daniel Balavoine, avec cette chanson, invite à mettre du lipstick, bon, du rouge à lèvres, hein, sur toutes les lèvres du monde. Un message pour nous dire qu'on est tous pareils, une forme de mondialisation heureuse. D'où les différentes traductions du mot rouge à lèvres dans ce titre sorti en août 80. Moins de rouge à lèvres, mais encore un message d'amour. Tout de suite, Still Loving You, le groupe Scorpions.
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0: embrasse moi idiot, c'était Bill Baxter. Encore un groupe qui a marqué les années 80, hein, grâce entre autres à cette chanson inspirée d'un film américain Kiss Me avec Dean Martin. Bon, ça c'est pour les cinéphiles. Et pour les amateurs de collecteurs des années 80, je vous conseille de retrouver le premier titre de Bill Baxter sorti en 82, Petit avec des grandes oreilles. Moi je trouvais ça génial. La suite, ça sera en anglais avec Yazoo Don't Go qui arrive juste après ça.
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0: Ici Alsace, 100% années 80. Ça continue, mais avant cela, quelques infos près de chez vous.
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2: Comment avoir la sensation de voyager tout en restant à la maison? En Alsace, rien n'est impossible. Et c'est encore plus vrai au jardin Millefeuille à Ferrette. Un cadre hors du commun où se mélangent les pépinières vivaces et les arbustes rares. Ce décor vous éloigne de votre environnement quotidien en un claquement de doigts seulement, tout en vous proposant une bonne dose de fraîcheur. Un havre de biodiversité qui est perché à 590 mètres d'altitude et qui s'étend sur un peu plus de 3000 mètres carrés. Ce jardin est inspiré par des jardins naturalistes, des jardins forêts, des jardins japonais, mais aussi anglais, avec plus de 1000 variétés de plantes, dont certaines qui sont plutôt rares. Vous découvrirez l'art des jardins et des techniques de jardinage biologique, toujours dans le respect et la compréhension de l'environnement. Cette escapade hors du temps est révélatrice de passion, sûrement.
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0: l'encre de tes yeux, c'était Francis Cabrel.
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0: Une pure merveille, l'encre de tes yeux figure sur l'album Fragile qui fut un énorme succès en 80, un album vendu à plus d'un million d'exemplaires. Bah ça c'est beaucoup plus rare aujourd'hui. Hein. Alors pour la suite j'ai choisi un tube italien qui s'est fait connaître en France grâce à une marque de ravioli, boîte de ravioli très populaire, vous voyez ce que je veux dire ? I Maschi de Gianna Nannini, une artiste star dans son pays, hein, 50 ans de carrière, 35 albums. I Maschi, numéro 2 de notre top 50 en 88, souvenez-vous.
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0: Jean-Jacques Goldman, elle a fait un bébé toute seule. Et voilà, une fois de plus, je suis sûr que vous l'avez fredonné cette chanson. C'est la magie des tubes des années 80. La mélodie commence et sans réfléchir, les paroles ressurgissent de notre mémoire. Ici, les tubes des années 80, c'est tous les soirs dès 19h. Dans un instant, Émilie Mazoyer, les essentiels de décibels. Mais avant cela, toujours dans les années 80. Queen, Another One Bites the Dust, juste après ça.
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2: 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Hein.
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2: Ça y est, on y est. Le retour de votre Racing sur Ici Alsace, la radio officielle des supporters. Une nouvelle saison qui démarre. Et sur la Calebière, ce 21 août. Allez, on va sans tarder retrouver notre duo de choc. Les vacances sont terminées, messieurs. Claude Spreng, Luc Dreosto, en direct du Vélodrome pour cette première de la saison 2026-2027 de Ligue 1. Salut, messieurs.
3: Salut Laurent, salut Claude, salut Laurent, Sandra.
4: Salut Luc et bonsoir à tous.
2: Comment ça va? C'est un bel endroit pour débuter après ces longues vacances, Luc.
3: Ouais, d'autant que le Vélodrome sera plein, guichet fermé, même si on est, tu le disais, voilà, c'est la fin des vacances pour la Ligue 1, c'est pas tout à fait la fin des vacances pour tout le monde, en tout cas pour les scolaires notamment, pour les enfants. Et on, malgré tout, le Vélodrome affiche complet 65 000 spectateurs et environ 900 Strasbourgeois ont fait le déplacement dans ce stade qui est quand même assez magnifique, Claude. Hein, c'est un des plus beaux de Ligue 1 avec l'une des ambiances les plus volcaniques. Et puis, on a même au-dessus du toit une petite vue sur les montagnes environnant Marseille. Donc, c'est effectivement, Claude, un beau décor pour entamer une saison.
4: C'est un bel écrin, c'est un beau stade. On a plaisir à venir chaque année ici. Pour une fois qu'on vient en été, Luc, j'ai vu beaucoup d'enfants avec les maillots du Racing dans le train aujourd'hui. Donc, ça signe que c'est encore les vacances.
2: 20h15, bienvenue sur votre radio Ici Alsace. Jetzt geht's los.
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2: Quelle est la première compo de la saison du Racing, Luc Dreosto? On a hâte de t'entendre.
3: Ouais, il faut s'accrocher, hein, Lolo. Mais bon, on le sait, hein, cette saison, en tout cas ce début de saison est particulier avec cette grande braderie qui a agité le Racing cet été avec la vente de ses meilleurs joueurs, on va dire ça comme ça, c'est peut-être pas terminé. Du coup, il y a 170 millions d'euros qui sont rentrés dans les caisses, mais de nombreux titulaires qui sont partis sous d'autres cieux. Les recrues, elles, ne sont arrivées tardivement ces derniers jours, donc voilà, elles ne sont pas toutes encore sur la feuille de match. Et évidemment, pour ça, la recrue la plus chère qui a été officialisée ce matin, ce défenseur central du Werder de Brême, Karim Koulibaly, arrivé pour plus de 20 millions d'euros avec des bonus. Lui sera sans doute sur la feuille de match pour la prochaine rencontre contre Lens. Donc effectivement, c'est un peu une équipe expérimentale ce soir que nous propose Hugo Oliveira. Ce sera certainement pas la même d'ici quelques semaines dans les buts. Il y a trois recrues dans les cages. Philippe Jorgensen, le gardien danois prêté par Chelsea en défense centrale. On retrouvera Lucas Huxberg et Andrew Mobamidele sur les côtés. Guéladoué, capitaine ce soir du Racing Club de Strasbourg. Et c'est Genesis Antui, l'international espoir suédois, lui aussi prêté par Chelsea, qui sera titulaire ce soir. Alors, ce sont deux droitiers, Doué et Antui. On va voir qui va jouer à gauche, parce qu'il y a quand même quelques absents côté Racing. Hein. Je vous disais les dernières recrues, mais il y a Panicelli aussi, évidemment, toujours en convalescence. Martial Godot, Chilwell, donc latéral gauche, Lukovic et Doucouré. L'autre recrue, on aurait pu s'attendre à la titularisation de Matteo Del Blanco, mais on a vu que l'Argentin était assez en difficulté pendant les matchs de préparation. C'est donc Antui qui va effectuer ses débuts en Ligue 1. Au milieu de terrain, pas de surprise à la récup, El Mourabé associé à Diogo Souza, la recrue portugaise. Sébastien Anassi sera le meneur de jeu, et puis le flanc de l'attaque, il y a sur les ailes Amo Ameyo et Jessimi Yassine à la pointe de l'attaque. Sekou Bara, qu'on avait quasiment oublié, puisque j'ai regardé l'an dernier, il avait commencé les quatre premières rencontres du Racing sur le banc avant d'être prêté à la JOCR et même à Auxerre pendant longtemps. Eh ben, il était en crise d'efficacité. Hein. Il a mis trois buts tous en fin de saison. Ils ont d'ailleurs pas mal permis, qui ont pas mal aidé les Auxerrois à se sauver. Donc c'est Kumara de retour de prêt à Auxerre. J'ai regardé Lolo son dernier match avec le Racing. Ouais. C'est un très mauvais souvenir. Hein. Mmh. C'était face au Havre, le match perdu avec la fameuse Panenka de Touré qui a empêché le Racing de se qualifier pour la Ligue Europa. Donc c'est Sekoumara qui sera l'avant-centre ce soir du Racing Club de Strasbourg sur le banc touche. Le nouveau gardien remplaçant, Miloš Pikutovski, Jaylan Mitchell, le défenseur central costaricien qui a signé également en début de semaine en provenance du Sturm Graz. Donc Matteo Del Blanco, je vous en parlais, Matisse Amougou, Pape Demba Diop, Giovanni Reina, on aurait pu s'attendre à ce que l'ancien Dortmund soit titulaire et les remplaçants ce soir. Fabio Baldé, Jacobo Ortega et Gianni Codia, la première donc de Hugo Oliveira. Ben Claude, c'est, ouais, je le disais, c'est une équipe vraiment expérimentale. Ça sera sans doute pas cette équipe qu'on verra d'ici quelques semaines porter le maillot du Racing, en tout cas en ce qui concerne le 11 de départ.
4: Ouais, je pense qu'il a d'abord rassuré les joueurs qui connaissaient déjà un petit peu l'équipe. Il a fait très peu d'entrées par rapport aux nouveaux joueurs, juste à des postes qui étaient vacants. Mais pour le reste, il part avec une équipe qu'on connaît plutôt bien, dont on sait à peu près ce qu'ils sont capables de faire. Maintenant, la charnière Huxberg, Homo, Babidel à Marseille, on ne sait pas trop où on va avec ça. Ouais. On espère quand même très vite que. Voilà, ça, on a toujours des doutes avec Huxberg. Elo, hein, t'es d'accord?
5: Ah ouais, complètement.
3: Mais... Même avec Homo, Babidel.
5: Ouais, les deux, c'est aussi, la charnière, ouais, c'est.
4: On mais va peut-être se rassurer du gardien de but là. Qui était
3: peut-être
4: vraiment
3: que dès la semaine prochaine, la charnière, ce sera Koulibaly avec Mitchell, on verra. Mais en tout cas, ce genre de joueurs comme Huxberg ou Homo Bamidele, Yacine Amouamiou, Mara, qui sont loin d'être certains d'être titulaires d'ici quelques jours, ils jouent très gros ce soir à Marseille.
5: Ah ouais, complètement.
4: On leur offre la chance, ouais, et ils ont l'occasion de montrer au coach ce soir voilà, qui peut compter sur eux. C'est ce qu'on espère.
3: La compo l'OM, Laurent, moi, oui. Tu veux rien dire sur la compo du Racing,
5: très bien, elle t'inspire, bien. Non, elle m'inspire rien du tout, c'est pour ça, je veux dire.
3: la compo l'Olympique de Marseille, il y a eu aussi beaucoup de départs du côté de Marseille. Greenwood, Rouli, Pavard en tête. Il y en a d'autres qui ne veulent pas partir à l'image de Højbjerg ou même Daguerre. Donc il n'y a pas de recrue, zéro recrue, hein, puisque Frank McCourt en a marre de mettre la main au porte-monnaie, le propriétaire américain qui est derrière là. Hein. Lolo, qui a même rencontré les supporters de l'OM en fin d'après-midi. Voilà, il ne veut plus mettre la main à la poche. Donc en plus, il y a, comme pour le Racing, des menaces de sanctions, hein, ouais, au niveau européen. Donc on a dégraissé, on n'a pas recruté pour l'instant. Donc peut-être aussi que du côté de l'OM, certains joueurs qui sont alignés ce soir vont être forcés à partir dans les deux semaines qui restent avant la fin du mercato. En tout cas, ce soir, c'est l'Hollandais Jeffrey Delingue qui est dans les cages en défense centrale. CJ Egan Riley, qui était un temps sur les tablettes du Racing l'été dernier, associé à Kondogbia, Emerson et le nouveau capitaine Timothy Weah sur les côtés. Abdelli Højbjerg à la récup. Angel Gomez en animateur de jeu sur les ailes. Igor Pachao et Amin Harit à la pointe de l'attaque. Amin Guiri, il y a plus d'expérience, hein, Claude, quand même, du côté de cette équipe de l'Olympique de Marseille.
4: Ouais, puis il y a surtout un entraîneur qui ne doit pas se plaindre d'avoir cet effectif-là à sa disposition. Parce que c'est parfois plus difficile de gérer des gros statuts. Là, il a des joueurs revanchards et qui ont là l'opportunité de dire qu'on peut peut-être compter sur eux.
3: Et sur le banc de touche, Vermotte, Cornelius, Aguerd, Garcia, Bezaaf, Nadi, Madi, Mopé et Abdallah. L'arbitre de la partie, c'est Rudy Buquet. Il y aura des nouveautés, on en parlera tout au long de cette soirée, notamment au niveau de la sonorisation des arbitres. Lolo, ça va être ça a été testé la saison dernière et ce sera l'une des grandes nouveautés. Et toi, de ton côté, tu vas nous faire part cette saison de tes réflexions philosophiques, de tes coups de gueule, de tes coups de cœur. C'est le retour de ton billet d'humeur presque aussi légendaire que l'œil de Claude. Et pour toi, Laurent, la Coupe du Monde, c'était bien, mais la Ligue 1, c'est quand même mieux.
5: Oui, Luc, Claude, cet été, on a eu la Coupe du Monde, des grands matchs, des grandes nations, des stars, des prolongations, des séances de tir au but, bref, du football à haute dose. Mais moi, je vais vous faire un aveu. Moi, je préfère la Ligue 1 parce que la Coupe du Monde, c'est un peu comme aller manger dans un restaurant gastronomique. C'est très bon.

0: Déjà la crise à Marseille, vivement que Panicelli revienne, etc., etc. Cette année, en plus, on repart avec plein de nouveautés, un nouvel entraîneur, des nouveaux joueurs, le cop qui va chanter dès la première minute, les tifos, les fumigènes. Bon, en revanche, pour le moment, soyons honnêtes, le Racing a tellement changé que j'ai l'impression qu'on a déménagé en Lorraine finalement. Mais le coffre bien rempli. Alors évidemment, on ne sait pas encore si cette nouvelle équipe va nous faire rêver, ou nous faire trembler, ou nous faire passer directement par la case cardiologie. Mais ce que j'aime dans cette Ligue 1, c'est qu'on ne sait jamais où ça va arriver. Et encore moins avec le Racing Club de Strasbourg. La Coupe du Monde, c'était les vacances. La Ligue 1, c'est la rentrée. Et franchement, je n'ai jamais été aussi heureux de retourner au boulot. Voilà, messieurs.
1: Ah, magnifique.
2: Donc, faudrait une reprise de la Ligue 1 toutes les semaines. Tu serais heureux tout le temps.
0: Oui, bien sûr. Allez, messieurs. On se retrouve dans un instant.
2: On espère juste qu'il n'aura pas la mine trop déconfite sur les coups de 22h45.
0: Voilà. Oui.
2: Déjà.
0: Allez, à tout de suite.
3: Mangera pas de pâtes
0: Luc Clone en direct du Vélodrome. Voici Van Halen.

0: On est pleinement dans le match là. L'entrée des joueurs de l'Olympique de Marseille au Vélodrome, c'est exactement ce qu'on va leur laisser ce soir. Allez, une victoire du Racing ce soir. Restez avec nous, on vit ça sur votre radio préférée ici Alsace.
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0: C'est le nouveau gardien du temple strasbourgeois, Philippe Jorgensen, n'a joué que 36 matchs avec Chelsea en 2 ans. Il avait donc envie de changer d'air cet été et il espère connaître la même réussite que Djordje Petrović, Mike Penders, les deux précédents gardiens du Racing, eux aussi prêtés par Chelsea.
3: L'échange téléphonique que j'ai eu avec le coach était très important. Il m'a convaincu en m'exposant son projet, ce qu'il recherchait chez un gardien. Par ailleurs, je suis Strasbourg depuis 2 ans avec Petrović et Mike Penders. J'ai vu leur progression et comme je n'avais pas beaucoup joué lors de mes 2 saisons à Chelsea, j'ai pensé que c'était une très bonne opportunité pour moi.
0: L'entraîneur du Racing, Hugo Oliveira, compte beaucoup sur son nouveau gardien.
4: Le gardien est comme la police. Tu es dans la ville, tu es tranquille parce que tu as besoin que la police est là. Pour ça, c'est un joueur très important.

0: important et je suis très heureux que Philippe ait essayé.
1: Arrivé tardivement en Alsace, Philippe Jørgensen n'a joué qu'un seul match amical avec le Racing et son baptême du feu en Ligue 1 risque d'être animé ce soir au Vélodrome.
2: C'est incroyable, c'est un stade magnifique, les supporters sont très bruyants, donc ce sera un très beau match. Je suis très impatient d'y aller et de jouer, c'est une grosse affiche pour commencer, mais c'est une bonne chose pour l'équipe, nous sommes prêts, nous avons un bon plan de jeu.
1: Messieurs, à votre avis, Philippe Jørgensen est-il une bonne pioche pour le Racing ?
3: En tout cas, c'est un gardien expérimenté, parce qu'il a déjà quand même fait notamment une saison complète à Villarreal. Il a été formé là-bas en Espagne, hein. Et il a joué 36 matchs à Chelsea en deux saisons. C'est pas énorme, mais il a quand même joué des gros matchs. On se souvient que ça a été compliqué pour lui face au PSG, hein, parce que Rosenior l'avait titularisé. Oui, sur le papier, c'est quand même un joueur qui a un bagage. Et on a vu que dans les prêts des joueurs de Chelsea vers le Racing, autant les joueurs de champ, à l'exception d'André Santos, et d'un ou deux cas, ça avait été souvent moyen, voire cata. On pense à Kendrick Paez, à comment il s'appelle, le Brésilien de la première année, j'ai oublié, Claude, tu vas m'aider, l'ailier là qui danse avec le ballon, qui a fait trois passes D à part ça, rien dans la saison.
4: Qui est parti au Qatar.
3: Angelo Gabriel.
1: Voilà, j'ai cherché.
3: Voilà. Mais au niveau des gardiens de but, ça a quand même été une réussite depuis le début, parce que voilà, tant Petrovic que Penders, après toujours deux, trois, quelques semaines d'adaptation, ben, ça a quand même livré des saisons solides. Et je pense que Jørgensen peut marcher dans leur pas, Claude.
4: Ouais, la seule chose qu'on peut reprocher peut-être, c'est que les gardiens sont là que pour une année. Ils performent au Racing, on les garde pas plus longtemps que ça. Mais si on est aussi chanceux qu'on l'a été avec Penders et Petrovic, on peut déjà être rassuré au moins sur ce poste-là.
3: Claude, je veux déjà rouvrir le débat sur la multipropriété, Claude.
1: Claude, l'essentiel, c'est que toi, on te garde plusieurs saisons.
4: Ah bah écoute, je suis pas gardien but, ça tombe bien.
1: Allez, c'est la stade de Luc Dreosto maintenant, et la stade du jour, c'est 10. Luc, pourquoi ?
3: Parce que le Racing entame sa 10e saison de suite en Ligue 1, la 66e au total, et 10, Laurent, Claude, c'est un record. C'est arrivé une seule fois dans l'histoire du Racing, dans les années 60, entre 1961 et 1971 précisément. Deux autres fois, le Racing avait fait 9 saisons de suite entre 92 et 2001, et entre 77 et 86. Donc si le Racing se maintient cette saison en Ligue 1, il établirait un record de longévité dans les ligues du foot français.
1: Merci Luc. Dans un instant, l'œil de Claude Spreng dans votre avant-match. C'est le retour ce soir de la Ligue 1, notre championnat préféré. Vous suivez ça évidemment sur votre radio ici à Alsace, comme à chaque match du Racing. Vous le suivez également chaque lundi soir dans 100% Racing, lundi soir avec une nouvelle équipe, une nouvelle dynamique. Vous allez voir, 100% Racing, c'est chaque lundi, 18h-19h. Dans un instant, Oliveira Jørgensen au micro de Luc Dreosto sur votre radio ICI Alsace.
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9: Je rejoins l'équipe, 8h-9h, j'ai le droit de venir.
8: Ah bien sûr, avec plaisir.
9: Merci beaucoup.
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1: 20h32, OM Racing Club de Strasbourg, dans moins d'un quart d'heure maintenant. Le Racing a vécu un nouveau mercato à vous donner le tournis cet été. Hein, les ventes de Barco, Emega, Moreira, Ouattara, Enciso ont bien rempli les caisses, 170 millions d'euros environ. Mais du coup, l'équipe n'offre aucune garantie sportive avec l'exode de tous ses joueurs cadres. La plupart des recrues très jeunes viennent juste d'arriver. La campagne des matchs amicaux a été désastreuse. Bref, le nouveau coach, Hugo Oliveira, a du pain sur la planche.
0: C'est la reconstruction d'un nouveau cycle. On a besoin de travailler et on a besoin de temps. Mais va être meilleur demain qu'aujourd'hui. Ce que je peux dire pour les supporters est qu'on travaille beaucoup pour défendre les intérêts des Racing. Et ce travail nous va donner beaucoup de choses bonnes dans le futur. Je prépare le présent, mais je prépare beaucoup le futur.
12: En début de saison passée, les joueurs et le staff visaient ouvertement une place en Ligue des Champions, avant de déchanter. L'Europe reste l'objectif du Racing, même si on le murmure davantage du bout des lèvres cette fois-ci, comme le nouveau Felipe Jorgensen, le gardien.
13: Do as good as possible.
2: Il faut faire de notre mieux, viser le plus haut possible. Et ce dont on parle le plus, c'est de se qualifier pour l'Europe. Mais nous allons prendre les matchs les uns après les autres et essayer de progresser à chaque rencontre.
12: Et la seule très bonne nouvelle pour Hugo Oliveira, c'est l'annonce mardi soir de la fin de la grève des encouragements pendant un quart d'heure des Ultra Boys 90. Ce mouvement durait depuis 2 ans pour protester contre la multipropriété et Blouko. Hugo Oliveira se réjouit de cette décision.
0: C'est fantastique, parce que le club, comme la famille, quand la personne est ensemble, c'est bon pour tout le monde. Et les supporters, pour moi, sont les personnes très importantes d'un club de football. Les joueurs les jouent, j'entraîne, le staff travaille dans le club pour arriver dans le match, et le match est pour les supporters. Et si on joue avec 12, est meilleur que jouer avec 11. La capacité de les supporters pour l'influence, quelque part dans le terrain, c'est très important. Et les familles, les clubs, les équipes sont plus fortes quand tout le monde bat dans la même direction. Dans des moments faciles, et facile pour tout le monde. Mais dans des moments difficiles, si on sommes tous ensemble, on va être plus fortes.
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12: L'effectif du Racing a donc encore une fois été profondément chamboulé. Nouvel entraîneur, nouveaux joueurs, départ de joueurs cadres de la saison passée. Comment le coach Hugo Oliveira peut-il gérer un tel remue-ménage, Claude ?
4: Bah Lolo, j'ai presque envie de te dire, tant bien que mal, il est un peu comme tous les entraîneurs actuellement qui travaillent jusqu'au 31 août avec des effectifs encore très fluctueux, parce que on se le cache pas, l'intersaison du Racing a encore une fois été très agitée, et on a un peu additionné les problèmes avec le départ surprise d'O'Neill qui semblait vouloir s'installer sur la durée. On a eu l'obligation de chercher un nouveau coach qu'on espère qu'il arrivera à s'inscrire dans ce projet Blouko. Ensuite il y a eu la sanction qui était liée au fair play de l'UEFA. Après on a un départ massif de joueurs qui étaient considérés comme des cadres de l'équipe et l'obligation de trouver à les remplacer à minima. Donc j'ai presque envie de dire que aujourd'hui ça ne me surprend même pas, Lolo. On est dans une forme de continuité de ce qu'on vit chaque saison et il va falloir s'y faire tout simplement et s'habituer, parce que c'est compliqué pour un coach de gérer tout cela, et à plus d'un titre d'ailleurs, parce que lui aussi il fait partie de ces nouveautés et que l'effectif risque encore certainement de bouger d'ici la fin du mercato. Là on sort quand même de 2 années avec des coachs anglais aux commandes de l'équipe. Donc il y a un peu une rupture qui s'est faite au niveau du Racing et qui fait penser que peut-être, je dis bien peut-être, on est au début d'un nouveau cycle. Pardon. Malheureusement, on va certainement encore sans doute devoir faire preuve de patience, parce qu'il faut du temps, tu le sais très bien, pour installer des nouvelles idées, du temps pour intégrer des nouveaux, du temps pour mettre en place des connexions, du temps aussi pour créer une osmose sur le terrain. Et ce temps au Racing, sur le banc de touche, je trouve qu'il est extrêmement court. Alors j'espère simplement qu'Oliveira, ça sera pas encore une fois un passage éclair au Racing.
12: Claude, si on s'en tient au premier match de préparation, on a pour l'instant plus de doutes finalement que de certitudes. On peut même dire que les résultats de la campagne de préparation ont été très inquiétants.
4: Je pense qu'il ne faut pas y attacher trop d'importance. Oliveira, il n'avait pas encore son groupe au complet. C'était pas très représentatif de ce que le Racing aura quand le mercato sera terminé. Donc je dirais que c'était plus une période pour apprendre à se connaître, à se découvrir, comprendre un petit peu aussi quelles sont les attentes du coach. Et on a d'ailleurs vite compris avec les matchs amicaux qu'il y avait urgence à recruter assez massivement, parce que les résultats étaient quand même assez catastrophiques. Donc c'est vraiment la période la plus critique pour tout entraîneur de Ligue 1, et encore plus pour Oliveira cette saison, parce qu'il sait que son effectif va encore être bousculé, et donc il est aujourd'hui obligé de s'adapter à ses contraintes. Je vais juste te donner un exemple concret, Lolo. Ce soir tu débutes au Vélodrome avec des joueurs qui ont 2 à 3 séances d'entraînement avec les nouveaux coéquipiers. Ouais. Donc il faut rester lucide et comprendre qu'un entraîneur, c'est pas un magicien. C'est impossible d'installer en si peu de temps une méthode, des principes de jeu avec un groupe dont la plupart des joueurs viennent à peine d'arriver.
12: Oui, Claude, si je comprends bien, tu es un peu sceptique ce soir sur les champs du Racing pour faire un résultat.
4: Oui, on va plutôt qualifier ça de prudence, Lolo. Pour le moment, on est incapable de se projeter avec cette équipe. Il n'y a pas de souci avec le noyau de joueurs qui sont là de la saison passée. Ceux-là, on les connaît, on sait exactement ce qu'ils sont capables d'apporter. Mais quid des nouveaux ? Je suis ce soir incapable, Lolo, de te dire. Ouais. s'ils vont être au niveau de ceux qui sont partis, mais ni de te dire est-ce que l'amalgame va se faire, est-ce que le système, la philosophie du nouvel entraîneur va fonctionner. Tout ce que je sais, que c'est, ça va progresser forcément petit à petit. Il y a une semaine, je vais te dire très cash, Laurent, j'étais très très inquiet. Mmh. Je me suis dit, oh là là, ça sent pas très bon cette saison à venir. Maintenant, avec les renforts qui sont venus très récemment, on va dire que ça va un petit peu mieux et que l'espoir revient un petit peu plus.
12: Ouais, alors comment tu vois ce match, Claude?
4: Bah, c'est très particulier, Lolo, parce que ce soir, tu as quand même une similitude. D'un côté, tu as l'OM qui a connu une intersaison aussi compliquée que la nôtre, mais eux, en plus, avec des sanctions UEFA, ils sont sous la menace toute de l'exclusion des coupes européennes. C'est quand même énorme pour un club comme Marseille. Et donc, Luc l'a dit tout à l'heure, l'obligation de vendre massivement des joueurs, et surtout les plus rentables, et donc un recrutement qui est quasiment vierge. Donc voilà, ça, c'est quelque chose qui est extrêmement difficile en face. Nous, de l'autre côté, on a un Racing qui est encore loin de pouvoir déployer voilà, son jeu, son système, son coach là, et on le sait très bien. Au début, la seule chance qu'il a aujourd'hui, Oliveira, c'est qu'il y a beaucoup de joueurs qui ont envie de lui montrer quelles sont leurs qualités, sur lesquelles voilà, ils peuvent peut-être compter. Alors au final, Lolo, t'as un match qui est sous le signe des incertitudes des deux côtés. C'est peut-être jamais le bon moment de venir jouer Marseille pour un premier match de championnat, mais je dirais cette année, vu le contexte, on n'arrive pas au Vélodrome au pire des moments.
12: Très bien, merci Claude, l'œil de Claude avant chaque match sur votre radio ici à Alsace. Et ça démarre fort hein, cette saison. Dans un instant, évidemment, le coup d'envoi de cette rencontre OM Racing. Et on va écouter également le coach marseillais Bruno Genesio. ACDC pour se préparer.

0: ACDC sur votre radio ici à Alsace. Dans moins de 4 minutes maintenant, le coup d'envoi de OM Racing, première journée de Ligue 1 2026-2027.
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0: Allez, juste avant de retrouver Luc Dreusto et Claude Spreng, comme le Racing, l'OM a dégraissé, a perdu plusieurs cadres, hein, Rulli, Pavard, Greenwood notamment, et pour l'instant, il n'a pas de recrue. Enfin si, une recrue tout de même, c'est l'entraîneur Bruno Genesio. Malgré ce serrage de vis, il reste ambitieux quand même pour l'OM.
3: De toute façon, chaque début de saison, quel que soit le club, la saison, on est devant une page blanche et devant quelques incertitudes, même si il y a les entraînements, il y a les matchs de préparation qui nous ont donné beaucoup de satisfaction. Donc on aborde la saison avec, j'allais dire, un peu d'impatience parce que ça fait bientôt 7 semaines qu'on s'entraîne. On a hâte d'être vendredi, on a hâte de retrouver notre public, le championnat. Et après, c'est toujours une part d'incertitude qu'on lèvera ou pas d'ici vendredi 20h45. Mais ça sera que le premier match de la saison. En tout cas, on l'aborde avec de la confiance et des joueurs que j'ai trouvés très très concernés.
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0: Demain à 17h15, Lens Auxerre, 3 Paris FC à 20h45, ainsi que Le Mans-Brest. Demain également Nice-Lorient, Toulouse-Lyon, dimanche Angers-Lille, Le Havre-Monaco. Et pour terminer par un Rennes-Paris-Saint-Germain. Luc Dreusto, Claude Spreng, c'est à vous pour cette première rencontre et le rappel finalement de la compo du Racing, Luc. Il n'est pas là, Luc.
4: Si, je suis là, Lolo. Désolé, j'avais pas allumé le micro, désolé. Je me faisais la réflexion pendant que tu parlais que, en cas d'exploit du Racing ici, ce serait la première victoire depuis 29 ans avec, à l'époque, c'est Nouma qui avait marqué, mais le Racing serait provisoirement leader de Ligue 1. Ce que je pense, c'est à peu près la seule occasion de la saison d'être premier de Ligue 1. Si tu gagnes ce soir, c'est le cas aussi pour l'Olympique de Marseille. La compo, je vous la donne avec donc trois recrues dans le 11 de départ. Jorgensen, le gardien. Antui, le latéral droit. Et Diogo Souza, le récupérateur. Au milieu, le portugais. En défense centrale, Augsberg et Omoba Midele. Doué, capitaine, façon de jouer arrière gauche. Donc Souza et El Mourabé à la récup. Nanassi, meneur de jeu. Yacine Amoyeu sur les côtés. Sikoumara à la pointe de l'attaque pour l'OM. Delangue dans les buts. Kondogbia et Gan Riley en défense centrale. Emerson et Wea sur les côtés. Milieu défensif, Oibier, Gab Deli, Angel Gomez, meneur de jeu. Guiria à la pointe de l'attaque. Et sur les ailes, Pai Chao et Amine. Arrive dans une minute, c'est donc le coup d'envoi de cette saison de Ligue 1 ici au Vélodrome. Le Racing qui ouvre donc ce championnat, je vous le disais, le Vélodrome est complet, Ausverkauf, 65 000 spectateurs, et un hommage qui est rendu à Eric Roy évidemment, qui a porté le maillot de l'OM, l'entraîneur du stade brestois. Tout le monde se lève pour une minute d'applaudissement, décédé donc d'un cancer, hein, alors qu'il a terminé à la saison. Eric Roy qui a aussi porté longtemps les couleurs de l'OGC Nice. Voilà l'hommage à Roy, alors qu'il y a aussi un énorme tifo qui a été déployé dans le virage là pour rendre hommage à un supporter marseillais historique et fanatique, hein. C'est ce qui a écrit décédé. Aussi récemment les joueurs qui sont là autour du rond central, le Racing qui porte donc son nouveau maillot, hein, Lolo, le maillot Ferd qui a été dévoilé il y a quelques jours là pour ce premier match.
0: Et le logo, ouais, le logo, Luc, c'était quelle année le logo?
4: 46, non, c'est ça?
0: C'est 45-50, ouais. C'était ouais, un ça. Des anciens logos du Racing.
4: Ouais. Ouais, je suis pas un expert des maillots, mais effectivement, c'est le moins qu'on puisse dire, mais effectivement, donc c'est ce maillot-là, noir, hein, que portent les Strasbourgeois. Ce soir, les Marseillais sont vraiment tout de blanc, vêtus. Claude, voilà, le coup d'envoi imminent de cette saison de Ligue 1 avec Rudy Buquet au sifflet. Qu'est-ce qu'on peut attendre du Racing ce soir, Claude?
5: D'être surpris, tout simplement. Et qu'il profite un petit peu du fait que l'équipe de Marseille est encore en préparation avec un nouvel entraîneur pour faire peut-être un bon petit résultat pour démarrer ce championnat.
4: Avec un premier long ballon dévié en touche par Guéladoué qui joue donc à droite. C'est Genesis Antui, hein, qui joue à gauche. Intervention à la tête de Huxberg, c'est un peu raté. Antui qui intervient, c'est Gomez qui récupère le ballon. Pas de faute sur Gomez, ballon récupéré par les Strasbourgeois avec une première percussion là-bas de Diogo Souza. Et c'est là-bas le duel perdu par Samuel Amoameyo qui a l'air de jouer à droite, hein, donc pour l'équipe du Racing. Jorgensen évidemment dans les buts, Mubamidele Huxberg en défense centrale, à gauche le joueur prêté, hein, suédois Antwi par Chelsea, à droite Guéladoué le capitaine, Souza El Mourabet à la récup, la longue touche, dévier la tête en corner par Emerson, ce sera le premier corner de cette partie pour le Racing. C'était une longue touche de Guéladoué et l'intervention du bout du crâne d'Emerson devant Sekou Mara, premier corner que va frapper Samir El Mourabet.
5: Il y a un senti qu'ils avaient tout de suite envie d'aller jouer très haut les Strasbourgeois, c'est plutôt bon signe Luc.
4: Ouais. On va dire que la première minute de la saison est une réussite pour Racing, puisqu'ils ont déjà gratté un corner qui va donc frapper El Mourabet. L'enfant de la cité libre travaille au premier poteau. C'est dévié la tête, du coup Klecksberg allait pouvoir le reprendre. Attention à la réception, il y a Guéladoué entouré par deux Marseillais. Pachao le devance de la tête. Alors récupéré par Diogo Souza, le Portugais, qui conserve ce ballon pour Antwi dans le rond central. Maintenant les Strasbourgeois parviennent à mettre le pied sur le ballon en ce début de partie, avec le premier ballon touché en Ligue 1 par Philippe Jorgensen en retrait. La relance vers Mubamidele qui retrouve Diogo Souza. Diogo Souza qui hésite à allonger, c'est Samir El Mourabet qui hésite à allonger le jeu. Il sert latéralement Huxberg. Huxberg, la passe vers Sébastien Anassi. Attention, entouré par trois joueurs Marseille, il s'en sort. La déviation d'El Mourabet, Antwi pour Jessine Yassine en retrait vers Genesis Antwi qui fait tourner avec El Mourabet. 2 minutes de jeu, 0-0. Et c'est le Racing qui confisque le ballon, Claude, en début de partie.
5: Oui, bonne idée de garder le ballon, de ne pas laisser les Marseillais nous mettre la pression. Pour l'instant, c'est très intéressant ce début de match de la part des Strasbourgeois.
4: Avec Jorgensen qui conserve ce ballon, qui feinte une relance, qui va décaler sur Mubamidele côté droit. Il a feinté une relance longue pour finalement offrir ce ballon à l'Irlandais. Doué une nouvelle fois vers Mubamidele. Attention là, la pression sur Jorgensen dans sa surface de réparation. Il prend des risques. Ta-ta-ta-ta vers Huxberg. Huxberg, allez, il faut dégager le ballon de temps en temps. Antwi, pas de faute sur Antwi, ballon perdu. Pour la remise, heureusement ratée de Guiri vers Huxberg. On avait joué avec le feu, hein, notamment Jorgensen qui a mis beaucoup de temps à trouver une solution de passe parce que les Marseillais l'avaient pressé à l'entrée de la surface de réparation. Il s'est retrouvé un peu coincé. Il a donné une patate chaude à Huxberg qui a décalé sur Antwi, ballon perdu dans la foulée. Et heureusement, la passe vers Huxberg était mal assurée de la part d'Amine Guiri, me semble-t-il.
5: Ouais, puis on sent des Marseillais qui n'ont pas trop envie de venir nous chercher très haut, Luc.
4: Attention là, avec un ballon perdu par Sekou Mara à 40 mètres des cages. L'ouverture vers Pachao qui sauve ce ballon. Pachao face à Guéladoué en position débordement. Le Brésilien en retrait sur Emerson. 30 mètres des cages. On fait tourner avec Huxberg. Huxberg dans l'axe. Egan Riley qui décale côté droit vers le capitaine Timothy Weah. Première séquence marseillaise. Avec Amine Harit en retrait vers Weah. On fait tourner sur Egan Riley. Le Racing qui a contraint l'OM à revenir dans sa moitié de terrain. Mais attention, hein, Claude, évidemment, à ne pas perdre ses ballons comme a pu faire Sekou Mara à 35 mètres des buts. Strasbourgeois dans l'axe.
5: Ouais, puis on est dans une organisation. Attention.
4: Avec la percussion d'Amine Harit, il se retrouve au sol. Le jeu qui se poursuit. Attention, le dégagement de Guéladoué. Ça va sur Gomez. Gomez, il est passé. Heureusement, la frappe, elle est contrée par un Strasbourgeois. Et El Mourabet qui peut écarter ce ballon. Samir El Mourabet qui va le perdre. Oui, il est joué. Rudy Bouquet, il y a 2-3 contacts. Avec Harit. Harit qui va rentrer à la surface face à Antwi. Harit qui essaie de décaler. La bonne couverture d'Antwi qui a bien senti le coup. Genesis Antwi d'Amine Harit qui a fait un ou deux passements de jambes, qui est parti côté droit de la surface. Il avait bien anticipé le jeune suédois de 19 ans, international espoir suédois, qui est arrivé très jeune à l'âge de 7 ans en Angleterre. Et donc prêté par Chelsea au même titre que le gardien Philippe Jorgensen qui a le ballon. 4 minutes de jeu, 0-0. La relance de Lucas Huxberg, c'est Kumara qui rate ce contrôle. Le ballon qui lui est rebondi au-dessus du pied, ballon tout de suite perdu donc malheureusement par Sekou Mara, hein, qui je le disais n'a plus porté le maillot du Racing depuis la défaite face au Havre, hein, le dernier match de, pas de la saison dernière mais d'il y a 2 saisons quand le Racing avait perdu sa place en Ligue Europa sur le fil avec ce pénalty concédé par Mubamidele. Et Sekou Mara, bon, on sait que c'est pas, voilà, c'est pas un énorme buteur, hein, on a quand même mis 11 millions d'euros, hein, sur Sekou Mara il y a maintenant 2 saisons, 2 étés côté strasbourgeois. Pour l'instant, ça n'a pas porté ses fruits, même lors du prêt à Auxerre. Hein. 3 buts seulement la saison passée, 1 but avec le Racing en Ligue 1, en tout cas en Ligue 1, la saison d'avant. Et il a beaucoup à jouer, hein, ce soir, Sekou Mara.
5: Oui, parce qu'il a de la concurrence et on ne lui donnera pas souvent l'occasion de démarrer des parties cette saison. Donc Voilà, c'est tout bénef pour lui ce soir, mais il faudra qu'il se montre et ça sera pas facile, Luc, hein, parce que voilà, on a dit qu'ils avaient plutôt bien commencé les Strasbourgeois, mais ça commence à se compliquer un petit peu parce que voilà, on sent que le public marseillais aussi derrière son équipe et pousse très fort.
4: Ouais, avec la relance pour Amine Harit, le contrôle orienté face à Antuil Montag dans Antuil pour mettre ce ballon en touche. Et Harit, à chaque contact, il se roule par terre. Hein. Pour l'instant, il n'a pas bénéficié d'un coup de sifflet de la part de Rudy Buquet. Là, il a fait un contrôle orienté, l'intervention, le tacle d'Antuil pour mettre ce ballon en touche. Je ne vais pas donner le nom des arbitres assistants de Rudy Buquet, c'est Brice Parinet, Le Tellier, Hussein Ossac, Michael Leleu, le quatrième arbitre de cette partie, avec un mauvais contrôle de la part de Imad Abdelli. Attention avec Amo Ameyo qui a voulu s'emmener ce ballon. Il a été contré, c'est Coumarin qui va peut-être le récupérer entre plusieurs joueurs marseillais. Toujours pas de faute. Hein. Et pour l'instant, il laisse énormément jouer parce qu'il y a quelques. C'était sans doute une nouvelle consigne, hein, Claude aussi.
5: Oui, qu'on a eu à la
4: Coupe des
5: monde,
4: arbitres. Hein. Parce que là, il y a eu quelques contacts. Il n'y a plus d'un arbitre en Ligue 1. Alors c'était pas énorme, mais on est assez loin du terrain, nous, on est à plus de 60 mètres là. Mais j'ai l'impression que deux, trois fois, il y avait quand même des petits contacts d'un côté comme de l'autre. Hein. Pour l'instant, il laisse le sifflet tranquillement à la main. Hein. Il ne le met pas à la bouche, notre ami Rudy Buquet. Tant mieux. C'est assez vivant quand même ce début de match avec Nanasi, qui touche un de ses premiers ballons. Sébastien Nanasi dans sa propre moitié de terrain. Attention, pas le perdre. Il le conserve. Le Suédois cherche une solution pour Samir El Mourabé avec Xberg. La petite passe entre deux joueurs. Ça, c'est bien joué. Ça permet à Nanasi d'avoir de l'espace. Nanasi qui va changer le jeu de l'autre côté pour Samuel Amo Ameyo. Le contrôle d'Amo Ameyo. Amo Ameyo qui s'approche de l'angle de la surface côté droit. Amo Ameyo qui se met sur le pied gauche. Le centre d'Amo, c'est pas mal. Ouais, c'est Coumarin qui était devancé la tête. Et ce sera un corner. C'est un bon centre. Hein, Amo Ameyo, un peu fuyant. Et il y avait trois Strasbourgeois qui convoitaient ce ballon. Diogo Souza, Jessimi Hassine. Et c'est Coumarin qui a été devancé, je crois, par Egan Riley du bout du crâne. Ce sera le deuxième corner déjà de la partie avec une action bien menée. On a beaucoup critiqué, hein, à ce juste titre Lucas Huxberg la saison passée, mais c'est lui qui a fait la différence, Claude, en faisant cette petite passe entre deux joueurs marseillais pour libérer Sébastien Nanasi.
5: Ouais, puis c'est surtout Nanasi qui a réussi à trouver un bon placement. Attends, on va d'abord le corner
4: frappé par Nanasi, c'est dévié, ça va être dégagé par Guiri, ça revient sur Antuy. Attention, pas le perdre en position dernier défenseur. Antuy, il a pris un peu de risque, mais il trouve bien côté droit encore Samuel Amo Ameyou qui se remet sur le pied gauche, qui rentre à la surface. Amo Ameyou, le centre, il est contré. Ah, c'est Kondogbia qui sauve le ballon. Il n'y aura pas de troisième corner pour le Racing, long ballon. Attention là, Guiri qui dévie la tête, c'est bien joué. Pour Pachao, de l'autre côté, il y a Amine Harit. Il a passé avant première intention, il est servi maintenant Harit. Harit, attention, il s'approche de la surface côté droit. Harit, le centre, c'est dévié, ça revient sur Gomez. Gomez, oh, la frappe aura du poteau, la première occasion de la saison en Ligue 1. Les grosses occasions, elle est pour l'OM avec un ballon mal dégagé du talon. Alors je ne sais pas quel joueur du Racing l'a dégagé. C'est revenu plein axe, hein, pour Angel Gomez. Il était à 15 mètres des buts. Le ballon qui revenait vers lui en situation idéale. Heureusement, sa frappe du pied gauche, elle est écrasée, elle n'était pas cadrée parce que c'était une très très grosse occasion. Ça frôle le poteau. Le Racing a eu chaud.
5: Oui, c'est Guéladoué, lui, qui a réussi à contrer ce ballon qui a malheureusement atterri sur les pieds de d'Angel Gomez. Ça flirtait le poteau. Mais on a vu tout à l'heure dans la construction, je disais, le très bon déplacement de Nanasi qui est venu dans le cœur du jeu, aspirer le ballon de Huxberg pour changer, faire une belle transversale sur. Sur Yacine, c'était une très très belle construction et je pense qu'il est beaucoup plus à l'aise Nanasi dans ce rôle de milieu parce qu'il absorbe pour l'instant beaucoup de ballons.
4: Avec la relance, ballon perdu une nouvelle fois avec heureusement ils n'arrivent pas à enchaîner. Marseille Huyberg et Egan Riley, on fait tourner avec Timothy Weah à droite. C'est Egan Riley qui conserve ce ballon dans le rond central pour Kondogbia qui joue donc défenseur central ce soir avec Pachao qu'on n'a pas vu beaucoup pour l'instant. 0-0, 9 minutes de jeu. Pachao, le changement de jeu pour Timothée Weah. Est-ce que le ballon est trop profond? Oui, ce sera une touche à suivre pour le Racing à 15 mètres environ des cages de Jorgensen et c'est Antuy qui effectue cette remise. Alors il y a cette occasion, hein, énorme sur un contre marseillais, mais c'est pour l'instant c'est clairement le Racing, hein, qui a essayé de dicter le tempo, de construire le jeu. C'est un début de match assez intéressant de la troupe d'Hugo Oliveira avec Seko Mara qui met le ballon au sol. El Mourabé, attention, il y a beaucoup de joueurs autour de lui, ne pas le perdre. Interceptant d'Abdelli, Huyberg, mon ballon pour Gomez, le retour de Diogo Souza et ça permet à Huxberg de relancer proprement le changement de El Mourabé. Il est magnifique pour Amo Ameyou, le bon contrôle, il se retrouve face à Emer personne. Il y a l'appel en profondeur de Guéladoué, il le conserve, il le donne un peu à contre-temps, pas de solution de hors-jeu. Pour Guéladoué, le centre fort et nouveau corner, puisque c'est Kondogbia qui a dévié ce ballon. Déjà 3 corners en 11 minutes, hein, Claude, pour le Racing. Et c'est encore un bon changement de jeu, tu soulignais celui de Nanassi tout à l'heure. Là, c'est la belle transversale de Samir El Mourabé.
5: Oui, surtout l'appel de balle de Guéladoué qui est parti de sa surface pour finir quasiment comme un ailier débordement. C'est lui qui a offert cette belle passe à Yacine. Et voilà, encore un corner à suivre, Luc.
4: Ouais. Avec de la gauche vers la droite, c'est Nanassi qui les frappe, et la droite vers la gauche, c'est Samir El Mourabé, l'arbitre qui demande de placer, l'arbitre assistant, de placer correctement le ballon dans l'arc de cercle. Il lève la main à Samir pour frapper donc de la droite vers la gauche. C'est parti, c'est bien travaillé, peut-être Doué, non, c'est un Marseillais qui remise de la tête, et nouveau corner, hein, le quatrième déjà. Alors 4 corners en 10 minutes et 50 secondes de jeu. Bon, c'est plutôt un bon signe, hein, Claude. Ça veut dire que...
5: On domine déjà sur un secteur de jeu, Luc.
4: Voilà. En tout cas, on est présent dans la moitié de adverse. Même dans la surface, il est toujours à terre. Avec Nanassi dans la surface, qui remet pour Samir El Mourabé. Le centre, il est bon. Guéladoué qui dévie la tête, ça passe à mettre à côté. Dommage, j'avais Huxberg aussi, il y avait Yacine dans son dos. C'est une belle combinaison simple. Hein. Nanassi est allé vers le tireur. Il a remisé à une touche, ce qui a ouvert l'angle de centre, hein, pour El Mourabé, centre à une touche de balle. Et Guéladoué s'est imposé, malheureusement. Il n'est pas parvenu à cadrer sa reprise de la tête.
5: Ouais, mais Luc, là, on sent quand même que, voilà, tout à l'heure, on disait qu'on a repris les joueurs de l'année dernière. Et on sent bien que dans les manœuvres, ils se trouvent beaucoup plus facilement pour l'instant. Voilà.
4: Mais il n'y en a pas beaucoup. Ouais, attention.
5: C'est juste sur les pertes de balles qu'on a en difficulté, Luc, parce qu'au niveau défensif, les replacements posent problème pour l'instant.
4: Avec un ballon récupéré par Omoba mi-délai, j'avais regardé la moyenne d'âge, hein, Claude.
5: Oui.
4: Laurent, 21,8 ans de moyenne d'âge pour ce 11 de départ du Racing. On a déjà fait beaucoup plus jeune dans la saison passée. Il y a quand même quelques joueurs de 24 ans. En fait, en gros, les joueurs, ils ont 20 ou 24 ans ce soir. C'est à peu près ça. Avec Souza, le ballon un peu trop papier pour Samir El Mourabé, qui va quand même presser Kondogbia. Est-ce qu'il va aller jusqu'au bout du pressing sur Delangue? Il hésite. Samir, il y va. La bonne relance de Delangue, là. Il a trouvé dans l'intervalle Emerson. Attention, El Mourabé, il va falloir se replacer. Parce que c'est Pachao qui est servi. Pachao qui progresse. Pas de solution pour l'instant pour Igor Pachao, qui conserve ce ballon, qui ouvre côté droit, un peu dans le dos de Weah. Weah qui conserve ce ballon face à Jessimi Yacine. Cherche une solution, le petit ballon dans l'axe vers Pachao, qui remis sur Weah en position de débordement face à Antui. Peut-être un centre à suivre, le centre de Weah, c'est pas mal. Avec un ballon à la surface. Yo-yo, il a au moment mi-délai, était trop court la tête. Il y a une partie de billard, heureusement, c'est revenu vers Huxberg. Alors, faudrait pas trop de ballons, pas trop de centre, parce qu'on sent que la défense centrale, c'est quand même pas le pire, Claude.
5: On a eu chaud, et je voulais voir si notre gardien de but était habile sur les sorties. Pour l'instant, on n'a pas pu le juger encore là-dessus.
4: Attention, côté gauche, c'est Guiri. À l'angle de la surface, en retrait, Angel Gomez. Gomez, latéralement. Huxberg. Huxberg qui fait tourner avec Weah. Ouais, c'est quasiment la première séquence de possession de balle de l'Olympique de Marseille. Avec toujours Kondogbia, on a reculé dans la moitié de terrain marseillaise. Le relais d'Imad Abdelli.
5: Mais le Racing a la volonté, Luc, d'aller vite vers l'avant, ça on l'a remarqué. Mais c'est la justesse technique qui pour l'instant ne leur permet pas d'exploiter ces ballons. Et là il y a un gros tifo marseillais, hein, Luc.
4: Ouais, sur ma corde, après ça on va le lire. Dès que c'est possible, un long ballon, c'est tranquille pour Jorgensen qui dit à Antui, laisse-moi de saisir de ce ballon. Alors Macour, des centaines de millions investis depuis 10 ans, mais pour quel résultat? Pas de titre, pas d'équipe, pas d'ambition, uniquement des désillusions et des humiliations. Bon, quand t'es patron de l'OM, tu fais quoi après ça, Claude?
5: Ben, comme quoi, l'argent ne fait pas le bonheur.
4: Ouais, non, mais déjà qu'il a plus envie de mettre un sou, là, je pense que ça le motivera pas à mettre.
5: Ouais, mais j'ai entendu qu'il a investi très lourdement dans un autre sport, Luc. Hein.
4: Ouais, c'est. Alors dis-moi, j'ai vu ça. C'est quoi?
5: C'est dans le cheval ou un truc comme ça?
4: Ah, mais... l'équitation, ouais. C'est ça.
5: Je sais pas, il a investi lourdement, ouais.
4: Ouais, bon, il a beaucoup d'argent, le garçon, mais c'est sûr que perdre des centaines de millions d'euros, ça fait pas non plus plaisir, effectivement, au vu des résultats. Avec Sekoumara qui se bat, voilà, il a gagné un duel avec Egan Wiley, il a pu décaler sur Amo Ameyou qui fait tourner à Guéladoué, la percussion de Guéladoué qui passe dans l'axe, c'est bien joué, allez, il faut lui proposer une solution en profondeur, il n'y en avait pas. Dommage, il avait fait une bonne percussion, Doué, obligé de revenir en retrait au moment Midele qui appuie sa repasse, contrôle compliqué, il réussit quand même pour Amo Ameyou qui conserve le ballon en retrait. Sur Huxberg, en tout cas, après quasiment un quart d'heure de jeu, on peut dire que le Racing joue les yeux dans les yeux avec l'OM et domine même, hein, ce début de partie, même si la plus grosse occasion était marseillaise. Encore un décalage doué pour Amo Ameyou, près du poteau de corner. Amo Ameyou, il y a Guéla qui attend ce ballon en retrait. Allez, donne-lui, il a trop tergiversé. Amo Ameyou, est-ce qu'il le conserve? Oui, toujours là-bas face à Kondogbia. Allez, le relais de la part de Diogo Souza, contrôle compliqué pour Guéladoué qui conserve quand même ce ballon. Le petit râteau pour donner ce ballon en retrait à Samir El Mourabé, 30 mètres des cages. El Mourabeck fait tourner avec Huxberg devant le rond central. On essaie de trouver une solution côté gauche avec Antuy. On n'a pas encore vu Jessim Yassine. Voilà, premier ballon pour lui qui était décisif l'an dernier lors du 2-2 à Marseille. Il est passé le centre. Dommage. Il avait fait le crochet. Il avait reçu le crochet. Il a été contré ensuite. Guiri qui essaie de conserver ce ballon face à deux joueurs du Racing. Il y parvient, mais il n'a pas de solution à la faute. Le Diogo Souza est l'un des premiers coups de sifflet après 15 minutes de jeu.
6: Monsieur Buquet.
4: De l'arbitre Rudy Buquet, Claude.
5: Oui, le premier coup de sifflet. Et c'est vrai que la vivacité des Strasbourgeois pose des problèmes aux Marseillais. Que ce soit Homo, que ce soit Jessim, les montées de Doué. Voilà, on leur fait mal par cette vivacité-là. Maintenant, il faut trouver de la justesse dans les sorties de balle. Pour l'instant, c'est là que ça pêche un petit peu.
4: Allez, un quart d'heure de jeu. On a dépassé le quart d'heure de jeu. Laurent, 0-0 au Vélodrome entre le Racing et l'OM. Et tu dois, attention, on va suivre cette action. Petit décalage côté Marseillais avec Emerson. Emerson, Abdelli en retrait à 35 mètres des buts. Abdelli qui conserve ce ballon, qui fait tourner avec CJ Egan Riley pour Pierre-Emile Huber qui décale une nouvelle fois vers Emerson. On cherche une solution de centre côté Marseillais. Maintenant, on fait tourner le ballon. C'est une des premières fois. Le Racing, vraiment, tous les joueurs strasbourgeois sont dans les 30 derniers mètres avec la petite passe Angel Gomez qui a donc croqué la meilleure occasion d'une but partie en manquant le cadre alors qu'il était quand même en très bonne position. Wea en retrait. Et les Strasbourgeois sont parvenus à repousser les Marseillais jusque dans leur camp. Ouais, Lolo, tu partages notre avis. Je pense à un bon début de match du Racing. On pouvait s'attendre à souffrir plus. Ce sont les Strasbourgeois qui prennent le plus d'initiative, même si encore c'est Gomez qui est servi le 1-2 avec Aminarit, le centre à venir de Gomez. Dégagé la tête par Omoba Midele. Attention, Jessim Yassine qui contrôle ce ballon près de son poteau de corner. Il va falloir dégager, ne pas prendre trop de risques. Le crochet, la feinte, il est toujours en position du ballon. Attention, il est à l'arrêt. Il essaie une talonnade, mais c'est récupéré par Huberg. Qui talonne en première intention sur Harit avec Guiri. Il est servi dans la surface. La bonne intervention d'Huberg. Et le dégagement d'Huxberg, pardon, puisqu'il y a deux Danois dont le nom de famille se ressemble. Hein. Pierre-Emile Huberg, côté Marseille évidemment. Et Lucas Huxberg, côté Strasbourgeois. C'est Huxberg qui a dégagé. Qu'est-ce que tu penses, toi, Laurent, de ce début de match du Racing?
0: Écoute, je trouve que défensivement, ça me paraît un peu compliqué de tenir tout le match comme ça. Mais sinon, dans les phases offensives, c'est plutôt pas mal. Si on passe par les côtés avec Amoua Meyou, ça peut être pas mal. Si on a un Sekou Mara qui a un peu de chance et qui a un peu de lâcher prise, comme il l'a eu avec l'AS Auxerre, ça peut être pas mal.
4: Effectivement, les 18 minutes de jeu, 0-0 ici. Le Racing a déjà eu 4 corners. Quelques centres, hein, quelques situations dans la surface, pas d'occasion franche. Il y a eu tout à l'heure Mara qui a été devancé la tête de Doué. Mais pour l'instant.
5: Oui, tactiquement, Luc Oliveira, c'est plutôt 4-4-2 en phase défensive. On a deux lignes de 4 qui coulissent assez bien et les deux attaquants se partagent la moitié de terrain pour essayer d'obliger les Marseillais à repartir sur les côtés.
4: Avec Huberg, attention Souza qui est au duel avec Angel Gomez. L'arbitre laisse l'avantage, il reste au sol et c'est Kumara qui perd encore un ballon là. Malheureusement, il a raté sa passe vers Amoua Meyou. Il s'est relevé Diogo Souza sur l'autre côté. Il y a un petit décalage qui est fait avec Ibad Abdelli. Abdelli qui rentre, Abdelli qui décale vers Pachao, le centre de Pachao. Oh là là, deuxième poteau Antuy. Oh, c'est un miracle. C'est encore Angel Gomez qui a repris le ballon, sauvé par Philippe Jorgensen. Ensuite, je crois que c'est Amine Guiri qui a contrôlé, qui a pas pu pousser le ballon au fond des filets. Mais à chaque fois, j'ai l'impression que ce sont les Strasbourgeois qui se mettent le feu, hein, avec le bon retour de Sekou Mara là dans les pieds de Huberg. Allez, situation de contre, Amoua Meyou. Ils sont quand même en infériorité numérique. Amo qui garde ce ballon, il est passé à Amoua Meyou. Et pas de faute de la part d'Emerson. Et de l'autre côté, ça laisse l'espace à Abdelli pour Amine Harit face à Antuy. La bonne intervention d'Antuy qui gagne ce duel. Et Yacine qui est taclé, toujours pas de faute. Il siffle pas. Si, un retardement, la faute de Wea sur Yacine. Et là, Yacine, c'est partout, pourtant pas le plus expérimenté. Il dit ses camarades, allez, on calme. Il y a un peu le feu. C'est vrai que sur cette action encore, Claude, ça a été un peu brouillon défensivement. Heureusement que les Marseillais ne sont pas parvenus à pousser le ballon au fond des filets avec encore Angel Gomez.
5: C'est Jorgensen quand même deux fois.
4: Ouais, hein. Qui a arrêté le ballon. Alors, la première fois, le centre a été dévié. Et Jorgensen, du bout du gant, a pu dévier ce ballon vers les 6 mètres. C'est revenu sur Angel Gomez qui a frappé vraiment en première intention, mais directement sur le gardien qui a repoussé. Ensuite, je crois que c'est attention Jorgensen. Oula, il a failli être contré dans sa surface par Guiri. Il s'en est sorti avec Amoua Meyou qui va au duel. Ça permet à Diogo Souza de récupérer ce ballon. Souza, ballon mauvaise remise de Diogo Souza qui donne ce ballon directement à Pachao. Et c'est Angel Gomez qui a eu les deux grosses occasions pour l'instant depuis le début de la partie. La première fois, il a tiré au ras de poteau là. ça frappe quasiment à bout portant, heureusement qu'il n'a pas une puissance. Pacao qui est passé, l'intervention de Mohamed Minelès sera une touche à suivre pour les Marseillais. Heureusement que Clonin qui tire vraiment dans l'axe, parce qu'il a 6 mètres du but, Angel Gomez. Bon, il y avait des Strasbourgeois autour de lui, il a dû faire vite, mais c'était une très grosse occasion. Ça fait deux grosses occasions pour Gomez.
5: Surtout Pacao qui met beaucoup de bazar sur le côté, et dès que Guéladou est passé, c'est un peu le feu derrière, parce que quand les centres arrivent, c'est danger Luc, qu'on a vu sur tous les centres. Une fois que les défenseurs strasbourgeois sont passés, et ben là il y a le feu dans la défense.
4: Allez, toujours 0-0, attention à l'OM qui met un petit peu plus de pression sur le Racing depuis quelques instants. Avec côté gauche, c'est Emerson, le Brésilien aux racines italiennes, qui se donne un ballon là, c'est dévié du bout du crâne par Samir Lemorbet. Samir met à Antui de relancer, le ballon retrait de Jessim Yassine pour Jorgensen. Oui, il prend des risques, Samir Lemorbet, Oxberg, il s'en sort, allez, il y a un décalage qui est fait grâce à la relance d'Oxberg. Il faut accélérer, c'est du 5 contre 5 avec Souza. Souza qui franchit la ligne médiane, Souza qui attend un appel en profondeur, Souza qui va frapper, c'est mal joué, parce que là il y avait clairement mieux à faire. Il n'était pas en bonne position quand il a frappé, la bonne intervention d'El Morabé, mais Souza qui est en retard sur Pacao là. Attention, c'est pas loin du jaune. Hein. Il s'excuse de Gossouza. Ah, et sur l'action précédente, Claude, il a pas bien joué le coup. Il y avait un 5 contre 5, il a porté le ballon. Et même quand il était en situation de frappe, c'était pas une situation très très intéressante. Il n'était pas 18 mètres plein axe. Il y a un Marseillais juste à côté de lui qui l'a gêné alors qu'il y avait un décalage à faire, ouvert Doué, ouvert à Mohamedio.
5: Ouais, mais on voit quand même du deux côtés de lui qu'il y a des énormes erreurs dans les couvertures au milieu de terrain. On laisse des joueurs quasiment seuls dans un désert d'espace. Et là, il y avait une très très belle contre-attaque. Et c'est vrai que Diego Souza, il a mal joué le coup, parce qu'il avait des appels intéressants à gauche, à droite. Il a bien réussi à un moment donné à emmener ce ballon dans la zone dangereuse. Mais la finalité, c'est de marquer, de trouver la belle passe, celle qui fera la différence. Il ne l'a pas trouvé.
4: 0-0, donc toujours dans ce premier match de la saison 2026-2027 de Ligue 1 entre l'OM et le Racing. On est quasiment à la moitié de cette première période, 22 minutes de jeu. Il y a des supporters du Racing qui ont fait le déplacement, tu le disais, en train. Il y en a environ 900 dans les tribunes du Vélodrome ce soir. Il y a 23 000 abonnés, il y a des passionnés partout. Il y en a même qui sont en vacances dans la Drôme. Hein, qui nous écoute à Tsoro, Mama Midele, on en passe le bonjour. C'était chaud, hein. Il était pressé par Guiri du bout du pied. Il a pu dégager vers Jorgensen, notamment sur la tête d'Emerson. Et c'est Guéladoué qui est le premier sur ce ballon, qui retrouve Amo Ameyo, qu'on voit beaucoup Amo, hein, en début de partie. Alors, tout n'est pas réussi, mais il est beaucoup trouvé. Hein, ça passe beaucoup côté droit avec Doué, Amo Ameyo moins. Côté gauche avec Antui et surtout, pour l'instant, Jessim Yassine est sevré de ballon. Hein.
5: Exactement, Luc. Et Amo met beaucoup de bazar quand il a le ballon, mais je dirais, il a peut-être ce petit défaut, Luc, de.
4: Attends, on va laisser. Angel Gomez, le décalage, reprend Pacao. Pacao face à Doué. Il est en dehors de la surface, à une dizaine de mètres de la sortie ligne. Une fin de centre, deux fins de centre. Pacao, l'arrêt. Face à Doué, il va essayer de centrer. Encore un crochet, le centre. Oxberg de la tête, heureusement, il y avait dans son dos Guiri. Et pour l'instant, Diego Souza a des difficultés à exister. Amo Ameyo qui essaie de relancer dans l'axe. Du bout du pied, Nanasi. Est-ce qu'Antui va être le premier sur ce ballon? Non, il a du retard. Et c'est Egan Riley qui peut le glisser en retrait jusqu'à son gardien Jeffrey Delingué. Mais attention, hein, Claude, quand même, quand on arrive à trouver des décalages. Pachao, les petites passes de Gomez derrière, côté strasbourgeois, on sent que c'est quand même un peu fébrile. Hein. Avec attention, Weah de l'autre côté, cette fois-ci côté droit, 30 mètres des buts, le long de la ligne de touche, cherche une solution à Minarit, c'est compliqué. Voilà, il y a deux joueurs marseillais face à trois joueurs du Racing. Harit, la faute malheureusement de Jessim Yassine, qui offre un coup franc intéressant aux joueurs marseillais alors qu'il était en galère là à Minarit. Coup franc à 15 mètres environ du poteau de corner collé à la ligne de touche.
5: Ce qu'il faudra corriger assez rapidement, Luc, c'est les replacements défensifs de Amo Ameyou et de Jessim Yassine, pour aider les défenseurs sur les couloirs, parce que là on a vu à chaque fois on est en rupture. Et je disais tout à l'heure, Amo, il est très intéressant par sa vitesse, par sa capacité à dribbler, à éliminer, mais il est trop à attendre le dribble, Luc, à le provoquer parfois, alors que parfois en jouant plus vite sur
4: en
5: sa
4: première
5: vitesse
4: attention, ouais,
5: exactement, il pourrait faire la différence.
4: Attention à ce coup franc que va frapper Angel Gomez de la droite vers la gauche en gardant les buts strasbourgeois. Il est bien travaillé, Jorgensen du point, ça va revenir avec la volée de Guiri, ça passe, allez, un mètre sur la gauche. Il y avait la puissance mais pas la précision, il était à l'entrée des 16 mètres sur ce ballon, donc dégagé du point par Jorgensen au milieu d'une forêt de joueurs. Il s'est imposé mais il n'a pas réussi à boxer le ballon très loin, c'est arrivé à l'entrée des 16 mètres. Guiri était libre de tout marquage, si c'est cadré ça peut faire des dégâts, Claude.
5: Ouais, il a surtout renversé Diego Souza là dans sa sortie, mais au moins il s'est imposé. C'est ce qu'on attend d'un gardien de but, c'est d'être maître de sa surface de réparation.
4: Attention, Oxberg pour Antui, il faut dégager ce ballon dans Père Yassine, ils sont pressés, Jessim Yassine encore, et la faute de Timothy Weah. sur celui qui a marqué un but en Coupe du Monde quand même.
5: Oui.
4: Il y a Reina aussi sur le banc de touche qui a marqué côté strasbourgeois. Bon, Nciso n'est plus strasbourgeois. Lucas signe à Ipswich dans le sillage. Oui. Ce coquin de Gary O'Neill qui nous en a piqué deux joueurs. Hein. Cet été au Racing, O'Neill, évidemment, Nciso et Ouattara. Vas-y Lolo.
0: Je trouve que Jorgensen a fait quand même deux, trois bons arrêts, hein, justement, à bout portant depuis ce début de match-là. C'est intéressant.
4: La frappe de Gomez, notamment. Bon, c'est un bon gardien. Hein. On n'a pas trop doute là-dessus. Il a quand même joué à Villarreal en Liga toute une saison entière en tant que titulaire. Il avait d'ailleurs affronté l'OM. Hein. Il était remplaçant au match aller en Coupe d'Europe. Ils avaient perdu 4-0 les Espagnols. Et au match retour, il était titulaire. Et l'OM a failli subir une remontada puisque c'était 3-0 à quelques minutes de la fin. Et c'est Jonathan Klaus, l'Alsacien d'Ostofen, qui avait marqué un but pour les Marseillais pour sceller la qualification de l'OM. Mon chemin en Coupe d'Europe s'était arrêté cette année-là. Si je dis pas de bêtises, en demi-finale face à l'Atalanta Bergame avec Antui en retrait sur Huxberg. Toujours 0-0, 25 minutes de jeu au Vélodrome avec Jorgensen dans sa surface qui décale sur Aubameyang côté droit. Attention, la passe vers Diego Souza, c'est pas évident. Et un pas de faute sifflé par l'arbitre dans ce duel. Ballon intéressant pour les Marseillais avec Harit. Harit qui va essayer de se mettre en position de frappe. Il décale sur Pachao, l'angle de la surface. Attention, danger. Pachao qui repine dans l'axe. La frappe, elle est écrasée, elle est captée au premier poteau par Jorgensen. Et il reste au sol, hein, Diego Souza. Et Claude, hein, va falloir, si c'est tous les vendredis, samedi, dimanche comme ça, va falloir s'habituer au nouvel arbitrage parce que ça ne siffle vraiment pas beaucoup. Hein.
5: Alors moi j'aime beaucoup personnellement.
4: Moi aussi.
5: Claude. Ça fait vivre le jeu.
4: Moi aussi.
5: Le foot, c'est un sport de contact. Luc, il faut accepter.
4: Il ne faut pas que ça tourne au football pugilistique proposé par certaines nations de la Coupe du Monde.
5: Oui.
4: Mais voilà, c'est Kubara qui a pris un coup, qui reste au sol. Quand il y a faute, il y a faute. Hein, voilà. Il faut aussi siffler les contacts quand même quand ils sont là. Mais les petites. Et souvent les joueurs de foot professionnels ont tendance à en rajouter. El Morabé fait signe à Amara, est-ce que ça va? Il met le ballon en touche.
5: En fait, ça va mettre fin à toutes les simulations, ces petites provocations pour essayer de décrocher une faute. Ça, je trouve, c'est plutôt bien.
4: Oui, on est d'accord. C'était vraiment.
5: Et après, si jamais il y a un but qui tombe, Luc, sur une situation qui est litigieuse, on peut toujours revenir dessus. La VAR peut dire il y avait faute au départ. Donc, en fait, il ne prend pas beaucoup de risques à laisser jouer.
4: Ouais. Avec Hugo Oliveira, qu'on voit, c'est souvent applaudir, hein, ces joueurs. Il doit être satisfait. Globalement de ce début de partie, 27 minutes de jeu avec Doué pour Amo Ameyo. Attention, pas perdre le ballon, on l'a une touche à 30 mètres de ses cages, le donne en retrait ce ballon à Aubameyang à l'angle de sa surface. Il est pressé, l'Irlandais, il va être obligé de dégager sur Guéla Doué, le contre la poitrine magnifique de jeu. Doué qui conserve ce ballon, il est pressé par deux Marseillais, il va se battre pour le récupérer, il le perd finalement avec la percussion d'Emerson et la faute de la part de El Mourabé. Mais ça, c'est par exemple un style d'arbitrage qui convient à Guéla Doué, parce qu'on sait que c'est un joueur qui aime le contact, il y va, hein. Des fois gaiement Guéla Doué, ça a dû lui faire plaisir, il peut y aller. Allez, on envoie du bois. Et là c'est pas lui, hein, mais c'est El Mourabé qui a fait faute sur Pachao. Franc, joué loin des cages de Jorgensen, on approche de la demi-heure de jeu.
5: Et à l'inverse, ça rendra moins service à Yacine par exemple.
4: Ouais. Il peut quand même nous gratter un péno, peut-être comme la saison passée. Ici même, on se rappelle, le Racing a fait 2-2 avec l'égalisation in extremis, avec la réussite de Panicelli face à son compatriote Geronimo Rulli, qui est parti sur la passée compliquée côté Marseille. Il s'en sort avec Gomez percuté par El Morabé, l'arbitre qui laisse l'avantage. Un bon ballon pour Harit. Harit, la petite remise vers Timothy Weah. Une touche de balle, ça c'est bien joué pour Angel Gomez. On va vite de droite à gauche avec Abdelli. Mohamedou qui essaie de fermer, mais le décalage est fait avec Emerson. C'est Souza qui va compenser le décalage quand même côté Marseillais avec Pachao. À 15 mètres des buts, un bon ballon dans l'axe pour Emerson. Emerson qui essaie de passer. Il a une fois deux contre favorables. Et c'est Aubameyang qui a laissé filer ce ballon tranquillement en 6 mètres. Pour l'instant, à part Pachao, Gomez était deux fois en bonne situation à la récup de ballon dégagé par les Strasbourgeois. À part Pachao, ça manque de créativité dans le jeu marseillais, Claude.
5: Oui, on sent pas un joueur en phase offensive capable de faire la différence comme le faisait Greenwood, par exemple. On n'a pas cette touche-là, même si Amine Gouiri était un buteur, Luc. Mais on sent qu'il est à la peine parce qu'il est moins bien entouré cette année.
4: Et Gouiri contrôle un peu long l'intervention de Huxberg. La bonne relance en plus de Lucas Huxberg vers Jessim Yacine. Yacine face à Weah. Yacine qui conserve ce ballon avec Samir El Morabé. Antui encore une fois pour El Morabé en retrait à hauteur de la ligne médiane. Samir qui revient sur ses pas. pour glisser ce ballon loin en retrait vers son gardien Jorgensen qui relance côté droit sur Mobamidele. Et on n'est pas de solution dans lieu, on a une petite phase de temporisation là côté strasbourgeois. Après, on va dire un quart d'heure dominé par le Racing. Le deuxième quart d'heure était plus à l'avantage de l'OM, Claude, quand même.
5: Oui, mais on est discipliné dans côté Racing. Bon, on fait pas n'importe quoi avec le ballon. On essaie de le garder. C'est des temps qui sont importants aussi parce que ça permet à l'équipe de reprendre de nouveau un peu d'assurance et de ne pas tomber dans un match où on dévisse parfois parce qu'on est pris par l'adversaire à la gorge.
4: Coup franc pour une faute sur Amo Ameyou, légèrement à l'intérieur du camp marseillais. Et c'est El Morabé, la passe appuyée. C'est l'intervention de Huxberg. Attention Samir, le magnifique contrôle, pas perdre le ballon. Il y a plusieurs joueurs face à lui, il a trop conservé, ballon perdu. Attention, c'est un 4 contre 4 avec Huxberg qui progresse. La frappe, ouh, ça partait bien. C'est aller au-dessus de la lucarne. Et toutes les occasions marseillaises, Claude, sont intervenues sur des ballons perdus hein, par les Strasbourgeois. C'est El Morabé. Au départ de l'action, il a tenté une passe tranchante dans l'axe. Il était contré par Huxberg, le ballon est revenu, il y a deux Marseillais qui sont projetés sur lui, il a essayé de conserver le ballon et malheureusement il l'a perdu.
5: Ouais, il n'y avait pas faute en plus, hein, j'ai regardé le ralenti.
4: Et heureusement que Huxberg il a pris ce ballon, il était à 20 mètres du but, légèrement décalé côté droit, heureusement qu'il l'a pris un peu extérieur, que ça fuit le cadre. C'est la frappe était vraiment puissante mais elle manquait de précision.
5: Et ça fait pas la première fois qu'il perd un ballon important parce qu'il est dans le cœur du jeu et c'est souvent deux Marseillais qui viennent le presser. Ils ont bien compris qu'il y en a un qui devait le prendre sur le ballon et l'autre autour du ballon pour essayer de le récupérer.
4: Avec un bon ballon pour Sekoumara, l'intervention de Kongogbia. Mais le ballon qui revient sur Amo Ameyou. Amo Ameyou face à Emerson. Le crochet, allez, il va pouvoir centrer Amo. Le ballon qui n'est pas sorti de la surface. Ah, Jismi Yassine devancé par Ouéa au deuxième poteau. Et c'est Harit qui peut récupérer ce ballon. La passe d'Harit directement sur Nanassi. Allez, Nanassi. Il y a une situation intéressante. Le bon ballon pour Jismi Yassine. Yassine, la frappe, angle fermé. C'est capté, plutôt repoussé à part de Lange, le portier hollandais. Et c'était une erreur de relance à Damien Harit au départ de l'action. Nanassi intelligemment, qui a tout de suite vu côté gauche. L'appel de son coéquipier et la faute de Diogo Souza encore hein, sur Gomez. Attention, il est proche du carton jaune hein, parce que là il est venu percuter, dommage hein, parce qu'en plus en Strasbourgeois il récupérait le ballon dans la foulée, c'était au Mobamidele. C'est une faute non nécessaire hein, de la part de Diogo Souza, mais sur l'action précédente, la vision du jeu hein, tout de Sébastien Nanassi qui décale côté gauche de la surface. Jessine Yassine était dans un angle très fermé, il a tenté la frappe en puissance, ça a été repoussé par Delangue.
5: Oui, mais c'était une belle frappe croisée. Il n'a pas réussi malheureusement à lui donner plus d'angle et plus de hauteur à sa frappe, mais elle était puissante et Delangue était sur la trajectoire. Mais voilà, comment on peut récupérer parfois un ballon sans avoir fait le travail défensif, Luc.
4: Là, voilà, ouais, la mauvaise relance de Harit. Pour l'instant, les occasions, elles naissent d'erreurs de l'adversaire. Hein.
5: Oui, clairement. Consécutif aux fautes.
4: Alors que Kondogbia a un problème de maillot. Sans doute un peu déchiré dans un duel avec Sekoumara. Peut-être sur l'action précédente, il va changer de maillot. Et l'arbitre attend que Kondogbia puisse changer de maillot. Voilà, il fait signe. On ne va pas reprendre le jeu. Tant que Geoffrey Kondogbia n'est pas revenu sur la pelouse, équipé d'un maillot flambant neuf, floqué du numéro 19 de l'Olympique de Marseille. Voilà, le coup franc est frappé par Huxberg en retrait justement pour Kondogbia. 33 minutes de jeu, Vélodrome 0-0. Et de formation, le décache côté gauche pour Emerson qui progresse, qui glisse le ballon chez Pachao, 20 mètres de but. Attention à la prise de vitesse de Pachao, l'extérieur du pied pour servir Emerson, le centre d'Emerson coupé par Mobamidele. Et ce sera le premier corner de la partie hein, pour l'Olympique de Marseille. Le Racing on a compté 4 hein, lors des 11 premières minutes. Et c'est Emerson qui va le frapper de la gauche vers la droite en regardant les buts de Philippe Jorgensen. Attention à ce coup de pied arrêté côté marseillais. Donc
5: marquage en zone, Luc, sur le corner.
4: Il n'y a que El Morabé au point de pénalty, me semble-t-il. Les autres sont les 6 mètres. C'est pas très bien tiré. C'est Yassine. Attention à ne pas faire d'erreur. Ensuite, dans la relance, Amo Ameyou contré qui récupère ce ballon face à Gomez. Attention, il est face à deux joueurs marseillais. Ballon perdu. Ballon perdu avec Huxberg. La bonne passe de Huxberg. La surface avec Harit. Harit qui essaie de servir Guiri. Guiri face à Mobamidele. Allez, mais c'est pas vrai. Ils n'arrivent pas à écarter ballon. La frappe est contrée de Guiri. C'est encore Diogo Souza. Je sais pas ce que t'en penses. Et je trouve que le joueur strasbourgeois le plus en difficulté, c'est Diogo Souza, parce que là il a encore un ballon perdu, un ballon dans la surface, il a fait quelques fautes pas grossières je vais dire, mais il était un peu en retard et pour l'instant il n'apporte rien dans le jeu offensif. J'ai l'impression que le rythme est... Alors, c'est qu'une impression d'une demi-heure hein, Claude. Oui. On va pas bien sûr faire une fixette sur ce joueur, mais pour l'instant
5: du temps
4: avec Nanassi. Ah dommage, le ballon en profondeur vers Sekoumara dont la course était gênée dans sa course par Kondogbia. Vas-y, qu'est-ce que t'en penses de Diogo Souza?
5: On va laisser du temps au produit parce que rappelle-toi l'année dernière c'était Huxberg, premier match Huxberg à Metz, on disait qu'il y avait un touché, puis au fil des matchs ça s'est un peu étiolé.
4: La saison, ouais.
5: Voilà. Donc, oui.
4: Je me souviens aussi de la première mi-temps pour de Diego Moreira. Je crois que c'était pas une mi-temps, c'était une demi-heure à Montpellier en ouverture de la saison 2024-2025.
5: Il a fini par un match
4: et un partout. Ouais. Et du coup, il avait couru dans tous les sens, mais il avait raté tous ses contrôles, à peu près toutes ses passes. Qu'est-ce que c'est que ce joueur-là? Et deux ans plus tard, boum, 50 millions d'euros avec des bonus astronomiques qui en font le transfert le plus cher de l'histoire du Racing. Donc, effectivement, faut pas se fier à une première impression au bout d'une demi-heure. Mais bon, c'est vrai que l'organisateur du jeu, très clairement, côté Racing, c'est Samir El Mourabé, hein, ce soir. Oui. Anassi, il a touché un ou deux ballons, mais il en a touche pas beaucoup. Il est plus haut sur le terrain, mais c'est clairement El Mourabé qui est la rampe de lancement.
5: Alors, on sent qu'il y a de la générosité défensive, mais les Marseillais, c'est plutôt par maladresse pour l'instant qu'ils n'ont pas réussi encore à ouvrir le score, parce que les actions, nous avons eu quelques-unes de très chaudes et tranchantes.
4: La bonne remise de la part de Mara avec le service. Dommage de Jessy Niacine en profondeur. C'est un ballon difficile à doser entre deux Marseillais. C'était pas loin d'aboutir. Hein. C'est un ballon compliqué. Et du bout du crâne, l'intervention, me semble-t-il, de CJ Egan Riley qui permet à ses coéquipiers de récupérer le ballon. CJ, c'est pour Conrad Jaden. Egan Riley s'est délingué, qui relance vers Kondogbia côté marseillais, 0-0 toujours, hein, 36 minutes de jeu avec Emerson, la passe à pied à Pachao, duel avec Guéladoué qui gagne ce ballon, pas de faute, estime l'arbitre, et c'est Kumara, faut y aller, dommage. Il y a du mal quand même dans les duels à exister. C'est Kumara, la bonne relance de Gomez qui donne un bon ballon à Abdelli, 5 contre 5 côté marseillais. Abdelli qui dégale vers Pachao, nouveau duel à suivre avec Guéladoué, cette fois-ci pour la vitesse, il est plus dangereux Pachao face à Doué, il résiste à Doué, il peut servir Gomez, le contrôle en tête de Gomez, allez, le ballon qui est conservé, heureusement la bonne intervention de Moma Videlé. C'était qui là? C'était El Mourabé qui elle n'avait pas eu le contre favorable sur cette action face à Angel Gomez. Et heureusement, l'intervention de Andrew Mobamidele qui permet aux Strasbourgeois de récupérer ce ballon. Ça approche doucement de la mi-temps. Il reste 8 minutes et 30 secondes à jouer. Bon, on l'a pas dit, hein, mais on vous a donné l'info mardi soir. Hein, les Ultra Boys 90 reprennent les chants dès la première minute, fin de la grève, hein, des encouragements du premier quart d'heure qui aura donc duré 2 ans. Alors ça s'est évidemment pas entendu dans ce vélodrome où ils sont largement minoritaires, 60 fois moins nombreux que les Marseillais. Mais on verra contre Lens, une vélo qui va, en tout cas une tribune ouest qui va chanter dès la première minute. La faute d'Emerson sur Amo Ameyou, coup franc dans la moitié de terrain du Racing, un coup franc qui va donc frapper Guéladoué. On regarde qui Hugo Oliveira sur le banc, deuxième mi-temps, il peut accorder du temps de jeu, recrue, hein, peut-être un petit quart d'heure à Ortega.

0: Largué la Doué, attention Doué, pas perdre dans cette situation-là, Souza, la passe à pied vers Nanassi, ça s'est bien joué, Nanassi qui écarte côté gauche, à l'angle de la surface sur Amoa Meyo, sur Yacine, pardon, Yacine, il a hésité, oh là là, il a failli perdre le ballon du bout du pied, ça revient sur Huxberg qui a vu de l'autre côté, Amoa Meyo qui a beaucoup de temps et d'espace pour contrôler ce ballon, il prend la vitesse, Amoa Meyo, il repique dans l'axe, il va enchaîner avec une frappe qui passe largement au-dessus, dommage, l'intention était bonne, que là il a pris de la vitesse, il a contourné Emerson et il s'est retrouvé un peu excentré côté droit, mais malheureusement la qualité de frappe, hein, c'est vraiment pas le fort d'Amoa Meyou là,
1: ouais,
0: corps penché trop en arrière,
1: hein.
0: Et le ballon qui est passé combien, 3 mètres au-dessus, on a vu la moue de Hugo Oliveira qui est retourné vers son banc, dommage, la situation de frappe était intéressante et l'action était bien construite avec notamment une passe tranchante, hein, de Diogo Souza.
2: Oui, puis Augsburg encore une fois dans le déplacement de jeu intéressant, mais je disais tout à l'heure Amoa, c'est quand même le joueur lui qu'on voit le plus sur le front de l'attaque. Chaque fois qu'il a le ballon, bah, il y a quelque chose qui se passe. Il faudrait que Sekou Bara, Yacine arrivent à absorber plus de ballons, surtout Yacine parce qu'on ne le voit vraiment pas beaucoup en ce début de partie. Et Mara, pour l'instant, il court un petit peu dans le vide devant. Donc voilà, il faut essayer de retrouver beaucoup plus de proximité entre ces joueurs. On est un peu trop éparpillé, trop dans la largeur. Peut-être plus aller vers l'intérieur, venir un petit peu dans le milieu dans lequel on sent que les Marseillais sont un petit peu défaillants. Il y a moins de monde au niveau marseillais pour contrôler le milieu de terrain. C'est peut-être dans le cœur du jeu qu'il faut être peut-être un peu plus présent.
0: Il y a un petit contact dans un duel entre Guiri et Huxberg. Huxberg resté au sol. Alors il y a un protocole commotion à Huxberg ces derniers jours. Il s'était pas entraîné pendant quelques jours, mais ça a l'air d'aller. Les deux joueurs se sont replacés. Il a mis un peu plus de temps à se relever, Lucas Huxberg, que l'international algérien Amine Guiri, hein, qui a lui aussi disputé la Coupe du Monde, avec une Coupe du Monde à 48 équipes, ça fait plus de joueurs, hein, Claude Clermont, dans les différentes équipes de Ligue 1 qui ont. C'était une centaine, hein, je crois, 99 de tête, un truc comme ça. Joueur de Ligue 1, a porté le maillot la saison passée, à avoir disputé cette Coupe du Monde en Amérique du Nord avec Kondogbia à la passe pour Guiri, qui revient dans le milieu défensif. Il touche pas beaucoup de ballons, le petit demi-tour pour se débarrasser de Souza. Il le conserve, on est loin du but encore du Racing dans le rond central avec Egan Riley, Heuberg. Encore 5 minutes en la pause, toujours 0-0. Imad Abdelli, côté droit vers Wea, la bonne passe dans l'axe, la bonne remise d'Harit. Il y a une séquence intéressante côté marseillais avec le changement de jeu de Heuberg. Un bon ballon à exploiter côté gauche pour Pachao. Il a le temps de contrôler le centre de Pachao, dégagé de la tête par Omobami Dele. Il a passé soulever le ballon. Les Brésiliens, heureusement, sur son centre. C'est récupéré par Egan Riley à 40 mètres des buts dans l'axe. La passe d'Abdelli, c'est contré du bout du pied par Yacine, mais ça revient sur Egan Riley qui fait tourner avec Kondogbia. Un bon ballon pour Pachao au cœur du jeu, décalage côté gauche sur Emerson, mais Strasbourgeois bien en place. Allez, très bien de revenir avec ce 0-0, au moins, en tout cas, pas encaisser de but avant la pause avec Heuberg. Encore en situation de frappe, est-ce qu'elle est déviée au départ? Non, elle file assez largement à côté, il était plus loin que sur sa première tentative de tir tout à l'heure, le Danois. Là, c'est passé largement de 2 mètres à côté. Une nouvelle fois, il y avait la puissance mais pas la précision, et ce sera donc un 6 mètres à suivre pour les joueurs du Racing. Alors Antui par exemple, on parlait de Diogo Souza, de Jorgensen, Antui, on a du mal à se faire un avis parce qu'il touche pas beaucoup de ballons comme Yacine sur le flanc gauche, non, hein, lui qui joue défenseur gauche, hein, qui est un droitier Antui, oui, hein.
2: On l'a jamais vu en zone de débordement, Luc, hein.
0: Ouais.
2: Pour l'instant il a
0: défensivement, on a du mal à le juger aussi, il est en place, ouais, exactement. Mais on va dire dans les 2-3 prises de balles qu'il a eues, j'ai l'impression quand même qu'il y avait de l'assurance. Tu vois, il avait pas les.
2: En contact homme sur homme, il est plutôt intéressant.
0: Ouais,
2: après, l'utilisation de l'espace pour l'instant, elle n'est pas très visible encore.
0: Ouais, on va voir ça plus tard évidemment, s'il est titulaire. Si Chilwell revient, il lui replique sa place. Et en tout cas, c'est Del Blanco, hein, qui clairement ne marque pas des points en commençant sur le banc ce soir. Pachao qui essaie d'accélérer face à Doué, il a un client, mais il va vite. Pachao qui a ralenti, qui accélère, deuxième accélération de Pachao. Il a poussé le ballon un peu loin, le tac de Doué sera corner. Le ballon n'était pas sorti selon Rudy Buquet qui était à 10 mètres de l'action. Et donc deuxième corner de la partie pour l'Olympique de Marseille. 42e minute, corner de la gauche vers la droite avec Harit et Pachao autour du ballon. Attention, il le donne en retrait à Gomez, le troisième homme. Gomez qui se met sur le pied droit, qui va pouvoir centrer le centre de Gomez. Jorgensen du bout du gant, mais ça va revenir sur Heuberg. Heuberg en retiré, Harit, à l'arrêt. Jorgensen qui enlève ce ballon de sa lucarne. Il passe en retrait de Heuberg et la frappe du droit de Harit qui se prend la tête à deux mains. Ce sont quand même les Marseillais, hein, qui ont eu les meilleures occasions de cette première mi-temps. Au départ, Jorgensen a divisé ce ballon du bout du gant sur le centre de Gomez. Et la deuxième intervention, parce que la première, c'était pas une parade, elle est magnifique parce que le ballon enroulé d'Harit, il y avait la puissance. puissance, il était travaillé du plat du pied, mais il y avait vraiment la puissance, ça prenait le chemin de la lucarne. Et la belle parade, un magnifique parade.

0: au premier poteau de Philippe Jørgensen. Nouveau corner à suivre pour l'OM, de la droite vers la gauche, frappé, et cette fois-ci capte le ballon au-dessus de la tête d'Abdelli Jørgensen. Claude, bon, c'est qu'une mi-temps dans une saison, on peut presque déjà dire qu'on est rassuré par le gardien du Racing. Diogo Souza encore qui part à ballon chaud à 30 mètres de ses buts, avec le contrôle un peu approximatif heureusement de Amine Guiri qui conserve ce ballon. Guiri qui cherche une solution, il y a Emerson dans son dos, il est servi, allez, faut y aller là. Ils sont trop attentistes là défensivement, les joueurs du Racing. Fin de mi-temps compliqué avec Højbjerg, Angel Gomez. Gomez une nouvelle fois vers Højbjerg qui conserve ce ballon. On est à 30 mètres des buts, tous les joueurs du Racing hein, dans leurs 30-35 derniers matchs. Mara et Nanasi qui initient le pressing. Yacine à son tour, mais ballon conservé par Timothy Weah. Weah latéralement pour Geoffrey Kondogbia. Il cherche une solution, il est à l'arrêt. Abdelli qui lui propose un relais. Abdelli qui conserve ce ballon, il a résisté à la charge d'Amo Ameyo. Il reste 1 minute et 20 secondes dans cette première période. Il est temps que cette mi-temps arrive. Ce que je voulais dire, c'est qu'on est rassuré par le gardien, Claude.
1: Oui, carrément, Luc. Il a montré beaucoup d'assurance là sur tous les ballons qu'il a eu à négocier.
0: C'est pas une surprise, hein,
1: ouais. Oui, on savait que c'était un point fort. Et on a eu le nez, comment dire, on a eu le bon nez de chercher ce gardien parce que j'ai entendu que sur les matchs de préparation, les deux autres qui ont été testés n'ont pas donné satisfaction.
0: Oui, surtout Miloš Putukovski, hein, c'était voilà. Compliqué pour le Polonais de 20 ans qu'on avait découvert et qui avait été très bon à la méno sur le maillot du Jagiellonia Białystok en Ligue Conférence la saison passée. Attention, encore un ballon pour Pachao qu'on voit plus, le centre au deuxième poteau, il y a Weah qui essaie de remiser l'intervention de la part d'Antuy heureusement sur cette tentative de remise. Allez, il faut dégager le ballon, Jessim Yacine qui s'en sort. Yacine, le petit crochet dans un petit périmètre et la faute d'Angel Gomez. Attention, c'est chaud en cette fin de mi-temps hein. Là le centre venu de la gauche de Pachao, il y avait Angel Gomez au deuxième poteau dans le dos d'Antuy là qui est un petit peu rêvé, j'ai l'impression qu'il n'était pas certain d'avoir quelqu'un dans son dos là.
1: Oui, mais Luc, c'est encore une fois Yacine qui n'est pas revenu sur la montée de Weah. C'est ça l'erreur, Luc, c'était pas le défenseur qui était fautif, ouais, sur ce coup là
0: avec attention, dommage, c'est Kumara qui perd ce duel face à Egan Riley sur un long ballon du gardien Jørgensen. On va rentrer dans le temps additionnel, il ne devrait pas en avoir beaucoup hein, parce que les joueurs n'étaient pas au sol, l'arbitre a beaucoup laissé jouer. Et une petite intervention pour Højbjerg et il n'y aura même pas de temps additionnel, ce qui est plutôt rare. C'en est fini de cette première mi-temps de cette saison de Ligue 1, ce premier match entre le Racing et l'OM. 0 partout à la pause. Alors le Racing avait bien commencé lors du premier quart d'heure avec notamment 4 corners en 10 minutes. Ça c'est un peu compliqué ensuite. Disons que c'est une première mi-temps quand même satisfaisante parce que on le disait, on le répète, c'est sans doute pas cette équipe-là qu'on verra porter le maillot du Racing, en tout cas au niveau du 11 de départ toute la saison. Il y a eu des choses assez intéressantes par moment offensivement, défensivement. Il y a eu 2-3 moments de flottement, mais Jørgensen a fait les arrêts qu'il fallait hein. Souvent ce sont les Strasbourgeois qui se sont mis en difficulté eux-mêmes.
1: Oui, on va qualifier ça de mi-temps encourageante pour une première cette saison face à un Olympique de Marseille qui n'est pas la grande terreur du championnat pour l'instant et qu'on arrive plutôt bien à contrer puis à contenir aussi dans les mouvements. Mais on a quand même senti que lorsque les Marseillais arrivent à faire la différence, Luc, derrière c'est quand même pas mal panique à bord, et heureusement que Jørgensen était là pour pallier à ces petites déficiences. Je pense qu'il faut qu'on soit un peu plus présent avec les attaquants, ils sont un petit peu trop dans le registre de vouloir jouer offensivement mais peut-être pas assez vouloir travailler défensivement. Ça c'est peut-être les petits correctifs que Oliveira aura apporté à la mi-temps.
0: Voilà, 0-0, c'est pas si mal que ça cette mi-temps du Racing.
2: Ouais, c'est pas si mal que ça, ça donne envie d'en voir plus évidemment, et de voir les Reyna et puis les autres joueurs qui sont arrivés. En tout cas la deuxième mi-temps on va la vivre évidemment sur votre radio ici Alsace. 0-0 donc entre l'Olympique de Marseille et le Racing Club de Strasbourg. Les prochains matchs évidemment c'est Lens samedi prochain à 17h15 et lundi soir je vous donne rendez-vous pour la première de cette nouvelle saison de 100% Racing avec Luc Dreosto qui sera dans l'équipe, Rudy Carlier évidemment, et puis nous aurons des invités chaque lundi pour débriefer de ce Racing Club de Strasbourg version 2026-2027. Demain pour le planning de cette Ligue 1, première journée, Lens Auxerre 3, Paris FC, Le Mans Brest, Nice Lorient et Toulouse Lyon. Dimanche, Angers Lille, Le Havre Monaco et Rennes Paris Saint-Germain. C'est la mi-temps, vous êtes bien sur Ici Alsace.
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2: Un peu de musique. 21h33, on est en direct. Voici le DJ français Kungs sur votre radio ici Alsace.

0: Jean-Claude Cardin sur votre radio Ici Alsace.
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0: Le Racing Club de Strasbourg en déplacement à l'Olympique de Marseille, au Vélodrome. Pour l'instant, à la mi-temps, 0-0. Pas de but dans cette rencontre. Mais un Racing plutôt séduisant finalement. Luc Drosto, Claude Spreng.
3: On va dire qu'on pouvait s'attendre à pire, hein, même si c'est quand même l'OM qui a eu les meilleures occasions, souvent sur des actions un peu à l'arrache où les Strasbourgeois ont mal défendu ou mal dégagé des ballons. Il a fallu, on va dire, de très belles parades de Philippe Jørgensen, mais c'est vrai que avec ce Racing qui présente un visage très différent de celui de la saison passée, même si on va dire ce sont plutôt les habituels remplaçants de la saison passée qui sont titulaires, une partie en tout cas ce soir avant de voir les recrues à l'œuvre, on va dire que c'était pas mal cette première mi-temps. Le coup d'envoi à l'instant, la deuxième.
4: C'est encourageant, mais contre un Olympique de Marseille qui n'est pas la terreur de ce championnat pour l'instant non plus, donc il faut toujours relativiser un petit peu.
0: Sois positif,
4: c'est
0: Claude.
4: Plutôt bien ce qu'il faut ce soir. Oui non, je le suis, mais je sais qu'en face, hein, Laurent, on n'a pas trop de crainte non plus, hein, parce que pour l'instant Marseille, c'est quand même pas le Marseille qui est capable de renverser tout dans son stade, et il faut en profiter justement ce soir. C'est pour ça qu'on est peut-être un petit peu plus exigeant, parce qu'on aimerait bien sur une belle contre-attaque bien menée, qu'on mette un petit but et que derrière on soit dans l'exploit, simplement. On est capable de le faire en plus.
3: Les Marseillais qui font tourner, j'en profite pour vous donner deux résultats de sport. Vous savez que j'aime tous les sports. La très belle performance. Alors, il n'est pas alsacien, il est normand d'origine. Attention, Pachao, le compte favorable sur Doué. Pachao qui retrouve Gomez. La passe, Guiri, l'ouverture du score pour l'OM. La passe décisive d'Angel Gomez. Au départ, la percussion de Pachao. Et là, on s'est fait trouer, côté strasbourgeois, après 53 ou 4 secondes de jeu. En deuxième mi-temps, côté gauche, Pachao, la contre favorable sur Doué, un petit ballon simple pour là-bas côté gauche, Angel Gomez, la surface de réparation et le petit centre à terre au premier poteau. On était trop laxiste là-dessus, Claude, et c'est Guiri qui marque donc le premier but de la saison de Ligue 1, et c'est l'OM qui ouvre le score.
4: Ouais, au moment où les Marseillais sortaient la banderole envers leur président, les joueurs ont répondu sur le terrain avec ce but d'entrée. Alors, je vous disais tout à l'heure, je restais prudent. La prudence est parfois meilleure de sûreté. Puis là, c'était une action bien menée dans laquelle on s'est fait éliminer trop vite. On pensait qu'il y avait faute dans un premier temps. Et les Marseillais ont pris la profondeur. Et derrière, centre, on n'est pas dans l'intervalle. Et le marquage, le dernier marquage sur Guiri, il était beaucoup trop laxiste. Et ça fait la différence.
3: Ouais, avec un contre favorable. Au départ, l'action 1, je me répète, de Pachao sur Guéla Doué, malheureux sur ce coup-là. Et le Racing, il va donc désormais courir derrière le score. Alors, je vais vite les donner, les deux résultats. C'est Alex Lanier, qui est le premier Français à remporter une médaille au championnat du monde de badminton. Il est qualifié pour les demi-finales, le sociétaire de l'ASPTT Strasbourg. Il a battu le numéro 2 mondial thaïlandais, Kun Lavut Viditsarn, en 3-7. Et puis, bonne nouvelle aussi dans le cyclisme, parce que Pierre Gautra, qui a débuté sa carrière au Vélo-Club de Bulle, et il va signer, ses proches me l'ont confirmé, pour UAE, l'équipe de Pogacar. Il sera spécialisé dans les classiques la saison prochaine, peut-être pour accompagner Pogacar, notamment sur Paris-Roubaix, vers la victoire, une des victoires qui lui manque. Mais malheureusement, donc, allez, on se referme cette page.
0: Ouais, Luc.
3: Vélo à badminton pour revenir au Vélodrome et le Racing qui est mené 1-0, Lolo.
0: Ouais, Luc. Et l'équipe de France de Cécifoot vient d'ouvrir le score à Strasbourg sur l'Eurostadium au pied du Parlement européen face à l'Italie. Ils vont peut-être être en finale à la fin de cette soirée.
3: Ouais, ce sera dimanche, la finale, effectivement. C'est Villeroux qui a marqué encore.
0: Villeroux, évidemment, Luc. C'est comme Villeroux, si tu dis qui marque. C'est le Weisskamp.
3: Zizou a encore frappé. mais Niang, il est. Parce que c'est pas Bakar, hein, je crois son prénom, Bakar Niang, pas Mamadou.
0: Qui a marqué un super but.
3: Il a mis aussi un triplé lors du deuxième match et il a mis aussi un but contre l'Allemagne, je crois qu'ils font un
0: superbe but contre l'Allemagne.
3: Villeroux doit être à 5 buts et Niang 4 buts, je dis pas de conneries.
0: C'est ça, exactement.
3: Allez, on va aussi refermer la page Cécifoot, on va parler de football, de Ligue 1 avec Doué. Attention Doué, oula, il était en difficulté, il a repiqué dans l'axe, il s'en est sorti.
4: On fait aussi des passes aveugles en football, du coup.
3: Ouais, mais pas toutes les passes, Claude. C'est vrai que j'ai fait un sujet pour lundi dernier.
4: J'ai eu l'occasion de voir l'entraînement de l'équipe de France de Cécifoot à Lens il y a quelques années. Luc, c'était impressionnant ce que ces garçons sont capables de faire et quel mérite, parce que tout passe par l'essence. Et le ballon qui a des clochettes dedans. dedans, hein, c'est incroyable de voir ça.
3: Ouais, El Morabé, le changement de jeu pour Jessim Yassine, intervention là de Timothy Oem, ça revient sur Nanassi vers Jessim Yassine, situation intéressante. Yassine qui conserve ce ballon, il a voulu servir dans l'axe, c'est Koumara, il va récupérer ce ballon. Yassine, il est dos au jeu, il s'est écroulé, il s'est relevé, il le conserve ce ballon pour Antui vers Nanassi, encore Jessim Yassine en retrait sur Samir El Morabé qui fait tourner avec Huxberg, et on est revenu dans le rond central malheureusement côté Strasbourg avec Omoba Midele pour Guéladoué. Attention à Souza qui laisse passer ce ballon et le tacle d'Abdelli sur El Morabé, pas de faute. Attention, contre énorme pour les Marseillais avec Imad Abdelli pour Angel Gomez qui se retourne côté gauche vers Pachao l'arrêt, cette fois-ci il ne se fait pas prendre sur ce crochet Guéladoué, il donne ce ballon en retrait à Jorgensen. Attention au contre hein, à Marseillais, parce que l'action du but c'est venu sur une action de 50 mètres hein, des Marseillais depuis leur camp. Et là encore au début Diogo Souza est peut-être un petit quelque chose, il n'a pas pu contrôler le ballon, El Morabé a été taclé par Imad Abdelli, ça donnait une situation très intéressante encore aux Marseillais, cette fois-ci mal exploité par Pachaou.
4: Ouais, les Marseillais qui sont revigorés par ce but d'entrée là, on sent que voilà, ça leur a donné un petit coup de fouet dans ce qu'ils sont en train de faire. Il y a beaucoup plus de confiance maintenant qui est côté marseillais. Et là il va falloir qu'on soit pas trop disparu Luc dans les prochaines minutes là.
3: Ouais, avec Pachaou à hauteur de la ligne médiane toujours côté gauche qui échange ce ballon avec Amine Guiri. Pachaou face à Sekoumara qui se bat bien, mais Pachaou conserve ce ballon et peut le donner à Kongobia avec Heuberg qui conserve ce ballon. Et pour finir sur le Cécifoot, après on parle vraiment de Ligue 1.
4: Oui.
3: Donc j'ai discuté avec Rémi Garanger hein, qui est donc alsacien, qui est le responsable du développement du Cécifoot, l'organisateur aussi de ce championnat d'Europe. Et donc il y a eu 3 nouveaux clubs depuis la victoire aux Paralympiques, une cinquantaine de joueurs en plus. Il n'y a pas une progression énorme, c'est parce qu'il n'y a pas non plus un vivier énorme hein, de non-voyants ou malvoyants. Et donc l'une des pistes de travail, c'est d'ouvrir le Cécifoot aux voyants, évidemment du coup avec un masque.
4: Oui.
3: Mais il dit que c'est pas si facile que ça, parce que justement nous les voyants on est encore moins habitués, évidemment on sera en difficulté beaucoup plus que à se déplacer sur le terrain de foot, ça demanderait beaucoup d'entraînement, de pratique, mais ça se fait déjà dans des pays comme le Japon par exemple. Donc voilà, c'est une des pistes de travail de la Fédération française de handisport, d'ouvrir la pratique du cécifoot aux personnes voyantes.
0: Tu sais Luc, moi devant le but j'ai toujours joué les yeux fermés hein.
3: Oui, c'est différent toi, c'est une race à part Lolo.
4: C'est extraordinaire, Laurent.
3: 52e minute. Tu marquais des buts parfois ou pas?
0: Ben oui. Et le problème, c'est ça, c'est que je marquais toujours des buts.
3: Allez, 52 minutes de jeu, 1-0 malheureusement pour l'OM, ce but inscrit à la 46e par Amine Guiri, ballon récupéré par Samuel Amoameyou avec Huxberg qui essaie de donner un ballon en profondeur pour Jessim Yassine, intervention à la tête de Kongdogbia et ça revient sur Timothy Wa, le capitaine marseillais qui relance pour Amine Harit qui lui remet ce ballon, Wea qui franchit la ligne médiane, nouveau relais avec Harit, le mauvais contrôle d'Harit hein, qui est beaucoup moins à l'aise que Pachao, un retardement là sur Jessim Yassine de Huxberg. Nanassi qui s'isole, là il est entre plusieurs joueurs, ça va être compliqué pour Sébastien Nanassi. Il finit par perdre ce ballon, Hubert qui va chauffer en plus Yacine.
4: Ouais, mais qui s'est relevé quand même très vite, Luc.
3: Ouais, donc je pense qu'il n'y a pas de contact. Il n'y a pas de contact, je pense. Hubert n'a pas apprécié sans doute que l'Avignonné, Jessim Yassine, en rajoute 8 minutes de jeu. Pour l'instant, le Racing qui a du mal, hein, depuis cette ouverture du score marseillais, à mettre le pied sur le ballon.
4: Ouais, la reprise est difficile.
3: Avec un ballon, attention, heureusement, l'intervention de Mohamed Minelé. Souza, une touche de balle pour El Morabé. El Morabé qui conserve ce ballon.
4: On n'a pas vraiment de point d'appui lui qu'on attaque hein, parce qu'on a, ouais, on sent Koumara, il est en difficulté là.
3: Ouais, il gagne quasiment pas un duel.
4: On n'arrive pas à le trouver dans la profondeur, donc c'est difficile quand tu remontes un ballon que tu n'arrives pas à trouver ton attaquant de fixation pour avoir des solutions autour de lui qui viennent de l'arrière. Là pour l'instant, voilà, il est un peu dans un désert offensif et on le sent pas trop dans les décrochages non plus, dans la présence autour du ballon.
3: Je regarde, il y a plusieurs joueurs du Racing qui ont commencé un échauffement. Attention avec un ballon pour Yacine. Yacine côté gauche à 30 mètres des buts, pas de solution devant lui. Attention, il a failli perdre ce ballon, il le conserve. Il y a l'appel d'Antuim, il ne veut pas le servir dans son dos. Il donne ce ballon en retrait à Lucas Huxberg. Huxberg qui cherche une solution. On est à l'arrêt là, côté Strasbourgeois. Et maintenant les Marseillais ont envie qu'une seule chose, d'aspirer les Strasbourgeois et des contrées avec Omoba Midele, Guéladoué. Doué vers Diogo Souza, une touche sur Amoameyou. Amoameyou, le petit ballon, c'est pas mal pour Diogo Souza. La mauvaise passe de Souza qui rend ce ballon directement à Kongobia avec El Morabé qui ne peut pas le récupérer. Il y a Heuberg et il allume tout le monde. Heuberg, hein, là c'était El Mourabé. L'orientation du jeu de Gomez pour Aminari. Tarit qui progresse, qui va laisser ce ballon à Gomez. Gomez, le petit ballon, c'est un bon ballon pour Harit. Le centre à suivre, taclé par Heuberg. Là, dégagement d'Antuis, forme de chandelle. Il faut y aller, Nanassi, ça va être compliqué. Face à Abdelli qui le devance. Le contrôle de Gury à l'entrée de la surface. Gury face à trois Strasbourgeois. Il ne peut pas se retourner, il ne peut pas conserver le ballon dans ses El Mourabé. Qui s'en saisit. Samir El Mourabé, il faut l'aider là, il n'y a pas de solution là, c'est compliqué, la passe en retrait. Et attention là, il y a quand même commencé à y avoir quelques coups échangés là. C'est Emerson, El Mourabé, les joueurs qui se relèvent. Et la relance de Doué vers El Mourabé. Mais clairement, hein, le Racing n'est pas rentré dans cette deuxième mi-temps encore. 9 minutes de jeu, 1-0 pour l'OM. Ce but inscrit par Guiri là, 46e.
4: Ouais, on pourrait peut-être aussi tenter Luc d'inverser un petit peu Jessim avec, avec Amo, parce qu'ils ont tous les deux cette capacité, cette faculté de faire course rentrant de frappe. Et Jessim du côté gauche, lui, qui est un petit peu embêté en cette première mi-temps, parce que c'est pas vraiment la zone dans laquelle il préfère jouer. Tu le sais très bien, quand il est à droite, il aime bien, il est beaucoup plus vif, beaucoup plus productif côté droit. Mais avec Amo, ils sont deux à marcher un petit peu dans ce style de jeu.
3: Et là, on a vu que le pressing était quand même pas au point. Là, sur cette passe en retrait, Nanassi avait demandé à Sekou Mara d'activer son pressing. Mara lui dit mais attention, si j'y vais, attention à mon ballon pour Angel Gomez. Ouéa avec Guri qui va frapper loin. La frappe de Guri captée par Jorgensen était à 22-23 mètres du but. A frappé dans l'axe du but et donc Jorgensen s'est couché sur sa droite pour capter ce ballon. Mais clairement c'est l'OM hein, qui a davantage l'emprise. Attention à la passe en retrait, c'est compliqué pour Jorgensen. Le petit crochet sur Guri, il s'en sort bien. Il sert Huxberg vers Nanassi sur Samir El Mourabé qui oriente le jeu sur Antui. Antui vers là-bas. Jessy Yassine devancé. C'est qui? C'est Emerson. Il y a un joueur qui reste au sol. Dans un duel, c'est Heuberg. Heuberg qui chauffe tout le monde. Hein,
4: oui.
3: Pierre-Emile Heuberg, qui a une mère française, on le rappelle, hein, son prénom notamment. Il a déjà gueulé là, sur Jessim Yassine tout à l'heure, sur El Mourabé. Et là, c'est lui qui est resté au sol et qui proteste auprès de l'arbitre. Il estime avoir pris un coup. Heuberg, et il va y avoir des changements hein, côté strasbourgeois avec Giovanni Reina. Qui se prépare, je crois que c'est aussi Pape Demba Diop, hein.
4: Oui.
3: Demba Diop qui se prépare à rentrer donc, à effectuer leur début cette saison. Et qu'est-ce qui se passe? Il y a l'arbitre qui demande.
4: Touche.
3: Ouais, mais il y a Hubert qui s'est remis au sol, donc on patiente. Et j'ai l'impression qu'il veut influencer l'arbitre. Est-ce qu'il y a un coup d'El Mourabé ou d'un autre joueur sur l'action précédente?
4: Sur le ralenti, il n'y a rien de tranchant, Luc.
3: Ouais, moi, j'ai pas vu le ralenti. Ouais. Il y a une discussion entre El Mourabé et Heuberg une nouvelle fois. Aïe, aïe, aïe. Il fait signe qu'il va aller voir la vidéo. Ça veut dire qu'il y a sans doute un mauvais geste de ouais. Samir El Mourabé. Et ça sent très mauvais, malheureusement, pour le Racing. Ouais, il les a chauffés depuis le début de la deuxième mi-temps. Oui. C'est l'expérience d'Heuberg. Et il a aussi mis peut-être un petit coup à Jessim Yassine. Et il y a Abdelli qui est en train de discuter avec El Mourabé. Est-ce qu'il a mis un petit coup en retombant ou un gros coup? En tout cas, il est appelé par la VAR.
4: Parce que tout à l'heure, Luc, sur une relance, il y a El Mourabé qui est allé chauffer déjà dans un premier temps.
3: Ouais.
4: Il n'y a rien, moi je vois rien sur le
3: ralenti. Ouais, si, en fait, il tape à côté dans le ballon, et qui tape un peu à côté du ballon, il tape dans le talon, on va dire, de Hubert, mais franchement.
0: Ouais, franchement.
3: Ouais, bon, il y a un petit, sur ce ralenti-là, on voit, moi, il y a un petit coup de frustration, il tape dans le talon.
4: Il le fauche avec
3: le. Il le fauche du talon, mais tu mets quoi? Ouais. Tu mets rouge là-dessus?
4: Non, du coup, on revoit le ralenti. À la fin de l'action.
0: Ouais. Tu peux pas mettre rouge là.
3: Ouais, je pense qu'il va prendre rouge hein, parce que.
4: Le talon d'Achille.
3: Ouais. C'est la première intervention de la sonorisation. Hein. Ouais, c'est un mauvais geste. Est-ce que ça mérite rouge? Il l'effleure à peine. Hein.
0: Ouais, ça dépend du ralenti.
3: Tu mets rouge, Laurent? Tu mets rouge, toi?
0: Moi je mets pas rouge à
3: entre jaune, orangé et rouge.
0: Moi je mets pas rouge à l'Emourabé.
3: Si c'est un joueur de Marseille, tu mets rouge?
0: Ouais,
3: attention,
0: si
3: on va avoir les explications. On va avoir l'explication de Rudy Buquet avec la sonorisation normalement.
0: Ah ouais, il va mettre rouge. Il va mettre rouge.
3: On va enlever le casque. On n'entend rien.
0: Ouais, c'est clair.
3: On n'entend rien. Ah c'est, est-ce que c'est qu'à la télé? Je crois que c'est dans le stade aussi. Ouais, je pense que ça va être en rouge pour Samir El Mourabé. Malheureusement, le rouge pour El Mourabé, début de mi-temps qui vire au cauchemar pour le Racing, 59e minute. Huberg, là on a vu l'expérience, il a chauffé les Strasbourg. Je vous l'ai dit trois fois à l'antenne, hein, Claude. Trois fois à l'antenne, il a chauffé les joueurs de Racing. Et la quatrième fois, El Mourabé a eu ce mauvais geste, synonyme d'un carton rouge. Là, c'est le premier en carrière de Samir El Mourabé en Ligue 1. Il va apprendre de ça. Et malheureusement, la tâche du Racing va être évidemment beaucoup plus complexe désormais, mené 1-0 et réduit à 10. Voilà, ça peut se donner hein, ce carton rouge, Claude, même si voilà le.
4: Ouais, mais ça contribue à ces 10 minutes là où El Mourabé a été sorti de son match, comme on dit. Ils sont allés le provoquer à l'expérience concernant Huberg. Et là, il est allé je ne sais pas si c'était volontaire.
3: Sur Yacine, il n'y a peut-être pas faute, mais sur le coup d'après, voilà. 2 minutes après, je pense qu'il met un petit coup à El Mourabé. Lui, il n'a pas été sanctionné, il n'a pas eu de coup franc. Et dans la foulée, voilà, l'arbitre a été appelé par la VAR. Ouais, l'expérience. Ouais. Le vice. Ouais, ça fait partie du football. Et là, malheureusement, Samir El Mourabé, il ne doit pas faire ça. Hein. C'est clair qu'il ne doit pas le faire. Le coup franc avec Angel Gomez. Qui hésite, est-ce qu'il est à 35 mètres du but de côté droit, il va le rentrer directement. Gomez, dégagé par Omoma Midele, la petite remise de Guri, c'est trop profond.
4: Alors autant la sono
3: sortir en 6 mètres.
4: Autant la sono est forte, Luc, autant j'ai absolument pas compris
3: entendu,
4: l'intervention de M. Piguet.
3: Rien entendu.
4: J'ai enlevé le casque, j'ai rien compris. Donc pourtant la sono marche bien ici, mais on n'a rien compris du tout.
3: C'est pas que pour les téléspectateurs, hein, c'est aussi pour les spectateurs, la sonorisation,
4: oui,
3: on est d'accord.
4: On n'a rien compris.
3: Ça a foiré. On a entendu les applaudissements des Marseillais, des quelques supporters marseillais qui ont compris. Donc on a compris que ça allait être un rouge pour malheureusement pour El Mourabé. C'est Kumara qui va au duel. Il y a un choc avec Kondogbia, quasiment pas. Kondogbia est resté au sol. Et Mara, il va prendre un carton jaune aussi sur cette affaire, a priori. Voilà, rien ne va plus. Hein. Côté Strasbourgeois dans ce duel aérien, Mara qui fait signe à l'arbitre. J'ai pas fait grand chose. Est-ce qu'il a sans doute mis le coude hein sur Kondogbia?
4: Et malheureusement. Je trouve à la peine physiquement, Luc.
3: Qui ça, c'est Kumara? Alors que Kondogbia est pas vraiment. Là on voit le ralenti, c'est un duel aérien.
4: Ouais, c'est le coude dans la nuque.
3: Ouais, franchement, Claude. Il saute plus haut que Kondogbia, il a le coude au-dessus de Kondogbia, il fait pas vraiment le geste d'écarter le coude là.
4: Non.
3: Ah, il le touche effectivement du coude, mais il saute plus haut. Il avait une meilleure détente, il a dévié le ballon, il a gagné le duel. Bon voilà. Allez, Koufran, on va pas s'énerver pour ça. Koufran dans le rond central pour les Marseillais. Et voilà, maintenant on va avoir la tâche beaucoup plus simple. Alors on a vu les retournements de situation dans les derniers Racing Marseille Racing ici au Vélodrome. On rappelle que les 4 dernières confrontations ici sont terminées par des matchs nuls. On se rappelle la remontada avec le doublé d'Aoulou, hein. Deux buts en 3 minutes, il a presque fait un triplé en 5 minutes. Il y a eu l'an dernier, pareil, le Racing était mené 2-0. Il y a le but de Nanassi un quart d'heure à la fin. Et puis l'égalisation sur Panialti dont je parlais en première mi-temps de Panicelli. Mais là, un de moins. Ça va quand même être beaucoup plus compliqué, Claude.
4: Ouais, ça va être difficile, d'autant plus que les Marseillais sont redevenus possesseurs du ballon.
3: Avec encore un ballon là. Il écarte les bras, mais c'est lui qui perd le ballon là. Allez, faut pas commencer à dire que c'est la faute de l'autre. Alors que Diogo Souza au départ de l'action l'avait gagné ce ballon. Ballon perdu ensuite trop rapidement par les joueurs du Racing, en l'occurrence Samoa Meyo. Alors est-ce que ça va changer ses plans hein, parce qu'il y a Diop et Reina qui s'apprêtaient à rentrer. Du coup, il y en a un ou un qui est reparti à l'échauffement. Je crois que c'est Diop. Reina, lui, ça peut être à faire ses débuts avec le maillot du Racing d'ici quelques instants. Giovanni Reina, donc l'ancien de Dortmund et aussi de Mönchengladbach en Allemagne, mais qui n'a pas beaucoup joué. Hein, c'est dans la saison, c'est un vrai pari du Racing que de miser sur Giovanni Reina, qui a souvent été touché à part les blessures ces dernières saisons. Alors on sait que c'est un genre de talent hein, parce qu'il a explosé très tôt à Dortmund, Claudin. Il était titulaire à 17-18 ans, il avait fait une grosse saison à ce moment-là, mais il a eu du mal à confirmer avec Pacao. Attention côté gauche, le fils hein, évidemment de Claudio Reina, autre grand joueur, légende du foot américain. Il y a deux joueurs qui ont fait la Coupe du Monde hein, côté sur la pelouse du Vélodrome. En tout cas il y en a un pour l'instant, Timothy Weah. Il y en aura un deuxième sans doute dans quelques instants, Claudio Reina. Et il y a quand même, je me semble-t-il, Pape Diop qui s'apprête également à rentrer, mais il y a une longue séquence de conservation du ballon côté marseillais avec Paixão pour Emerson. Le centre extérieur du pied d'Emerson, ça va sortir en 6 mètres de l'autre côté. On va donc pouvoir sans doute procéder à ce double changement côté strasbourgeois de la part d'Hugo Oliveira. Non, pas encore, on va encore patienter un petit peu. C'est bizarre, ils sont prêts là, ils attendent devant le banc de touche strasbourgeois. Et l'arbitre qui demande à Jorgensen d'effectuer ce 6 mètres pour la relance d'Oxberg vers Nanassi, qu'on a du mal à voir. Hein, Claudier. Attention avec un ballon perdu par Antuy. La talonnade de Palmieri. Guiri qui va rentrer à la surface. Le centre de Guiri au deuxième poteau. Doué qui contrôle ce ballon à sa propre surface. Il prend des risques. Il perd le duel face à Pachao. Est-ce qu'il fait faute? Aïe. J'ai peur, Claude, que le VAR nous rejoue un mauvais tour dans quelques instants avec un ballon perdu encore par Amo Ameyou. La mauvaise passe vers Sekou Mara.
1: Pour l'instant, monsieur Bekener,
3: il a soufflé. Ouais, mais il avait gagné le ballon Doué, il avait fait un contrôle compliqué, il a longé la ligne de touche, ensuite Pachao l'a devancé et bon, on est très loin de l'action, c'est difficile, impossible même pour nous de voir ça à contact, mais Pachao est resté au sol, il se relève enfin et non, pour l'instant il n'y a pas d'intervention de la VAR, on va croiser les doigts parce que sinon
1: ouais, ça pourrait,
3: avec un pénalty ça pourrait sonner le glas des espoirs strasbourgeois ce soir au Vélodrome, réduit à 10 on le rappelle depuis maintenant 5 minutes avec l'expulsion de Samir El Mourabé pour un geste d'humeur sur Heuberg. Et là, bon, il va y avoir VAR, il va y avoir pénalty, Claude. Voilà, je le sentais, hein, ouais, je le sentais bien.
1: D'habitude, on attend que le ballon soit sorti pour
3: 65e minute. Bah, Doué, il a pas bien joué le coup, hein, dans un premier temps. Il a contrôlé ce ballon, il a voulu le conserver, prendre des risques. Pachao l'a défoncé. Et,
1: il a pris le dessus sur lui, donc je pense qu'il va revenir.
3: Est-ce qu'il y a un contact? Il met la jambe, Guéladoué.
1: Il le fauche là, il le fauche.
3: On va voir ça au ralenti. Ouais, il le tape dans le mollet derrière. Ce sera un pénalty.
1: Comme la faute de Bourabé.
3: Pour l'OM et le Racing qui est en train de se plomber tout seul. Cette partie, les Marseillais qui n'auront pas montré des choses exceptionnelles et qui vont avoir un pénalty, l'occasion de mener 2-0. On va attendre quand même la confirmation, mais ce serait une surprise que Rudy Buquet n'offre pas de pénalty sur cette action à l'Olympique de Marseille.
0: Pour moi, il y a pénalty.
1: Ouais, on est d'accord.
0: Il prend le pied d'appui.
3: Du mollet. On va voir si la sonorisation marche mieux.
1: On enlève le casque loin, un instant.
3: Ouais, hein. On enlève le casque.
0: Un instant. Vous êtes sur le répondeur de Luc et de Claude. Merci de laisser un message après le bip. Il prend le pied d'appui.
3: On n'entend rien du tout. Mais rien du tout. Vous avez compris à la clameur du Vélodrome. Pénalty pour l'OM. Il va falloir compter sur Philippe Jorgensen, encouragé par Nanassi et par Guéladoué. Mais là, entre la faute d'El Morabet, celle de Doué, en plus, c'est les deux joueurs d'expérience, c'est les deux titulaires la saison dernière, hein, Claude.
1: Ouais, il n'a pas réussi à garder le dessus sur Pachao, qui est venu derrière lui. Comme ça, il ne le sentait pas venir. Au lieu de dégager ce ballon, il a essayé de vouloir passer devant lui. Mais Pachao, il est petit de gabarit. Ils ont cette capacité, comme ça, Luc, à être très, très embêtant dans ces situations-là. Et puis là, il a pris le dessus, tout simplement. Avec son corps, il a protégé. Puis Doué, malheureusement, il a contré son talon et il l'a fait chuter.
3: Et possibilité de doubler, hein. Pour Amine Guiri, j'ai cru que c'était Abdelli qui allait frapper. Non, il donne le ballon à Guiri, qui a donc l'occasion de marquer un deuxième but dans cette deuxième mi-temps après l'ouverture du score à la 46e. On note la 67e minute. Et Philippe Jorgensen qui indique le ballon. Effectivement, de là où on est, on a l'impression que le ballon n'est pas sur le point de pénalty, qu'il est devant le point de pénalty. Rudy Buquet qui demande à Jorgensen de retourner sur la ligne de but et du pied droit. Donc Amine Guiri va tenter le doublé. Face au gardien prêté par Chelsea, Guiri, 4 pas d'élan, c'est parti, le contre-pied parfait. Jorgensen plonge sur sa droite, Guiri ouvre son pied, le plat du pied au ras du poteau. Marseille 2, Racing 0. Et là, un de moins que l'autre, quand même, à 23 minutes de la fin. Alors on a vu des miracles en football, mais l'affaire est quasiment entendue.
1: Oui, mais c'est la faute à un mauvais retour de vestiaire, Luc. Depuis le retour de vestiaire, le Racing est en dedans par rapport à ce qu'on a vu en première mi-temps. Il y a eu beaucoup de déficits athlétiques par rapport au contact ballon. On a senti une équipe marseillaise plus déterminée au retour des vestiaires. Et là, on a sombré un petit peu. On a sombré aussi un petit peu de la tête parce qu'on a perdu un peu le contrôle d'un match qu'on avait plutôt bien mené en première mi-temps. Et là, on est sanctionné deux fois sur des erreurs. C'est les erreurs qui provoquent finalement des buts. Et là, ça va être, comme tu le dis, très difficile de retrouver de l'espoir. Peut-être les changements vont apporter ce petit grain de folie nécessaire.
3: 2-0 désormais donc pour l'Olympique de Marseille. Alors les changements avec Reina, alors je ne l'ai pas vu du coup. J'ai en train de noter Reina qui a remplacé Sekou Mara, je pense. Hein.
1: Oui, ouais, c'est
3: Reina
1: qui est parti.
3: Et Demba Diop. Alors à la place de qui Diop qui est sorti, c'est Amo Ameyou, je pense. Hein. Je ne vois plus Amo Ameyou, donc on remet un deuxième milieu défensif.
1: Yacine a pris ce côté droit maintenant.
3: Ouais, Yacine à droite, Nanassi à gauche. Et il y aura en pointe en faux neuf. Non, c'est Ortega qui est rentré, Claude, du coup, c'est pas Reina. C'est Jacobo Ortega qui est rentré, Reina aussi. Du coup, il y a trois changements. Alors, Reina, Ortega. Avec un bon ballon pour Jacobo Ortega, le premier à exploiter son ballon strasbourgeois. Le centre, deuxième poteau vers Nanasi, c'est trop fort. Et ça va sortir en touche de l'autre côté. Donc, Amoamayou n'est plus sur la pelouse. Mara n'est plus sur la pelouse. Et qui est le dernier, du coup? Ah ben c'est Souza, sans doute. Hein. Est-ce que Diop est rentré? Est-ce qu'il est encore là, Souza? Attention, avec encore un ballon pour Guiri. Guiri vers Harit. Harit qui conserve ce ballon. Non, il y a Reina et il n'y a plus de Diogo Souza. Voilà, c'est le Portugais qui est sorti. Donc on récapitule. Sorti de Souza, de Amoamayou, de Sekou Mara, remplacé par Diop, Reina et Ortega. Ils font donc leur début sous le maillot strasbourgeois, parce que Diop appartient depuis l'été dernier au Racing, mais on le rappelle, il a été prêté à Nuremberg en première partie de saison, puis au Toulouse Football Club, où il a fait plutôt un bon passage. Il était titulaire, oui. Demba Diop.
5: Il a très belle saison.
3: Il a marqué un but de tête à Brest, si je ne dis pas de bêtises. Et voilà, donc Diop, ou peut-être une passe D, je dis peut-être ou deux passes D, je ne sais plus, il a fait un gros match à Brest de souvenir de tête. Mais voilà, et il rentre dans une situation compliquée, dans un match où le Racing est mené 2-0, avec un joueur de moins sur la pelouse. Qu'est-ce qu'on peut espérer maintenant, Claude? Ne pas prendre l'eau complètement, hein.
5: Déjà, oui, il faut arrêter l'hémorragie, parce que de toute façon 2-0, c'est des scores qui sont difficiles à renverser, mais il faudrait ce petit but, Luc, peut-être pour donner l'étincelle. On a quand même encore la possibilité de revenir dans un match, c'est pas perdu pour autant. Je disais tout à l'heure, Marseille, c'est pas le grand Marseille. Ils ont certes pour l'instant réussi à faire la différence, mais voilà, ils ne dominent pas outrageusement au point de dire que voilà, il y a aujourd'hui un tel écart entre les deux équipes.
3: Et donc la réorganisation à Diop et Reina au milieu de terrain, on va dire Diop plus défensif que Reina, Nanasi à gauche dans le 4-4-1 désormais.
5: Ouais, et puis Yacine à droite. Son poste, hein. Voilà, c'est ça, un petit peu là où il est plus efficace.
3: À la pointe de l'attaque, donc Jacobo Ortega, le joueur transféré pour 10 millions d'euros du Real de Madrid. Ortega qui dévie sur Yacine, le petit crochet, c'est bien joué pour se débarrasser d'Emerson avec Guéla Doué, et Ortega qui propose un ballon, et Doué, malheureusement, il a voulu tenter un grand coup, il a mis le ballon en touche. Touche à suivre pour l'Olympique de Marseille. Il a fait une bonne première mi-temps, hein, Guéla Doué, dans ce duel face à Pachao, qui était un sacré adversaire, Corias. Malheureusement, il a un peu gâché sa prestation en concédant ce pénalty, Claude. Mais il était plutôt en jambes, je trouvais, Doué, jusqu'à présent.
5: Oui, heureusement qu'il était là en première mi-temps, parce que Pachao, c'était le joueur le plus vif, le plus tranchant côté marseillais. Et Guéla Doué l'a bien contenu en première mi-temps, même en deuxième mi-temps. Mais c'est ce premier but là de Guiri qui a un petit peu cassé les jambes aux Strasbourgeois. On était comme un peu endormis encore au retour de vestiaire, et là qu'ils nous ont piqué. Et après, ça a été plus facile dans la tête des Marseillais, qui ont mis la pression sur les Strasbourgeois. Et le résultat est de 2-0 maintenant.
3: Implacable, désormais, ouais. 2-0. Et on le rappelle, et en plus, Samir El Mourabé a été expulsé juste avant l'heure de jeu pour un geste d'humeur sur Hubert, qui avait bien chauffé les Strasbourgeois depuis le début de la deuxième mi-temps. Mais voilà, c'est un geste à ne pas faire, évidemment, sur une pelouse de Ligue 1. Ça combine bien désormais avec Gomez pour Guiri. Guiri vers Wea. Wea qui va décaler Amine Harit. Harit un ton en dessous, hein, parmi les joueurs offensifs marseillais. La déviation du talon de Abdelli, c'est contré. Ça revient sur Demba Diop, qui touche son premier ballon, me semble-t-il. Diop qui le conserve. Et
5: qui n'a pas pu jouer vers l'avant.
3: Là, c'est compliqué. Il n'y a plus de solution devant. Avec Reina. Reina lui aussi regarde devant. Il y a Ortega. Il y a 6 Marseillais. Ça va être compliqué. Hein, de servir à Cobo Ortega. Avec Reina qui conserve ce ballon, Demba Diop et les Marseillais ne vont même plus presser au-delà de la ligne médiane. Ils sont dans le confort désormais, ils ne vont plus prendre de risques avec Doué qui est percuté dans l'axe, encore un ballon perdu par Guéla Doué là, qui fait plus le bon choix. C'est heurté à Hubert qui perd ce ballon dans la foulée. Attention au mauvais Midele, il s'en sort avec Demba Diop. Diop allait essayer de jouer vers l'avant. Diop, c'est compliqué pour Jessim Yacine. Diop qui s'en sort justement face à Hubert, c'est bien joué. Et Pachao, il peut servir Antui pour Huxberg. Une nouvelle fois vers Demba Diop, qui oriente le jeu côté droit sur Moba Midele. Il reste 17 minutes dans le temps réglementaire de cette partie, 2-0. On le rappelle pour l'OM, doublé de Guiri, 46e et 67e sur pénalty. Expulsion d'El Mourabé à la 59e minute. Reina pour Moba Midele. Moba Midele, un peu d'espace côté droit, il faut se projeter. Il décale Guéla Doué. Doué, est-ce qu'il va se centrer? Doué qui se met sur le pied gauche. Allez, le centre à venir dans la passe pour Jessim Yacine. Yacine qui retourne dans le coin, là. Il est entouré de Marseille. Il s'en débarrasse de deux. Il sert Guéla Doué. Doué qui rentre dans la surface. Doué qui est passé. Le centre, trop fort de Mas. Beaucoup trop fort même de Guéla Doué. alors qu'il y avait Ortega qui convoitait ce ballon plein axe, et Nanasi au deuxième poteau, il a manqué son centre, hein, Guélo Adoué beaucoup trop appuyé, mais ça avait bien combiné là sur cette action entre Yacine et Doué.
5: Mais là on a senti que Yacine était plus dans sa zone préférentielle, Luc. Il était très intéressant dans la percussion, dans la façon de rentrer, d'éliminer. Et premier changement, je crois, côté marseillais.
3: Ouais, c'est CJ Egan Riley qui sort, remplacé par Naïef Aguerd. Il a sans doute dû avoir un petit. Bon, il trottine, donc ça a l'air d'aller. Et c'est Aguerd qui rentre donc pour les dernières minutes, les 20 dernières minutes, les 15 dernières minutes en réglementaire, les 20 dernières minutes avec le temps additionnel de cette partie. Donc c'est du poste pour poste, défenseur central. Pour défenseur central, avec on rappelle Aguerd qui a failli partir. Hein. C'est quoi, c'est la Real Sociedad, j'ai un trou maintenant, ouais. Le club espagnol, et volte-face au dernier moment sur soi-disant le, d'après le joueur, son retour à la compétition. Enfin bon, c'était assez bizarre comme explication. Mais Aguerd est bel et bien porte bel et bien le maillot marseillais. Il n'était pas content du protocole de reprise, hein, parce qu'il était touché assez durement en fin de saison dernière. Et bon, pourtant il joue ce soir à Guerre, donc voilà, j'ai pas tout compris dans cette histoire. Mais il n'a pas signé la Real Sociedad avec Demba Diop, ça c'est trop compliqué en profondeur. Pour Guélo Adoué, ce sera un 6 mètres, fait un petit signe du pouce.
5: On a perdu Guélo Adoué
3: quand même pour l'encourager. Pardon ?
5: On a perdu le fil du match en deuxième mi-temps.
3: Complètement.
5: Là, il n'y a plus rien qui est vraiment organisé, c'est un peu à l'arrache.
3: Il n'y a aucune incursion dans la surface de réparation adverse. Hein.
5: C'est un petit peu chacun, la bonne franquette, chacun essaie de faire au mieux quand il a un ballon. Mais là, il n'y a plus beaucoup d'organisation collective dans le jeu.
3: Effectivement, et le Racing mené 2-0. Et le dernier quart d'heure va être long, sans doute, hein, avec la passe en retrait pour le gardien délingué qui relance dans l'axe sur Heuberg. Angel Gomez, tranquille en retrait. On fait courir désormais les Strasbourgeois. C'est logique, on va plus se projeter en ombre côté marseillais. On va d'abord assurer les arrières et essayer de conserver la cage de Lange. Inviolé ce soir pour ce premier match de la saison au Vélodrome. Avec les Dodgers qui chantent, les Fanatics aussi, pour les supporters marseillais. Bon, ils doivent dire aussi que ils savent bien que le Racing n'est pas l'équipe la plus dangereuse, sans doute, cette saison de la Ligue 1, surtout à ce stade de la saison, avec une équipe qui va bénéficier du renfort des recrues là ces prochaines semaines. Mais bon, j'ai surtout l'impression, Claude, là, avec l'arrivée là, on va suivre l'action marseillaise dans le ballon retrait finalement de Pachot. J'ai l'impression qu'avec les arrivées de Karim Koulibaly, de Jadon Mitchell, si Doué ne part pas, défensivement, ça peut le faire. Ouais, bon, si Doué part, je veux dire, défensivement, il y a le matériel. Si Guélo Adoué part, après, sur les postes de latéraux, c'est une autre histoire. Et avec les deux arrivées sur les postes de centraux, avec Omobamidele et Huxberg, on va dire, en potentiel remplaçant, on est plutôt armé. Mais j'ai surtout peur offensivement, qu'il y a un manque de qualité par rapport à la saison dernière. Bon, Panichelli va revenir, mais il sera vraiment opérationnel sur la deuxième partie de saison. Voilà, on rappelle Fabio Baldé, c'est un but en Bundesliga la saison passée, un but en Zweite Bundesliga il y a deux ans. Ortega, il découvre le monde professionnel, c'est son premier match pro. Hein. C'est notre histoire de marquer Godot, en Youth League.
5: Godot qui est plus percutant.
3: Voilà, Godot, il y a Godot, il y a Fabio Baldé, il y aura sans doute d'autres recrues d'ici la fin de ce mercato festival. Mais bon, j'ai l'impression qu'il y a quand même un peu moins de talent. On va voir, hein, au fil de la saison, au fil des semaines, et que le bas risque peut-être de blesser à ce niveau-là, côté strasbourgeois.
5: Ouais, puis Luc, il y a aussi le calendrier du Racing qui est.
3: Oui, très corsé. Hein, sur les 8 premiers matchs, il y a 6 équipes qui postulent à l'Europe, on va dire. Donc oui, effectivement, ça aussi, tu as raison de le souligner, Claude. Alors, on parle parmi les potentiels recrues de David Washington. Hein, c'est un peu un serpent de mer depuis 2 ans au Racing. Un joueur qui n'a quasiment pas joué depuis des saisons. Propriété également de Chelsea. Bon, on va voir si effectivement il va gagner les bords du Creamery, mais bon, on va au fil des semaines constater, en tout cas dans 2 semaines on sera déjà fixé, ce sera la fin du mercato, mais on va dire dans 2 mois sur le niveau de jeu. Attention, un ballon pour Angel Gomez qui dévie la tête, remise du talon un peu acrobatique de la part de Harit, c'est dégagé avec Heuberg qui est devancé par Ortega qui a bien fait l'effort. Attention à Claudio Reina, l'entrée sur surface, pas perdre ce ballon, le sans retrait Jorgensen qui peut relancer côté gauche sur Genesis Antui. Mais on sait que c'est un chantier. Confirmation ce soir, le Racing fait pas un match dégueulasse, on va dire. Oh, attention, l'Arena percuté par Aguerd, ça mérite un carton. Première intervention d'Aguerd, il a pas touché le ballon, il a touché Reina à retardement. J'espère qu'il va s'en remettre. Reina, premier carton jaune de la partie pour un Marseillais, en l'occurrence Naïef Aguert qui s'est excusé tout de suite. Ça a peut-être aussi incité l'arbitre à sortir ce jaune.
5: Je pense qu'on aura, Luc, quelques semaines de patience à avoir avec cette équipe, parce que la reconstruction n'est peut-être pas si simple. On a quand même perdu des cadres.
3: Complexe. Bah, 6 ou 7 cadres, 6 ou 7 titulaires, c'est énormissime. Hein.
5: Et surtout des joueurs qui avaient une grosse influence sur le terrain et dans le vestiaire. Et là, aujourd'hui, on n'est pas trop capable de dire quels sont aujourd'hui les leaders de vestiaire, de leaders de terrain. Alors, voilà. Quid de ce que ça va donner dans les semaines à venir. Il y a plus aussi l'entraîneur, Luc, l'entraîneur aussi qui voilà, on est, comme je disais tout à l'heure, on est en rupture. On avait

0: passer poste pour poste en tui à gauche. Et c'est alors qui est sorti Nanassi est sorti côté Strasbourgeois pour permettre donc à Fabio Baldé de débuter sous le maillot noir hein, ouais. ce soir du Racing Club de Strasbourg, Matteo Del Blanco, ouais, qui a été formé et qui jouait à Santa Fe hein, en ah. Argentine, latéral gauche.
1: Nanassi qui a disparu du trafic en
0: ah, complètement. On l'a vu, franchement, Claude, on l'a vu un quart d'heure, 20 minutes, même sur la fin de la première mi-temps, il a quasiment plus touché le ballon.
1: Tout comme Sekou
0: Sébastien Nanassi.
1: Hein.
0: Pardon ?
1: Tout comme Sekou Mara.
0: Ouais, invisible, hein, quasiment Mara ce soir. Avec Jorgensen, attention, pas prendre trop de risques, la bonne relance. Pour Reina, et le rythme est clairement retombé hein, depuis le deuxième but de Guri. L'OM se contente de gérer tranquillement face à Racing en infériorité numérique. La relance de Jorgensen, elle est intéressante. Un rater pour Akobo Ortega qui va ouvrir sur Jessim Yassine. Allez, pourquoi pas réveiller tout le monde là sur cette action.
1: Oui, mais qui est surtout cette touchée de ballon, ouais. Elle est intéressante, Ortega, Luc. Hein.
0: Ouais, pour l'instant, c'est sur les deux. Dans le jeu de but, Claude, on va dire. Ouais.
1: Ouais, il est disponible, il fait beaucoup de déplacements.
0: Il a déjà presque, en 10 minutes, il a déjà filmé Kumara hein, sur ses 70 minutes de présence sur la pelouse avec un décalage d'Oxberg côté gauche. Pour le premier ballon de Fabio Baldé, Baldé qui repique dans l'axe, il conserve ce ballon, il sert Reina, Reina obligé de revenir sur ses pas. Il y a Del Blanco, il a l'arrêt. Nouveau ballon pour Fabio Baldé à 15 mètres du but, le long de la ligne de touche. Baldé qui accélère. Baldé, il a centré, c'est un bon centre, dévié la tête. Il n'y a pas de Strasbourgeois malheureusement, la réception. Paixão qui remet ce ballon sur Guéladoué qui ne peut pas armer le dégagement. Il va se mettre en position de frappe dans la surface, le dégagement d'Emerson, mais ça doit encourager les Strasbourgeois avec une bonne accélération de Baldé. On en a vu. Alors je vais te dire pour l'anecdote. Attends, on va suivre cette action avec Diop. Diop, allez, Jessim Yassine, là ils sont à deux avec Doué. On sait qu'Yassine il peut provoquer, il y va. Il joue là un contre deux. Il redonne ce ballon en retrait vers Demba Diop. Diop le relais de Reina. Reina qui conserve ce ballon, le petit demi-tour de Reina. Reina encore, on sent qu'il a envie de servir Doué. Il est servi, allez Doué. Centre Guéla. Le centre de Guéla Doué. Baldé qui va au duel, ça revient sur Yassine. Allez, angle fermé. Petit filet malheureusement, il était quasiment au coin des 6 mètres. Il lève la tête au ciel. Malheureusement, Jessim Yassine a tiré une fois en première mi-temps, angle fermé, c'était repoussé par le gardien. Et là, sur cette remise de Baldé hein, qui allait au duel face à Wea, qui a gagné ce duel hein, face à Wea, le ballon est revenu dans les pieds de Jessim Yassine qui a dû enchaîner rapidement, contrôle et frappe petit filet, Claude, malheureusement.
1: Ouais, mais on a vu un bon centre de Guéladoué, bien comme il sait les faire, bien tendu, bien brossé. Et d'un côté, Marseille, on change de joueur. Ouais. Cette fin de partie, c'est Geoffrey Kondogbia qui sort.
0: Kondogbia remplacé par Cornelius, donc ça va du poste pour poste, le Canadien. Alors, qui va encore sortir Imad Abdelli.
1: Amin Harit. Et Abdelli.
0: Ouais, Abdelli et Harit qui sortent, remplacé par Kélian Abdallah. Et par Tochukwu Nadi, voilà les deux entrants côté marseillais. Donc Nadi qui était arrivé au mercato dernier, le Nigérian en provenance de Belgique, Zult Waregem. Et Kélian Abdallah, c'est un jeune joueur formé au club. Il a quel âge, je vais te dire ça, il a 20 ans déjà quand même. Abdallah, né à Mayotte, voilà. Il est arrivé à 15 ans, centre de formation de l'Olympique de Marseille, pour jouer donc ses premières minutes de la saison. Il reste 7 minutes dans le temps réglementaire, touche 2-0 pour l'OM. Ce doublé de Guri en deuxième période, et le Racing qui s'est compliqué vraiment la tâche en encaissant un but dès la première minute hein, en moins d'une minute. On est un peu laxiste sur une action côté gauche marseillais, ensuite le carton rouge pour El Morabé et le pénalty un peu bête hein, quand même si voilà, concédé par Doué face à Paixão, ça fait beaucoup. Attention, l'accélération et de l'autre côté là-bas d'Abdallah, me semble-t-il, le centre, il est contré, ça va peut-être revenir dans la surface, c'est dégagé par Diop de manière acrobatique avec Ortega. Il est carrément retenu par Cornelius là. L'arbitre ne bronche pas Rudy Buquet, il laisse le ballon aux Marseillais. Et deux petites situations strasbourgeoises là, Claude, dans cette fin de match, mais c'est quand même assez peu. Bon, là, il y a un de moins depuis maintenant 25 minutes. Mais offensivement, ça a été quand même maigre hein, ce soir.
1: Ouais, parce qu'on a déjà du mal à exister à 11 contre 11, Luc, et là, depuis qu'on est à 10, c'est encore plus compliqué de mener des attaques construites, d'approcher le but, même si l'une ou l'autre fois on a réussi à le faire. Mais voilà, je pense qu'il y a aussi beaucoup de fatigue dans les jambes des joueurs, Luc, parce que la préparation, ouais, faut pas oublier.
2: Ouais, messieurs, Lolo,
1: c'était. Oui, Laurent.
2: Juste pour vous dire que les Français se sont imposés face aux Italiens en Cécifoot. Foot. Ils sont donc en finale. Voilà. C'était la bonne.
0: C'est quoi le score final ?
2: 1-0.
0: 1-0, c'est bon, d'accord. Et ils joueront qui alors en finale ?
2: Ah, alors ça, Luc, on ne manque pas tant.

0: avant la fin du match. Avec encore un ballon perdu sur cette relance longue strasbourgeoise, Cornelius pour Heuberg, la bonne fin de corps de Heuberg qui cherche un relais avec Nadi qui redonne ce ballon à Guiri. Là ils sont tranquilles, hein, les Marseillais. Cornelius, le Canadien, qui franchit la ligne médiane pour servir là-bas côté droit. Timothy Weah pour Abdallah, et on est tranquillement dans une séquence de nouvelle séquence de conservation du ballon. On prive les Strasbourgeois du ballon. Il reste 5 minutes à peine dans le temps réglementaire avec Angel Gomez. Passe en retrait vers Cornelius, on adapte la ligne médiane avec Nadi qui le conserve ce ballon.
1: Emerson,
0: ils sont tranquilles, ils sont tranquilles.
1: Ils gèrent
0: le premier match de la saison. Attention quand même, un bon ballon dans le dos là-bas de Baldé pour Abdallah. Qui va essayer de provoquer là, rentrer dans la surface. Ballon poussé trop loin, ce sera un 6 mètres pour le Racing avec Jorgensen. Il a récupéré rapidement le ballon, il s'est retourné, il s'est dit est-ce que je le joue vite? Non. Parce que les Strasbourgeois mettent du temps à sortir la surface de réparation. Il va prendre son temps, Philippe Jorgensen. Il va essayer d'allonger vers Ortega. C'est ce qu'il indique à ses coéquipiers, le long ballon. Ortega à la lutte avec Cornelius. Oh, non, mais il ne peut pas jouer un ballon là. Oh, non, mais là, Claude, ça fait deux fois que je regarde Ortega.
2: Eh oui.
0: Et ceinturé. Et il était à côté du ballon en disant non, il n'y a rien, Rudy Buquet. Mais vraiment ceinturé. Allez, ça fait deux fois, il ne regarde absolument pas le ballon, Cornelius. Il a ses bras sur ceux du joueur espagnol. Par contre, ça, tu vois, ça c'est pas du football, par contre.
1: Ouais, je sais que c'est la part négative de cette règle-là qui veut l'appliquer cette saison.
0: Ouais, de laisser jouer, parce que là, on peut pas ceinturer comme ça son adversaire. Et là, il est impossible. Ça fait deux ballons, il peut pas les jouer. Et justement, il a fait exprès Jorgensen d'allonger sur Ortega pour espérer bénéficier du jeu de but d'Ortega. Mais du coup, le gars, il a eu aucune chance d'avoir le ballon. De l'autre côté, l'intervention d'Oxberg, qui devance Abdallah sur cette passe de Weah. Reina Oxberg qui va essayer de retrouver là-bas. Ce duel était plus licite, tu vois. Et il était gagné par Cornelius. Et le ballon sauvé par les Marseillais. Avec encore un duel à Ortega-Cornelius. Ils en mettent plein là les chaussettes en cette fin de match. Et encore une fois, Cornelius qui a gagné ce duel. Vas-y, c'est qui l'adversaire en finale?
3: L'Angleterre s'est imposée face à la Turquie à 18h15. C'est donc France-Angleterre en finale.
0: Un remake du match de poule, hein.
3: Voilà. Aïe,
0: que les Français avaient gagné grâce à un quadruplé de Vilo.
3: Ouais.
0: On espère la même chose. 4 ans, je crois qu'ils avaient gagné. 4 ans. Avec un quadruplé de Vilo, on espère la même chose dimanche.
3: 18h la finale.
0: Faudra pas trop crier pendant le match. Parce qu'on n'a pas le droit.
3: Non, on n'a pas le droit. Sinon, vous savez qui va crier. Ouais, c'est Charlie Weber.
0: On le connaît. Il va nous faire son coup de la houla silencieuse.
3: Hein. Exactement, il l'a déjà fait.
0: Mais on pourra les encourager dans les temps morts, très fort, et au pied à la fin du match. Alors pour l'anecdote, j'ai regardé ce matin, Lolo, s'il y avait encore des places pour la finale, pour venir avec femme et enfant. C'est House for Kauf, t'as vendu.
3: Oui, oui, il n'y a plus
0: Charlie,
3: de place.
0: J'ai envoyé un petit message à Charlie.
3: Mais moi aussi,
0: il y a des centaines de demandes de partout, des milliers de demandes, mais il n'y a que 1000 places.
3: Mais moi, il a trouvé une place pour moi, Luc.
0: C'est une blague. Mais j'ai mis un texto du coup à Charlie en disant on aurait pu faire le match à la Méno. Hein.
3: Ouais.
0: Voilà, évidemment, c'est. Bon, ça, franchement, ça, je pense qu'il aurait pu y avoir quelques milliers de personnes rien que pour faire le buzz. Et c'est vrai que le CC Foot, après ce sacre aux Jeux Paralympiques, a eu un regain d'intérêt médiatique assez important.
3: Oui, mais pour un sport, qu'il faut les mettre en avant.
0: Pachao, le centre deuxième poteau, ça va être récupéré par Weah en retrait, attention à Nadi, le petit ballon encore, l'intervention de la tête, ça reste dans la surface de réparation, et le 3-0 pour l'Olympique de Marseille. Alors c'est un ballon qui est revenu sur Abdallah, me semble-t-il, qui a contrôlé dans un angle assez fermé, il a croisé sa frappe au premier poteau, et ça fait donc 3-0. Oxberg qui est dépité, il pousse un petit coup de gueule, et le Racing malheureusement qui s'incline encore à la 89e minute avec un ballon qu'ils ne sont pas parvenus à dégager, Claude, de leur surface de réparation, récupéré par Abdallah qui a enchaîné par une frappe à premier poteau sur laquelle Jorgensen a été pris.
1: Ouais, c'était une belle frappe, Luc. Il était presque à l'angle de la surface de réparation quand il a reçu le ballon. Et là, vraiment, un bel enveloppé, premier poteau, au ras du poteau, dans la lucarne basse. Il n'y avait rien à faire là sur ce ballon pour Jorgensen, parce qu'il était beaucoup plus rapide dans son tir que le gardien dans sa détente.
0: Ouais, c'est Del Blanco qui a dégagé de la tête. Le ballon qui est revenu sur Jorgensen et Baldé qui a été Lilian Abdallah. Et Baldé qui a été attentiste aussi sur cette action. Le Racing qui va donc prendre une déculottée. Certains le craignaient. Après la première mi-temps, on s'est dit pourquoi pas un exploit, la première victoire du Racing et une position de leader. Après cette première journée, après ce premier match évidemment, première victoire depuis 97 ici, il n'en fera rien.
1: C'est Marseille qui aura
0: ça va être, c'est Marseille qui sera leader ce soir. Avec un 3-0, tu peux même être leader à la fin de la journée. C'est pas de gros score sur les autres stades.
2: Et malheureusement,
0: il y aura 7 minutes de temps additionnel et on rentre à l'instant même dans le temps additionnel. Voilà, c'est le dur apprentissage de la Ligue 1 pour Hugo Oliveira. C'est qu'un premier match, hein. On va pas tirer de bilan définitif encore une fois parce qu'il y aura beaucoup de recrues.
1: Mais vu qu'il est un peu dans la continuité des matchs amicaux.
0: Ouais, bah oui, clairement.
1: Des buts encaissés.
0: Ouais, avec Expert qui dégage directement sur Emerson, le contrôle de la poitrine, la relance, ça va être sur Diop, le contrôle de la poitrine à son tour de Diop qui est remise en retrait sur Hugberg. Hugberg, là, il a peur de faire un contrôle. Il a dégagé deux fois suite devant, deux ballons perdus, récupérés par Hugberg. Avec la relance, côté droit de Nadi, pour Timothy Weah. Non, c'est Abdallah, pardon, le buteur. Kylian Abdallah, on a vu qu'il était fou de joueur, hein, c'est normal.
3: Luc,
0: pour ce jeune joueur. Ouais, Laurent.
3: Je voulais saluer Thibaut qui est un des speakers de la Méno dans les salons, un animateur effectivement, qui est animateur aussi en basket. Si tu connais peut-être Thibaut, voilà. En tout cas, je voulais le saluer parce qu'il nous écoute actuellement sur la route. Voilà, et nous salue.
0: Ok. Salut Thibaut avec Ortega, peut-être qu'il va toucher ce ballon au duel avec Aguerre. Dans sa garde qui lui devance la tête. Et c'est très compliqué, hein, cette fin de match pour le Racing. On a quelques parades que ça se termine. Parce que les Strasbourgeois ne touchent plus le ballon. Ils sont menés 3-0 désormais avec ce doublé de Guri, ce but d'Abdallah. Et là, on est plus loin du, plus près du 4-0 que du 4, que du 3-1, Claude. Hein.
1: Ouais, le Racing n'a pas existé sur cette deuxième mi-temps, Luc. Ce but rapide aux sorties de vestiaire a quasiment coupé le jambe de tous les Strasbourgeois. Et c'était une longue plongée dans les bas-fonds en deuxième mi-temps. Il n'y a pas eu grand-chose quand on fera de l'analyse de cette deuxième mi-temps à se mettre sous la dent. Beaucoup d'inquiétudes aussi et les entrées n'ont pas été non plus très, on va dire...
0: fructueuses.
1: Très fructueuses, oui.
0: Allez, on fait tourner côté marseillais. Ça fait combien déjà ? 2 minutes de temps additionnel sur les 7 au total avec Hugberg. Hugberg, le petit décalage encore pour Abdallah qui est remis dans l'axe. Guri, Guri dos au but à l'angle de la surface vers Timothy Weah. Et là, les Strasbourgeois ne voient tout simplement plus la couleur du ballon avec encore Nadi à la mauvaise passe. Heureusement, Guéladou est peut-être une situation de contre pour le Racing. On est à 3 contre 5 avec Yacine qui va quand même. Yacine qui conserve ce ballon, qui sert Doué côté droit. C'est un bon ballon pour Guéladou. Doué qui est mis à queue à Ortega. La fin de sang de Doué qui a oublié le ballon et qui va le perdre.
1: Pourquoi il ne s'entraîne pas à prendre leur attention?
0: Il y avait Ortega face à deux Marseillais. Il a peut-être voulu trouver une position de centre plus sympa, mais au final, après, quand il a feinté son centre, bah, Ortega, c'était pas face à deux, c'était face à quatre Marseillais qui s'est retrouvé. Plus de solution de centre. À bout de course, Doué a perdu ce ballon. Oliveira qui encourage encore là. Me semble-t-il, Reina qui a contré le ballon. Et malheureusement, le Racing, si tu as raison de le dire, est dans la lignée de ses matchs amicaux. Hein. Parce que je regarde quand même mon cahier offensivement. Bon, il y avait ce bon début de match avec ses 4 corners en 10 minutes. Il y a eu quoi une tête à côté de Guri, de Doué justement. Deux frappes, une en première et une en deuxième de Yacine. Mais sinon, il n'y a pas d'occasion vraiment franche dans tout le match, hein, Claude.
1: Non, rien du tout. Il y a beaucoup de travail pour Oliveira, beaucoup de travail pour remettre une équipe compétitive sur le pré. Le temps presse parce que les grosses écuries de ce championnat vont se succéder face au Racing, donc il faudra juste éviter de perdre trop de points dans cette période difficile là que le Racing va connaître forcément en début de championnat.
0: Ouais, et on a vu Diop qui n'était pas rancunier avec Hugberg, victime de crampes, il l'a aidé à s'étirer, à se relever alors que c'est quand même lui qui a mis le feu en deuxième mi-temps en provoquant l'explosion d'El Mourabé. Là, il a du mal à finir cette partie. Pierre-Emile Hugberg. Et les
1: qui a pris le capitana à Marseille dans les gens.
0: Ouais, parce qu'il n'a pas voulu partir. Ouais. Hein, c'est l'explication que nous ont donné les confrères marseillais aussi sur le fait que Genesio trouve que Timothy Weah est un bon capitaine. Qu'est-ce qui se passe? Le jeu interrompu, je ne sais pas pour quelle raison. Claude, est-ce que tu as une idée?
1: Absolument.
0: Il y a une discussion entre Moba Midele et Rudy Buquet. On fera un suivi pour les Marseillais. Avec Nadi qui oriente le jeu sur Hugberg. Hugberg vers Emerson un peu d'espace. Paixão qu'on a finalement pas pas beaucoup vu en, on l'a plus vu en première mi-temps, Claude faire des débordements, mais il a été décisif, hein, parce que c'est lui qui fait l'avant-dernière passe sur le premier but et qui provoque le pénalty sur le deuxième.
4: Ouais, mais il était là dans les moments décisifs, c'est ça le plus important.
0: Ouais, avec la déviation de Gurri. On oriente le jeu côté gauche marseillais, encore Abdallah, la passe dans l'axe, Nadi qui ne peut pas se mettre en position de frappe, qui conserve ce ballon pour Paixão justement, Huberg, et ça tourne à la passe à 10 ou la passe à 100 même, hein, carrément, Claude, parce que là, dans ce temps additionnel, les Strasbourgeois n'existent vraiment plus du tout.
4: Il reste 2 minutes
0: dans le temps additionnel, et le Racing menait 3-0. On leur rappelle le doublé de Gouiri, 46e, 67e sur pénalty. C'est Abdallah qui a enfoncé le coup. Attention, 82e, encore un centre marseillais. La déheureusement de Gouiri, la volée de Huberg, et ça fait 4-0. Et il y a Jürgensen qui manque peut-être une faute. Le dégagement, me semble-t-il, de Doué. Le ballon qui est revenu sur Huberg. La volée du plat du pied droit. Et là, Jürgensen n'est pas irréprochable, quand même. Hein.
4: Non, parce que c'était une frappe qui était bien enveloppée par Huberg.
0: Mais j'ai l'impression qu'elle manquait quand même de puissance.
4: Oui.
0: Et le Racing qui sombre désormais à Marseille. 0-0 à la mi-temps, 4-0 au final. Qu'est-ce qu'il réclame, Jürgensen? Un hors-jeu. Alors peut-être qu'il a été gêné par un joueur, je ne sais pas, Claude, en position de hors-jeu.
4: Alors on va essayer de revoir ça tout tranquillement au ralenti. On est loin du stade, mais on a une télé devant nous ce soir, donc on va pouvoir... Alors attention, qu'est-ce qui s'est passé? Ouais. Il y a d'abord le débordement, le centre.
0: Ensuite le ballon repoussé, la volée. Non, franchement, il n'est pas gêné, il n'y a pas de Chao qui traîne un peu, mais là... C'est pas sur l'axe, me semble-t-il, la reprise, et celle-là il peut l'avoir, Claude. Il se trouve,
4: oui, clairement,
0: là-dessus, Philippe Jørgensen, parce qu'elle n'était pas puissante, et même si Jørgensen s'y met, Claude, voilà, on n'était pas inquiet à la mi-temps. C'est qu'un premier match, mais on peut quand même être plus inquiet désormais, non?
4: Ouais, on a vraiment sombré en deuxième mi-temps, Luc.
0: Catastrophique. Là, c'était un niveau pitoyable pour le Racing dans cette deuxième période. Et il y a Reina là qui fait des gestes. Le but va être validé par Rudy Buquet. Il avait des crampes 2 minutes plus tôt. On pensait qu'il n'allait même pas finir le match. Il a quand même marqué, Jørgensen.
4: Ouais, on voit le visage tendu d'Oliveira.
0: Ouais, avec Reina pour Augsberg qui décale côté gauche. Il reste quelques secondes dans cette partie. Il y aura peut-être un peu de temps additionnel. Avec Omobamidele. Non, même pas de temps supplémentaire. Omobamidele qui shoot dans le ballon. De rage, ça fait 4-0 pour le Racing. L'OM qui s'impose logiquement face à une équipe strasbourgeoise qui a complètement sombré en deuxième période. On rappelle donc les buteurs. Gouiri sur une passe décisive de Gomez à la 46e. Ensuite c'est El Mourabé qui a été expulsé à la 59e pour un geste d'humeur sur Huberg. Deuxième but, faute de Doué sur Paixão, penalty converti par Gouiri qui réalise donc le doublé en fin de match. 89e, Abdallah le remplaçant, et donc cette volée de Huberg sur laquelle Philippe Jørgensen fait une faute de main alors qu'il avait été jusqu'à ce moment-là le meilleur Strasbourgeois. Mais il y a quand même beaucoup de motifs d'inquiétude. La première mi-temps, on va dire que ça allait, mais alors la deuxième, elle a été catastrophique côté Strasbourgeois.
4: Oui, parce qu'on ne peut pas tout mettre non plus sur cette expulsion. Certes, elle a un petit peu favorisé après le travail des Marseillais, mais c'est pas l'expulsion qui doit être cherchée comme excuse sur cette deuxième mi-temps dans laquelle le Racing a été totalement absent. Il y a eu un déficit à peu près dans tous les secteurs de jeu, que ce soit technique, que ce soit tactique, que ce soit physique. On a sombré parce qu'on a perdu le fil collectif d'un match qu'on a plutôt bien maîtrisé en première mi-temps. Mais là, au retour de vestiaire, on s'est fait assommer tout de suite par un but sur lequel on n'a pas été très attentif. Et après, pardon, c'est vrai que cette erreur de Guéla Doué coûte quand même très très cher à l'équipe du Racing, parce que non seulement ça fait 2-0 pour le Racing, pour Marseille, pardon, mais derrière on sent que les têtes ne savaient plus comment s'organiser pour essayer de revenir dans cette partie, même après les changements qu'aurait Oliveira opéré dans la fin de partie. Ça n'a pas apporté cet élan, ce petit feu qui nous a fait penser que peut-être que on est capable. Ce soir, c'était pas un Racing qui était capable de réagir dans la difficulté. C'était un Racing qui a simplement croulé, qui a baissé la tête face à la difficulté. Et ça, c'est quelque chose qu'il va falloir vraiment très très vite régler, parce que on a le droit de perdre 4-0, surtout en début de saison, surtout en effectif tellement renouvelé. Mais on n'a pas le droit d'abandonner le combat. Je trouve qu'on a un petit peu trop abandonné le combat en deuxième mi-temps. on n'a pas eu de soldats sur le terrain, pas de joueurs qui étaient capables de pousser un petit peu la révolte. Et pour dire que voilà, il faut quand même qu'on s'accroche. C'est quand même pas le grand Marseille qu'on joue ce soir. Il y a quand même toujours moyen de faire quelque chose, même dans un match on a un déficit numérique. On a vu récemment Lens contre le Paris Saint-Germain, qui a réussi à battre le Paris Saint-Germain avec quasiment une infériorité numérique. Alors on ne parle pas des mêmes équipes, mais donc il faut quand même penser que l'avenir, Luc, passera par beaucoup de révolution, je veux dire, dans cette équipe, parce que là on va partir de très très loin pour l'instant pour la construction d'un effectif. Et j'ai craint fort que toutes ces recrues qui sont venues, je disais tout à l'heure en avant-match que ça donne peut-être un petit peu plus d'espoir, mais sur ce qu'on a vu ce soir, eh ben, je suis quand même encore, je reste comme David Diallo en début de match, très très sceptique pour l'instant.
0: Ouais, bah, comme beaucoup de supporters hein, du Racing, il y avait des doutes, ils ne sont certainement pas levés ce soir après cette deuxième mi-temps cataclysmique du Racing, donc battu 4 à 0 par cette équipe de Marseille. Le Racing qui risque fort d'être dernier après cette première journée de championnat. Alors, ça ne veut évidemment pas dire grand chose à ce stade de la saison, mais tu le disais, quand on voit le calendrier, hein, Laurent Claude, les matchs à venir, il y a Lens qui arrive déjà à lancer, hein, on peut dire samedi prochain à la Méno, ensuite il y a un match à 3, la réception de Monaco, tu vas au Paris FC de Rosenior, tu vas à Nice, hein, deux déplacements de suite, tu reçois le PSG, tu vas à Rennes. Il y a un monde où à la 8ème journée le Racing est dans les bas-fonds du classement. Alors on espère que voilà, les recrues vont vite apporter quelque chose. Ouais, non, mais on espère surtout que les recrues vont rapidement apporter quelque chose, parce voilà, même si tu regardes, Moreira, on parle de lui, hein, 50 millions, Moreira, il a mis plusieurs mois à vraiment être performant avec le Racing Club de Strasbourg, Enciso. Bon, c'était des hauts et des bas un peu toute la grosse demi-saison, il a été titulaire. Mais Emega, la première année, c'était très très difficile dans les duels. Hein. Emega, la meilleure saison, c'était sa deuxième, largement. Hein. Donc quand tu arrives dans un nouvel environnement avec plein de nouveaux joueurs, bah, c'est logique hein, que tu sois pas performant tout de suite. Et surtout que collectivement, l'équipe ne soit pas performante. Et là, tu as perdu quasiment les deux tiers de tes titulaires, on va dire les deux tiers de titulaires. Et peut-être qu'un Doué, un Doucouré va encore partir d'ici la fin du mercato. Attention, attention. Hein. Bon voilà, on va pas être trop alarmiste, encore une fois c'est que la première journée, mais ce qu'on peut dire c'est que le Racing ne nous a pas rassuré ce soir, Laurent.
3: Ah oui, c'est sûr, hein, il ne nous a pas rassuré du tout. Bon, après il faut aussi noter que El Mourabet sort sur carton rouge, ça déséquilibre l'équipe complètement, hein. Après tu prends un but directement en début de deuxième mi-temps, et c'est toujours on dit toujours le premier quart d'heure et le deuxième quart d'heure de la deuxième mi-temps finalement. Et puis derrière,
0: la première minute, hein, parce qu'ils ne sont pas rentrés dans le match.
3: Mais oui, oui.
0: De la 55e seconde.
3: Mais c'est la saison dernière, c'était mi-temps. Déjà comme ça.
0: Ouais, c'est arrivé souvent. C'est exactement. J'allais faire la même réflexion. C'est arrivé assez souvent.
3: Ouais.
0: On va pas dire que c'est l'eau de la jeunesse, hein, obligatoirement, effectivement, je suis d'accord avec toi.
3: On peut se poser la question.
0: On peut se poser la question, effectivement.
3: Ah, Augsburg, là, ce soir, il fait un petit coup de Trafalgar, là. Il est plus malin que Samir El Mourabet, qui manque clairement d'expérience.
0: Oui, ouais, ça c'est sûr. Ben là, il se fait avoir El Mourabet comme un bleu, hein, comme un débutant. Ouais. C'est un geste de frustration parce que l'autre les a chauffés déjà depuis le début de la deuxième mi-temps. Mais là, faut pas faire ça. Faut essayer de garder ses nerfs. C'est vrai que l'arbitre a été assez. C'est pas permissif. C'est que des deux côtés, il a laissé beaucoup jouer. On l'a signalé à plusieurs reprises avec
3: eux. Ça, c'est la nouvelle façon d'arbitrer. C'est pas un problème.
0: Ouais. Du coup, faut s'adapter. Tu prends des coups. Voilà, il y a des joueurs qui te chauffent. Il faut pas réagir. J'espère, je pense que ça lui servira de leçon.
3: En tout cas, il y a du boulot.
0: Et du coup, là, il a plombé effectivement la deuxième mi-temps du Racing.
3: Oui, ça, il a plombé complètement la deuxième mi-temps. Et puis Marseille, avec un stade comme ça, toi, tu peux nous le raconter. L'ambiance au Vélodrome, c'est quand même spécial.
0: Oui, bah après, on a le casque avec Claude, donc on n'entend pas toujours très bien les chants, mais c'est sûr que voilà, c'était encore 65 000, ça a poussé.
3: Oui.
0: Surtout en deuxième mi-temps, ils ont bien vu que le Racing était une proie facile en deuxième mi-temps. Et pour les supporters marseillais qui n'ont pas vu une recrue débarquer sur la Canebière cet été, commencer 4 à 0 dans ces conditions par une victoire à domicile aussi large, c'est tout bénef. Hein.
3: Et puis Luc, on va pas se mentir, hein. Un mec comme Augsburg en défense centrale avec Omoma Mideleu, l'année dernière, dans la théorie, il jouait pas. Là, oui, on les met contre Marseille, premier match.
0: Par rapport à l'équipe, au titulaire la saison passée, il y avait Doué, El Mourabé, c'était les deux seuls titulaires en puissance. Ananassi n'était pas titulaire la saison passée. Omobamidele.
3: Ouais, mais t'as un Doué qui manque.
0: Quand Sarr était parti, c'était Doué, Omobamidele, la charnière. Donc on va dire trois titulaires.
4: Si je peux me permettre, Lolo, il y a quelques joueurs à qui on a encore accordé des bons de sortie et on serait bien avisé de réfléchir un petit peu.
3: Si
4: on devait encore perdre quelques
0: instants. Si t'as Doué et Doucouré qui partent, ou même un des deux. Ouais, là ça fait quasiment 80% de l'équipe
3: Et pourtant ce soir, un Doué, je ne l'ai pas trouvé très exceptionnel.
0: La première mi-temps était correcte offensivement et la deuxième, il a provoqué le péno, il a eu un contre-favorable sur le premier but de Pachao et non, il n'a pas fait une bonne deuxième mi-temps, c'est clair.
4: Ouais, mais Lolo,
0: tu veux parler jusqu'au bout de la nuit, Laurent, parce qu'il faut que j'aille faire des interviews.
3: Luc, tu me lances. Non mais je suis un peu énervé quand même parce que perdre 4-0 comme ça contre un Marseille aussi faible finalement. C'est pas des signaux qui me.
0: Ah, c'est pas positif, ça, c'est évident.
3: Là, franchement.
0: Là.
3: Bon.
0: Messieurs, aux interviews, 100% Racing, c'est lundi, c'est pas ce soir.
3: Ouais. Lundi soir.
4: Prépare ton billet pour samedi, il y aura de la matière.
3: Effectivement. Allez, salut messieurs. Bonne nuit et puis à lundi.
4: Bonne soirée à tout le monde.
3: Claude. Messieurs, dames, finalement, on perd 4-0. Bon, bah écoutez, c'est le premier match de la Ligue 1 de 2026-2027. Qu'est-ce qui va se passer la saison qui arrive? Ben, on va suivre ça quotidiennement sur votre radio ici Alsace, grâce à la rédaction, grâce aux émissions 100% Racing, avec l'équipe qui sera en partie renouvelée ce lundi. Vous allez voir, Rudy Carlet sera toujours à mes côtés. Luc Dreosto fait partie de cette équipe et vous allez découvrir des nouveaux visages, des nouvelles voix. Lundi soir, rendez-vous dès 18h. Merci à Yann à la technique, merci à Sébastien Cabrita dos Santos pour son petit passage.
5: Plaisir.
3: Ah, ça fait toujours plaisir.
5: Plaisir pour assister à cette première journée de Ligue 1.
3: Je vous déteste, Sébastien Cabrita dos Santos. Car j'ai vu tout au long de la soirée votre plaisir que l'OM batte le Racing Club de Strasbourg.
5: J'adore le Racing. J'adore le Racing. Après, on vient d'où on vient. Voilà.
3: On vous retrouve lundi.
5: À lundi.
3: Lundi 24 août, la reprise de la matinale ici à Alsace avec Hubert Desmarais, des nouveautés. Avec Hubert, Charlie, Sophie Constander, bref. Et surtout, vous allez avoir le premier débrief de la saison avec Rudy Carlier à 7h40. Merci beaucoup d'avoir choisi ici Alsace, 22h51, on est en direct. Et puis, effectivement, le Racing chute lourdement au Vélodrome. Mais la saison ne fait que démarrer. Merci d'avoir choisi ici Alsace. Excellent week-end, voici Statu Quo ici Alsace.

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2: Et on retrouve Patrick Citeau qui nous emmène chaque week-end découvrir les communes de notre Poitou. Ce matin, Patrick, vous évoquez l'histoire de Mellerand, une commune des Deux-Sèvres qui a vu naître la femme de lettres Claire Sainte-Soline.
3: Intéressons-nous dans un premier temps aux origines du nom de cette commune située près de Mel. C'est le mot latin mel, qui veut dire miel, qui donne le point de départ de la dénomination de la commune. Une production de ce mets sucré devait ainsi exister aux origines de la bourgade. Le préfixe « rang » proviendrait pour sa part du mot « ranque » qui signifie « boiteux ». On ne sait comment les deux particules se sont trouvées unies pour venir former le nom de la commune. Toujours est-il que cette partie du territoire de Sévrien a vu naître la femme de lettres Claire Sainte-Soline. De son vrai nom, Nelly Eva Fouillet, elle y voit le jour le 18 septembre 1891. Son père, Pierre Fouillet, qui sera maire de Niort de 1932 à 1935, et sa mère, Henriette Léontine Barbeau, sont instituteurs. Jeune fille, Nelly Fouillet fait des études brillantes à Niort. Elle poursuit son parcours scolaire à l'école normale supérieure de Sèvres à Paris. Elle y obtient une double agrégation de sciences physiques et naturelles et de physique-chimie. Suivant les traces de ses parents, Nelly Fouillet devient professeure. Elle enseigne successivement à La Châtre, Blois, Grenoble, Auxerre et Paris.
2: C'est en 1934 qu'elle publie son premier roman sous le pseudonyme de Claire Sainte-Soline, Patrick.
3: Intitulé « Journée », le roman évoque la vie d'un village des Deux-Sèvres. Une des communes du département, Sainte-Soline, située près de son lieu de naissance, lui a d'ailleurs inspiré son nom d'auteur. Tout au long de sa carrière d'écrivaine, elle expérimente de nombreuses formes. Romans, nouvelles, essais, recueils de témoignages, récits de voyages et vulgarisations scientifiques sont ainsi au cœur de ses travaux littéraires. Au total, elle publie une vingtaine d'œuvres dont certaines ont marqué l'époque. Le Dimanche des Rameaux, publié en 1952, est notamment une belle réussite. La parution du recueil de nouvelles Mademoiselle Olga en 1954 reçoit également les éloges des critiques littéraires. En 1957, son écriture précise et rigoureuse, héritée de sa formation scientifique, fait mouche. Avec son roman intitulé « La mort de Benjamin », elle connaît une belle renommée. Le livre manque en effet d'une voix le prix Fémina. Dès l'année suivante, elle entre au jury de ce prix. Elle est également membre du jury du prix du roman populiste. Claire Sainte-Soline s'éteint le 14 octobre 1967 à Paris. Elle est inhumée le 17 octobre suivant au cimetière des Sablières à Niort, où elle repose avec ses parents.
2: Merci Patrick Citeau pour cette découverte de la commune de Mellerand.
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4: Si je vous dis le peuple migrateur, l'école buissonnière ou encore Belle et Sébastien, les animaux de ces films vivent sur un domaine de 10 hectares à Beaumont Village, juste à côté de Montrésor. Je vous les présente avec Élodie.
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6: Donc je m'appelle Élodie Campestrini-Bonté, j'ai 48 ans. J'habite en Touraine depuis mon enfance. Très spécifiquement, j'étais de Mouzé. Je suis directrice de la société Les Animaux du Film. Alors au départ, c'est l'entreprise de Monsieur Lefranc qui, dans les années 80, a développé tout ça. Donc aujourd'hui, on en est là. Notre activité, c'est d'imprégner des animaux de la faune sauvage européenne pour le cinéma, les documentaires animaliers, les reportages, les publicités ou autres. C'est un métier de patience, d'affection avec les animaux. C'est un métier qui est une vocation, en fait.
7: Donc là, sur notre gauche, mouton, biquette.
6: Qui sont demandés pour le spectacle des Baudins. Les animaux de la ferme des Baudins, ce sont nos animaux.
7: Les stars à quatre pattes.
6: Les cochons des Baudins. Donald et Junior.
7: D'accord.
6: Chez nous, c'est tout le monde cohabite. Là, on a des goélands. Deux goélands acteurs qui sont perchés là-haut. Ils ont plein de dates retenues là, pour l'année 2026.
7: Et comment on fait quand ils n'ont pas envie d'écouter?
6: Dès lors où il y a une caméra, l'animal, il joue le jeu. Et ça, c'est inexplicable. Après, si vraiment l'animal n'a pas envie, il n'a pas envie. Il ne veut pas et nous, on ne le forcera pas. Là, il a l'air de dire oui. Pour le prochain, il a l'air partant. Alors, on est appelé par des productions qui, elles, ont des idées, qui nous demandent souvent des conseils. Est-ce que l'animal peut faire? Est-ce que ce n'est pas possible? Nous, on essaie toujours de les guider pour avoir le plus du naturel chez l'animal.
8: Nature, peinture,
4: comme les sangliers.
6: Et Janine et Tima, elles ont fait Candice Renoir, Capitaine Marlowe, etc. Elles ont fait des publicités aussi. Donc, voilà, ce sont des actrices confirmées.
8: Oh.
6: Donc là, on a deux filles.
8: Ouais.
6: Donc la maman, la fille. Des écureuils absolument adorables. Et on a le papa qui, lui, fait beaucoup de réserves de nourriture en ce moment. Il aime bien. D'accord. Donc il va cacher les noisettes dans son hamac. Mais globalement, on a tous un petit peu notre chouchou. Hein. Donc voilà. Donc j'avoue que j'ai beaucoup d'affinités avec les écureuils. Archimède, c'est un grand-duc.
8: Ouais.
6: Qui est fascinant, qui a des yeux incroyables et une posture incroyable et qui vraiment, j'ai hâte qu'il ait son heure de gloire parce qu'il est majestueux et magnifique.
8: Voilà, Balthazar et sa biche,
6: et donc leur fille,
8: Féline.
6: Le renard, le cerf, la biche, c'est des animaux qui sont fréquemment demandés.
8: Les Pierre Ninet, les François Civil du moment, quoi.
6: On peut dire ça, presque.
8: Vous êtes un peu manageuse, quoi, agent d'artiste.
6: Bah, ce sont des animaux acteurs.
8: Ouais.
6: Donc on est obligé, forcément, d'être leur ange gardien et de les proposer et d'expliquer tout ce qu'ils peuvent faire et effectivement de vanter leur mérite puisqu'ils en ont plein.
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4: Dans Toujours à la page, je vous emmène dans une forêt extraordinaire. Extraordinaire et inquiétante à la fois. Celle de Chimères tropicales, dernier livre de Corinne Morel d'Arleux, paru chez Dalva. Femme politique repentie, écologiste convaincue, Corinne Morel d'Arleux a d'abord écrit des essais pour transmettre ses convictions, mais depuis quelques années, c'est aussi à travers le roman que cette drômoise a choisi d'exprimer sa fascination pour la nature. Et c'est en Inde du Sud, lors d'une résidence d'écriture, que l'autrice a imaginé cette histoire, l'histoire d'Ariane, infirmière en psychiatrie qui n'a jamais quitté ses montagnes, mais rêve de jungle. Alors le jour où un double accident d'avion improbable se produit dans une forêt tropicale éloignée, Ariane trouve l'occasion de rejoindre cet univers fantasmé. Un univers de moiteurs, de crocs, de mystères, de magie, où elle croisera un homme jaguar, des chamans, des morts inaccomplis et l'inquiétant Cadillac qui la poursuit comme une ombre. Vous l'aurez compris, la place de l'imaginaire dans le livre de Corinne Morel d'Arleux est centrale. Alors je lui ai demandé quelle était pour elle la place de l'imaginaire, son importance dans la vie.
9: Ouais, j'ai l'impression que c'est un sujet d'une actualité brûlante, cette question de la place de l'imaginaire. D'abord parce que j'ai l'impression qu'on est nombreuses et nombreux à avoir de plus en plus besoin de se réfugier dans l'imaginaire pour de temps en temps échapper au réel qui semble de plus en plus dystopique et difficile à affronter. Et ensuite, parce que l'imaginaire, c'est aussi ce qui nous permet éventuellement d'imaginer autre chose. Comment le monde pourrait être de manière différente, de cultiver une forme d'empathie aussi, de pouvoir se mettre à la place de l'autre, d'envisager qu'il puisse y avoir des réalités multiples et pas une seule manière d'aborder la vie, d'aborder les événements, les faits. Toute ma question, moi, c'est de savoir comment on nourrit nos imaginaires, qu'est-ce que ça nous permet de produire qui n'est pas encore là? Qu'est-ce que ça peut faire advenir dans nos vies?
4: Alors, dans ce que vous nous racontez, il y a de l'extraordinaire, il y a du magique, il y a cette jungle qui est presque hantée.
9: Oui, cette forêt tropicale, elle est à l'image de la symbolique de la forêt qui est à la fois dans l'imaginaire collectif, un endroit, un milieu qui attire et en même temps qui a souvent provoqué aussi la peur, la crainte, parce que c'est un lieu mystérieux, étrange, sombre. Parce que finalement, je trouve que c'est beaucoup à l'image de notre époque, de nos vies, d'apprendre à cheminer sur cette ligne de crête entre émerveillement et inquiétude. Et donc, c'est finalement assez logique que ça se soit retrouvé dans mon écriture et dans l'histoire de Chimère tropicale.
4: Chimère tropicale, c'est un objet littéraire étrange, un roman organique qui nous enlace, nous emporte, sans laisser voir ce qui relève de la réalité ou de l'illusion. C'est sûrement pour cela qu'il est présélectionné pour le prix Ouest France Étonnant Voyageur, verdict attendu le 24 mai 2026. En attendant, à vous de vous plonger dans ces Chimères tropicales, paru chez Dalva.
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1: Nous sommes dans les années 1970. Un ovni se pose à Chasseneuil. Dans cette soucoupe volante, attention, pas d'extraterrestres, mais des gens en maillot de bain.
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1: Cette drôle de piscine en forme d'ovni est ce qu'on appelle une piscine tournesol. En fait, il s'agit d'un modèle qui a poussé en France dans les années 70 et qui a pour origine un programme lancé par l'État en 1969. Ce programme, nommé 1000 piscines, intervient dans un contexte marqué par deux événements. D'abord, le fiasco des nageurs français aux Jeux Olympiques de Mexico en 1968. Ensuite, plusieurs noyades tragiques impliquant des enfants. Résultat, eh bien, il faut apprendre à tous les Français à nager, vite et partout. Pour cela, un concours est lancé afin de concevoir des équipements innovants, économiques et facilement reproductibles. Et le type tournesol est l'un des plus caractéristiques. Il est l'œuvre de l'architecte Bernard Scholler. Alors attention, 1000 mètres carrés au sol, 6 mètres de haut, cette piscine était révolutionnaire à l'époque. Il faut imaginer 36 arches métalliques qui soutiennent un dôme de plastique en partie escamotable et pivotant afin de profiter au maximum du soleil, d'où son nom, hein, le tournesol. Dedans, on retrouve tout le nécessaire, un bassin de 25 mètres, des vestiaires, des douches, bref, un vrai vaisseau spatial aquatique.
3: Mais cette piscine tournesol de Chasseneuil-sur-Bonnieure était-elle le seul modèle construit dans notre région ?
1: En France, entre 1972 et le début des années 80, il y en a eu 183 construites sur les 250 prévues au départ, dont 18 en Nouvelle-Aquitaine. Mais attention, hein, la moitié a déjà disparu, à l'image de celle qu'il y avait à Châtel-Aillon-Plage. Il faut dire aussi que ces piscines tournesol, eh bien, elles ont tendance à mal vieillir. Maintenir ces structures à flot, sans mauvais jeu de mots, coûte cher et les rénovations ne sont pas toujours simples à réaliser. C'est pour cela que la piscine tournesol de Chasseneuil est un vrai petit morceau de patrimoine des Trente Glorieuses, toujours bien vivant avec près de 40 000 usagers par an. Les gens sont sensibles à son charme rétro-futuriste, à ses petits carreaux de faïence ou à ses grands hublots. Alors en cette fin d'été, eh bien, si vous passez du côté de Chasseneuil, n'hésitez pas à aller piquer une tête dans cet ovni.
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4: Bonjour, c'est Christophe Mouton, donc le spécialiste de la brandade sur Nîmes. Je voulais parler d'une petite passion que j'ai, qui me tient à cœur depuis ma plus tendre enfance sur nos côtes languedociennes, c'est la pêche en mer. Voilà, je suis un passionné de pêche en mer, de toutes les pêches.
5: Alors, contrairement à votre métier, puisque vous pratiquez et vous fabriquez la brandade qui est à la base de morue, on n'en trouve pas en Méditerranée, donc vous ne pêchez pas de la morue.
4: Non, mon grand malheur, il est là, quoi. Donc j'ai essayé avec les carpes du jardin à la fontaine, ça n'a pas fonctionné
5: non
4: parce
5: qu'elles
4: devenaient roses et c'était pas terrible, quoi, pour notre brandade. Et donc je me suis rabattu sur le poisson de Méditerranée, bien sûr. Mais je vais y venir, aller pêcher mes morues bientôt en Norvège, dans les pays froids.
5: C'est prévu.
4: Ah, c'est la finalité.
5: Ok. Alors, une pêche en Méditerranée, ça se fait comment ? Sur le bateau
4: Ben, y a beaucoup de pratiques, quoi. Hein. Alors, bon, c'est pas une pêche statique, comme on peut le voir, avec sa canne à pêche, son bob et en attente, quoi. Hein. Y a différentes pêches. En plus, on a les poissons actuellement qui sont en train de changer. On a des nouvelles espèces qui sont en train de regagner le rivage.
5: Et le pêcheur est de plus en plus malin. Et on vous a offert un beau cadeau il y a pas longtemps. Racontez-nous.
4: Il était au courant, Olivier. Ouais, effectivement. Mon cadeau de Noël, j'ai eu la chance de trouver au pied du sapin un drone. Donc, dès que je parle de cet appareil, tout le monde rigole. Me dit, mais qu'est-ce que tu fais avec un drone ?
5: Un drone de pêche.
4: C'est vraiment un drone de pêche. Elles m'ont fait venir ça des États-Unis. C'est un drone qui peut tomber à la mer et qui se relève automatiquement et qui est surtout étanche, quoi, à tous les embruns, à toutes les conditions un peu dures. C'est vrai qu'à ces périodes un peu d'hiver, j'aime bien aller affronter les éléments avec mes grandes cannes et donc j'utilise ce drone pour pouvoir aller déposer mes appâts où je le souhaite parce que il y a énormément de vent, il y a énormément de vagues, donc il faut braver quand la mer est déchaînée. Et maintenant, j'ai plus la force pour jeter très loin et je n'arrive pas à atteindre le poisson. Et avec ce drone, ça me permet de pouvoir positionner mes appâts où je le souhaite.
5: Qu'est-ce que vous mettez comme appât?
4: Ah ben là, en ce moment, c'est le bibi, c'est le couteau, c'est la coque rouge. Voilà, là, c'est,
5: donc il y a une petite pince sur le drone?
4: C'est exactement ça. Il y a la pince, ça prend l'appât et ça va le déposer où je le souhaite. Alors les gens, quand ils me voient faire ça, ils me disent « mais c'est pas possible, mais qu'est-ce que c'est cette pêche ?» C'est vraiment pour passer un moment et d'être au cœur de la nature. Moi, c'est ce qui me ressource.
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2: Je rêvais d'avoir une maison à la campagne. Cette maison, c'est comme si j'y étais née. C'est ma maison de famille.
6: Ma maison s'appelle l'Ostao de la Mar.
7: C'est une maison un peu envoûtante.
8: Eh bien, vous voyez, des livres et trois fenêtres qui me donnent le paysage du pays, comme si c'était trois tableaux.
9: Ils ont vécu ici.
0: Thibaut Gaudry.
10: Alain Delon, vous l'aviez rencontré sur un tournage?
11: Non, je l'ai rencontré dans la rue. Mais... on a fait un film ensemble qui était Jeff et qui était un film qu'Alain désirait faire avec moi, donc ça a été aussi une rencontre.
9: En 1968, deux stars du cinéma français sont réunies pour la première fois à l'affiche de Jeff, un film qui ne restera pas dans les mémoires, contrairement à la grande histoire d'amour qui est en train de naître depuis quelques semaines. Mireille Darc et Alain Delon ne se quittent plus.
12: Alain Delon enchaîne les films, dont Jeff et Madly, sur lesquels il a comme partenaire l'égérie de Georges Lautner, Mireille Darc. Ils tourneront 8 films ensemble. Nouveau coup de foudre qui scellera une histoire d'amour qui le marquera à jamais. Il dira de Mireille, près de 40 ans plus tard, lors de sa disparition, « Elle était la femme de ma vie, ma moitié ».
9: 2 ans plus tard, alors que Delon est à Marseille pour tourner Borsalino et que le couple cherche un coin de soleil et de tranquillité, l'ami et agent de l'acteur, Georges Baume, leur fait découvrir Aix-en-Provence où il habite. Ils sont sous le charme et ne tardent pas à s'installer dans un hôtel particulier du quartier Mazarin, le plus ancien de la ville.
13: Pourquoi tu t'en vas?
14: Parce qu'on est deux.
13: Je comprends pas.
14: Facile à comprendre. Je roule l'autre. Il n'en reste pas plus qu'un de nous deux. Faut mieux que je m'en aille avant. On finira par se tirer dessus.
9: Dans l'hôtel de Boisgelin, aux belles pierres ocre, construit en 1650 et classé monument historique, ils louent le vaste rez-de-chaussée qui leur permet de profiter de l'adorable jardin avec son imposante fontaine à vasque. Ils y font même percer une porte dans l'un des murs afin de pouvoir sortir discrètement et éviter les éventuels groupies ou paparazzi, et flâner dans les rues ou aller déjeuner aux Deux Garçons, la plus célèbre brasserie de la ville.
15: Tu sais que tu m'aimes?
13: Sûr.
15: Même après que tu m'auras fait l'amour.
13: Ça dépend de toi.
9: Ils y mènent une vie paisible, en famille, dans cette ville qui est encore une belle endormie, qu'une polémique va réveiller un peu. Alain et Mireille aimeraient bien pouvoir se baigner au saut du lit et faire construire une piscine. Une faute de goût majeure pour les habitants du quartier et les défenseurs du patrimoine. Une polémique qui en créera une autre. Mireille Darc aime bronzer au bord de sa nouvelle piscine en tenue d'Ève, conduisant un voisin, dont la vue donne sur le jardin, à déposer une main courante pour offense aux bonnes mœurs. Une protestation qui n'empêche pas l'actrice de continuer à lézarder nue sous le soleil aixois.
15: Je voudrais encore un peu de champagne.
13: Sommelier ?
15: Parce que vous avez besoin du sommelier pour me servir. Et doucement, le champagne c'est fragile. C'est mon père qui m'a appris ça.
13: Ah oui ?
15: Tiens, vous n'avez pas besoin du sommelier pour me tenir la main ? Vous ne voulez pas coucher avec moi en plus, là, tout de suite sur la banquette ?
9: Ils passeront 5 ans dans ce lieu dont la beauté laisse interdit, comme le dit Mireille. Et aujourd'hui, il n'y a aucune plaque pour rappeler aux nombreux touristes qui se baladent sur la jolie place des Quatre Dauphins que cet hôtel particulier a abrité l'une des plus fameuses idylles.
16: C'est un mot qu'elle m'a écrit, il doit y avoir 40 ou 35 ans, ou 35 ou 40, peu importe, qui résume à lui seul tout ce qu'est Mireille. Et c'est un mot que j'ai toujours avec moi depuis ces 40 ans et qui m'aide à vivre. Mon amour, il est 3 heures du matin et je n'arrive pas à dormir. Je pense à toi qui as tellement de mal à vivre. Je t'ai donné tout. Et j'ai simplement besoin d'un peu de calme et de tendresse. Et d'un sourire le matin parce que la vie est là et qu'il faut remercier le ciel d'être l'un en face de l'autre et de s'aimer.

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1: En vous baladant du côté d'Ahun, dans le bourg, peut-être que vous avez déjà fait une petite pause pique-nique au jardin Jacques Lagrange, qu'on appelle aussi le jardin lapidaire. Mais c'est quoi son histoire ?
2: Nathalie Manot, je suis animatrice à l'Office de tourisme Creuse Sud-Ouest. C'était le jardin de la maison qui est là face à nous, ce très bel hôtel particulier, l'hôtel Joran. Mais avant même d'être le jardin de cet hôtel Joran, on imagine qu'ici nous sommes dans les fossés de la ville médiévale. Et ce jardin, il donne de la profondeur avec cette grande allée et ça donne encore plus de valeur et d'importance à cette belle maison. C'est vraiment une mise en scène architecturale. Le premier portail semble suffisamment large pour qu'un petit véhicule y passe. Le deuxième est tout petit, mais ça donne cet effet de longueur.
1: Pourquoi on appelle aussi ce jardin le jardin lapidaire ?
2: Parce que autour de nous, il y a plein de pierres. Alors, ce sont toujours des pierres anciennes qui sont là pour témoigner de l'histoire d'Ahun. C'est un peu comme un musée à ciel ouvert qui nous raconte l'histoire d'Ahun depuis l'époque gallo-romaine, Assitodunum à l'époque, jusqu'à nos jours. Jacques Lagrange, il a acheté dans les années 90 cette maison et à sa mort, sa compagne a légué le jardin à la municipalité et elle a demandé à ce que ce jardin devienne un jardin lapidaire, donc un jardin souvenir, historique, promenade. Jacques Lagrange, c'était un artiste. Alors, il n'était pas creusois d'origine, mais il a beaucoup aimé la Creuse. Il est venu ici pour aller auprès de Jean Lursa faire des tapisseries à Aubusson. Il était peintre, il était cartonnier, il était grand collectionneur. C'est aussi pour ça qu'il voulait une grande maison. Il collectionnait les horloges de gare, les enseignes de magasins. Ça prend beaucoup de place. Il a contribué à l'architecture. Enfin, c'était vraiment un artiste avec plusieurs facettes. Et il aimait se trouver ici, dans la Creuse, dans cet espace très naturel, avec une histoire riche. Alors, je vais te dire mon coup de cœur. Et en regardant bien la frise végétale qui est là sur le pignon, on va le trouver ce cœur. Il est en bas, à gauche, il est très stylisé. C'est vraiment un motif que Jacques Lagrange utilisait beaucoup dans ses tapisseries, dans ses peintures. Donc cette frise, elle représente une branche. Il l'avait dessinée pour illustrer le poème d'un de ses amis, Eugène Guivic. Et ce poème s'intitule « Temple du Merle ».
3: Marie-Ève,
4: et Geoffroy,
3: notre fille prend des cours de piano juste à côté. En attendant son cours, on aime bien se promener ici, oui.
4: Il y a des urnes funéraires. C'est un petit site archéologique. C'est sympa, puis il y a de jolis des petits buis qui sont bien taillés. C'est un joli jardin.
1: La prochaine fois que vous passez par le jardin Jacques Lagrange, jetez un œil à ce petit cœur sur la façade.
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5: Bonjour, je m'appelle Gérard et je suis l'un des propriétaires donc de ce carrelet depuis plusieurs années. Maintenant, nous rentrons dans notre 11e année. Là.
6: Gérard est béglé à la fois en tant que propriétaire de sa maison d'habitation et de son carrelet situé sur les bords de Garonne. Un carrelet tout vert qui est un vrai lieu de rencontre entre amis, mais aussi parfois de solitude et de calme. Son carrelet s'appelle Charivari, mais c'est surtout le nom de ce Girondin qui m'interpelle, car Gérard appartient à la famille des Montiel.
5: Oui, c'est mon frère, c'est Bernard, c'est mon frère. Je suis l'aîné, nous sommes 5 enfants.
6: Est-ce qu'il est venu ici ?
5: Pas encore.
6: Il n'aime pas les carrelets ?
5: Je crois que... il est très occupé.
6: Qu'est-ce que vous activez là ? Une sorte de manivelle ?
5: Oui.
6: Pour le filet ?
5: Pour le filet, la pêche au carrelet, c'est ça.
6: Et le filet du carrelet, il est carré ?
5: Il est carré, que l'on descend et que l'on remonte pour pêcher les poissons qui auraient l'audace de passer là.
6: Qu'est-ce qu'il vous permet de faire au quotidien ? Pourquoi vous l'avez choisi, vous, personnellement ?
5: Alors ici, justement, parce que c'était le plaisir d'avoir un espace de pied-à-terre.

0: où on peut recevoir des amis, de la famille, où on vient passer un moment, on vient parfois pêcher.
1: Lieu de convivialité, mais lieu extrêmement calme, apaisant.
0: Voilà, c'est un endroit paisible, quoi, et à quelques pas de Bordeaux, hein, c'est ça qui est intéressant, quoi.
1: Est-ce qu'on peut le décrire, justement, ce carlet, qui n'est pas très grand, mais tout de même, il y a deux cabanes dans le carlet.
0: Il est comme il est un peu de guingouin. Ce qu'on fait, nous, c'est de le maintenir en l'état et surtout de ne pas le transformer en bois.
1: Ce carlet charivari, il est vert.
0: Et comme la nature autour.
1: Vous avez la plancha.
0: Oui, parce que ça nous permet de faire quelques grillades et puis de se reposer tranquillement. Mais effectivement, c'est un lieu paisible. Et alors, il y a beaucoup de gens qui, on laisse parfois la porte ouverte et qui voient qu'il y a quelqu'un, sont là, ils viennent voir, ils s'arrêtent un petit peu. Bon, moi, quand je suis là, je leur ouvre la porte. Ils savent pas trop ce que c'est vrai, parce que c'est quand même un patrimoine, hein, ces carlets.
1: Posséder un carlet, est-ce que ça donne l'impression, justement, de maîtriser un petit peu la sauvegarde du patrimoine girondin et donc de ces cabanes de pêcheurs?
0: Momentanément, on en fait partie. Puisque ce sont des contrats à durée limitée, hein. C'est 5 ans renouvelables.
1: Donc ça veut dire que tous les 5 ans, vous avez un peu la pression.
0: Voilà, c'est un peu normal. C'est des contrats de 5 ans, c'est comme ça.
1: Vous êtes né à Casablanca.
0: Oui.
1: Vous êtes arrivé en Gironde dans les années 60, 1961. Très vite, vous êtes passionné pour la Garonne et pour ses carlets.
0: Oui, parce que notre premier pied-à-terre a été à la Cité Lumineuse, à Bordeaux-Nord, qui a été démolie maintenant. Déjà, nous, enfants, on jouait sur les bords de Garonne à faire des radeaux, etc. Puis l'eau partout, c'est quand même un élément important dans la nature.
1: Gérard Montiel, copropriétaire de ce carlet, le Charivari, face à la Garonne et à l'île d'Arcin, le carlet d'un homme qui a trouvé sa cabane de pêcheur.
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0: documentaliste et d'une bibliothécaire des lycées Jeannot-Écurie de Sens. Chaque année, de novembre à avril, des centaines de jeunes découvrent des mangas sélectionnés avec soin. L'an dernier, 160 établissements y ont participé, et pas seulement dans Lyon. Sayonara organise aussi de multiples rendez-vous tout au long de l'année autour de la culture et des arts japonais. Cette fascination des jeunes pour la culture du pays du soleil levant ne date pas d'hier. Elle a commencé dans les années 80 à la télé avec Récréa 2 et le Club Dorothée. Le Capitaine Flamme et Albator ou Goldorak ont marqué toute une génération.
1: Ils attaquent en force avec un antirac. Il faut que tu ailles aider Alcor. Bon, je vais y aller.
0: Et puis, les consoles Super Nintendo et Sega ont débarqué. Des consoles avec des personnages cultes comme Sonic et Mario. Dans les années 90 et 2000, Pokémon, Dragon Ball Z et Naruto ont pris le relais, renforçant l'attrait des enfants et des ados pour le Japon. Aujourd'hui, l'influence japonaise s'étend au cinéma, à la BD et même à la musique. Oshii en est l'exemple parfait.

ou prix littéraire. Les jeunes découvrent des mangas plus originaux ou exigeants que ceux qu'ils lisent d'habitude. Ça stimule leur curiosité, aiguise leur sens critique et leur apprend à varier les plaisirs tout en alimentant leurs rêves de Japon.

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1: Avec la toute nouvelle voie de la salle Climb Up au Mans, imaginez être en fauteuil roulant, mais pouvoir grimper à 10 mètres de haut. C'est l'objectif de cette voie en phase de test pour toute la semaine, avec un système qui défend l'escalade pour tous. C'est appelé le footing vertical. C'est développé par MBS Industries, l'entreprise de Bassa et Michael Mawem, deux frères champions de la discipline. Bassa est donc venu dans la salle Climb Up au Mans présenter son dispositif, et je l'ai testé pour vous. Direction donc l'avenue du Panorama au Mans dans la salle. Un groupe de personnes en fauteuil roulant sont donc devant la voie et attendent de pouvoir y grimper. Une prouesse rendue possible par Bassa qui présente son projet, certifié il y a tout juste quelques jours et fruit de nombreuses années de recherche. Rodolphe, encadrant d'escalade depuis 15 ans et membre lui aussi de MBS, se charge des démonstrations. Alors comment ça se présente? En fait, c'est assez moderne puisque vous avez un boîtier tout en haut et un petit boîtier tout en bas, tous les deux accrochés au mur et connectés en Wi-Fi. On s'approche de la voie et là, deux possibilités. Si vous êtes par exemple en fauteuil et que vous ne pouvez pas bouger vos jambes, on vous place un harnais dorsal. Si vous pouvez bouger vos jambes, on vous équipe d'un baudrier classique. Dans les deux cas, on vous accroche ensuite au système d'enrouleur à moteur. La grosse corde vous soulève d'abord légèrement de manière à pouvoir calculer votre poids pour adapter ensuite l'assistance.
2: En fait, c'est exactement comme un vélo électrique. On peut vraiment dire que c'est le vélo électrique de l'escalade. Hein. C'est-à-dire que si vous ne mettez pas d'action musculaire, la machine ne va pas vous aider. Elle ne vous aidera que si vous mettez une action musculaire. Donc, on a bien les muscles qui fonctionnent, la motricité qui fonctionne. On parle bien d'assistance et on n'est pas treuillé. C'est vraiment la grosse différence qu'il faut noter, et c'est très important de la faire.
1: Et Rodolphe, que vous entendez, peut ensuite contrôler la descente ou la montée directement sur le logiciel de son téléphone. Alors chacun leur tour, des membres d'associations du handicap viennent tester le dispositif. C'est le cas de Louis, 31 ans, atteint d'infirmité motrice cérébrale qui lui rend l'usage difficile de ses muscles et donc de ses jambes. Il redécouvre la discipline qu'il a pratiquée une seule fois dans sa vie.
3: J'ai vraiment senti les sensations comme si, comme normalement en fait, enfin quasiment comme normalement, parce que je suis quand même tracté par le mécanisme.
1: Et à chaque fois, c'est la même chose, des sourires, la sensation d'une liberté retrouvée et la possibilité de prendre de la hauteur bien loin du fauteuil de tous les jours. C'est hyper impressionnant. Je l'ai testé moi aussi en exclusivité mondiale et évidemment, je suis le seul sur qui ça n'a pas marché tout de suite.
2: Pas de chance, faut que ça tombe avec toi. Alors, est-ce que tu peux monter un peu?
3: Ouais.
2: Vas-y, monte
3: okay.
2: Un petit peu. Allez. Et laisse-toi redescendre.
1: Ouais, les sensations sont quand même impressionnantes. J'ai réussi finalement à pouvoir le faire. On a l'impression en fait d'une escalade sans risque, en douceur. Parfait d'ailleurs si vous avez peur du vide, par exemple. Alors, toute la semaine, des groupes ont été invités pour le tester, mais si vous voulez, vous aussi essayer individuellement, c'est possible chaque soir à partir de 18h et franchement ça vaut le détour, c'est novateur, inclusif, testé et à 200% approuvé par ici mène.
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4: Bon, tout va bien Sébastien?
5: Ouais, tout va bien. Oh, mais moi, je fais une belle balade avec vous. Par contre, il va falloir s'arrêter, Claire, pour faire l'interview.
4: Bon, attendez, je m'arrête là. J'attends le plat. Ça y est, c'est
5: ça
4: bon.
5: Ça fait bizarre. Hein. Bonjour, Claire Gombeau.
4: Bonjour, Sébastien.
5: Vous faites partie de l'association À Vélo Sans Âge à Toulouse. Et d'abord, on va raconter un peu votre... Avant de raconter ce qu'est l'association, on va raconter votre parcours. Vous êtes retraitée, mais qu'est-ce que vous faisiez dans la vie?
4: Alors, j'étais institutrice au départ, puis chef d'établissement. Donc, pendant plus de 38 ans, je me suis occupée des pitchounes.
5: Et à la retraite, quand arrive l'heure de la retraite, vous vous dites quoi?
4: Je me dis, oh, chic, je vais me poser. Et patatras, je lis un article dans un journal qui raconte l'odyssée d'un vélo sans âge. Et je me dis, mais qu'est-ce que c'est que ce truc? C'est génial. Je les appelle et ils me disent, il n'y a pas d'antenne entre Bordeaux et Nice, Claire, il faut que tu en montes une.
5: C'est quoi ce slogan?
4: Du vent dans les cheveux et de la lumière dans les yeux, c'est magique.
5: Ouais. Alors que fait l'association?
4: On propose aux personnes à mobilité réduite ou personnes âgées, isolées ou en EHPAD, des balades en triporteur. Figurez-vous que vous avez deux personnes devant et un bénévole derrière qui pédale.
5: Et c'est génial parce que évidemment vous mettez des étoiles dans les yeux des personnes que vous transportez, notamment des personnes âgées et ce couple qui pourrait en être un, Émile et Gaston, deux copains.
4: Oh, Émile et Gaston, magique. Quand on a ouvert l'antenne, Gaston a inauguré le premier triporteur. Il avait mis la cravate de son mariage, trop fier, en disant « Aujourd'hui, c'est jour de fête ». On est parti place du Capitole, où on a été accueillis par le maire. Gaston était le roi du jour. Tout le monde voulait monter avec lui pour découvrir ce drôle d'engin. À la suite de cette première balade, il ne ratait jamais une balade avec son copain Émile.
5: Avec avec. Quel âge tous les deux?
4: Je pense qu'Émile avait déjà 91 ans et Gaston devait en avoir 92. On a emmené des personnes jusqu'à 104 ans.
5: Ah, magnifique. Il y a aussi la petite Élise.
4: Élise, extraordinaire, une jeune autiste qui, quand elle arrive, elle hurle de joie, de je ne sais. Et à partir du moment où elle s'installe sur le triporteur, elle s'arrête net, les yeux pétillent, elle sourit pendant toute la balade et dès qu'on rentre et qu'on remet le pied à terre, elle se remet à hurler. C'est quand même magique.
5: Et vous alors, le bonheur que ça vous procure, vous nous en parlez ?
4: Honnêtement, ce sont les personnes qui nous le transmettent parce que ce sont que des sourires, que du bonheur. Et j'avoue qu'il y a des jours où on se donne un petit coup de pied dans le derrière pour y aller parce qu'on a la flemme. Mais quand on rentre, on se dit heureusement qu'on y est allé. C'est magique.
5: On repart, Claire ?
4: Allez, on y va. En route.
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1: Le saviez-vous, tous les jours, on prend 2 minutes pour découvrir les histoires méconnues du Vaucluse. Et ça, c'est avec vous, Maxime Perron. Bonjour.
6: Bonjour Mathieu et bonjour à toute l'équipe.
1: Et aujourd'hui, vous nous parlez d'un surnom assez surprenant. Je pense que même les habitants de Villeneuve-les-Avignon ne connaissent absolument pas cette histoire. Alors certains des habitants ont des surnoms. Alors c'est le cas à Nîmes, hein, on les appelle les crocodiles là-bas. Et donc Maxime, vous nous dites qu'à Villeneuve-les-Avignon, les habitants sont surnommés les lézards.
6: Oui. Alors les lézards, ouais, c'est plutôt étonnant parce que derrière en fait ce surnom un peu amusant se cache une véritable histoire médiévale à la frontière entre la réalité et la légende. Une histoire qui commence donc au XIVe siècle avec un personnage aujourd'hui presque oublié, Pierre de Luxembourg.
1: Vous parlez de Pierre de Luxembourg, c'est qui ce monsieur? C'est un roi, un pape, un cardinal?
6: Un cardinal, oui. Oui, c'est ça. Un cardinal très jeune d'ailleurs, connu pour sa vie pieuse, son humilité et sa générosité. Il vit à Villeneuve-les-Avignon, dans un palais où il refuse le luxe et meurt d'ailleurs au même endroit en 1387 à seulement 26 ans. Après sa mort, sa réputation de sainteté est telle que ses reliques deviennent immédiatement un enjeu majeur. Et c'est là en fait que la rivalité avec Avignon commence. La ville d'Avignon souhaite récupérer les reliques pour les honorer, mais les habitants de Villeneuve-les-Avignon considèrent ces restes comme un trésor inestimable, presque sacré. Voilà. Alors les Avignonnais font une proposition spectaculaire. « Nous vous donnerons autant d'or que la caisse des reliques peut en contenir ». Ah, c'est une proposition alléchante. Et pour les habitants de Villeneuve, cette offre est difficile à refuser. Alors ils vont accepter. L'échange se fait entre les deux rives du Rhône, d'une manière très solennelle. Les reliques partent à Avignon dans l'église des Célestins, construite spécialement pour ces reliques quand même. Et les Villeneuvois repartent avec une caisse identique, censée être donc remplie d'or.
1: Censée, parce que ça veut dire qu'il y a un problème quelque part, c'est ça?
6: Bah oui, parce que selon la légende, une fois la malle ouverte, les pièces d'or se transforment en milliers de lézards. Des lézards qui s'échappent aussitôt, qui filent dans les rochers de Villeneuve et disparaissent autour de la ville. Une histoire racontée dans des archives et des récits anciens comme une punition symbolique de la cupidité. Depuis plus de 6 siècles, on appelle les habitants de Villeneuve donc les lézards. Et aujourd'hui encore, il y a quelques symboles qui se cachent un peu partout, sur certaines façades et sur la place notamment Jean Jaurès, où vous avez une statue de lézard. Je vous ai mis la photo dans l'article web. Comme le disait Frédéric Mistral, « Gai lézard, bois ton soleil, l'heure passe trop vite et demain, il pleuvra peut-être ». À Villeneuve-les-Avignon, être un lézard, ce n'est pas juste une moquerie, c'est presque une philosophie de vie.
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7: Aujourd'hui, on s'offre une balade à Cap-Breton où histoire, nature et patrimoine se rejoignent, la maison de l'oralité. Notre guide, Véronique Gabaud, responsable du pôle culture de la ville de Cap-Breton.
8: Cette maison, en fait, c'est une des rares traces de l'époque du Moyen-Âge à Cap-Breton, avec la maison du Rey, la maison du Roi. On a voulu préserver ce bâtiment en 2013. La ville a choisi de dédier ce lieu à l'histoire de la ville. Et puis, il y a une autre spécificité à Cap-Breton, c'est que depuis 35 ans, on organise un festival du conte. Et puis, surtout, à Cap-Breton, il y a plein de légendes, certainement dues au fait que Cap-Breton soit un port et qu'il y a eu beaucoup d'histoires maritimes. À Cap-Breton, on aime parler. Et du coup, on a un pôle dédié aux arts de la parole et du récit. Et cette maison de l'oralité, on y propose des accueils en résidence d'artistes qui viennent à Cap-Breton pour créer des spectacles. Et on a aussi pas mal d'actions culturelles, de médiation, pour faire découvrir l'art du récit, l'art du conte à tout public.
7: Est-ce que quand on visite la maison de l'oralité, on a accès à des histoires, des contes ?
8: On découvre l'histoire de Cabreton, mais au fil de la visite, il y a parfois des podcasts qu'on peut écouter, issus notamment de ces fameux projets de médiation. On a eu un projet avec des scolaires qui s'appelle Bestiaire du Gouffre. Donc c'est un bestiaire imaginaire autour de ce fabuleux canyon sous-marin. On a aussi un podcast sur la légende de la Tourelle. La Tourelle, c'est une tradition à Cabreton. On se retrouve le soir du 24 décembre autour d'un grand feu. Mais quelle est l'origine de cette tradition ? Ben justement, on est allé à la rencontre des habitants. On a essayé de comprendre d'où ça venait et puis surtout comment ils la vivent. Donc, on peut écouter tous ces témoignages. Et au mois de mai, à la période du festival, on a toujours une exposition temporaire qui fait le lien avec le Festival du Conte. Et cette année, ça s'appellera Radio Estacade. Parce que ici, on aime bien les rumeurs dans la ville et les légendes, comme je le disais. Donc, on aura une installation qui nous raconte justement ce patrimoine maritime, la vie des pêcheurs, la vie des habitants et leur attachement au port. Mais c'est élargi aussi au patrimoine naturel et immatériel. Donc, immatériel, vous l'avez compris, c'est un peu l'oralité et les légendes. Et puis, naturel, ben, bien sûr, on parle des traditions de Cabreton, de la forêt landaise, du gouffre. C'est un lieu, en fait, qui permet de comprendre l'évolution de la ville, comment elle s'est construite et ce qui est important aussi pour ses habitants.
7: La maison de l'oralité est ouverte gratuitement toute l'année. Des audioguides en différents langue, y compris en gascon, recommandé par Ici Gascogne.
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9: Là, on est sous la tribune.
10: Sous la tribune gouache, oui, exactement. Donc, la tribune historique du stade Gilbert Brutus. Et on va aller réveiller la mascotte qui sommeille ici depuis le dernier match.
9: Et vous, Nicolas, vous faites quoi ici ?
10: Alors moi, je suis donc président de la Peine de Canoës. Et depuis la saison dernière, j'endosse aussi le rôle de mascotte lors des matchs.
9: D'accord, c'est-à-dire on ne vous voit pas.
10: On ne me voit pas.
9: Voilà, et vous enfilez le costume.
10: Le costume là, qui se trouve juste ici. Donc les différents éléments, donc la tête et le reste du corps... qui sort du pressing.
9: Donc là, on est un peu dans votre loge.
10: Voilà, dans ma loge à moi, donc avec mon coéquipier qui fait Drago, moi je fais Drax et on fait l'animation, l'entrée des joueurs, on salue les supporters et donc les photos avant le match.
9: Voilà, les mascottes, l'une est jaune, l'autre voilà, rouge.
10: C'est ça, aux couleurs des dragons, donc avec le nouveau maillot qui va être porté par la mascotte aussi. On fait toutes les animations liées avec les dragons, donc tous les événements qu'il peut y avoir et les différents matchs tout au cours de la saison.
9: Et alors, comment vous avez eu cette opportunité de devenir mascotte ? Il y a eu un appel d'offres ? Comment ça s'est passé ?
10: Alors non, je connaissais l'ancienne mascotte. Je lui ai demandé si jamais il y avait quelqu'un intéressé pour faire la mascotte, comment ça se passait. Et j'ai testé et ça m'a plu. Et du coup, je continue depuis l'an dernier.
9: D'accord, là on ressort donc.
10: On ressort de la tribune et généralement quand je ressors ici, c'est habillé avec le costume de la mascotte et on va saluer les supporters anglais lors des matchs et on va faire quelques photos près de la boutique et après on revient ici pour aller sur le terrain sortir avec les joueurs.
9: Mais dites-moi, vous aviez une âme d'artiste parce que c'est un petit peu spectacle là ce que vous faites.
10: Non, pas vraiment, mais bon, je suis un peu dans les associations, tout ça, donc ça me plaisait bien. Et une fois qu'on a la tête, on change de rôle et ça permet de faire des gestes, aller serrer les mains avec les supporters, aller prendre les gens dans les bras quand ils nous tendent les bras, aller faire les photos avec des petits, voir les petits aussi contents de nous voir arriver en mascotte, de voir la mascotte, ça réjouit les petits. Les photos, les Anglais, beaucoup de supporters anglais aussi veulent leurs photos avec la mascotte.
9: Donc finalement, les gens ne savent pas que c'est vous à l'intérieur ?
10: Non, ils ne savent pas. Maintenant, certains vont savoir. Mais dans mes proches et un peu dans les membres de la peigne, il y en a qui savent que c'est moi à l'intérieur. Oui. Beaucoup ignorent et après j'aime bien leur dire « Ah ben, je t'ai vu au match ». Et eux, ils m'ont pas vu, mais je leur dis « Oh, moi, je t'ai vu ». Moi, j'aime bien, ça me fait voir autre chose du match.
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12: Ai-je encore besoin de le présenter? Arnaud Fromage est avec nous. Bonjour Arnaud.
13: Bonjour, bonjour.
12: Pour votre nécessaire minute comtoise, Arnaud, il y a quelques temps, vous nous avez expliqué pourquoi l'emblème de la Franche-Comté était un lion.
13: Mais je ne suis pas allé au bout du raisonnement. Pour rappel, la Franche-Comté adopte le lion vers 1278-79 quand le comte de Bourgogne, Othon IV, décide de se rapprocher du royaume de France. Il décide pour cela d'adopter le lion, le roi des animaux et symbole de la monarchie française. La Franche-Comté n'est d'ailleurs pas la seule région à arborer cet animal que l'on retrouve aussi sur les armoiries de la Normandie ou en Aquitaine et qui est tout autant le symbole de Belfort que de la ville de Lyon parce que oui, il y a une logique là-dedans. Mais voilà, maintenant qu'on a dit ça, reste une question. Pourquoi le lion, qui n'est pas le plus imposant des animaux et qui, soit dit en passant, est une sacrée grosse feignasse, a-t-il pu devenir le roi des animaux et pas la baleine bleue ou le chinchilla ?
12: Bon, déjà, ce n'est pas le cas partout, hein.
13: C'est vrai. En Asie, c'est plus souvent l'éléphant ou le tigre qui sont considérés comme les rois des animaux. En Amérique, c'est l'aigle qui règne aux côtés de l'ours, du jaguar ou du puma. En Afrique, le rhinocéros et le léopard sont aussi dans la place aux côtés, c'est vrai, du roi lion. Et en Europe, eh bien avant le lion, c'était l'ours qui était considéré comme le roi des animaux, mais tout va changer au Moyen-Âge. En gros, ce sont des histoires de symboles. Au Moyen-Âge, on se passionne pour la mythologie grecque, dans laquelle Hercule, qui était méga fort, a tué le lion de Némée, dont la peau était pourtant censée être impénétrable. Et puis, la crinière du lion est vue comme une sorte de couronne, ce qui fait bien plaisir aux souverains du continent, d'autant que bon, l'Afrique c'est méga loin et que personne n'ira vérifier.
12: Et bon, un roi c'est très humain, alors comment un animal peut-il être le roi de quoi que ce soit, quelque part, Arnaud?
13: Là encore, vous marquez un point, mais ce qualificatif de roi des animaux, depuis qu'il s'est débarrassé de sa symbolique royale, est plutôt là pour qualifier ce qu'en zoologie, on appelle les super-prédateurs. Ces animaux qui sont tout en haut de la chaîne alimentaire et qui sont relativement imprenables à la baston contre les autres espèces du coin. Et même dans ces cas-là, on devrait dire que ce sont les lionnes qui sont les reines, parce que ce sont elles qui chassent, mais seulement les reines de la savane. Bah oui, si on va par là, chaque type de terrain a son roi. Celui de la jungle amazonienne, ce serait plutôt le jaguar, et celui de nos forêts à nous, eh bien, ce serait plutôt le cerf. Mais au fond, une grosse feignasse qui laisse les autres combattre à sa place, qui se fait nourrir et qui prend la lumière, est-ce que ce serait pas ça, la définition d'un roi ? Bon bah, je retire tout ce que j'ai dit alors.
12: Alors, retirez tout, retirez tout. Merci beaucoup, Arnaud.
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1: Vous écoutez Sierra Marios avec Mort à la guerre, chanson co-signée avec Serge Lama.

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1: Sierra Mario, c'est un artiste complet qui collabore régulièrement avec Fabienne Thibault, Pierre Billon, Gérard Lenormand ou Didier Barbelivien et qui partage sa vie entre le soleil d'Ardèche, Marseille, sa ville natale, et Paris. Premier extrait de l'album Auteur de France de Sierra Marios. Un coup de cœur ici de Romain.